0: Un titre aux Jeux Olympiques de 2000, il se souvient.
1: Mon titre olympique à Sydney, obtenu à Sydney par équipe avec Florian Rousseau et Arnaud Tournant, quelque chose de mémorable, puisque en plus les Jeux Olympiques se déroulaient juste à côté de chez nous, donc en Australie. Je savais que toute la Calédonie était derrière moi et suivait mes résultats. Donc ça a été vraiment quelque chose d'exceptionnel de réussir à obtenir cette médaille d'or aux Jeux Olympiques, tout proche de chez moi, en sachant qu'il y avait aussi des Calédoniens qui étaient présents à Sydney, pour et notamment Gérard Salin, mon entraîneur de toujours. Je faisais le premier tour de la vitesse par équipe. On était favoris, mais fallait encore finaliser le travail, puisque être favori c'est une chose, mais après gagner ça, c'est encore autre chose. Donc je dirais beaucoup de pression, parce que on est attendu, on faisait partie des favoris, l'équipe de France. C'était les années où on dominait notre discipline avec Florian Rousseau et Arnaud Tournant. Donc il fallait finaliser ce travail au travers de la vitesse par équipe.
2: Quand on voit maintenant le cyclisme sur piste qui est bien lancé ici en Calédonie, un message à passer à la jeunesse?
1: De ne pas désespérer. Ils n'ont pas choisi le parcours le plus facile, mais il ne faut pas désespérer. Il faut croire en ses rêves, mais surtout il faut travailler. On n'obtiendra rien sans travail. Et ça, c'est le message que je passe souvent aux jeunes. Avoir des rêves, c'est une chose, mais se donner les moyens d'atteindre ses rêves, il faut vraiment mettre tout ce qu'il faut autour de soi pour atteindre ses propres rêves.
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4: Et on remercie Michael Gineski et Monsieur Gannet pour cet exploit calédonien. Et oui, nos Calédoniens ont du talent. Et puis, on n'a rien sans rien, bien entendu. Il est 11h05, on va continuer en musique. Prochain rendez-vous, 11h30 pour votre journal complet.

Il est 11h14 sur les ondes de Radio Rythme Bleu et au vu de l'actualité, j'ai une petite pensée aujourd'hui que je souhaite partager pour celles et ceux qui nous ont appris à lire, à compter et parfois surtout à arrêter de bavarder au fond de la classe. Ben oui, parce que ce 5 octobre, c'est la journée mondiale des enseignants, hein, ça tombe plutôt bien. Et finalement, on se souvient rarement de tous nos cours, hein, faut se l'avouer. Mais par contre, les professeurs, on s'en rappelle toujours. On se rappelle toujours d'une petite phrase, d'un petit encouragement qui nous a été donné comme ça. Alors en ce lundi, en ce début de semaine, une petite pensée pour tous ceux qui transmettent, pour tous ceux qui aiment transmettre. Parce qu'un bon professeur peut parfois laisser une trace pour toute la vie. Alors une grande pensée du coup à tous les enseignants aujourd'hui, malgré l'actualité. Et je vous souhaite à tous une très très bonne journée. Et on continue avec de la bonne humeur. Les Rolling Stones, Brown Sugar.

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2: Les sorties de la semaine. Verity avec Anne Hathaway, Dakota Johnson et Josh Hartnett. Engagé pour terminer le roman d'une célèbre autrice, Lowen découvre dans sa maison des secrets qui vont bouleverser ses certitudes. Un thriller troublant. Notre salut, lauréat du prix du scénario au Cannes 2026. En 1940, Henri Marr voit dans le nouveau régime l'occasion de prendre sa revanche sur une vie qu'il a déçue. Un drame historique sur l'ambition, les convictions et les désillusions. Digger avec Tom Cruise. Après avoir provoqué une catastrophe mondiale, l'homme le plus puissant de la planète se lance dans une course contre la montre pour sauver l'humanité. Un thriller vertigineux. Et Kraken, épouvante horreur, interdit aux moins de 16 ans. À noter, pour les 20 ans du film, reprise de Cars dès 6 ans. 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Toujours à l'affiche, la Pat Patrouille, le film, Mission Dino, Diana, la légende du bout du monde, Les Ensorceleuses 2, Les Héros du Louvre, Spider-Man Brand New Day, Avenger, Endgame, Heart of the Beast, La vie d'une femme, Garance, si tu penses bien, Raison et Sentiment, Justin le Juste, La bataille de Gaulle, L'âge de fer, La bataille de Gaulle, J'écris ton nom, et trois films interdits aux moins de 12 ans, Resident Evil, L'Odyssée et Prime Time en VOSTF. 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Après une rupture, Martha découvre une nouvelle façon de ressentir le monde et de savourer la vie. Un récit sensible et lumineux sur le désir, la liberté et le renouveau. Attention, dernière séance pour Father.
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4: Contre-temps aux assises de Nouméa, le procès en appel d'un meurtre commis à Wallis et Futuna reporté en raison des problèmes de santé de l'accusé principal. Les taureaux restent des animaux dangereux, le drame de Tomo le rappelle. Vous entendrez le président du syndicat des éleveurs, Guy Monvoisin. Étudier une affaire criminelle depuis l'interpellation des suspects jusqu'au jugement, c'est l'objet de la nuit du droit qui se déroule à partir de 15h à l'université. En métropole, la suite de la contestation lycéenne et ses nombreuses exactions, le Premier ministre veut faire étudier le projet de loi casseur-payeur dès le mois d'octobre par les sénateurs. Et puis la tendance se confirme, en période d'inflation et de pouvoir d'achat contracté, les Français vendent de plus en plus d'objets personnels dans les comptoirs d'achat de métaux précieux. Bonjour à tous, bienvenue dans ce journal. Comme chaque lundi, vous le savez, il se prolongera avec le Mac des sports du lundi. Encore une actualité sportive très riche ce week-end, Mickaël Juneski.
5: Ah oui, Jean-François, absolument.
4: Et notamment du football, puisqu'on est en pleine phase de poule de Ligue des Nations. La France joue encore un match demain.
6: Exactement. L'équipe de France restera-t-elle invaincue dans cette phase de groupe? Les Bleus défieront à nouveau la Belgique ce mardi matin avec un effectif qui devrait être largement remanié par le sélectionneur Zinedine Zidane. Les tricolores restent pour le moment sur 2 victoires et 1 nul. C'était contre l'Italie ce week-end d'un but partout.
4: Les sports mécaniques, il y aura de la F1, de la MotoGP, mais aussi du rallye, puisque le championnat du monde est terminé.
6: Oui, la saison 2020 s'est clôturé en Sardaigne et le gallois Elfyn Evans a remporté le titre mondial. Il a profité de la sortie de piste du suédois Oliver Solberg dans la toute dernière spéciale et même le tout dernier virage du week-end pour décrocher à 37 ans son premier sacre mondial. Il succède à Sébastien Ogier, le français qui termine sa carrière à 42 ans sur une dernière 4e place de la saison WRC.
4: Nous prendrons connaissance des résultats du week-end en Calédonie. Nous parlerons aussi d'un événement qui aura lieu le week-end prochain. Ce sera du VTT et du trail.
6: Oui, mise en place par Pro Events en partenariat avec RRB, la Pérignon Alliance VTT et le Trail Pérignon dans le Grand Sud, le parc de la Rivière Bleue comme un nouveau décor de ce week-end d'aventure samedi et dimanche. Pour en parler, nous recevrons Julie Prunet, co-gérante de Pro Events.
4: Le magazine des sports est donc à retrouver dès la fin de ce journal. Vous en avez l'habitude de l'autre rendez-vous du lundi. C'est la chronique de la semaine écoulée d'Elisabeth Noir que l'on retrouve tout de suite.
7: Nicolas Metzdorf se livre à des facéties sur le web. Christian Théin s'énerve et Louis Mapou s'organise. C'est le résumé de la semaine politique qui a aussi été marqué par le succès de Choose Outre-mer, cette opération destinée à trouver des investisseurs et dont le nom hérisse, à juste titre, tous les amoureux de la langue française. Mais tout en pensant qu'une opération baptisée Choisir l'Outre-mer aurait eu les mêmes retombées, on ne va pas bouder notre plaisir. Cette journée organisée à la Banque de France a, semble-t-il, convaincu plusieurs sociétés d'investir en Nouvelle-Calédonie et par les temps qui courent, c'est forcément une bonne nouvelle. Mais pour en revenir aux propos de nos responsables politiques, le premier épisode, c'est la publication par Louis Mapou d'un long, très long communiqué estampillé « Unis pour le pays », UPP, du nom de la liste que l'ancien président du gouvernement conduisait aux élections provinciales du 28 juin. Un scrutin qui ne lui a pas été favorable puisqu'il n'a eu aucun élu. Et depuis ce revers, Louis Mapou était resté complètement silencieux. Sa prise de parole au travers d'un communiqué a donc valeur d'événement. Et le constat qu'il dresse est sans concession. Pour l'ancien responsable de l'UNI et du PALIKA, la Nouvelle-Calédonie demeure plongée dans une crise profonde sur le plan économique, social et financier. Et il ajoute que l'avenir est désormais paralysé jusqu'aux échéances présidentielles de 2027. Personne ne trouve grâce à ses yeux. Louis Mapou tacle d'abord la majorité loyaliste au Rassemblement Éveil Océanien, qui demeure fragile selon lui. Mais c'est au camp indépendantiste qu'il réserve l'essentiel de ses flèches. Il lui reproche de tarder à imprimer sa marque et de peiner à montrer le rôle politique qu'elle compte jouer dans un moment aussi critique. Il dénonce un tâtonnement inquiétant de la part du mouvement pour l'indépendance, comme si, écrit-il, il était dans l'incapacité de faire face aux enjeux et aux défis internes. Et il reproche au mouvement indépendantiste de ne plus avoir de perspective sur la question de l'accès à la pleine souveraineté avant les élections présidentielles d'avril 2027. Face à ce champ de ruines, Louis Mapou reste un défenseur de l'accord de Bougival, qui demeure malgré tout, selon lui, le seul projet d'avenir post-accord de Nouméa élaboré à ce jour. Et au passage, il renvoie dos à dos Jean-Luc Mélenchon et Marine Le Pen, dont il discrédite les projets. Mais l'UPP de Louis Mapou refuse la résignation, et même s'il ne le dit pas officiellement, on comprend que cela annonce la création d'un nouveau parti indépendantiste qui va se structurer et se doter d'une organisation rigoureuse pour bâtir une pleine souveraineté en partenariat avec la France. Un nouveau parti en rupture avec ceux qui, au sein de l'UNI ou du PALIKA, ont rejeté l'accord de Bougival. Après l'Union calédonienne, c'est donc au tour du PALIKA de se diviser. Décidément, les répliques du séisme de mai 2024 continuent de produire leurs effets dans le monde indépendantiste qui n'en finit pas de se morceler. À côté de cet événement politique, la passe d'armes qui a opposé le président du FLNKS au député de la première circonscription est bien sûr anecdotique. Nicolas Metzdorf s'est amusé à écrire de façon fort peu diplomatique au premier ministre du Vanuatu à propos du différend sur Matthew et Hunter. Sur un ton ironique, il dit avoir pris bonne note de la démarche du Vanuatu, qui revendique les deux îlots, et il propose en échange le transfert sous administration française de plusieurs îles du Vanuatu sous la forme d'un bail territorial pour une durée indéterminée, des îles qui pourraient dès lors bénéficier de l'école gratuite, d'un accès aux soins décents, de la nationalité française et d'un passeport européen. C'est amusant et un peu potache, mais Christian Théin ne l'entend pas de cette oreille. Il y voit une offense diplomatique et il demande au chef du groupe parlementaire de Nicolas Metzdorf ainsi qu'au président de la République de sanctionner le député et de présenter des excuses au premier ministre et au peuple vanoité. On savait les indépendantistes divisés, mais en plus, ils n'ont même pas le sens de l'humour.
4: La chronique de la semaine écoulée d'Elisabeth Noir que vous retrouvez sur notre site internet, que vous réécoutez aussi si vous le souhaitez cet après-midi, juste après le flash de 16h. L'affaire qui devait être jugée en appel aux assises de Nouméa à partir d'aujourd'hui est finalement renvoyée. Un homme devait comparaître pour meurtre, tandis que son fils a été poursuivi pour recel de cadavres et modification de la scène du crime. Les faits se sont déroulés à Wallis et Futuna en novembre 2021, mais en raison de problèmes de santé de l'accusé principal, le procès est donc reporté au mois de juin 2027. La question qui consiste à juger les faits à Nouméa pour une affaire qui ne s'est pas déroulée sur le territoire a également été soulevé ce matin. Écoutez l'ancien bâtonnier Yann Bignon, l'avocat de l'un des accusés.
8: C'est un souci qui sera évoqué en heure et en temps, mais il ne me semble pas sain que ce dossier soit jugé en Nouvelle-Calédonie, alors que la population wallisienne et les citoyens wallisiens ont toute capacité à être désignés pour être juge d'appel et reconsidérer ou non la sanction ou l'absence de sanction intervenue en première instance. Il n'y a pas de raison que ce dossier soit jugé à Nouméa. Ça ne relève pas d'une notion de procès équitable dans la mesure où, notamment, les accusés, mais également les témoins, n'ont pas la capacité à se rendre en Nouvelle-Calédonie pour des raisons purement matérielles.
4: Ouais, ce procès en appel avait déjà fait l'objet d'un premier renvoi à la demande de l'accusé principal en cours d'année. La dernière affaire de cette session d'assises sera, elle, jugée donc jeudi et vendredi prochain. Restons au chapitre des faits divers avec la mort hier d'un homme d'une cinquantaine d'années à Boulou-Paris. Il a été chargé par un taureau qui s'était échappé de son enclos. Au lendemain de ce drame, le syndicat des éleveurs bovins rappelle les précautions à prendre face à ces animaux qui sont toujours dangereux, Léo Fichou.
9: Oui, pour rappel, le drame s'est produit dans le secteur de Tomo. La victime, beau-frère du propriétaire de l'animal, a voulu intervenir pour reconduire le bovin vers un espace fermé. Mais le taureau l'a chargé, percuté. Malgré l'intervention rapide des secours, l'homme n'a pas survécu à ses blessures. Alors comment réagir lorsqu'un taureau, une vache ou même un cheval s'échappe? Et surtout, comment éviter de se mettre en danger face à l'animal? Écoutez Guimond Voisin, président du syndicat des éleveurs bovins de Nouvelle-Calédonie.
10: Déjà appeler tout de suite la gendarmerie, avoir le coup de téléphone qu'on peut donner, c'est de dire attention, il y a du bétail. Déjà quand ils sont sur la route, ils ne sont plus chez eux, donc ils sont déjà effarouchés, excités. Mais c'est toujours une distance de sécurité, surtout quand on ne connaît pas, faire très attention. Même une vache, hein, une vache excitée sur la route, elle peut vous encorner pour quelqu'un qui n'a pas l'habitude. Voilà. Un animal qui n'est pas chez lui, qui change de milieu d'un seul coup, qui n'a pas l'habitude d'être là, où il y a des voitures qui passent, des gens, c'est dangereux. Oui. Il y a bien quelqu'un qui va connaître, qui va être dans le coin, qui va savoir à qui est l'animal. Mais si vous n'êtes pas, dans le métier, si vous ne connaissez pas, restez dans votre voiture.
9: Des accidents mortels qui restent heureusement relativement rares dans les élevages. Les dispositifs de sécurité se sont améliorés ces dernières années, notamment grâce aux aides de l'Agence rurale.
10: Heureusement que tous les bords de route sont pratiquement tous sécurisés. Hein. C'est très rare ce genre d'accident parce que c'est du grillage partout sur le bord de la route maintenant. On a mis en place justement avec l'Agence rurale qui fait une aide au financement des barrières de bord de route qui sont pratiquement toutes grillagées. Parce qu'à l'époque, on avait beaucoup d'accidents quand c'était uniquement des fils barbelés, parce que en pleine sécheresse, ben, vous avez des animaux qui voyaient de l'herbe verte sur le bord de route, donc ils disaient, j'y vais, quoi. Hein. C'est là-bas qu'il reste de l'herbe, ben, tant pis, et puis je me retrouvais sur la route.
9: À Boulou-Paris, le taureau à l'origine de l'accident a finalement été abattu. Une enquête a été ouverte par la gendarmerie pour déterminer les circonstances exactes du drame.
4: En bref, notez que l'IOM poursuit sa lutte contre la fraude. L'Institut des missions d'outre-mer va publier une campagne de communication à destination des populations ultramarines pour lutter contre les arnaques et fraudes bancaires. Cette opération vise à sensibiliser les publics sur les bonnes habitudes à adopter autour de 4 conseils. Surveiller ses comptes bancaires comme le lait sur le feu pour voir les transactions suspectes. Tourner 7 fois son doigt avant de cliquer sur un lien pour ne pas cliquer sur des liens frauduleux. Ne pas crier ses informations personnelles sur tous les toits. Enfin, se méfier des placements aux gains mirobolants, trop beaux pour être vrais. Il est 11h42, une première pause dans ce journal. Dans un instant, l'actualité et le reste de l'actualité en Calédonie, et notamment la nuit de la justice. C'est à partir de 15h cet après-midi à l'UNC.
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4: Découvrir les métiers de la justice, c'est l'objectif de la nuit du droit qui se déroule à partir de cet après-midi à l'UNC. Au travers d'une pièce de théâtre, les participants sont invités à se forger leur intime conviction, Nicolas Legrand.
15: Oui, l'Université de la Nouvelle-Calédonie se transforme en véritable scène de crime. Des indices, des preuves, le travail d'enquête commence et débouche sur l'interpellation d'un suspect. Vient ensuite l'instruction, puis le procès. Les étudiants en droit jouent ensuite le rôle des avocats, tandis que les participants, eux, devront se forger, vous l'avez dit, leur intime conviction pour savoir si le suspect est un coupable. Sébastien Lannes est enseignant en droit privé à l'UNC.
16: C'est le penchant qu'on a choisi pour cette année encore, en proposant une pièce de théâtre autour d'une scène de crime. Cette année, on va porter le focus sur quelque chose qui est justement très peu visible, c'est-à-dire la salle des délibérations. Un endroit clos, secret, qui sera pour les besoins de la nuit du droit et pour les besoins de cette représentation, ouvert au public, face à eux, et ils pourront suivre pendant à peu près une demi-heure, 40 minutes, les délibérés de 6 jurés. Et chose peu commune aussi pour le public, qui sera amené à lui-même être juré et pourra lui-même se prononcer sur la culpabilité du mis en cause ce soir-là.
15: Et donc, se forger son intime conviction, c'est difficile aussi de se mettre dans la peau d'un juré et de savoir quelle décision on doit prendre.
16: Exactement. C'est ce que nous voulions montrer cette année.
15: Et cette année, une intelligence artificielle se posera exactement les mêmes questions que vous. Le suspect est-il coupable des faits reprochés? Quelle peine prononcer à son encontre au regard des faits, du droit et de sa personnalité? Christelle Henneman est chef de cabinet des chefs de cour.
17: On ouvre un espace d'échange avec le public, un petit format débat, et il y a à peu près, c'était il y a 2 ou 3 ans, justement, était ressorti que le public avait bien appréhendé la position du magistrat quand il doit prendre une décision. C'est pas seulement par rapport à la peine ou ce qu'il a fait, on prend en compte la personnalité, la situation familiale, il y a tellement d'éléments qui rentrent en compte et que le public n'a pas conscience de tout ça. Donc ça permet de vraiment rentrer au cœur du métier du magistrat.
15: Et cette nuit du droit débutera donc dès 15h cet après-midi sur le campus de Nouville. Les visiteurs pourront découvrir les stands consacrés aux différents métiers du droit et de la justice. La gendarmerie, les experts, les avocats ou encore le haut commissariat seront présents. À 16h, ce sera la reconstitution d'une véritable scène de crime. Le procès, lui, débutera à 17h. Les jurés délibéreront à 18h40 avant le verdict qui sera lui rendu à 19h27 précise. J'ajoute que Sébastien Lannes et Christelle Henneman étaient nos invités du matin jeudi dernier. Une interview à retrouver sur notre site internet rrb.nc.
4: L'UNC qui organise aussi les Nuits de la Science. Elles se tiendront demain sur le campus de Bakko et mercredi à Nouville. Elles s'inscrivent dans le cadre de la Fête de la Science et reprennent naturellement les thèmes des saveurs savantes pour donner envie aux Calédoniens de s'intéresser au domaine scientifique. Un événement tout public, nous a dit Nicolas Lebouvier, porteur académique des Nuits de la Science. Il était notre invité à 7h30.
18: Les Nuits de la Science s'adressent à vraiment tout le monde. C'est le but, de manière à venir partager, ne serait-ce que sur les saveurs, c'est aussi sur ses connaissances. Il y aura par exemple un atelier qui aura pour but de construire des fiches Wikipédia sur, par exemple, des aliments ou des plantes alimentaires de la Nouvelle-Calédonie qui sont peut-être peu encore référencés. Donc effectivement, les gens viennent, découvrent des choses, mais aussi apportent effectivement leur connaissance. Donc on fera effectivement visiter nos laboratoires. Donc il y aura un atelier autour des plantes aromatiques et de la distillation pour obtenir des arômes. Et puis il y aura aussi un atelier sur la culture in vitro, notamment de plantes alimentaires, par un certain nombre de dispositifs un peu high-tech. Et puis il y aura aussi une visite des microscopes électroniques qui nous permettent de voir vraiment l'infiniment petit de manière très très performante. Quelques exemples parmi tant d'autres que l'on pourra avoir dans le cadre de ces Nuits de la Science.
4: Le thème cette année, les saveurs savantes, concerne de nombreuses disciplines scientifiques et l'alimentation fait d'ailleurs l'objet de nombreux travaux à l'UNC.
18: Depuis quelques années, il y a un engouement autour effectivement de ces sujets de recherche, donc que ça soit dans les différentes thématiques, que ça soit en économie, que ça soit aussi sur les aspects linguistiques aussi, par exemple, comment on dit manger, quels sont le nom des différents aliments dans les différentes langues que l'on peut retrouver en Nouvelle-Calédonie. Donc ça, c'est des sujets qui sont de plus en plus présents, mais aussi d'un point de vue peut-être plus tout ce qui est science de la matière, par exemple, la chimie, les molécules qui sont responsables des saveurs, l'étude de la viscosité des aliments, pour comment on fabrique du chocolat, à un moment il devient liquide, à un moment il durcit, donc il y a différentes phases qui permettent d'expliquer un petit peu les différentes formes, les différents aspects physiques qu'on peut retrouver, donc ça c'est des choses qui intéressent effectivement de plus en plus les étudiants. C'est en lien effectivement avec une volonté de bien-être, la protection effectivement des plantes utiles d'une manière générale, des plantes qui nous servent aussi pour nous nourrir, et donc il y a un engouement autour des protections notamment de l'environnement aussi et donc derrière d'une meilleure alimentation.
4: La Nuit de la Science se tiendra donc demain à Bakko, ce sera de 17h30 à 20h30 et mercredi sur le campus de Nouville de 16h30 à 20h30. Et puis les personnes âgées sont à l'honneur jusqu'à dimanche. Relions tous les âges dans des territoires engagés. C'est le thème de la 75e édition de la Semaine Bleue, semaine qui valorise la place des aînés dans la société et lutte contre l'isolement. Liliane Condomy est la présidente de l'ACAPA, à l'association calédonienne d'aide aux personnes âgées.
19: La semaine bleue, c'est une semaine qui est réservée particulièrement à tous nos aînés. Et on demande aux associations qui en font partie s'ils veulent bien faire un événement.
20: L'objectif de cette semaine, c'est rassembler les personnes âgées,
19: faire une semaine pour les mettre en valeur un peu, quoi. De se retrouver entre elles, oui. Donc, elles se retrouvent, elles discutent, elles vont passer une bonne journée. Et puis, c'est tous les ans, c'est comme ça. Notre but à la CAPA, c'est quand même de sortir les gens de l'isolement, quoi.
4: Oui, à la CAPA, la semaine bleue a démarré ce matin par un cours de yoga sur chaise, une heure d'étirement et de relaxation, apprécié par les participants comme Yannick et Michel.
21: On s'étire de moins en moins le corps quand on est âgé, et donc c'est une nécessité pour éviter justement l'arthrose et puis que les articulations après ne fonctionnent plus comme quand on était jeune, bien sûr.
22: Voilà, le mouvement avec les jambes et le mouvement avec les bras. Et ça fait du bien parce que ça tire tout le corps. Et c'est vraiment extraordinaire. Moi, j'ai 84 ans quand même. Mais c'est plus dur avec le tapis. Tandis qu'avec la chaise, c'est moins difficile.
4: Ateliers créatifs et sportifs, repas ou encore sorties et concerts, de nombreuses communes et associations d'aide aux personnes âgées de Calédonie organisent donc toute cette semaine un certain nombre d'événements. Il est 11h50, une nouvelle pause. Et dans un instant, ce sera l'actualité en métropole.
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4: Une nouvelle journée de contestation lycéenne accompagnée d'une nouvelle fois de violence. 4 à 500 établissements scolaires resteront fermés ce lundi en métropole alors que la contestation ne semble pas faiblir. La nuit dernière pour nous, 24 collèges et lycées ont été incendiés ou saccagés, 78 personnels blessés et 83 membres des forces de l'ordre également. D'autre part, les 4 jeunes qui ont violemment lynché un commissaire de police à Belfort il y a quelques jours ont été identifiés. 2 d'entre eux ont été interpellés. Il s'agit de 2 mineurs de 15 et 17 ans. Le plus âgé des 2, un jeune d'origine bulgare, a reconnu les faits lors de sa garde à vue, a expliqué le procureur de la République de Belfort, Pierre-Édouard Laloire.
26: Il a reconnu les violences commises sur le commandant de police en expliquant, je le cite, « Je ne sais pas si c'est à cause de l'adrénaline, je lui ai mis 2 coups de pied dans la tête. » Ce jeune homme explique avoir porté ses coups alors que le commandant de police était effectivement au sol et que les autres individus l'agressaient.
4: L'autre mineur interpellé nie avoir participé à ce lynchage, ce que ne confirment pas les éléments vidéo dont disposent les enquêteurs. Et de son côté, le Premier ministre veut accélérer le projet de loi casseur payeur. Le texte a été préparé après les exactions qui ont suivi la victoire du PSG en Ligue des Champions, mais il est depuis resté dans les tiroirs. Sébastien Lecornu souhaite donc que le texte soit étudié au Sénat courant octobre. Jacques Serret pour Europe 1.
27: Jusqu'ici, aucune date d'examen n'avait été fixée, mais les violences de ces derniers jours ont changé la donne. Sébastien Lecornu veut désormais faire examiner le texte dans les toutes prochaines semaines, dès le mois d'octobre au Sénat. L'objectif est de faire payer les casseurs. Aujourd'hui, pour obtenir réparation, il faut en principe établir la responsabilité de celui qui a causé le dommage. Le projet de loi veut permettre de réclamer jusqu'à 10 000 euros à une personne ayant sciemment participer à un groupe au sein duquel des violences, des vols ou des dégradations ont été commis. Il vise également ceux qui restent volontairement dans un attroupement violent après les sommations. Ce texte avait été imaginé après les violences qui avaient accompagné la victoire du PSG en Ligue des Champions au printemps dernier. Le gouvernement le remet donc aujourd'hui au premier plan avec les débordements autour des lycées. Une manière de répondre aux critiques concernant la gestion de cette crise.
4: Et ces violences lycéennes provoquent également une nouvelle tension entre une partie des magistrats et les forces de l'ordre. Le syndicat de la magistrature s'insurge dans un communiqué contre les violences policières, notamment du gazage et des interpellations brutales lors des violences lycéennes. Le ministre de l'Intérieur défend ses troupes. Laurent Nunez rappelle que les policiers et gendarmes n'oppriment pas les jeunes, mais protègent et encadrent le mouvement et la société. Et pour Frédéric Lauze, secrétaire général des commissaires de police, les accusations du syndicat de la magistrature sont indignes.
1: Aujourd'hui, nous avons une partie des magistrats, grâce au syndicat, qui bafoue totalement au pied les principes républicains. C'est pour ça que c'est extrêmement grave. Vous avez un syndicat pyromane, c'est d'une extrême dangerosité. C'est pas une fonction neutre que de juger. C'est une fonction noble qui demande neutralité et impartialité.
4: Frédéric Lauze, le secrétaire général des commissaires de police.
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4: C'est l'heure de votre rendez-vous SMS sur Radio Rythme Bleu avec notre question du jour. Êtes-vous favorable à la dissolution de LFI, comme le suggère Bruno Retailleau, le candidat LR à la présidentielle, qui accuse la France insoumise d'organiser l'insurrection? Si vous y êtes favorable, vous tapez 1. Si vous y êtes opposé, vous tapez 2.

0: c'est le seul moyen quand même pour trouver un peu d'argent, parce que c'est de plus en plus dur, on s'appauvrit, c'est une catastrophe.
1: Ce cas de figure est loin d'être isolé. Julie, responsable de cette agence, voit les clients affluer en boutique en quête de pouvoir d'achat.
2: On est à peu près sur 25% de transactions supplémentaires sur cette année. Il y a ceux qui sont très clairs en disant, bah voilà, aujourd'hui j'ai des enfants, la vie est chère, j'ai des impôts à payer, donc je viens vendre de l'or pour combler la fin du mois.
1: Ces clients, souvent trentenaires, dit-elle, n'avaient pour la plupart jamais vendu d'or. Et elle le constate, à chaque remontée du cours du métal jaune, sa boutique est remplie.
3: Il est 11h56, une nouvelle pause. Et dans un instant, nous ouvrirons avec Mickaël Juneski, notre magazine des sports du lundi.
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8: Et on retrouve tout de suite Jean-François Baudin et Mickaël Juneski pour votre magazine des sports.
3: Le magazine des sports, comme tous les lundis, Mickaël Juneski. On va commencer avec le football et la suite de la Ligue des Nations. C'est donc cette semaine la quatrième journée des phases de groupe.
9: Et déjà les premiers résultats dans le groupe 2. La Mannschaft n'y arrive toujours pas. La sélection allemande a fait match nul en Grèce aujourd'hui, 0-0. Si bien que les Allemands sont actuellement troisième de leur groupe. Une seule victoire sur leurs quatre sorties. Les Pays-Bas, eux, ont pris la tête de ce groupe en s'imposant sur la Serbie 2-1. Dans le groupe 4 maintenant, le Portugal poursuit son sans faute et se qualifie lui déjà pour les quarts de finale. Premier qualifié, même en l'absence de la star Cristiano Ronaldo. Les Portugais ont à nouveau battu la Norvège d'Erling Haaland 2-1. Dans le même groupe, les Danois l'ont emporté au Pays de Galles 1-0. Dès demain, la France retrouvera la Belgique. Le sélectionneur de l'équipe de France, Zinedine Zidane, a annoncé qu'il va faire tourner son effectif pour cette quatrième sortie des Bleus en Ligue des Nations.
10: Jusqu'à maintenant, je suis très satisfait de ce que j'ai vu, de l'état d'esprit, et ça, c'est le plus important pour moi. Mais il y aura des changements, ça c'est sûr. C'est notre quatrième match, parce que aussi on est 23, et c'est bien de pouvoir utiliser tout le monde, donc on va faire des changements, surtout pour être compétitif pour ce match-là.
9: Les tricolores qui restent pour le moment invaincus, 2 victoires et 1 nul contre l'Italie ce week-end, 1-0, avant donc de retrouver les Belges. Coup d'envoi de la rencontre à 5h45 demain matin pour nous.
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3: Encore une belle journée de Top 14. C'était la cinquième qu'on a suivie ce week-end et elle s'est conclue par la victoire écrasante de Montpellier sur Toulon ce matin.
9: Les Montpellierains qui ont surclassé le RCT 28-0. Score sans appel. Les Toulonnais n'ont rien pu faire. Un naufrage du RCT qui stagne en bas de classement à la 13e place avec un seul succès gagné depuis le lancement de ce nouveau championnat de France. À l'inverse, grâce à cette victoire bonifiée, le MHR fait un bond pour remonter à la 5e place du Top 14. On rappellera du week-end les succès de Toulouse avec une équipe rajeunie pourtant sur le terrain du voisin Castres 8-7. La section paloise aussi s'est imposée sur la pelouse du promu et Lanterne Rouge, Vannes 43-40. Victoire encore de l'UBB sur Lyon 51-28, de La Rochelle sur Clermont 38-13, de Bayonne sur le Stade Français 35-32 et enfin du Racing 92 sur Perpignan 55-25. Toulouse garde la place de leader juste devant la section paloise, Bayonne et l'UBB qui est au pied du podium.
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3: Un drôle de week-end en Formule 1, c'était en effet le Grand Prix de Bahreïn. Mais vous le savez, c'est la guerre au Moyen-Orient. Du coup, la course a été délocalisée en Malaisie. Ça n'a pas empêché Max Verstappen de signer son premier succès de la saison, Mickaël.
9: Victoire du pilote Red Bull après un début de Grand Prix chaotique. Forte pluie, problème d'envoi de logiciel durant le tour de formation, problème en pagaille. Et Max Verstappen qui, lui, l'a emporté juste devant le leader du championnat du monde, Kimi Antonelli sur Mercedes. La

0: Troisième place a été prise par Lewis Hamilton. Le pilote Ferrari a réussi à remonter jusqu'au podium en toute fin d'épreuve. Il était suivi de son coéquipier Charles Leclerc et d'Isaac Hadjar, le français sur Red Bull, qui termine donc à la cinquième place après avoir dû céder contre les deux monoplaces de la Scuderia. Isaac Hadjar.
1: Pas de rythme, pas de grip, pas de moteur, rien en fait. C'est catastrophique. C'est, on était lent tout le long, pas de rythme. On essaye de pousser un peu, on tape dans les pneus, après c'est effet boule de neige quoi, donc c'est impossible. Et sur le dernier, les quatre derniers tours, il n'y a pas de batterie, donc je perds la troisième place, donc c'était nul en fait.
0: Et pas content de sa performance, Isaac Hadjar. Hein. Les autres Français, de leur côté, Esteban Ocon et Pierre Gasly, se sont classés respectivement 15e et 16e. Prochain rendez-vous de la F1, déjà le week-end de qui arrive avec le Grand Prix de Singapour, 17e manche du championnat du monde.
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3: On reste dans les sports mécaniques et on reste en Asie avec la MotoGP. Marc Marquez a remporté hier le Grand Prix du Japon.
0: Une victoire qui permet à l'Espagnol de revenir à 2 points seulement du leader du classement, son compatriote Jorge Martin. Marc Marquez a donc signé son 79e succès en carrière en devançant justement Jorge Martin ainsi que l'Italien Marco Bezzecchi. Dans le clan français, Fabio Quartararo, parti 12e, a réussi à finir à cette même place. Juan Zarco a lui dû subir un double long lap pour avoir tenté de redémarrer sa moto en bord de piste au lieu de quitter immédiatement le circuit après une chute lors du warm-up. Tombé au 19e rang, il était parvenu à remonter à la 15e place. Oui, mais il a encore chuté à 5 tours de l'arrivée. Il a pris finalement la 20e place.
3: Et puis on va parler toujours sport mécanique, mais cette fois-ci pour évoquer la fin du championnat du monde des rallyes 2026.
0: Avec un incroyable final en Sardaigne, le gallois Elfyn Evans sur Toyota qui a été sacré champion du monde juste devant son coéquipier Oliver Solberg, parti à la faute dans le tout dernier virage de l'ultime spécial, alors qu'il était pourtant à la lutte pour la couronne mondiale. Elfyn Evans décroche donc le sacre à 37 ans pour la première fois de sa carrière. Il succède ainsi à Sébastien Ogier, le français qui s'est pour sa part classé 2e de ce rallye de Sardaigne et 4e du classement mondial pour ce qui était certainement sa dernière participation au championnat du monde des rallyes.
3: Et puis un tout petit mot de cyclisme sur route avec les championnats d'Europe qui ont été remportés en Slovénie par le Belge Remco Evenepoel. Chez les féminines, c'est la Néerlandaise Demi Vollering qui a décroché le titre une semaine après sa victoire au championnat du monde. Midi 3, dans un instant, la suite de ce Mag des Sports consacré à l'actualité sportive en Calédonie.
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3: Avec une deuxième partie consacrée au sport en Nouvelle-Calédonie, on va d'abord revenir sur une épreuve de cyclisme samedi soir à Dumbia. Michael Junescu, une course pour le moins atypique.
0: Oui, le trophée Thierry Barquette, épreuve en plusieurs manches qui était organisée sur le circuit de karting de Nakutakoin. Un effort donc différent pour les coureurs. Épreuve qui a été remportée chez les adultes par Florian Barquette du VCC Mondor. On l'écoute.
8: C'est un circuit qui reste innovant, on avait fait l'an dernier la première fois, donc refaire sur une piste de karting c'est toujours sympa, on a un bon groupe d'adultes, on a pu tous les rassembler, donc les gens commencent à prendre leur marque par rapport à l'an dernier, puis aussi les jeunes qui adorent ça, franchement voilà, c'est très bien qu'il y ait des adultes, mais c'est vraiment un lieu privilégié pour que les jeunes puissent pratiquer, on a des U7, U9, U11, U13, pour venir pratiquer dans un milieu fermé, sécurisé, il n'y a pas de véhicule, les parents voient les jeunes tout le temps, le circuit fait 800 mètres, Ça travaille les cardio, les relances, la technique. Je pense que ça a tout pour devenir un beau rendez-vous du calendrier. Voilà, faut juste que encore les familles s'habituent et qu'ils viennent essayer. Les jeunes adorent. Donc on est vraiment à fond à chaque relance. On fait un sprint effort max. Il faut arriver dans le virage, il faut freiner. La trajectoire avec un peu l'adrénaline de ça passe pas. Un peu de sensation dans le virage quand on sent que ça accroche. Ça reste une piste de karting. Donc le sol est comme il croche quoi, ça accroche bien, ça glisse pas du tout, donc des bonnes sensations. Et puis voilà, 5-6 relances fois 15 tours, donc je vous laisse calculer. À la fin on est vraiment rincé. Je pense que l'an dernier j'avais vraiment eu du mal, et même quand j'étais dans les derniers l'an dernier, j'ai pris beaucoup de plaisir. Donc vraiment c'est ça qui est bien, c'est qu'on fait que par rapport à soi-même.
0: Et chez les moins de 7 ans, c'est Néo Glavieux Buiduyet qui l'a emporté. Chez les moins de 9 ans, succès d'Arlo Geller. Chez les moins de 11 ans, de Clément Chanson. Chez les moins de 13 ans, de Maël Chanson. Chez les moins de 15 ans, d'Eden Pamard. Et chez les moins de 17 ans, d'Hugo Gardin.
3: Allez, on reste à Dumbéa où se sont tenus les championnats territoriaux de force athlétique, c'était samedi.
0: Et il y avait des titres à aller chercher pour les meilleurs pratiquants, mais aussi la préparation des grandes échéances à venir, championnat de France ou Jeux du Pacifique, par exemple pour Reynold Lucien du club Iron Power Lifting.
9: C'est passé difficilement parce que du coup moi je travaille que de nuit et j'ai terminé à 5h du matin, et du coup je me suis pas bien reposé. J'aurais aimé faire un peu plus, mais je suis content malgré la fatigue et tout, que j'ai pu faire ce que j'ai fait là, à 252-500.
10: Là, engagé sur les championnats territoriaux alors qu'il y a une nuit de travail dans les jambes, c'est ça?
9: C'est ça, exactement. Ouais, après, il faut faire, voilà, tranquille. Du coup, j'ai un objectif de partir faire les France, parce que là, officieusement, je suis le numéro 1 français, mais je suis obligé d'aller sur les France, enfin en France même, pour les valider là-bas. Et que ce soit après officiel.
0: Et deux féminines étaient aussi présentes dans cette compétition, parmi lesquelles Lucie Wedjiem, 18 ans, engagée dans sa toute première compétition. Une quinzaine d'athlètes étaient au rendez-vous. Compétition qui se déroulait à la salle Omnisport d'Auteuil.
3: Décidément, il s'en est passé des choses à Dumbéa. La halle Michel Castex a aussi été le théâtre du premier Fire Contest, un défi qui est proposé par les pompiers.
0: Oui, épreuve mise en place par l'Amicale des pompiers de Dumbéa et le club PLW Gym. Des exercices d'un genre nouveau, toujours autour des activités du métier de pompier en fait. Une course à pied avec tuyaux, du tirage à la corde, de pick-up des pompiers, etc. En tout cas, les participants ont apprécié.
11: Alors ce matin, on a une épreuve de force avec un soulevé de mannequin, déplacement de pneus, les tractions, super difficile. Mais c'était vraiment génial.
12: On en a fini deux là déjà, ouais. Et là on attend de tirer le camion. On a hâte.
13: Oh, j'ai bien aimé. Choc. Ouais, c'est super intéressant. Les organisateurs, ils ont vraiment bien fait les choses. Et par contre, c'est vraiment dur. C'est vraiment dur, mais c'est ça qui est génial, quoi. C'est représentatif de notre métier.
14: C'est convivial, en tout cas on s'amuse bien. On fait des trucs qu'on ne fait pas d'habitude, donc tirer un camion, donc non, c'est cool.
15: Ouais, ça me fait super plaisir, et en tant que pratiquant du crossfit en salle, je trouve ça agréable d'être un peu dehors, de faire des nouvelles modalités que nous ont préparées les pompiers. Et en plus c'est pour la bonne cause, donc on est content.
11: Là on va faire du coup, on va courir avec un tuyau de pompiers sur le dos, et après on va avoir des squats, des deadlifts à faire, en fait maximum de tours en 8 minutes. Franchement c'est super, c'est une première édition, franchement c'est top.
16: On va faire du soulevé de terre, donc deadlift avec la kettlebell, courir de nouveau 200 mètres et ensuite des squats.
17: Et une bonne action, donc.
16: C'est vrai. Et entre copines, c'est encore mieux.
0: Et notez que 80 participants étaient en lice. L'opération servait aussi à financer le déplacement en 2027 d'une équipe calédonienne au Fire Games, compétition mondiale d'exercice propre aux pompiers et aux policiers. Ça se passera en Australie.
3: D'autres résultats à retenir, Mickaël.
0: Du badminton avec la Coupe Papy Sargito, catégorie jeune. Succès ce week-end de Jules Louis en moins de 13 ans comme Amy Nguyen chez les féminines, de Liam Sargito en moins de 17 ans comme Maïna Wendt en féminine, de Kimi Durand en moins de 19 ans et Augustine Capitaine chez les filles, Nathan Kadjawan en minime et Casey Nkadiran en fille, et enfin Enzo Garcia chez les poussins. De la voile, cinquième étape du Challenge Croiseur 2026 du CNC, BNC Maïnette Léon de Michel Quintin a remporté la journée en temps compensé, et Poulpito de David Tréguier au classement en temps réel. Et enfin, hors du territoire du basket, les jeunes formations Pacifica Elite et Pacifica NC poursuivent leur déplacement en Australie en compagnie du président de la Ligue calédonienne. Une première victoire sur le JC Ignite White, 64-34 pour les 14 ans. Victoire aussi des 16 ans sur Wynnum Manly Oaks. Lors de la deuxième journée, les Calédoniens ont enchaîné 3 victoires chez les 12 ans contre le même adversaire, 35-10. Chez les 14 ans contre GDC Basket, 65-20. Et chez les 16 ans contre GDC également, 35-32. La troisième journée se dispute aujourd'hui. Toujours en Australie, enfin côté sport mécanique, encore une belle performance performance de Raphaël Gilles en karting. Il a signé un grand week-end à Swan Hill, sixième manche de la Golden Power Series, l'un des championnats de karting les plus relevés de l'état du Victoria. Il a notamment décroché une victoire ainsi que deux deuxièmes places en série. Il a également terminé sur le podium en finale. Il remonte ainsi de la cinquième à la troisième place de ce championnat face, on le rappelle, aux meilleurs pilotes australiens de sa catégorie d'âge. C'est le premier podium de Raphaël Gilles sur un événement d'un niveau aussi élevé pour sa première saison à temps complet sur l'île continent. Il ne reste désormais plus qu'une seule manche pour conclure la saison de Raphaël Gilles à Albury.
7: Il est 12h10.
3: Voilà donc pour les résultats du week-end sport en Calédonie. On va parler maintenant d'un événement à venir. Ce sera le week-end prochain. Double événement, même à venir. Léo Fichon, on en parle avec notre invité puisque c'est une course mise en place par Pro Events.
17: Oui, nous sommes avec Julie Prunet. Bonjour.
18: Bonjour à tous.
17: Merci d'être une nouvelle fois avec nous. Rendez-vous donc à Yaté, au parc de la Rivière Bleue ce week-end. VTT et trail.
18: Bien sûr. Ben le samedi, on fera du VTT et le dimanche, on fera du trail.
17: Ça s'appelle la Pérignon Alliance VTT et trail.
18: Alliance Pérignon Alliance VTT Pérignon. Et trail.
17: Dans l'autre sens, c'est mieux.
18: Exactement.
17: Vous attendez combien de personnes? Plusieurs centaines?
18: Oui, on est là, on a passé les 600 inscrits pour le week-end, donc on pense, on est encore à la clôture des inscriptions et se fait mercredi soir, donc on a encore un petit peu de temps pour les derniers, comme d'habitude.
17: Les derniers retardataires, encore 48 heures pour s'inscrire, c'est ça. Samedi matin d'abord, vous l'avez dit, du VTT, plusieurs parcours, il y en a pour tout le monde, les expérimentés, les plus jeunes.
18: Donc là, on est sur la deuxième étape du Specialized VTT Pro Tour. Donc on aura le 34 km et le 21 km et on clôturera par la Kids Race. Donc là, c'est là où tout va se dessiner pour le VTT Pro Tour. Donc on va voir si c'est Romain ou David, Sabrina ou Caro qui va remporter le Pro Tour.
17: Il y avait déjà eu une épreuve du côté de Deva.
18: C'est ça.
17: Et donc là, seconde et dernière, avec le challenge de pouvoir dépasser, remporter la deuxième étape et terminer en tête de ce Pro Tour.
18: Voilà, ben tout va se jouer samedi autour du VTT.
17: Du côté du trail dimanche matin, c'est un peu différent. Chez les garçons, il y a déjà un champion. Chez les filles, tout se jouera ce week-end aussi.
18: C'est ça, et ça sera la dernière aussi étape du trail Pro Tour, pardon. Et donc on a Tom Lacombe qui est déjà dessiné depuis le dernier événement, donc au trail de l'espoir. Et là, on va voir chez les filles ce que ça va donner entre Clémence et Emmanuel Favard.
17: Chez les garçons, Tom Lacombe qui a quasiment fait une razzia, hein, 4 victoires, une deuxième place.
18: C'est ça, non, première place.
17: Il a remporté 4 épreuves, je voulais dire, depuis le début de la saison. Il a remporté 4 épreuves, terminé deuxième, donc il est déjà assuré de remporter le Pro Tour.
18: Assuré de remporter le Pro Tour.
17: Malgré ça, il y aura quand même de l'enjeu pour tout le reste, le classement. Et encore une fois, quand vous proposez un événement qui est ouvert à tous, comme pour le VTT, c'est pareil pour le trail, il y a des petits parcours, des plus grands.
18: De la rando, de la famille, c'est ce qui nous importe aussi, c'est d'apporter à chaque fois sur nos parcours de quoi régaler les familles aussi autour. Et puis on a réussi à travailler avec tous les prestataires autour, donc Sud Loisirs, Aventure Pulsion, pour proposer aussi une zone de camping, de location de vélos, tout autour du parc de la Rivière Bleue.
17: C'est ça, c'est un événement sur l'ensemble du week-end. Donc vous l'avez dit, camping, il y a des sorties aussi proposées, camping, un village sur place.
18: Il y a une sortie kayak aussi qui est organisée, il y a les repas qu'ils peuvent prendre sur place, il y aura des prestataires de Yaté qui seront là pour nous faire la restauration avec un petit marché. Voilà, on a travaillé tous en commun pour arriver à faire un événement vivant au parc de la Rivière Bleue.
17: Un petit mot sur la course Rennes, 17 km sur les traces du parc. Ce trail, comment on le voit? C'est beaucoup de montées, beaucoup de descentes, difficiles. Comment on le juge par rapport aux autres de la saison?
18: Il est un peu moins technique que d'autres étapes, par exemple sur le Trail de l'Espoir ou le Dumbéa Trail, mais on a quand même un parcours quand même où il faut faire attention, c'est terre rouge, donc ça glisse, ça peut être glissant, et on verra en fonction de la météo aussi qui va décider du terrain, quoi. Voilà.
17: Vous avez dit la météo, est-ce qu'on a déjà regardé un petit peu comment ça se passe
18: pour
17: ce week-end?
18: Alors normalement on m'a dit qu'il faisait beau. Voilà.
17: On va croiser les doigts.
18: On croise les doigts, mais il fera beau.
17: Donc c'est ce week-end. Rendez-vous pour VTT et Trail. On peut encore prendre les places directement sur le site inlife.nc?
18: Oui, jusqu'à mercredi soir, 22h.
17: Et il y a d'autres événements, parce que Pro Event, ce n'est pas que ce week-end. D'ici la fin de la saison, il y a un autre rendez-vous qui est attendu. C'est la stage, rendez-vous
18: alors,
17: solidaire.
18: Oui, la Dumbéa Mall stage. Donc le 7 novembre, on vous attend au départ de Géant-le-Molle, où là, on est sur une course caritative, donc qui va nous aider à soulever des fonds pour l'association des malades du cancer de Nouvelle-Calédonie.
17: Ça, ce sera le 7
18: novembre dans le cadre de Movember. Oui.
17: Une course, une marche, c'est...
18: Il y a les deux. Donc on aura un 5 km en randonnée, donc une petite marche familiale autour de Coutio. Et ensuite on aura un petit urban, un 10 km pour ceux qui veulent se faire un petit chrono dans Coutio.
17: Alors pas mal de sport, mais également du côté de Pro-Event, une soirée où tous les sportifs sont les bienvenus, sont invités. Le gala Pro-Event, c'est aussi l'occasion de remettre les prix aux grands vainqueurs.
18: Alors là, on va, lors du gala, on va remettre le 14 novembre, on va remettre les prix des vainqueurs des deux Pro Tours, donc VTT et Trail. Et on va faire une petite fête aussi avec nos bénévoles et tous nos partenaires qui nous ont suivis toute l'année, qui sans eux, il n'y a pas d'événement, comme on le sait tous.
17: Un petit mot sur les bénévoles, justement, vous avez évoqué chaque événement que vous organisez. Combien de bénévoles sont présents le jour J, des semaines avant, pour aller organiser, tracer, baliser?
18: Alors, selon les distances, on est entre 40 et 50 BDL, bénévoles pardon, qui œuvrent en amont, le jour J, après aussi. Donc, merci et mille merci à eux.
17: Et c'est pas terminé pour eux, puisque vous avez aussi une annonce aujourd'hui sur Radio Rythme Bleu, une petite surprise pour terminer la saison.
18: Oui, alors c'était pas prévu, mais on va organiser Unitrail. Donc, on vous donne rendez-vous le 5 décembre au Parc Forestier pour Unitrail. Donc, événement qui est organisé avec le collectif Handicap. Donc, c'est pour sensibiliser un petit peu au monde du handicap et aussi récolter des fonds pour leurs actions.
17: Un tout nouveau trail à Nouméa, plusieurs parcours là aussi.
18: Oui. Alors on a lancé un 3 km, donc là, celui-là, il est accessible au fauteuil roulant. Donc l'idée, c'est de faire un binôme, donc une personne valide et une personne en fauteuil roulant, qui va aussi l'aider lors du parcours. Et ensuite, il y aura deux autres distances dans le parc forestier et autour du parc forestier.
17: Toutes les informations sur votre page Facebook, bientôt pour cet événement-là,
18: bientôt,
17: pour tous les
18: bientôt.
17: Autres, on peut retrouver sur Facebook, site internet.
18: Facebook, sur notre site internet, tout est noté.
17: Et donc, un dernier mot sur les inscriptions pour les derniers retardataires qui écoutent Radio Rythme Bleu et qui ont compris que la météo
18: Allez,
17: serait au rendez-vous.
18: Allez, vous inscrire sur une live directement jusqu'à mercredi. On vous attend avec le beau temps.
17: Merci beaucoup Julie Prunet, co-gérante de Pro Events. Rendez-vous ce week-end donc au parc de la Rivière Bleue.
18: Merci à vous, bonne journée à tous.
3: Ouais, qui s'exprime en vert en plus, voilà, donc c'est magnifique. Merci beaucoup Julie Prunet d'avoir été avec nous. Il est midi et 17 minutes, c'est la fin de ce magazine des sports. Merci à tous de votre fidélité. Infomag se poursuit avec Pierre jusqu'à 13h. 13h, ce sera l'heure du rappel des principaux titres de l'actualité. Bel après-midi.
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7: Et on remercie bien entendu Jean-François Baudin et toute la rédaction d'RRB pour ce journal complet et ce mag des sports. Et si vous voulez encore du sport, c'est la semaine Sportmidable et ça se passe à 16h, à 17h ce soir du coup, toujours sur les ondes de Radio Rythme Bleu. Allez, 12h et 17 minutes, on commence ce début d'après-midi de ce lundi tout en douceur. C'est l'heure de votre café gourmand.
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Et il est 12h45 sur les ondes de Radio Rythme Bleu. On continue notre début d'après-midi. Prochain rendez-vous, ce sera à 12h55 pour les avis de décès. Nous aurons les rappels des titres à 13h avec Jean-François Baudin.

Bienvenue à toutes et tous, un très bon début de semaine sur Radio Rythme Bleu. Bel après-midi, c'est Jennifer, je suis ravie de vous retrouver pour ces 3 heures d'émission ensemble, 14 à 17 bien sûr, pour démarrer cette nouvelle semaine du bon pied sur le caillou. J'espère vraiment que vous avez passé un beau week-end, que vous avez pu vous reposer, voir les gens que vous aimez, vous balader aussi, ou simplement ne rien faire du tout comme on avait prévu. Honnêtement, ne rien faire de son week-end, c'est parfois la meilleure décision possible pour recharger les batteries. On se réinstalle doucement dans le rythme, on s'est eu ce matin bien entendu, mais pas question de commencer ce lundi dans le stress ou la précipitation. On prend notre temps cet après-midi, de la très bonne musique, vos rendez-vous habituels, des rubriques pour apprendre, s'évader et bien sûr ces petites bulles de détente qui font

du bien au milieu de la journée. Dans quelques minutes, on ouvrira votre rubrique française du lundi. Ensuite, votre anecdote musicale qui vous emmènera directement au cœur des années 80. 15h, on retrouve les bonnes ondes de Mouna, si vous l'avez raté ce matin. Kalinda Wakou à 15h30 pour votre agenda. Et la parole aux enfants. Dans Allons Enfants, juste avant de faire un saut dans l'actualité avec le Zapping Info que vous avez peut-être raté ce matin. Rediffusion tout à l'heure. On terminera la deuxième heure avec l'éphéméride de Marion. 16h, toute la rédaction se mobilise pour le Tout Info, Info Express, la chronique de la semaine écoulée d'Elisabeth Noir, vos débats dans Opinion et un coup de projecteur sur un exploit calédonien. Et puis cochez bien l'horaire, hein, n'oubliez pas 16h15, 25-46-46, le temps attendu, jeu du totem avec Bureau Vallée. Et à 16h30, direct avec Paris pour le journal d'Europe 1, avant de terminer l'après-midi en douceur avec un peu de musique et de rejoindre une semaine sportmidable. Alors installez-vous confortablement, que votre lundi ait démarré à 1000 à l'heure ou très tranquillement. Prenez cette émission comme une grande respiration, mettez le son à votre aise, vous êtes chez vous. C'est parti pour votre après-midi sur Radio Rythme Bleu. Et on ouvre cette première heure avec notre rendez-vous consacré à la scène francophone. Et cet après-midi, j'avais envie, très envie même, de partager avec vous un titre qui fait un bien fou au moral. Une chanson signée Alexis Large et qui s'intitule Dis-moi. Dans nos quotidiens, on a souvent tendance à se laisser déborder par des petits tracas, par la routine ou par cette pression permanente de vouloir tout contrôler, tout réussir du premier coup. On court après le temps, on se focalise sur ce qui ne va pas et on oublie parfois de lever le nez du guidon. C'est une chanson enveloppante, bien sûr, avec un texte d'une grande finesse qui résonne comme un conseil bienveillant que vous donnerait un ami. Alors on écoute tout de suite Alexis Large, Dis-moi.

14h05, l'heure de replonger dans l'histoire de la musique avec votre anecdote musicale. Aujourd'hui, je vous emmène au tout début des années 80, en 81 plus précisément, à une époque où les boules à facettes et les bassistes en tenues étincelantes régnaient en maître sur les dance floors. On va parler du groupe britannique Imagination et de leur titre emblématique Flashback. Pour la petite histoire, ce groupe, c'est l'alliance parfaite entre le chanteur Legion, avec sa voix de fossé reconnaissable entre mille, le bassiste Ashley Ingram et le batteur Errol Kennedy. En 80, ils sortent leur tout premier album, Body Talk, et Flashback en devient immédiatement l'un des extraits les plus dévastateurs, dans le bon sens du terme. Mais ce que l'on sait moins, c'est la façon dont ce morceau a été produit. Le duo de producteurs britanniques Jolis et Swain a utilisé une ligne de basse au synthétiseur extrêmement ronde et hypnotique, couplée à un piano de clarté absolue. L'objectif était de créer une musique à la fois sensuelle, élégante, irrésistiblement dansante, marquant la naissance du son électro-funk britannique. Le titre parle de ce sentiment qu'on a tous connu, ce souvenir soudain d'un amour passé qui vous revient en mémoire comme un éclair, un flashback émotionnel qui vous replonge instantanément dans des sensations oubliées. À sa sortie, le morceau a pris d'assaut les charts européens et s'est installé dans tous les clubs. Encore aujourd'hui, dès les premières notes de clavier, l'effet est immédiat. C'est impossible de ne pas dîner de la tête ou de taper du pied. Remontons le temps ensemble sur RRB. Voici Imagination et le mythique Flashback, votre anecdote musicale.

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Nous sommes partis pour une belle après-midi en perspective sur RRB. Et ce premier tour du monde, Aden Foyer à suivre avec The Ballet Girl, Joe Jackson, Teddy Bear avec son titre magnifique Le Plus Beau et Cynthia Erivo. Bienvenue sur Radio Rythmeuble si vous nous rejoignez.

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Le tour du monde continue sur vos ondes, 14h45, et on débarque à Fidji avec Black Rose, bien sûr. Prochain rendez-vous, c'est avec Mouna, rediffusion des bonnes ondes. Et on parle d'attirance cet après-midi. Restez avec nous sur les ondes d'RRB.

0: 15h pile sur Radio Rythme Bleu, bienvenue à vous si vous venez tout juste d'allumer votre radio ou de vous installer avec nous pour cette deuxième heure d'émission. L'après-midi avance à son rythme sous un beau soleil apparemment, enfin j'espère, du côté de chez vous. Et nous avons encore un très beau programme à partager ensemble jusqu'à 17h, de la santé, des idées de sortie, les mots des enfants, un petit détour par l'histoire et international. Dans une poignée de secondes, Mouna ouvre les bonnes ondes. 15h30, c'est Kelinda qui nous donnera ses meilleures recommandations dans Par ici les sorties. 15h45, place au sourire et à l'innocence avec Allons enfants avant d'accueillir Marion et l'éphéméride. On n'oubliera pas bien sûr la rediffusion du Zapping Info avec Nicolas Legrand avant de terminer l'heure. Pour démarrer cette heure du bon pied, on démarre avec On s'occupe de nous et on nous et notre bien-être pardon avec Mouna. La rediffusion du titre Attirance. On va voir ce que ça donne.
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2: Imaginez, vous êtes quelque part, un café, une soirée, chez des amis, peu importe, et vous rencontrez quelqu'un. Au début, rien de spectaculaire, vous parlez. Et puis au bout d'un moment, vous remarquez que vous l'écoutez vraiment. Que vous avez envie que la conversation continue. Vous aimez sa façon de réfléchir. Il vous fait rire. Vous vous sentez...

0: sentez bien, peut-être même un peu différent de d'habitude. Et quelques heures plus tard, vous repartez avec cette petite certitude, cette personne me plaît. Ça, aucun problème. Mais notre cerveau s'arrête rarement là. Ce qui est intéressant, c'est ce qui arrive juste après. Parce que j'aime parler avec lui peut vite devenir on se comprend bien. Puis, oh, je me sens si bien avec lui. Et parfois, presque sans transition, il est différent. Alors la question aujourd'hui, c'est pas de savoir si ce qu'on ressent est vrai. L'attirance, elle, est réelle. La question, c'est, quand on connaît encore si peu quelqu'un, qu'est-ce qu'on aime déjà tant chez lui et qu'est-ce qu'on a peut-être commencé à imaginer? En psychologie sociale, rencontrer quelqu'un, ce n'est pas simplement découvrir une personnalité. C'est entrer dans une interaction. On aime croire qu'on sait ce qui nous plaît. De l'humour, de l'intelligence, certaines valeurs, une façon de vivre peut-être. Ses préférences comptent, mais dans de vraies rencontres, ça devient un peu moins mécanique. En 2017, des psychologues ont recueilli plus d'une centaine d'informations sur des célibataires avant des speed dating. Personnalité, goût, attentes, préférences. Avec tout ça, leur modèle arrivait à repérer certaines tendances générales. Qui plaisait facilement au plus grand nombre, qui avait tendance à tomber plus facilement sous le charme, mais pas à prédire correctement pourquoi cette personne-là allait particulièrement plaire à celle-ci. Il manquait une donnée essentielle, la rencontre elle-même. Reprenons notre café. Vous découvrez un point commun. Vous sentez que l'autre s'intéresse vraiment à ce que vous dites, alors vous vous détendez un peu plus. Vous racontez quelque chose d'un peu plus personnel, l'autre fait pareil. Et là, mine de rien, la relation vient déjà de changer. Les recherches sur ce que l'on appelle le dévoilement de soi, le fait de partager progressivement des choses un peu plus personnelles, montrent quelque chose d'assez intéressant. On se confie davantage aux gens qu'on apprécie, mais le fait de se confier peut aussi nous amener à les apprécier davantage. Autrement dit, l'attirance, et on le sait, n'est pas quelque chose qui se joue au premier regard. En tout cas, pas toujours, elle se construit le plus souvent dans l'échange. Et ce qui nous plaît n'est peut-être pas seulement la personne en face, il y a aussi la façon dont on se sent à ses côtés. Certaines personnes nous rendent plus spontanées, avec elles on parle mieux, on rit davantage, on ose davantage. D'autres peuvent avoir exactement les qualités qu'on pensait rechercher et pourtant rien ne se passe. Ce qu'on appelle parfois alchimie contient donc au moins deux informations. Quelque chose sur l'autre et quelque chose sur ce que cet autre fait émerger en nous. Et puis, il y a notre cerveau. Lui, il n'aime pas beaucoup les cases vides, on le sait, et quand il connaît encore peu quelqu'un, il travaille forcément avec ce qu'il a. Il observe des choses réelles telles que la façon de parler, d'écouter, de réagir ou encore de nous considérer, mais il complète aussi beaucoup avec ce que nous apportons. Nos attentes, nos expériences, ce qu'on espère retrouver et peut-être aussi ce qu'on aimerait éviter. Les recherches sur la perception du partenaire montre justement quelque chose de beaucoup plus nuancé que ce que prétend le fameux dicton « l'amour rend aveugle ». L'amour ou l'attirance ne rend pas aveugle, on voit réellement l'autre. Mais notre regard contient aussi et surtout une part de nous-mêmes. Et c'est là qu'il y a deux phrases que je trouve assez intéressantes à comparer. « Je me sens en confiance avec cette personne » et « c'est quelqu'un en qui je peux avoir confiance ». Elles semblent presque identiques et pourtant elles ne le sont pas du tout. La première décrit mon expérience. La seconde dit quelque chose sur l'autre. Au début d'une histoire, je peux savoir avec une grande certitude que je me sens bien, que j'ai envie de revoir quelqu'un, que sa présence me rassure ou encore qu'elle me trouble. En revanche, prétendre savoir si il est fiable, s'il communique bien, comment il réagit lorsqu'il est contrarié, en désaccord, fatigué ou encore déçu, ça, on ne peut pas encore le ressentir. On doit le découvrir. Et attention, ce n'est pas une invitation à devenir méfiant dès que quelqu'un nous plaît. Ce serait d'une tristesse abominable. D'ailleurs, les recherches sur les couples montrent quelque chose d'assez joli. Aimer quelqu'un ne consiste pas toujours à le regarder avec une objectivité parfaite. Les partenaires heureux ont eux aussi tendance à voir l'autre sous un jour particulièrement favorable. Une petite dose d'idéalisation peut donc très bien cohabiter avec une relation solide. Le but n'est donc pas d'analyser ni de chercher à comprendre ce qui se joue dans l'attirance, d'ailleurs ça gâcherait un petit peu la magie du moment, c'est simplement de vivre la chose en gardant à l'esprit cette question. Est-ce que ce que j'imagine laisse encore suffisamment de place à ce que l'autre est en réalité? Parce que c'est peut-être ça le rôle du temps dans une histoire, pas de casser la magie, mais plutôt d'ajouter de l'information, de révéler. Au début, on sait comment quelqu'un nous séduit. Puis, on découvre comment il communique. On sait comment il est quand tout va bien. Puis, on découvre comment il est quand ça va moins bien. Et lui aussi découvre l'envers du décor nous concernant. Alors, si en ce moment, un prénom suffit à modifier légèrement votre humeur quand il apparaît sur votre téléphone, ne cherchez peut-être pas trop vite à savoir ce que ça veut dire. Il y a des rencontres qui commencent bien avant que l'on sache ce qu'elles vont devenir. Et ensuite vient le temps. Le temps qui confronte ce qu'on avait imaginé à ce que l'autre est réellement, qui confirme certaines impressions, questions, en dément d'autres, et qui transforme peu à peu une intuition en connaissance. Parce qu'au fond, apprendre à connaître quelqu'un, c'est laisser suffisamment de place à l'autre pour qu'il puisse devenir tout autre chose que ce qu'on avait imaginé au départ. Et peut-être que la plus belle histoire commence précisément ici, quand on n'a plus besoin que quelqu'un ressemble à l'idée que l'on s'en faisait, parce que sa réalité finit par nous plaire davantage que tout ce que l'on avait pu imaginer. Alors peut-être qu'en amour, le plus beau n'est pas toujours ce dont on avait rêvé, mais plutôt ce qui, une fois découvert, nous donne encore plus envie d'aimer.
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2: Des conseils toujours aussi précieux et éclairants, signé Mouna dans les bonnes ondes. Merci. Prenez le temps de vous écouter cet après-midi, c'est le meilleur moyen de repartir sur des bonnes bases. Lundi 5 octobre, on est ensemble avec Clara Luciani. Prochain rendez-vous, c'est avec Kelinda et votre agenda de la semaine à ne pas rater.

Il est 15h15 sur Radio Rythme Bleu. On reste ensemble pour cette heure. La programmation musicale continue de vous accompagner sur le Caillou. Profitez de cet après-midi tranquille. Prenez un café ou une pause bien méritée. On se retrouve dans quelques instants pour la suite de nos rendez-vous avec Kelinda.

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4: Il est 15h30 sur Radio Rythme Bleu. Si vous avez envie d'égayer votre semaine, de programmer une petite sortie en famille, un spectacle entre amis ou une belle découverte culturelle sur le territoire, restez bien attentifs. Kélinda Voicou a fait le tour des agendas de la Calédonie et vous a déniché les meilleurs plans pour les jours à venir. Par ici les sorties.
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6: Bonjour, pour commencer ce Par ici les sorties, je vous emmène en direction de Lansvata avec l'Aquarium des Lagons où de nombreuses animations seront proposées tout au long de la semaine. Les visiteurs pourront aussi découvrir les 43 bacs de l'Aquarium des Lagons qui est donc ouvert du lundi au vendredi de 13h à 18h, puis les week-ends, les vacances scolaires, les jours fériés et les mercredis pédagogiques de 9h à 18h. Pour plus de renseignements, le 26 27 31, le 26 27 31. L'art polynésien, l'âme des îles, c'est le thème du jeudi du centre-ville spécial Tahiti proposé par la ville de Nouméa. Pendant 2 jours, la place des Cocotiers se pare des couleurs du Fénois. Les Calédoniens seront attendus les jeudis 8 et vendredi 9 octobre de 9h à 19h. Pendant 2 jours, le jeudi du centre-ville vous invite à découvrir toute la richesse de la culture polynésienne à travers son art, ses savoir-faire, sa musique et ses traditions. Pour cette édition 2026, le public pourra également s'initier au ukulélé et à la gravure sur nacre, l'occasion de découvrir ces techniques. Rendez-vous donc ce jeudi et vendredi sur la place des Cocotiers pour le jeudi spécial Tahiti. Le centre d'art accueille la compagnie Oulala pour son championnat de match d'improvisation. Ce sera à partir de ce jeudi jusqu'au dimanche 11 octobre au Théâtre de Poche. Préparez-vous à des rencontres théâtrales où tout peut arriver. Sur scène, les équipes de comédiens s'affronteront dans des matchs d'improvisation endiablés en relevant les thèmes et contraintes lancées par l'arbitre. Créativité, imagination, spontanéité et audace seront au rendez-vous pour des improvisations uniques puisque rien n'est écrit à l'avance. Entre éclats de rire, situations inattendues et émotions, chaque rencontre promet son lot de surprises et vous, public, aurez un rôle essentiel à la fin de chaque improvisation. C'est vous qui votez. Vos choix peuvent faire basculer le match et départager les équipes. Vos places sont à réserver directement au centre d'art du mercredi au vendredi de midi à 16h30 ou en ligne sur ticket.nc. Les représentations seront donc données les jeudis 8 et vendredi 9 octobre à 19h, puis les samedis 10 et dimanche 11 octobre à 18h. C'est donc sur les planches du théâtre de poche du centre d'art situé au 6 boulevard extérieur du Faubourg Blanchot. Pour plus de renseignements, le 25 07 54, le 25 07 54. La ville de Nouméa organise la 5e édition du concours Chante ma ville, ouvert à tous les passionnés de chant. 5 soirées de présélection sont programmées jusqu'à début novembre qui participeront à la finale le 20 novembre prochain au kiosque à musique. Chante ma ville est un concours de chant ouvert à tous les passionnés de chant, amateurs ou professionnels, à partir de l'âge de 8 ans. Les candidats peuvent s'accompagner ou se faire accompagner d'un ou de plusieurs instruments de musique. L'interprétation peut se faire avec une bande son, avec des musiciens ou a cappella. 3 catégories sont proposées, solo, duo ou groupe. Les candidats sont donc invités à venir tenter leur chance au cours de l'une de ces soirées de présélection de 18h à 20h. La 3e soirée de présélection aura lieu le vendredi 9 octobre à l'espace municipal de Tindu. On termine ce Par ici les sorties avec l'ACAPA qui organise son dernier loto de l'année qui aura lieu le samedi 11 octobre dans ses locaux. Une trentaine de parties de 200 à 300 francs sont programmées avec de nombreux lots à gagner. L'objectif est d'aider l'association calédonienne d'aide aux personnes âgées à organiser une sortie pour leurs centaines d'adhérents prévue en fin d'année. C'est terminé pour ce Par ici les sorties. Le prochain rendez-vous, c'est à 10h20 demain matin.
4: Plein de belles idées à noter pour la semaine. Merci infiniment, Kélinda. Vous n'avez plus aucune excuse pour rester enfermée ces prochains jours.

0: 15h37, laissons un petit peu la parole à la jeunesse du Caillou. Comme promis, on retrouve tout de suite nos marmailles dans Allons Enfants. Et cette semaine, ce sont les petits de l'école Robert Abel à Païta qui se sont prêtés au jeu des questions et des devinettes sur le thème de l'espace dans le cadre de la International Space Week. Ils se sont penchés sur la question suivante. Dis-moi pourquoi il n'y a pas d'air dans l'espace ? On les écoute ensemble avant de retrouver la suite de vos programmes. Bienvenue sur RRB si vous venez de nous rejoindre. Allons enfants.
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4: Les enfants, c'est à nous.
5: Dis-moi, pourquoi il n'y a pas d'oxygène dans l'espace ?
6: Parce qu'il y a trop de gravité.
7: C'est pas parce qu'il y a trop de planètes autour.
8: Parce qu'il n'y a pas d'arbres et aussi parce qu'il y a, y a plein de planètes autour qui aspirent l'oxygène pour nous, les humains.
9: Parce que la barrière d'oxygène qui est sur la Terre n'est pas aussi grande pour recouvrir tout l'espace.
10: S'il n'y a pas d'oxygène, c'est parce qu'en fait, dans l'espace, on ne peut pas voir l'oxygène, mais sur la Terre, il y a une barrière invisible avec de l'oxygène.
5: Dis-moi, pourquoi il n'y a pas d'oxygène dans l'espace ?
11: Mais sur la Terre, il y a une barrière invisible, mais dedans, il y a l'oxygène qui passe, et c'est grâce à ça qu'on peut respirer.
12: Et aussi, comme la Terre prend trop d'oxygène, on n'en a pas assez pour l'espace.
13: Aussi, on ne peut pas parce qu'on risque d'être congelé, et aussi, dans une planète, là, les nuages sont de l'acide.
14: Et s'il n'y a pas d'air dans l'espace et qu'il fait froid, c'est parce qu'en fait déjà il n'y a pas d'oxygène. Et s'il fait froid, c'est parce que des fois, parce que le matin, le froid il vient sur la planète Terre, puis le chaud il va dans l'espace. Donc des fois il peut faire chaud. Et puis dès qu'on est en été, et ben le froid il va dans l'espace et le chaud, il vient sur la planète jusqu'au soir.
5: S'il n'y a pas d'oxygène dans l'espace, c'est parce que les planètes, elles exercent une force qu'on appelle la gravité et qui attire les choses qui sont à la surface de la planète. Et l'oxygène qui est fabriqué par les arbres qui sont présents à la surface de la Terre, l'oxygène, elle est aussi attirée par la gravité. Et c'est pour ça que, vous l'avez dit, il y a une espèce de barrière entre la Terre qui exerce sa force de gravité et l'espace. L'air reste à une certaine distance, en fait, de la Terre. Et c'est pour ça que dans l'espace, il n'y a pas d'air. Et l'espace, justement, on considère qu'il commence à une certaine distance de la Terre, là où il n'y a plus suffisamment d'oxygène. Et cette distance, elle est évaluée à 100 km.
15: Parce que c'est comme Ellie disait, y a une barrière invisible autour de la Terre.
1: Allons enfants !
2: C'était Allons enfants avec la province sud.
3: La province sud, agir pour l'avenir.
4: Et puis c'est tout !
0: Un grand merci aux enfants ainsi qu'au personnel enseignant de l'école Abel à Païta, retrouvé tous les jours de cette belle semaine sur RRB. Eva sur la piste, à suivre le zapping actu avec Nicolas Legrand et bien sûr un petit tour dans le temps avec Marion. On rejoindra très très vite à partir de 16h votre toute info avec le rappel des titres.

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1: Beaucoup d'annonces venues de Paris la semaine dernière. D'abord, la publication du décret autorisant les policiers municipaux à porter des armes de poing. Le texte national n'avait pas jusqu'ici été étendu à la Nouvelle-Calédonie. C'est désormais chose faite. Il s'agissait d'une demande des maires, mais aussi des policiers, afin de protéger ceux qui nous protègent. Selon la formule du député de la première circonscription, Nicolas Metzdorf, il avait d'ailleurs rencontré le ministre de l'Intérieur, Laurent Nunez, à ce sujet il y a quelques semaines.
2: Très satisfait que ce dossier ait enfin abouti. C'est une vraie avancée pour nous, parce que on était le seul territoire de France dans lequel les policiers municipaux ne pouvaient pas être armés. Je crois que c'est important, il faut que nos policiers puissent se protéger.
1: La décision d'équiper les policiers municipaux ou non de ce type d'armes sera prise ensuite mairie par mairie. Il reste plusieurs étapes essentielles avant l'équipement des agents, notamment la formation et l'équipement des commissariats pour stocker ces nouvelles armes. Dans l'actualité économique, une nouvelle mission est partie à Paris la semaine dernière pour chercher des financements. Elle a participé à Choose Outre-mer sur le modèle de Choose France. L'événement a réuni plus de 150 entreprises et investisseurs afin de booster l'économie ultramarine, avec 6 milliards d'euros d'investissements privés et publics annoncés vers ces territoires. Et il a notamment été question également d'un fonds à impact de 35 millions d'euros dédié aux Outre-mer, dont une partie est attribuée à la Nouvelle-Calédonie pour rendre plus attractive son économie. Les explications de la ministre des Outre-mer, Naïma Moutchou.
3: L'idée est toujours la même. L'idée, c'est l'attractivité économique, c'est la dynamique entrepreneuriale, parce que la Nouvelle-Calédonie sort d'un épisode douloureux. Les émeutes post-2024, ça a été aussi la destruction d'emplois, destruction d'entreprises. À partir de là, notre responsabilité commune, nous, État, mais aussi tout le tissu économique qui s'est présent, c'est justement de redonner du souffle.
1: Après Choose France, Choose Outre-mer et bientôt Choose NC, organisé en mars prochain à Nouméa pour séduire notamment les investisseurs de la région. Un nouveau bol d'air pour Aircal, la compagnie va pouvoir reprendre 2 rotations par semaine vers Ouvéa. Une annonce du président du gouvernement, Milakulo Tukumuli, qui s'est rendu sur place jeudi. La réouverture d'Ouloup, on s'en souvient, demandée par la petite chefferie de Banouch, avait fait l'objet de contestations de la part de la grande chefferie. Alors après les discussions de la semaine dernière, Milakulo Tukumuli assure que tout ceci est désormais réglé.
4: Je peux d'ores et déjà dire qu'il n'y a plus de conflit d'ordre coutumier. Il y a un consensus pour la réouverture de l'aérodrome d'Ouloup. Il y a une paix sociale et l'aérodrome est réouvert. C'est une bonne nouvelle.
1: Et je rappelle que la desserte vers Marais, elle, reste bloquée. Et enfin, un beau succès pour la Foire du Pacifique. 20 000 visiteurs ont été accueillis durant 3 jours Baie de la Moselle pour cette édition qui mettait en avant la francophonie. Ce qui fait évidemment la satisfaction de Bruno Aurelio de Pacific Fair, l'organisateur de ce rendez-vous devenu incontournable.
5: Une belle ambiance cette année, vraiment, entre les différentes communautés du territoire, les exposants et les visiteurs. C'était une foire avec du partage, de la transmission. On avait mis pas mal d'ateliers en place participatifs. Et ça a été le cas, donc un organisateur ravi en tout cas, et je pense que les exposants le sont.
1: Et je rappelle évidemment que Radio Rythme Bleu était sur place pendant 3 jours avec un stand où vous avez pu rencontrer nos équipes.
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1: Bonjour à tous, bon début de semaine et bienvenue dans l'éphéméride de ce lundi 5 octobre. Aujourd'hui, nous fêtons les fleurs Faustine, Flore, Laurie, Marjolaine, Melvine, Pervenche, Placide et Prunelle. C'est aussi l'anniversaire de Caroline Loeb, l'interprète du tube des années 80, C'est là où.

L'actrice, chanteuse et metteuse en scène souffle ses 71 bougies et poursuit ses projets théâtraux cette année. Le 5 octobre 1979, on faisait croire aux gens que l'an 2000 serait merveilleux. Et notamment qu'on irait passer ses week-ends sur la Lune. D'ailleurs, Gilbert Trigano, le père du club Méditerranée, met alors la NASA à contribution. « Je pense pouvoir installer mon premier club sur le sol lunaire en 1990 », dit-il. « Je fais étudier le devis ». L'idée sérieusement évoquée ce jour-là, c'est que l'on pourrait donc aller passer une semaine sur la Lune pour 6 000 $, 600 000 francs CFP. En Nouvelle-Calédonie, que retient l'histoire? Un 5 octobre. En 1976, ce coup de théâtre à l'Assemblée territoriale. Les élus de l'UPM se rallient à l'ancienne opposition qui reprend la présidence. Roch Pidgeot de l'UC remplace Dick Ukéoué de l'UD et réclame dès son élection un statut d'autonomie sur le territoire. Sautons en 1979, un prof de maths du lycée Blaise Pascal reçoit un message du pape Jean-Paul II et apprend qu'il devient évêque de Nouvelle-Calédonie. Michel Calvé devient Monseigneur Calvé. C'était en 1986, le tout premier enduro regroupe une cinquantaine de participants autour de la Roche Percée à Bouraille. Et puis deux ans plus tard, en 1988, le 5 octobre toujours, le Congrès sépare Kwawa de Kanala. Kwawa s'apprête à devenir la 33e commune calédonienne avec ses 1800 habitants et 432 km² de superficie. On conclut en 1996, grosse inquiétude au lycée Jules Garnier après la découverte d'amiante dans les plafonds. Et en attendant le Club Med sur la Lune, je vous souhaite une excellente journée à l'écoute de Radio Rythme Bleu.

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10: Bonjour à tous. Après le drame survenu hier à Boulou-Paris, où un homme est mort après avoir été percuté par un taureau, le syndicat des éleveurs bovins de Nouvelle-Calédonie rappelle les consignes à adopter face à un animal d'élevage échappé, taureau, vache ou cheval. Surtout, ne cherchez pas à l'approcher ni à attirer son attention. Gardez vos distances et prévenez rapidement la gendarmerie si l'animal se trouve sur ou à proximité d'une route, afin d'éviter tout risque d'accident. Le procès en appel qui devait s'ouvrir aujourd'hui aux assises de Nouméa est finalement reporté à juin 2027. En cause, l'état de santé de l'accusé principal poursuivi pour meurtre. Son fils comparé, lui, pour recel de cadavres et modification de la scène de crime. Des faits qui remontent à novembre 2021 à Wallis et Futuna. Cette affaire pose également la question de l'éloignement puisque les faits ont été commis à Wallis et Futuna mais sont jugés à Nouméa. Une scène de crime va être reconstituée cet après-midi à l'UNC. Mais rassurez-vous, il s'agit d'une fiction proposé dans le cadre de la Nuit du droit, l'occasion pour le public de découvrir les métiers de la justice en suivant une affaire de bout en bout, de l'interpellation d'un suspect jusqu'au verdict prononcé par le tribunal. La fête de la science se poursuit en Nouvelle-Calédonie avec de nombreuses animations pour petits et grands. Cet après-midi, la Fée des sciences pose notamment ses valises à Magenta avec Ramène ta science, au programme des mathématiques et des ateliers fusées pour découvrir les sciences de manière ludique. Tout le programme de la fête de la science est à retrouver sur le site internet du Cressica. La semaine bleue célébrée jusqu'à dimanche. Objectif, valoriser la place des aînés dans la société et lutter contre leur isolement. Plusieurs animations sont proposées à Nouméa par l'ACAPA, mais aussi dans les communes par différents CCAS. Enfin, les amateurs de VTT et de trail ont rendez-vous le week-end prochain dans le Grand Sud. Pro Events organise la 17e édition de l'Alliance Pérignon VTT et Trail avec

0: avec plusieurs courses au programme. Les inscriptions sont ouvertes jusqu'à mercredi soir. Julie Prunet, co-gérante de Pro Events, était notre invitée ce midi dans le Mac des Sports pour présenter l'événement. L'émission est à retrouver en podcast audio sur notre site internet rb.nc. 16h passées de 2 minutes et retrouvez tout de suite la chronique de la semaine écoulée d'Elisabeth Noir.
1: Nicolas Metzdorf se livre à des facéties sur le web. Christian Théin s'énerve et Louis Mapou s'organise. C'est le résumé de la semaine politique qui a aussi été marqué par le succès de Choose Outre-mer, cette opération destinée à trouver des investisseurs et dont le nom hérisse, à juste titre, tous les amoureux de la langue française. Mais tout en pensant qu'une opération baptisée Choisir l'Outre-mer aurait eu les mêmes retombées, on ne va pas bouder notre plaisir. Cette journée organisée à la Banque de France a, semble-t-il, convaincu plusieurs sociétés d'investir en Nouvelle-Calédonie et par les temps qui courent, c'est forcément une bonne nouvelle. Mais pour en revenir aux propos de nos responsables politiques, le premier épisode, c'est la publication par Louis Mapou d'un long, très long communiqué estampillé « Unis pour le pays », UPP, du nom de la liste que l'ancien président du gouvernement conduisait aux élections provinciales du 28 juin. Un scrutin qui ne lui a pas été favorable puisqu'il n'a eu aucun élu. Et depuis ce revers, Louis Mapou était resté complètement silencieux. Sa prise de parole au travers d'un communiqué a donc valeur d'événement. Et le constat qu'il dresse est sans concession. Pour l'ancien responsable de l'UNI et du PALIKA, la Nouvelle-Calédonie demeure plongée dans une crise profonde sur le plan économique, social et financier. Et il ajoute que l'avenir est désormais paralysé jusqu'aux échéances présidentielles de 2027. Personne ne trouve grâce à ses yeux. Louis Mapou tacle d'abord la majorité loyaliste au Rassemblement Éveil Océanien, qui demeure fragile selon lui. Mais c'est au camp indépendantiste qu'il réserve l'essentiel de ses flèches. Il lui reproche de tarder à imprimer sa marque et de peiner à montrer le rôle politique qu'elle compte jouer dans un moment aussi critique. Il dénonce un tâtonnement inquiétant de la part du mouvement pour l'indépendance, comme si, écrit-il, il était dans l'incapacité de faire face aux enjeux et aux défis internes. Et il reproche au mouvement indépendantiste de ne plus avoir de perspective sur la question de l'accès à la pleine souveraineté avant les élections présidentielles d'avril 2027. Face à ce champ de ruines, Louis Mapou reste un défenseur de l'accord de Bougival, qui demeure malgré tout, selon lui, le seul projet d'avenir post-accord de Nouméa élaboré à ce jour. Et au passage, il renvoie dos à dos Jean-Luc Mélenchon et Marine Le Pen, dont il discrédite les projets. Mais l'UPP de Louis Mapou refuse la résignation. Et même s'il ne le dit pas officiellement, on comprend que cela annonce la création d'un nouveau parti indépendantiste qui va se structurer et se doter d'une organisation rigoureuse pour bâtir une pleine souveraineté en partenariat avec la France. Un nouveau parti en rupture avec ceux qui, au sein de l'UNI ou du PALIKA, ont rejeté l'accord de Bougival. Après l'Union calédonienne, c'est donc au tour du PALIKA de se diviser. Décidément, les répliques du séisme de mai 2024 continuent de produire leurs effets dans le monde indépendantiste qui n'en finit pas de se morceler. À côté de cet événement politique, la passe d'armes qui a opposé le président du FLNKS au député de la première circonscription est bien sûr anecdotique. Nicolas Metzdorf s'est amusé à écrire de façon fort peu diplomatique au premier ministre du Vanuatu à propos du différend sur Matthew et Hunter. Sur un ton ironique, il dit avoir pris bonne note de la démarche du Vanuatu, qui revendique les deux îlots, et il propose en échange le transfert sous administration française de plusieurs îles du Vanuatu sous la forme d'un bail territorial pour une durée indéterminée, des îles qui pourraient dès lors bénéficier de l'école gratuite, d'un accès aux soins décents, de la nationalité française et d'un passeport européen. C'est amusant et un peu potache, mais Christian Théin ne l'entend pas de cette oreille. Il y voit une offense diplomatique et il demande au chef du groupe parlementaire de Nicolas Metzdorf ainsi qu'au président de la République de sanctionner le député et de présenter des excuses au Premier ministre et au peuple vanoitais. On savait les indépendantistes divisés, mais en plus, ils n'ont même pas le sens de l'humour.
2: La chronique de la semaine écoulée avec Elisabeth Noir, 16h06, c'est l'heure d'opinion.
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2: Et voici notre question du jour. Êtes-vous favorable à la dissolution de LFI, comme le suggère Bruno Retailleau, le candidat LR à la présidentielle, qui accuse la France insoumise d'organiser l'insurrection? Si vous y êtes favorable, vous tapez 1. Si vous y êtes opposé, vous tapez 2. Et vous envoyez votre réponse au 31-46. Merci de votre participation, bien sûr. Et rendez-vous demain pour la réponse à la question du jour. Mettons à l'honneur celles et ceux qui font la fierté de notre caillou, qu'il s'agisse de sport. On est bien au courant, c'est Radio Rythme Bleu, un exploit calédonien, monsieur Gagné.
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4: Il demeure l'un des plus beaux palmarès sportifs de Nouvelle-Calédonie. En cyclisme sur piste, Laurent Ganet a tutoyé les sommets mondiaux avec, parmi tous ses faits d'armes, la consécration, un titre aux Jeux Olympiques de 2000. Il se souvient.
5: Mon titre olympique à Sydney, obtenu à Sydney par équipe avec Florian Rousseau et Arnaud Tournant. Quelque chose de mémorable, puisque en plus les Jeux Olympiques se déroulaient juste à côté de chez nous, donc en Australie. Je savais que toute la Calédonie était derrière moi et suivait mes résultats. Donc ça a été vraiment quelque chose d'exceptionnel de réussir à obtenir cette médaille d'or aux Jeux Olympiques, tout proche de chez moi, en sachant qu'il y avait aussi des Calédoniens qui étaient présents à Sydney, pour, et notamment Gérard Salin, mon entraîneur de toujours. Je faisais le premier tour de la vitesse par équipe. On était favoris, mais fallait encore finaliser le travail, puisque être favori c'est une chose, mais après gagner ça, c'est encore autre chose. Donc je dirais beaucoup de pression, parce que on est attendu, on faisait partie des favoris, l'équipe de France. C'était les années où on dominait notre discipline avec Florian Rousseau et Arnaud Tournant. Donc il fallait finaliser ce travail au travers de la vitesse par équipe.
6: Quand on voit maintenant le cyclisme sur piste qui est bien lancé ici en Calédonie, un message à passer à la jeunesse?
5: De ne pas désespérer. Ils n'ont pas choisi le parcours le plus facile, mais il ne faut pas désespérer. Il faut croire en ses rêves, mais surtout il faut travailler. On n'obtiendra rien sans travail. Et ça, c'est le message que je passe souvent aux jeunes. Avoir des rêves, c'est une chose, mais se donner les moyens d'atteindre ses rêves, il faut vraiment mettre tout ce qu'il faut autour de soi pour atteindre ses propres rêves.
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7: Et je sais que vous étiez très nombreux à régler votre montre pour cet instant précis. Il est 16h15, dans quelques secondes, la tension monte d'un cran sur RRB. Une cagnotte cet après-midi à 14 000 francs, les amis. 14 000 francs avec Bureau Vallée. On vous rappelle qu'ils sont ouverts à 8h à 18h. On continue du lundi au samedi. Alors allez faire un petit tour. C'est l'heure du fameux jeu du totem. La cagnotte est prête. Il me faudra juste une question. Et à vous, il vous faudra un oui pour pouvoir faire votre proposition. Main sur les téléphones, c'est à vous de jouer au 25 46 46. Le standard est ouvert. Les derniers indices qui nous viennent tout juste d'arriver, ils ne pèsent pas moins de 100 grammes. Il n'y a pas le mot masque dans l'intitulé. Peut-être thérapeutique, oui. Ça peut aider à mieux voir dans un certain sens. Pas de rapport avec la mer. Il ne se plie pas. Il a un rapport avec le stress, oui, effectivement. On peut se relaxer avec ce nouveau totem. Bonjour, bienvenue sur Radio Rythme Bleu.
8: Coucou Jennifer.
7: Bonjour Sonia, vous allez bien ?
8: Ça va bien.
7: Ravir en ce début de semaine.
8: Oui.
7: Oui. Est-ce que vous auriez une petite question ? Est-ce que vous avez mené l'enquête, Sonia ?
8: Un petit peu.
7: Alors, je vous écoute.
8: Je voudrais savoir si on peut mettre le totem sous les yeux.
7: Alors, vous avez dit sous ou sur ?
8: Sous.
7: Sous les yeux.
8: Là où il y a les cernes, par là.
7: Je vous dis non, pas sous les yeux.
8: Ok.
7: Merci beaucoup,
8: Merci
7: Sonia.
8: Merci beaucoup. Bonne soirée.
7: Bonne à soirée demain, et surtout une belle semaine, hein, Sonia.
8: À vous aussi, merci.
7: Au revoir. Si vous avez une question à nous poser, si vous voulez simplement mener l'enquête, il est temps de nous appeler sur RRB. Il est masculin ce totem. C'est pas un élément naturel. Il fait moins d'un kilo, mais pas moins de 100 grammes. Oui, il se met sur le visage, il n'est pas artisanal, on peut l'acheter, il ne s'attache pas. Il peut être noir, il peut être bleu, il peut y avoir du jaune dessus. Il est déclinable du coup, hein. Bonjour, bienvenue. Allô, oui ?
9: Allô ?
7: Oui, Eddy ?
9: Oui, c'est Eddy.
7: Bonjour,
9: ça
7: Eddy.
9: Ça va, Jennifer ?
7: Très, très bien.
9: Et vous ? Oui.
7: Et vous-même ?
9: Ben, ça va très bien, oui. Oh là là, je sais pas trop ce que je vais poser comme question. Est-ce que le totem s'utilise plutôt, comment on va dire ça, sur un bureau ?
7: Je vous dis oui.
9: Ah oui, carrément.
7: En général, je dis bien en général.
9: Ouais, okay,
7: hein,
9: okay.
7: Mais je vous offre ce oui, bien sûr.
9: Ok, bon, on va tenter quelque chose. Alors, je vais dire un filtre de confidentialité d'écran PC anti-espion et anti-lumière bleue.
7: Bonne question, Eddy. Mauvaise proposition, mais on continue, hein, d'espérer.
9: Ouais, c'est pas grave.
7: C'est pas mal, c'est pas mal.
9: Bon, écoute, belle fin de journée.
7: Merci à vous aussi. À demain. Bye
9: Allez,
7: bye.
9: Au revoir.
7: On avance, hein, mais je compte encore sur vous pour nous appeler au 25 46 46. Il nous reste encore quelques minutes pour jouer, les amis. Ce totem n'est pas rallié à une commémoration, bien sûr. Il ne se porte pas sur le poignet. Ce n'est pas un objet du quotidien. Il ne fonctionne ni à l'électricité ni à l'électronique. Il contient du silicone. Ce n'est pas un bijou ni un tatou. Et ni une décoration d'ailleurs. 25 46 46 pour nous rejoindre sur les ondes de Radio Rythme Bleu. J'espère que vous passez une belle après-midi.

0: C'est la fin de votre totem. Merci d'avoir joué avec nous, les amis, aujourd'hui sur Radio Rythme Bleu. Prochaine session demain matin, dans plus la peine de zapper. On sera avec une cagnotte de 15 000 francs. 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
4: Il est presque 16h30 sur RRB. Nous prenons la direction de Paris en direct pour retrouver la rédaction d'Europe 1 et faire le point sur les grands titres de l'actualité nationale et internationale.

0: Bon réveil à vous, bienvenue sur Europe 1.
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0: Le mouvement lycéen va-t-il repartir de plus belle? Entre 400 et 500 établissements vont totalement rester ou partiellement fermés aujourd'hui à la veille d'un acte 3 redouté par les autorités. On entendra votre colère face à ces dégradations. Qui va payer, se demandent certains. La facture s'élève déjà à plusieurs dizaines de millions d'euros. Le gouvernement annonce qu'il va accélérer l'examen du projet de loi dit casseur-payeur. Et puis c'est l'heure du premier bilan pour Zinedine Zidane. Ces Bleus affrontent la Belgique ce soir. Match retour de Ligue des Nations.
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0: Le journal de 7h30 sur Europe 1, Théo Grévin. Bonjour Théo.
3: Bonjour Dimitri, bonjour à tous. C'est une journée mondiale des enseignants, pour le moins particulière, que s'apprêtent à vivre les professeurs français. Placés sous le signe de la contestation lycéenne, 400 à 500 établissements resteront totalement ou partiellement fermés, avec cette même crainte un peu partout de revoir ces images de lycées saccagés, voire incendiés. Des dégradations qui exaspèrent ces Français rencontrés à Paris par Laura Legault.
4: À l'entrée du lycée, un amas de vélos et de poubelles calcinées fument encore. Jacqueline, 63 ans, observe la scène, les larmes aux yeux.
5: Je suis très choquée de voir ça. On n'est pas obligé d'entraîner une telle violence. Et c'est nous qui allons payer, bien sûr.
4: Face aux dégâts, Charles est lui aussi exaspéré.
6: Je ne comprends pas qu'on puisse détruire son outil de travail. Puis il faut rester cohérent. S'il y a un problème de moyens dans les établissements, c'est pas en allant dépenser 100 000 balles pour aller refaire la porte du lycée que ça va résoudre le problème.
4: D'autant que certains ont du mal à comprendre les revendications des lycéens comme Hugues.
7: On veut la lune, on veut plus d'argent, moins de travail, un débouché, mais faut revenir sur terre. Hein. On n'a plus beaucoup d'argent, faut que tout le monde retrousse les manches. Hein.
4: Et pour le retraité, c'est clair, ces jeunes sont manipulés.
7: C'est téléguidé par les filles. Ils incitent les jeunes, ils excitent, c'est terrible.
4: Hugues espère que la justice saura faire preuve de fermeté et pourquoi pas faire payer directement les réparations aux parents des casseurs.
3: Reportage Europe 1 signé Laura Legault et envoyer la facture aux familles, c'est l'objectif du projet de loi casseur-payeur. Le gouvernement annonce qu'il va accélérer l'examen du texte qui prévoit notamment de prélever une partie des aides sociales versées aux familles.
0: Depuis le début du mouvement, 24 lycées ont été incendiés ou saccagés.
3: Un coût des réparations estimé entre 20 et 30 millions d'euros. Dans les Hauts-de-Seine, le préfet Alexandre Brugère va recevoir aujourd'hui plusieurs parents d'adolescents mis en cause dans les violences et dégradations. Autre méthode, celle employée par la région Auvergne-Rhône-Alpes. Son président LR, Fabrice Pannecout, était l'invité d'Europe 1 ce matin.
8: S'agissant d'Auvergne-Rhône-Alpes, pour nous, les choses sont simples. À chaque fois, il y a un dépôt de plainte et nous allons poursuivre, rechercher les casseurs, tous ceux qui se sont prêtés à ce mauvais jeu de vouloir déferler de la haine et atteindre à la fois aux personnes et au bien. Nous explorons actuellement tout ce qui nous est donné de vidéos, à la fois des dispositifs que nous avons aux entrées et aux environnements des établissements, mais aussi toutes les vidéos privées qui ont pu être faites, ainsi que tout ce que ces casseurs et voyous mettent sur les réseaux sociaux et qui, du coup, doivent être exploités. Ceux qui cassent doivent être ceux qui paient. Ceux qui cassent doivent être identifiés.
3: Fabrice Pannecout, le président Les Républicains de la région Auvergne-Rhône-Alpes, invité d'Europe 1. Interview à retrouver sur le site et l'application Europe 1. Des dégradations auxquelles il faut ajouter les images d'agressions dont certaines font froid dans le dos. Celle de cette passante visée par un spray enflammé à Marseille la semaine dernière. Hier soir, un lycéen de 15 ans a été mis en examen pour acte de barbarie.
0: L'autre actualité en ce début de semaine, c'est le budget. Tous les outils sont à disposition, dit le ministre de l'économie, Roland Lescure, qui n'exclut pas un recours au 49.3 pour l'adoption du texte.
3: Alors que les taux d'intérêt de la dette s'envolent et que la copie du gouvernement a présenté la semaine dernière arrivera dès mercredi en commission à l'Assemblée, un budget qui prévoit 54 milliards d'euros d'économies. Le Rassemblement national présentera lui demain son contre-budget et sa trajectoire en cas de victoire à la présidentielle.
0: Le RN ou les cadres du parti affichent leur unité.
3: Suite aux informations révélées par Mediapart qui attribuent à Jordan Bardella des propos antisémites tenus en 2013, le président du RN dément et peut compter sur le soutien de Marine Le Pen qui ne lâche pas celui qu'elle présente toujours comme son futur Premier ministre en cas de victoire en 2027, Alexandre Chauveau.
9: Oui, question de principe parce qu'au RN, il est hors de question de céder face aux révélations supposées de Mediapart, journal honni au sein du parti comme par une large partie de la droite. Confortée par les sondages, Marine Le Pen décide donc de protéger son duo qu'elle présentait encore récemment comme exceptionnel. Ses lieutenants embrayent à l'image de Jean-Philippe Tanguy, invité hier du Grand Rendez-vous sur Europe 1 et CNews.
10: C'est une accusation infâme, odieuse. et nous faisons bloc derrière Jordan Bardella qui est innocent.
9: Le RN fait par ailleurs le pari qu'avec un litre d'essence à 2,50 € et des scènes d'émeutes qui ont choqué l'opinion la semaine dernière, ces thématiques du pouvoir d'achat et du retour de l'ordre l'emporteront largement sur les écrits supposés d'un jeune homme de 17 ans. Jordan Bardella présentera ainsi demain, aux côtés de Marine Le Pen, la feuille de route économique du parti en cas d'élection. Il devrait par ailleurs être largement réélu président du RN fin octobre, signe que malgré l'agitation médiatique, Marine Le Pen compte bien transformer le début de polémique en un événement.
3: Alexandre Chauveau du service politique d'Europe 1. Une surprise au premier tour de la présidentielle au Brésil. Flavio Bolsonaro devance le président sortant Lula. Le sénateur conservateur, fils de l'ancien président Jair Bolsonaro, obtient 47% des suffrages contre 45% pour son adversaire de gauche. Une première place inattendue alors que les sondages donnaient encore un léger avantage à Lula à la veille du vote. Et puis en sport, un dernier effort à fournir pour les Bleus. Ils affrontent la Belgique ce soir en Ligue des Nations. Une semaine après leur victoire 1-0 à Bruxelles, ils retrouvent les Diables Rouges, cette fois au Stade de France, coup d'envoi à 20h45.
0: Oui, c'est à découvrir dans votre appli Europe 1, votre appli de podcast préféré, cet inédit Destins Extraordinaires consacré à Jean-Paul Belmondo.
3: Oui, 5 ans après la mort de l'une des plus grandes stars du cinéma français, Europe 1 a publié un nouveau grand récit en 5 parties où vous apprendrez notamment que Jean-Paul Belmondo a parfois collaboré avec Europe 1 en tant que consultant boxe. Écoutez. 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
0: Ah, qui cartonne les Destins Extraordinaires, vous adorez ça. Bah justement, celui sur Bebel, il est formidable. Celui sur Céline Dion aussi, que je vous recommande chaudement. Merci beaucoup Théo Grévin, c'était votre journal.
11: Et de retour en studio à Nouméa, on se réinstalle ensemble en musique pour ces 15 dernières minutes de votre émission, un lundi qui touche doucement à sa fin. Alors profitez encore de cette belle parenthèse sonore avant d'entamer votre fin de journée.

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1: Un peu moins de 15 minutes pour en profiter sur RRB. Vous pouvez monter le son si vous êtes déjà sur la route, sur le retour de la maison. Vous faites bien d'avoir choisi RRB. On retourne en France avec la Zara, évidemment, Manon Lisa, le petit pêcheur, et Pierre Garnier. Belle fin d'après-midi sur RRB.

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Et voilà, les aiguilles tournent, il est déjà l'heure pour moi de vous rendre l'antenne sur Radio Rythme Bleu. 3 heures passées à vos côtés, plus celle de ce matin, et c'est passé très très vite. J'espère que vous avez retrouvé votre énergie en ce début de semaine, du baume au cœur du moins. Et un peu de punch pour attaquer cette nouvelle semaine sur le caillou. Je laisse le studio à mon ami Ismaël qui prend le relais dès 17h. Le rappel des titres, et bien sûr l'émission Une Semaine Sportmidable. Autant vous dire que l'ambiance va rester au top pour votre fin de journée et votre trajet du retour. De mon côté, je vous souhaite une magnifique soirée. Prenez grand soin de vous. Soyez bien prudents si vous prenez la route. Et rappelez-vous d'accorder un peu d'indulgence et de légèreté à votre semaine. On se retrouve très vite sur la radio de votre cœur, Radio Rythme Bleu. À demain et d'ici là, restez bien à l'écoute.

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8: Il est 17h, on retrouve Liana Colombo dans Info Soir. 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
9: Au lendemain du drame survenu à Tomo entre un homme et un taureau, le syndicat des éleveurs bovins rappelle les précautions à prendre face à ces animaux. Quand la science vient à la rencontre du grand public, la fête de la science se poursuit jusqu'au 12 octobre avec de nombreux rendez-vous organisés à travers le territoire, notamment au cœur des quartiers. Le parc de la Rivière Bleue accueillera ce week-end la 17e édition de l'Alliance Pérignon VTT et Trail. Julie Prunet, co-gérante de Pro Events, était notre invitée ce midi pour en parler. Bonjour à tous, et une partie du personnel pénitentiaire mobilisé ce matin devant le camp Est à l'appel de FO Justice. Le syndicat conteste le retour des jeunes détenus dans le bâtiment des mineurs, actuellement en travaux depuis septembre 2025. Il estime que leur présence pose des problèmes de sécurité. Après le drame survenu hier à Bouloupari, où un homme est mort après avoir été percuté par un taureau, le syndicat des éleveurs bovins de Nouvelle-Calédonie rappelle les consignes à adopter face à un animal d'élevage échappé. Taureau, vache ou cheval, surtout ne cherchez pas à l'approcher ni à attirer son attention. Gardez vos distances et prévenez rapidement la gendarmerie si l'animal se trouve sur ou à proximité d'une route afin d'éviter tout risque d'accident. Guy Monvoisin, président du syndicat des éleveurs bovins de Nouvelle-Calédonie.
10: Déjà, quand ils sont sur la route, ils ne sont plus chez eux. Donc, ils sont déjà effarouchés, excités. Mais c'est toujours une distance de sécurité, surtout quand on ne connaît pas. Faire très attention. Même une vache, hein. Une vache excitée sur la route, elle peut vous encorver pour quelqu'un qui n'a pas l'habitude. Voilà.
9: Le taureau à l'origine de l'accident a finalement été abattu. Une enquête a été ouverte par la gendarmerie pour déterminer les circonstances exactes du drame. Le procès en appel qui devait s'ouvrir aujourd'hui aux assises de Nouméa est finalement reporté à juin 2027. En cause, l'état de santé de l'accusé principal poursuivi pour meurtre. Son fils comparé, lui, pour recel de cadavres et modification de la scène de crime. Écoutez le bâtonnier Yann Bignon, avocat de l'un des accusés.
11: Ce procès a été renvoyé l'année prochaine pour une raison purement objectif, c'est-à-dire l'état de santé de l'accusé principal qui présente des soucis d'ordre médical qui ne lui permettent pas de voyager et de se déplacer de Wallis à Nouméa.
9: Des faits qui remontent à novembre 2021 à Wallis et Futuna. Cette affaire pose également la question de l'éloignement puisque les faits ont été commis à Wallis et Futuna mais sont jugés à Nouméa. Une scène de crime va être reconstituée

0: Cet après-midi à l'UNC, il s'agit d'une fiction proposée dans le cadre de la Nuit du Droit, l'occasion pour le public de découvrir les métiers de la justice en suivant une affaire de bout en bout, de l'interpellation d'un suspect jusqu'au verdict prononcé par le tribunal. La fête de la science se poursuit en Nouvelle-Calédonie avec de nombreuses animations pour petits et grands. Cet après-midi, la Fée des sciences pose notamment ses valises à Magenta avec Ramène ta science, au programme des mathématiques et des ateliers fusées pour découvrir les sciences de manière ludique. Tout le programme de la fête de la science est à retrouver sur le site internet du Crécica. La semaine bleue célébrée jusqu'à dimanche. Objectif, valoriser la place des aînés dans la société et lutter contre leur isolement. Plusieurs animations sont proposées à Nouméa par l'ACAPA, mais aussi dans les communes par différents CCAS. Les amateurs de VTT et de trail ont rendez-vous le week-end prochain dans le Grand Sud. Pro Events organise la 17e édition de l'Alliance Pérignon VTT et Trail avec plusieurs courses au programme. Julie Prunet, co-gérante de Pro Events, était notre invitée ce midi dans le Mec des Sports pour présenter l'événement.
1: On est sur la deuxième étape du Specialized VTT Pro Tour, donc on aura le 34 km et le 21 km et on clôturera par la Kids Race. C'est là où tout va se dessiner pour le VTT Pro Tour, donc on va voir si c'est Romain ou David, Sabrina ou Caro qui va remporter le Pro Tour. Et ça sera la dernière aussi étape du Trail Pro Tour, donc on a Tom Lacombe qui est déjà dessiné depuis le dernier événement, donc au Trail de l'Espoir, et là on va voir chez les filles, que ça va donner entre Clémence et Emmanuel Favard.
0: Il y a déjà près de 600 participants. Les inscriptions sont ouvertes jusqu'à mercredi soir. 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Il est 17h04. 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
3: Bonsoir à tous, bienvenue dans une semaine Sportmidable. Autour de la table avec moi, Pierre Forest, Grégory Sirgue, Mike Girolde. Bonsoir messieurs.
4: Bonsoir, bonsoir.
3: Merci d'être avec nous. Vous l'avez compris, on va parler sport mécanique, Formule 1, MotoGP, rallye et aussi Pierre Forest, rugby. Vous inquiétez pas, un petit mot sur le top 14 en fin d'émission. Pour commencer, la Formule 1 avec ce Grand Prix, Grégory Sirgue, je me tourne vers vous. Un adjectif pour le définir, moi je dirais fantasque.
5: Comique même.
3: Comique. C'est le Grand Prix de Bahreïn en Malaisie.
5: Ça a montré les limites aussi du côté trop commercial peut-être de la Formule 1, je pense, où pareil, on a continué à l'appeler Grand Prix de Bahreïn, mais Mère Nature s'est rappelée à nous et il n'y a pas des trompes d'eau comme ça au Bahreïn, donc on était bien en Malaisie avec l'humidité. Il y a eu plusieurs faits à retenir, la non-utilisation des pneus pluie, alors qu'ils sont là justement pour quand il pleut. Donc certes, la sécurité passe en toute priorité, mais il y a un moment, sinon on décide que les jours de pluie, on annule tous les Grands Prix. Après, il y a eu le fait des vrais faux départs derrière voiture de sécurité, finalement arrêté, puis finalement, voilà. Et également, enfin, le clou du spectacle, enfin, quoi que non, puisqu'il y a encore après, il y a le fait de pouvoir contrôler à distance les unités de puissance des voitures, qui fait que là, ça n'a pas marché parce que ça n'avait pas été testé avant. Donc vraiment comme quand on installe un nouveau logiciel sur son ordi, quoi. Et le clou du spectacle, la voiture de sécurité qui intervient en toute fin de Grand Prix et qui dure.
3: On se demandait quand est-ce qu'elle allait s'arrêter.
5: Qui tue toute stratégie qui a été faite pendant la course, puisqu'il suffisait de tout miser sur les trois derniers tours pour peut-être gagner. Donc très, très bizarre, quoi.
3: Même question, Mike Girolde, pour ce Grand Prix, vous le définiriez comment?
6: Je rejoins Grégory, ça a été vraiment minable. Du grand n'importe quoi, où la FIA devrait revoir beaucoup de choses. Effectivement, les boîtiers électroniques de gestion de puissance à distance sous l'eau, ça ne fonctionne pas. Et ça tue le spectacle.
3: Un Grand Prix qui était prévu à 18h heure calédonienne, qui a démarré après 19h. Qu'est-ce qui s'est passé avant que le Grand Prix ne démarre, Grégory ?
5: Il y a eu toute la partie où justement ils évaluaient si la piste était praticable ou non. De toute évidence, elle ne l'était pas, puisqu'ils ont décidé de ne pas faire prendre le départ aux concurrents, même si, on le répète une fois de plus, il y a des pneus pluie qui sont là pour ça. Et ensuite, il y a eu ce problème d'unité de puissance où ils ont dû pousser une mise à jour à toutes les voitures pour que justement ça puisse marcher, et parce que ça n'avait tout simplement pas été testé, quoi.
3: C'est toutes les problématiques dont on avait parlé en début de saison. On se demandait où était la limite. La limite est atteinte, Mike. Alors on se demande qu'est-ce qui peut changer, qu'est-ce qu'on peut faire évoluer encore et toujours. On voit que les voitures évoluent quasiment chaque week-end, on change des pièces, des moteurs, mais là c'est technologique, c'est autre chose encore.
6: Exactement, et ce week-end avec tout ce qu'on a pu vivre nous emmène à quelque chose, c'est vivement 2030 et le retour des V8 et beaucoup moins d'hybridation.
5: Il y a même eu certains concurrents qui ont appris pendant le week-end qu'en fait, à distance, on pouvait contrôler leur unité de puissance et qui étaient plutôt effrayés du coup que n'importe qui puisse juste couper comme ça leur alimentation. Quoi. Donc,
3: malgré toutes ces problématiques, on a vu le retour d'un grand champion.
5: Par contre, Verstappen qui a tout maîtrisé sur le week-end. Quoi. Ça, il est bluffant, c'est vraiment un phénix. Hein. On donnait pas cher de Red Bull en début de saison. Et puis là... précédent Grand Prix, il fait deuxième place et là, première, plus la pole.
3: Mike, ce retour de Max Verstappen, il y a beaucoup de pilotes qu'on pourrait citer qui ont fait une très belle course. Je pense à Fernando Alonso qui est dans le top 10. Je pense au Ferrari qui était parti très loin, changement de pneus finalement qui reviennent et qui sont tout près de Max Verstappen à l'arrivée, qui sont sur le podium. Enfin, Lewis Hamilton sur le podium et Charles Leclerc quatrième. Ce Max Verstappen-là, il peut finir faire une belle fin de saison.
6: Oui, bah après c'est Max. Max, il faut jamais l'enterrer. Encore moins sous la pluie. Il a encore montré que c'était le meilleur pilote du plateau à l'heure actuelle.
3: Ouais. Et derrière lui, donc on avait les Mercedes qui depuis le début de la saison sont au-dessus du lot. On le dit à chaque fois, chaque semaine on se répète. Hein, on a Kimi Antonelli, ah oui. George Russell qui domine ce championnat, qui sont en tête du championnat. Kimi Antonelli sur ce circuit-là, un peu en deçà. Qu'est-ce qu'il a pu se passer, Grégory?
5: Non, bah il fait deuxième. C'est en soi une bonne performance, surtout si on la couple à l'abandon de son coéquipier Russell qui marque aucun point et qui est son seul rival au championnat. Donc plutôt une très belle opération pour lui.
3: On peut donner le classement de ce Grand Prix de Bahreïn qui, je le rappelle, était en Malaisie pour des faits extrasportifs, géopolitiques. Max Verstappen sur Red Bull qui s'impose, Kimi Antonelli sur Mercedes 2e, Lewis Hamilton et Charles Leclerc sur Ferrari 3 et 4, Isaac Hadjar sur Red Bull 5e, Isaac Hadjar qui était sur le podium à deux tours de l'arrivée avec ce changement, ce rappel des voitures, ce nouveau départ au 53e tour. Isaac Hadjar aurait dû être sur le podium, on l'a entendu mécontent à l'arrivée.
6: Oui, c'est vrai qu'Isaac fait une très belle course. Depuis son retour de blessure d'ailleurs, il est vraiment revenu en forme.
3: Un podium la semaine dernière.
6: Ce week-end, il a encore été très performant. Effectivement, quelques tours de l'arrivée, il était encore en course pour le podium. Donc ça promet de belles choses pour Isaac pour la suite.
3: Pour Isaac pour la suite et surtout pour Red Bull, comme on le dit, entre Max Verstappen et Isaac Hadjar, on peut s'attendre à une très belle bataille jusqu'à la fin de la saison. Avec les Ferrari, avec les Mercedes. Un peu moins les McLaren peut-être, je ne sais pas.
5: Un peu moins les McLaren en effet. Et Red Bull a noté que c'est la première année où ils construisent eux-mêmes leur groupe propulseur. Et donc pour eux, arriver à ce niveau de performance en une demi-saison, c'est déjà une avancée assez incroyable parce que c'est la partie la plus complexe de la voiture et ils arrivent maintenant à la maîtriser. Donc ça promet, et surtout pour l'année prochaine plutôt.
3: Autre point positif, les Aston Martin qu'on enterrait en début de saison avec les Cadillacs. On mettait peut-être pas au niveau des Cadillacs, mais...
5: Je pense qu'elles ont surperformé sur le week-end et surtout c'est un circuit où il y a moins de lignes droites que dans les autres, donc peut-être qu'elles sont plus adaptées parce qu'après en vitesse pure sur les autres Grands Prix elles continueront à se faire manger quand même malheureusement quoi.
3: Et derrière donc les autres Français, un petit mot sur Esteban Ocon et sur Pierre Gasly. Esteban Ocon 15e, Pierre Gasly 16e.
5: Ça reste compliqué quoi. Surtout Ocon en plus qui a appris dans le même week-end qu'il continuait pas chez Haas.
3: J'ai l'impression que les années se suivent et se ressemblent pour Esteban Ocon. J'ai l'impression d'avoir déjà vécu cette histoire, Mike, non, pour le jeune Français qui n'est plus jeune désormais, qui a une dizaine d'années déjà en Formule 1. C'est compliqué pour lui de savoir ce que sera demain.
6: C'est très compliqué pour Ocon. À l'époque, chez Alpine, quand il part, il a la chance de retrouver un baquet chez Haas. Là, ce qui est vraiment très dur pour lui, c'est quand même que toutes les portes sont fermées. Donc ça va être très compliqué pour lui d'être en F1 l'année prochaine.
3: Pierre Gasly sera en F1, sera chez Alpine la saison prochaine.
5: Et il s'entend plutôt très bien avec Flavio Briatore, donc ça devrait bien se passer. Contrairement à Ocon, où même si c'est un bon pilote qui travaille, etc., contrairement à d'autres, il n'achète pas son baquet, il ne ramène pas un gros sponsor dans l'écurie, donc c'est plus compliqué d'avoir une place.
3: Est-ce qu'on pourrait voir d'autres Français dans les saisons qui viennent en Formule 1? On pense chez Mercedes, il n'y a pas un petit jeune qui n'est pas très loin, mais pour trouver une place chez Mercedes, c'est pas facile.
5: Théo Pourchaire, bien sûr.
3: Exactement.
5: Ouais, il a eu sa fenêtre de tir qui est passée. Je pense que maintenant,
3: c'est foutu, c'est trop tard. Avec Kimi Antonelli qui risque de...
5: Peut-être dans d'autres catégories.
6: Oui, je pense que Théo, on aura beaucoup de chance de le voir en WEC. Mais en F1, pour lui, sa chance est passée.
3: Et les autres, pareil, il y a Martins, non
6: Victor Martins,
3: non, même chose, on les a vus performer dans les divisions aux catégories inférieures, F3, F2. F1, c'est trop...
6: Il y a un gap entre la F3, la F2 et la F1. Et malheureusement, Victor n'a pas passé ce gap-là. C'est pareil, c'est un très bon pilote, c'est quelqu'un qu'on retrouve aujourd'hui en WEC et qui fonctionne bien. Mais la F1, non, ça reste quand même un mandat.
3: Une exigence supérieure. J'en profite de vous avoir sur le plateau, Mike Girol. Vous faites partie de la Ligue Sport Automobile de Nouvelle-Calédonie. Un petit mot sur les jeunes Calédoniens qui pratiquent sur le territoire, en France, on en a en Australie. Quand on les rencontre, ils rêvent tous de finir en Formule 1. Quel message vous pouvez leur faire passer à ces jeunes-là qui performent déjà sur le territoire ou en Australie? On a vu encore une fois
6: Raphaël ce week-end. Nous a fait une super performance. Pour la petite histoire, Raphaël aujourd'hui...
3: Raphaël Gilles.
6: Hein. Raphaël Gilles, oui, exactement. Donc c'est un super week-end qu'il nous fait sur une des plus grosses courses en Australie. Donc c'est podium tout le week-end, donc premier, deuxième et troisième en finale.
3: Il remonte même au classement général, il me semble.
6: Exactement, au classement général, il est troisième, il me semble. Donc voilà, c'est un super exemple pour tous les pilotes qu'on a ici, parce qu'on a quand même beaucoup de talent sur le territoire. On a eu un petit jeune qui est parti il y a peu en métropole pour refaire la rencontre des EFK, qui pareil, a eu un super week-end classé dans les 10 meilleurs jeunes.
3: Il a pu croiser des pilotes de Formule 1, il me semble aussi.
6: D'ailleurs, il a croisé Isaac.
3: Voilà, c'est ça.
6: Donc c'est pas parce qu'on est loin que les portes sont fermées. Il faut travailler, il faut vraiment mettre du sien, travailler. Et on a quand même des portes qui peuvent s'ouvrir...
3: petit à petit, grappiller les échelons petit à petit. Et justement, ces jeunes pilotes-là doivent dès à présent regarder la Formule 1, suivre chaque week-end. Ça semble logique, mais quand on est jeune, c'est toujours compliqué d'être attentif à tout ce qui se passe à l'international.
5: Il faut l'autorisation des parents quand on est très jeune pour regarder la télé, surtout vu les horaires des Grands Prix.
3: Sur cette période, ça va. Bahreïn, 18h, entre guillemets.
5: Singapour, la semaine prochaine, ça ira aussi. Mais c'est sûr, ça fait rêver. C'est le sommet du sport auto et même de l'ingénierie dans l'automobile, la Formule 1. Donc ça fait rêver des petits, quoi.
3: Oui, parce qu'on s'en rend pas forcément compte quand on est à l'extérieur. Mais la Formule 1, c'est le pilotage, mais c'est tout ce qui est autour. C'est la découverte des machines. Il y a du travail. J'ai envie de dire, le plus gros du travail est en dehors du circuit.
5: Oui, puisque même des jeunes, alors je parle sous le contrôle de Mike, mais quelqu'un qui n'arriverait pas à avoir le niveau de pilotage qu'il faut, il peut très bien ensuite s'orienter vers de la mécanique de pointe comme il y a dans la Formule 1, plutôt que juste le pilotage, quoi.
6: Oui, exactement. Bon, qui n'ait pas le niveau, qui n'ait pas les moyens, parce que dans le même style qu'aujourd'hui, Esteban Ocon, qui n'a pas l'argent pour pouvoir s'acheter un baquet. On a aujourd'hui des Calédoniens qui travaillent, alors pas en Formule 1 malheureusement, mais en Formule électrique. Donc on a quand même des portes qui s'ouvrent, on a quand même beaucoup de choses qui gravitent autour du pilotage.
3: Alors on revient sur la Formule 1, merci pour cette petite parenthèse calédonienne. Il reste, si je ne dis pas de bêtises, 7 Grands Prix d'ici la fin de saison. Les deux qui avaient été annulés ont finalement été reportés. On aura donc le Qatar et Abu Dhabi en fin de saison. Comment on voit cette fin de saison 2026, Grégory Sirg, avec Singapour, États-Unis, Mexique, Brésil, Las Vegas, Qatar et Abu Dhabi?
5: Beaucoup de Grands Prix où la pole position va être déterminante. Alors c'est facile de dire ça, mais en fait c'est surtout que c'est des Grands Prix où c'est difficile de doubler, à part le Grand Prix des États-Unis, mais sinon ça va être compliqué, donc la pole va être déterminante. Et Antonelli, à voir si au moment de conclure il aura peur ou non, puisque il y a une chose d'être régulier sur la saison, mais au moment où le coup près arrive, d'être champion ou pas, c'est là que dans la tête ça peut faire mal. Donc les Mercedes sont pour l'instant intouchables à mon sens, quoi.
3: Mike, Kimi Antonelli va aller au bout.
6: Pour moi, il a cette maturité qui va en faire un champion, et il a cette chance du champion cette année qui l'accompagne.
3: On voit sur les Grands Prix qui restent d'ici la fin de saison, c'est des triplettes à chaque fois. Comment on analyse cette décision? 3 Grands Prix, pour citer Azerbaïdjan, Bahreïn, Singapour qui s'enchaînent, une pause. Ensuite, on aura les États-Unis, Mexique et Brésil qui vont aussi s'enchaîner. C'est régulier dans les saisons, c'est classique, c'est des changements. Comment les pilotes sont habitués à ces enchaînements de Grands Prix, 3 d'affilée?
6: les pilotes commencent à s'habituer parce que de plus en plus, on arrive avec ces fameuses triplettes qui sont quand même très épuisantes, aussi bien pour les pilotes que pour tout le staff, hein, parce que c'est énormément de boulot derrière de montage et de démontage des écuries. Maintenant, voilà, encore une fois, les teams s'habituent, les pilotes s'habituent. Là, ce qui va être, je pense, un peu compliqué pour eux le week-end prochain, c'est que sur Singapour, on arrive sur le troisième Grand Prix de la triplette, plus sur un week-end sprint. Donc, ça va demander quand même beaucoup d'énergie au team.
5: Et vu le Singapour, la particularité, c'est qu'il y fait très chaud et très humide. Je crois, j'avais lu que c'était le pire de la saison en termes de perte d'eau pour les pilotes, etc. Pour y avoir personnellement été, c'est vraiment... alors, rien qu'en tant que spectateur, déjà, on souffre, mais j'imagine dans le baquet, quoi.
3: Il y a des pilotes qui sont plus habitués que d'autres à ça. On pense peut-être aux origines, s'il y a dans le Nord, dans le
5: Jouvent, non, parce qu'en plus, la plupart, ils vivent soit en Angleterre, soit à Monaco. Donc, ils sont plus habitués, quelle que soit l'origine.
3: Il y a d'autres pilotes dans une autre catégorie, on va passer à la MotoGP, qui eux sont habitués aux victoires et aux pole positions et aux titres de champion. Je pense à Marc Marquez. J'ai l'impression chaque semaine, chaque année, de répéter les mêmes choses. Voilà, il se blesse, il revient, il gagne, puis il se reblesse, puis il revient. Et là, il est à son plus haut niveau en ce moment, Grégory Sieg.
5: Ah oui, rien que l'année dernière déjà, c'était stratosphérique ce qu'il avait fait quand même avec son frère. On se demandait qui allait pouvoir les concurrencer. Et là, Martin a cru qu'il allait pouvoir aller chercher quelque chose cette année, mais il voit Marquez qui revient très très fort dans ses échappements, donc à suivre.
3: Et oui, parce qu'on a donc un podium très serré entre le premier Jorge Martin et le deuxième Marc Marquez au classement général. 333 points pour le premier, 331 pour le deuxième. Et derrière, on a Marco Bezzecchi à 284. Il reste 6 Grands Prix en MotoGP. Mike Girold, c'est chaud là en MotoGP.
6: C'est très serré. Bezzecchi est un peu plus loin et a marqué le pas ces derniers temps. Mais c'est vrai que c'est très serré entre Jorge Martin et Marc Marquez. Mais encore une fois, Marc est sur une dynamique qui est tellement bonne en ce moment et il est vraiment revenu à son plus haut niveau.
3: On le voit, il a remporté, j'ose même pas compter le nombre de Grands Prix depuis qu'il est en forme. Et 1, 2, 3, 4, 5, 6, 7 Grands Prix sur les 10 derniers. Quand on a quelqu'un comme ça en face de soi ou sur la grille juste à côté de départ, on fait quoi? On sait que ça va être très compliqué.
5: Ah, je suis pas pilote moi-même, mais je suppose qu'ils doivent se dire « Punaise, si j'arrive pas à passer le premier virage avant lui, ma course, elle est terminée.
3: » C'est ça, Mike, vous êtes un peu plus pilote peut-être que Grégory.
6: Ouais, c'est pareil, il y a des pilotes comme ça où à un moment donné, il faut se rendre compte que quand on est deuxième, c'est un très bon résultat.
3: Côté français, pas de deuxième place pour l'instant. C'est un peu plus compliqué cette saison encore pour...
5: C'est très très compliqué.
3: Fabio Quartararo et Joan Zarco.
5: Oui, ça reste compliqué. Alors, je sais pas si ça vient... Comme ils ont eu déjà des bons résultats, je ne sais pas si ça vient des motos ou si c'est eux qui avaient surperformé à l'époque où ils ont fait des bons résultats, mais ça reste très très compliqué. Ils sont dans les profondeurs du classement à chaque fois.
3: Ouais, sur ce Grand Prix du Japon qui avait donc lieu ce week-end, Marquez s'impose devant Martin et Bezzecchi. Fabio Quartararo termine 12e, il marque même quelques points. Joan Zarco, lui, c'est 20e place. C'est loin, très loin.
6: C'est très loin, c'est très loin et très dur pour un pilote comme Zarco.
3: Je crois qu'il a été repris 2 tours, il termine à 2 tours des premiers.
6: Ouais, c'est... Mentalement, c'est difficile.
3: Est-ce que c'est, ouais, justement, vous le disiez, mentalement, pour reprendre le week-end prochain Grand Prix d'Indonésie, faut reset ?
6: Il faut reset. Après, c'est des sportifs de haut niveau, ils ont l'habitude d'un week-end à l'autre de faire un reset et de redémarrer. Mais quand même, ça devient dur à ce moment de la saison.
3: Indonésie, le week-end prochain, on aura Australie, Malaisie, Qatar, Portugal, Valence pour terminer la saison. Grégory, comme pour la Formule 1 sur cette fin de saison en moto
5: Y a Marquez qui revient comme un boulet de canon, donc je pense qu'on peut miser dessus, sauf chute, parce que là, il ne reste pas assez de courses pour remonter ensuite. Mais sinon, il devrait être champion à la fin de l'année.
3: Pareil, Mike, personne d'autre que l'Espagnol Marquez à la fin de la saison.
6: Alors, ce qui est sûr, c'est qu'on aura un champion espagnol.
5: C'est ça. À la fin, c'est l'Espagne qui gagne. Ouais.
3: Bezzecchi, aucune chance de revenir sur les deux autres, à part.
5: Sauf blessure des deux premiers.
6: Mais vu la dynamique actuelle, on le voit pas revenir vraiment jouer le titre. Après, je pense que Marquez sera champion. Il est vraiment parti pour aller chercher ce titre. Je pense que pour lui, en plus, il y tient à cœur parce que ça ferait de lui il aurait un titre de plus que Valentino Rossi. Et quand on connaît la rivalité qu'ils ont, je pense qu'il a vraiment à cœur d'aller chercher ce titre.
3: Et justement, vous l'évoquez, Valentino Rossi, dans le palmarès, dans l'histoire de la MotoGP, où est-ce qu'on place Marc Marquez par rapport à Valentino Rossi? Si on parle de trophées, pour l'instant, de titres, ils sont égalités. À la fin de la saison, Marquez sera peut-être devant, mais en termes d'histoire, en termes de personnage, en termes de carrière, lequel est au-dessus, l'italien, l'espagnol?
6: C'est difficile à juger qui est au-dessus de l'autre. Après,
3: vous avez une préférence?
6: C'est compliqué. C'est compliqué. Après, Rossi a une aura. Ça restera Valentino Rossi, même si Marquez le dépasse. Ça restera une idole.
5: Ouais, bah pareil. Même plus jeune ou sans suivre la moto, de nom, je savais qui était Valentino Rossi. Donc ça reste une légende de la MotoGP.
3: C'est vrai qu'on a quand même grandi avec le The Doctor en MotoGP, mais c'est vrai que depuis des années maintenant, Marc Marquez est au-dessus. Un petit mot de son frère Alex Marquez, moins en vue cette saison que la saison passée. Qu'est-ce qui a changé pour lui à l'intersaison, début de saison? Changement, pas de changement?
6: Je pense que son gros crash en début d'année, ça a quand même joué sur sa saison. Après, la Ducati est moins dominatrice cette année aussi. Donc forcément, ça le fait descendre un petit peu au classement. Donc tout ça, mis bout à bout, ça fait une saison qui est en demi-teinte.
3: Dernière question sur la MotoGP. Quel avenir pour les Français? On parle de prolongation, de changement, d'évolution des motos. Fabio Quartararo, il me semble, devrait rester, non?
6: Fabio Quartararo a signé chez Honda. Et il va rejoindre d'ailleurs Joan Zarco, donc Fabio sera dans le team usine et Zarco dans le team satellite. Donc on aura les deux Français chez Honda. Maintenant, on espère qu'ils vont pouvoir travailler de concert et faire développer cette moto comme il le faut.
3: Eh bien, on suivra ça donc dès le week-end prochain en Indonésie pour le 17e Grand Prix MotoGP de la saison. Avant la pause, un petit mot sur le rallye aussi, puisqu'il y avait le dernier rallye de la saison. C'était du côté de l'Italie, en Sardaigne. Et il s'est passé encore une fois quelque chose de fantastique. Voilà, il fallait attendre la fin de saison pour voir cette chose-là. Racontez-nous un petit peu, Mike, Grégory, qu'est-ce qui s'est passé sur les...
5: Dites-vous que pour ceux qui n'ont pas suivi, donc la saison est quand même très longue. Ça va dans plusieurs pays, il y a plusieurs rallyes. C'est des milliers de kilomètres par saison. Ça s'est joué dans la dernière centaine de mètres au dernier virage.
3: Le dernier virage, exactement. Ouais.
5: Avant le Grand Prix, le rallye de Sardaigne, Solberg arrive deuxième et Evans est premier au championnat. Puis au fil du week-end, Solberg, pour être champion, sait qu'il doit battre Evans sur le rallye, donc il attaque tout le week-end et à chaque fois il fait tomber tous les chronos, mais avec une marge assez importante. Et dans la dernière spéciale, si il bat Evans dans cette spéciale, il sait qu'il est champion, c'est quoi qu'il arrive. Et en fait, il attaque tellement que le dernier virage, il sort du tracé, il arrive quand même à reprendre, mais
3: il a remporté le rallye,
5: mais il a perdu une dizaine de secondes sur l'ensemble de la saison et cette dizaine de secondes lui coûte un titre.
3: Elfyn Evans qui termine donc à 243 points, Solberg 238, Pajari 237 et derrière on a les Français 4e et 5e, Sébastien Ogier à 189, Adrien Fourmeau 183. Voilà comment MotoGP, le podium s'est joué à la fin, puisque même Pajari est à un petit point derrière Solberg. Ah oui. C'est voilà une belle saison. Il faudrait que, comme en Calédonie aussi, le rallye, il y aura une dernière course en fin d'année, en parlera.
6: Exactement, oui.
3: Voilà, c'est aussi un sport qui est peut-être moins en vue que la Formule 1, que la MotoGP, mais et encore une fois, il y a des histoires de fous en rallye, Mike.
6: Oui, un peu dans tous les sports mécaniques. Hein. On a quand même des bonnes sensations et quand on aime ça, c'est super agréable à suivre.
3: À suivre, du coup, s'il y a des Calédoniens qui ont envie de se projeter dans ce sport, rendez-vous à Poya, c'est ça?
6: Poya, les 7 et 8 novembre.
3: Ce sera le dernier rallye de la saison.
6: Dernier rallye de la saison, exactement.
3: Ah, mais on suivra ça sur Radio Rythme Bleu, on sera là pour raconter ce qui s'est passé en espérant une fin de course, pas de crash, mais que tout se passe bien et qu'il y ait du suspense jusqu'au bout.
6: Pas de crash et le suspense jusqu'au bout, parce que derrière, dans toutes les catégories, si je ne me trompe pas, Greg,
5: tout reste
6: à jouer encore. Hein.
5: Tout est à jouer dans le dernier, donc ça sera un peu comme une finale, dans le fond.
3: Eh bien, magnifique. 17h28, une petite pause dans cette semaine formidable. On revient dans quelques instants pour parler rugby.
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3: De retour dans une semaine sportmédable, de retour pour parler rugby. Pierre Forest, je me tourne vers vous. Je suis obligé de commencer par ce résultat étriqué entre Castres et Toulouse. Pour ouvrir ce week-end, 8-7 pour Toulouse à Castres. Qu'est-ce que c'est que ce score de rugby, Pierre ?
12: C'est comme ça. Hein. On ne commente pas les résultats avant le coup d'envoi. Peut-être rappeler que sur les 7 matchs, puisque c'est un top 14, hein, donc les 7 matchs, il y a eu 5 victoires à domicile, dont 4 avec des bonus offensifs pour ceux qui recevaient. Hein, c'était le cas de La Rochelle, de l'UBB notamment. Donc,
3: Et du Racing.
12: Et puis malheureusement, deux défaites à domicile. C'est le cas de Vannes qui a perdu contre Pau, mais là aussi, on a failli assister à un exploit, puisque Pau menait à la mi-temps à Vannes 40-7. Et Vannes remonte toute la deuxième mi-temps et finit malheureusement, et ils perdent 40-43. Donc ça aurait pu être la surprise, puisque Pau, on le verra, il caracole en tête depuis le début du championnat.
3: Qui est allé s'imposer à Montpellier, voilà, pour la première journée.
12: Et puis l'autre qui est une surprise et en même temps une demi-surprise, c'est la victoire, comme vous l'avez dit, à Étriqué de Toulouse à Castres. Habituellement, c'est le derby, évidemment, c'est le derby, et Toulouse n'a jamais gagné, même avec une équipe d'internationaux, etc. N'a jamais gagné à Castres. Il faut savoir aussi que les nouveaux Toulousains actuels, Dupont comme Jelonche, jouent à Castres également, donc c'est vraiment le derby qui est... Et là, malheureusement pour Castres, mais c'est vrai qu'il
3: faut pas... Heureusement pour Toulouse.
12: Heureusement pour Toulouse, qui de ce fait a enregistré le week-end dernier déjà 22 joueurs indisponibles, hein, que ce soit des internationaux ou des joueurs titulaires de l'équipe première, et puis ajouter à ceux qui tournent, hein, vous savez, le turnover, il y a certains internationaux, ils ont des matchs à ne pas disputer pour rester un peu dans ce qui est autorisé.
3: Et il y a des obligations de jeunes joueurs,
12: voilà,
3: aussi,
12: il faut
3: préciser, en top 14, on est obligé de faire jouer les GIF.
12: Les jeunes issus de la formation fédérale, les GIF, J2F, et qui doivent figurer au moins sur la liste, généralement c'est sur la liste des remplaçants.
3: Mais là,
12: il n'y en avait plus, donc ils ont aligné d'emblée, il y avait 3 ou 4 jeunes, dont un, le Kouassi.
5: 12 joueurs issus du centre de formation, voilà, sur les 15.
12: Voilà, issus du centre de formation, donc, et Kouassi, qui a 18 ans cette année, qui joue au Krabos, et qui sont issus du centre de formation.
3: Qui était rentré le match le week-end dernier, il me semble, en cours, et là
12: d'avant.
3: Qui était titularisé.
12: Donc ils se sont permis, mais c'est vrai que Toulouse, et là cet ADN, c'est que depuis l'école de rugby, un peu plus que l'école de rugby même, hein, mais à partir de cadet, que ce soit en Ballandrade ou en Krabos, c'est le même jeu que les seniors. Donc ils ont et puis depuis le début de semaine où ils s'entraînent ensemble, ils les ont mis en confiance, c'est ce qui fait qu'on a très peu vu de ratés, quoi, de trucs où les jeunes étaient paumés, quoi. Ce qui fait que c'est la force du Stade Toulousain. Bon, le score, il est triqué, mais ça a été...
3: C'est une victoire quand même, une victoire de prestige dans le derby. De, et comme vous le disiez, ça faisait très longtemps que les Toulousains n'avaient pas battu les Castrés. Vous-même, ça n'est jamais arrivé ? Ça a dû arriver il y a un certain temps.
12: Ça arrive, mais c'est généralement... C'est le Toulouse, il laisse des plumes à Castres. Hein, c'est le derby du Garonnais, donc...
3: Grégory, sur cette journée, déjà la cinquième hein, de Top 14, on voit déjà des équipes qui sont à la traîne plus, d'autres qui sont à leur place en haut du classement.
5: Il y a des confirmations et puis des surprises, hein, notamment, je pense qu'on va en parler après, mais de Toulon, qui revient Fanny de Montpellier dans des conditions dantesques, mais ça reste quand même Toulon avec l'équipe qu'ils ont, et ils prennent 28-0 si je ne me trompe
3: 28-0,
5: pas.
3: 28-0, oui.
5: C'est quand même assez inattendu.
3: Alors qu'il n'y avait que 6-0 à la pause, hein. 6-0 à la pause pour les Montpellierens, 22 points au retour des vestiaires. On a vu 10-15 premières minutes complètement ratées des Toulonnais qui font que voilà, ça coule. Hein. Avec la pluie aussi, ça peut aller très très vite d'un côté comme de l'autre.
12: Il y a un point commun à ce début de championnat, c'est la liste trop expansive du nombre de blessés par club. Ça, c'est pas une habitude, puisqu'on décale la cinquième journée. Et là, on se rend compte que, évidemment, il y a beaucoup de facteurs qui font que, quand on regarde Toulouse, qui a 22 joueurs qui ne peuvent pas jouer dans les internationaux, on se rend compte que la préparation, elle a été escamotée, hein, c'est-à-dire qu'elle n'a pas une bonne préparation, etc. Et puis, chose qu'on n'avait pas jusqu'à maintenant, c'est la fameuse période de canicule qui arrive en métropole. La canicule où c'est pas évident de s'entraîner. Après, il y a aussi les terrains qui sont très durs.
3: On l'a vu à Montpellier, Montpellier-Toulon, qui a joué sur le terrain de la Paillade.
12: Ça pose un problème déjà pour cette saison, mais il faut bien se rappeler que l'année prochaine, il y a la Coupe du Monde. Donc, on est au mois d'octobre. L'année prochaine, la Coupe du Monde, elle démarre le 1er octobre en Australie. Donc, si on finit, et c'est le cas du championnat actuel qui va se finir vers le 20 ou le 23 juin, entre le 20-23 juin et puis le début de la Coupe du Monde...
3: Qui aura lieu pas très loin.
12: Pas très loin, mais je veux dire, là, on aura... dans quel état on va...
3: De récupération, voilà.
12: Il faudra être très vigilant, parce que dans quel état on va les récupérer.
3: L'enchaînement des matchs, surtout qu'on peut le rappeler, hein, il y a le championnat, il y aura les Coupes d'Europe, il y aura aussi ce qui n'est plus des test-matchs, mais qui sont la Coupe des Nations qui vont reprendre. L'accumulation...
5: Pas contre des petits adversaires physiquement, parce qu'on va quand même affronter l'Afrique du Sud, donc là, il peut y avoir beaucoup de casse aussi.
12: Alors, il y a le championnat des nations, qui arrive là au mois de novembre.
3: La deuxième partie.
12: Le 7 novembre, c'est Fidji. Après, le 13, c'est l'Afrique du Sud. Hein, quand on voit qu'ils viennent de concasser, ils concassent tout ce qu'ils rencontrent, là, au niveau physique, etc. Mais même si les All Blacks, dernièrement, on l'a vu hein, sur les 4 tests, les All Blacks ont été à la hauteur. Hein, ils ont quand même.
3: Ils ont perdu le premier, mais on s'en revenu.
12: Voilà,
3: mais
12: les trois autres matchs qu'ils ont perdu, les écarts, ils n'étaient pas aussi importants que ça. L'Australie, qui se refait la cerise, puisque le week-end dernier, l'Australie a battu les fameux Sud-Africains. Et là, ce week-end, on devrait avoir le premier tour de la Bledisloe Cup, c'est la fameuse compétition qui fait s'affronter les deux amis étrangers, les deux rivaux amis, la Nouvelle-Zélande et l'Australie. Donc, c'est à Eden Park ce week-end et le week-end d'après à Sydney. Donc, et là, c'est préparatoire pour le championnat des nations, puisque les équipes de l'hémisphère sud vont migrer en Europe, et là, à partir du début novembre, les équipes s'affrontent comme ils l'ont fait au mois de juin.
3: L'équipe de France était dans la région, voilà. On avait vu...
12: Avait gagné l'Australie, perdu
3: au Japon,
12: contre les Blacks et gagné les Japonais. Voilà.
3: Et sur ce top 14-là, on se pose la question du turnover, des changements. Est-ce que toutes les équipes devraient, comme le Stade Toulousain, laisser passer quelques matchs ou alors envoyer les jeunes parce que ça va coincer à la fin de la saison.
12: Ça dépend quels effectifs ils ont aussi derrière. Le Stade Toulousain, on avait dit à une époque, il y a une soixantaine de joueurs pros en contrat. Et là, je regardais sur la saison dernière, ils ont utilisé 53 joueurs sur les 60. Ça veut dire qu'il y a quand même c'est énorme sur une saison, parce qu'il y a évidemment le top 14 qui est le championnat le plus difficile au monde, hein, tout le monde le reconnaît. Il y a ensuite le tournoi destination, où là, même pendant que le tournoi destination se déroule, le top 14 continue, donc là il faut avoir de la réserve derrière. Et puis après, il y a les phases finales, et généralement les 4 meilleurs sont sur les phases finales, et après on a la tournée, etc. Là, pour la Coupe du Monde, il n'y aura pas le championnat destination l'année prochaine, puisque c'est tous les deux ans. Cette formule hémisphère sud contre les équipes de l'hémisphère nord, c'est tous les deux ans. Donc là, ça va se terminer au mois de novembre. Mais voilà. Donc, il va falloir se régénérer. Et la question qu'on se pose, c'est de dire, est-ce qu'il vaut même pas partir de métropole, puisque la période caniculaire va se renouveler, il ne faut pas s'attendre à autre chose. Et puis peut-être que d'aller se préparer soit peut-être aux États-Unis ou au Canada, ou alors...
5: Ou à Nouméa.
12: Ou directement dans l'hémisphère sud, au mois de juillet-août, voilà. Donc,
3: pour préparer la Coupe du Monde et être...
12: Voilà. C'est des questions qui méritent d'être posées, puisque...
3: Mais c'est vrai que Grégory parlait de Nouméa, c'est...
5: Si la Fédération Française nous écoute, on est quand même français à... Une heure de décalage horaire avec à peu près des conditions climatiques similaires.
12: Oui. On n'a peut-être pas,
5: non, peut-être pas les installations.
12: Les installations idoines avec tout ce qu'il y a autour. Quoi. Déjà la qualité de la pelouse, ensuite tout ce qui est régénération, que ce soit de la cryothérapie ou de la baldothérapie. Enfin, il y a tout un tas de critères qui font que.
3: On peut quand même laisser le message et leur dire qu'on aimerait bien les accueillir ici.
12: Ils vont dire quelles installations vous avez et on vous répondra.
3: Pour revenir sur ce top 14, je pense à Lyon, le Loup, qui fait un très bon démarrage, qui finalement est un peu à la peine sur les deux dernières journées et qui pointe à la 6e place, 3 victoires, 2 défaites. La dernière en date sur la pelouse de l'UBB, 51-28, c'est normal. Où on se pose un peu la question de comment va le Loup.
5: Après l'UBB chez eux, ça va être compliqué de les jouer cette saison quand même, hein, parce que là, ils sont très en forme, et même on pensait que le fait que Jalibert soit blessé, ça allait leur mettre un coup, mais en fait, le remplaçant a bien joué aussi.
12: Le jeune Russ, là, il est dans les tablettes depuis quelques temps déjà. Non, l'équipe qui surprend là en ce début de saison, c'est Bayonne.
3: Qui est troisième, 4 victoires, 1 défaite, ouais, Campo et Toulouse.
12: Pourquoi ? Parce qu'il y a très peu c'est aussi une des raisons pour laquelle elle est en forme très tôt. Bon, l'année dernière, ils ont passé une saison exécrable avec l'arrivée de Travers, le nouveau directeur sportif, qui était en conflit avec Pata, qui était le manager, qui depuis est parti à Brive, etc. Donc là, les bords de l'Adour sont beaucoup plus, l'eau de l'Adour sont beaucoup plus calmes, et donc ils font une
3: meilleure préparation que les autres, on peut
12: voilà,
3: le
12: voilà. Il faudra, et puis ils sont imbattables à Jean Daugé, donc chez eux à domicile, donc ils détonnent un petit peu. Donc on a ce trio en tête, Toulouse, Pau évidemment, avec tous les internationaux maintenant, ils ont une cote très élevée maintenant. Et Bayonne, et puis après on a un peu un ventre mou, vous l'avez dit, hein. il y a Bordeaux, il y a le Loup, Lyon, il y a Montpellier qui, grâce à sa victoire de ce matin avec le bonus offensif, remonte à la 6e place, et puis on a La Rochelle qui se refait un peu une cerise après une saison de l'année dernière catastrophique, hein, pour un double champion d'Europe, et puis on a le dernier wagon en bas là, où là c'est quand même problématique.
3: Alors l'avant-dernier wagon, parce que le dernier wagon c'est Vannes tout seul.
12: Oui, mais on va le mettre dedans.
5: Ils sont en bas du train.
3: Ils sont pas encore montés dans le train.
12: Mais je suis persuadé qu'ils vont en gagner un d'ici là, chez eux. Parce que ce qu'ils ont montré là contre la section paloise au week-end chez eux, je pense qu'ils vont être revanchards. Non, il y a des grosses écuries comme Clermont, comme Racing, on l'a dit, le Racing, le Stade français,
3: Castres,
12: Perpignan.
3: Castres 12e, Toulon 13e.
12: Castres et Toulon. Toulon avant-dernier, 14e, et Castres 13e. Donc il va falloir quand même remonter la pente, comme on dit. Et si on a un objectif d'être dans le top 6, on est déjà à 10, 11 points par rapport au premier pour certains. Donc,
3: rendez-vous dès ce week-end pour la 6e journée de top 14 avec de belles affiches à Stade français, Montpellier, Perpignan-Vannes en bas du tableau. On aura aussi un Toulouse-Bayonne, Lyon-La Rochelle, Pau-Castres, Toulon-Racing 92, ça va être compliqué encore pour Toulon, et puis Clermont-Union-Bordeaux-Bègles. Rendez-vous donc ce week-end pour la 6e journée de top 14. L'heure, messieurs, de vos coups de cœur du soir, coups de cœur, coups de gueule peut-être. Pierre Forest, on va commencer avec vous.
12: Oui, coup de cœur, j'ai changé de ballon, donc je vais passer au ballon rond avec l'équipe de France de Zidane. Je trouve très intéressant cette terre de sympathie qui se déclenche au niveau des publics, même en Calédonie. C'est vrai qu'on a été habitué à la rigueur, hein, on va dire ça comme ça, au conservatisme.
3: Qui a fonctionné
12: avec Didier Deschamps.
3: On a été champion du monde avec Didier Deschamps, il ne faut pas l'oublier.
12: Il n'y a rien à dire, il ne faut jamais l'oublier. Mais là, le fait d'avoir changé l'équipe contre l'Italie par rapport à l'équipe qui avait gagné contre les Belges, justement, je trouve que c'était air sympathique. Et puis ce comportement du sélectionneur sur la borne.
3: Qui vit avec.
12: qui vit la, le débordement de l'Isée, et puis qui, comme il dit, il y avait un lendemain en plus, donc j'ai tapé dedans, voilà, et ça c'est, je trouve que c'est, voilà.
3: C'est vrai qu'on le voit très impliqué, on l'a encore vu ce matin, qui disait qu'il n'avait pas envie que la période internationale se termine, qu'il était bien avec ses joueurs.
12: Voilà. Et moi j'aime ce genre de coach qui vit son match sur le bord, plutôt que d'autres, certains, quand on le voit, ils sont assis à regarder comme spectateurs, donc voilà, c'était un peu mon coup de cœur.
3: Coup de cœur partagé, Pierre. Grégory ?
5: Un coup de cœur pour les organisateurs et les bénévoles de la Nouméenne qui ont permis d'allier le sportif, donc
3: c'était hier,
5: pour ça que c'est cette émission, et également la bonne cause avec un message de sensibilisation pour les cancers féminins.
3: Merci Grégory. Mike, pour terminer, votre coup de cœur ?
6: Ben moi, mon coup de cœur, je vais rester dans ma discipline. Hein. Donc mon coup de cœur va à Raphaël Gilles qui représente la Calédonie haut et fort en Australie.
3: De belles performances, on l'a dit dans l'émission, on en reparlera puisqu'on a souvent le jeune Raphaël au téléphone, et c'est vrai que voilà, sur les podiums en Australie, ça fait plaisir pour les représentants du karting calédonien, j'imagine.
6: Exactement, de pouvoir avoir des jeunes pilotes qui performent à l'étranger, ça nous fait toujours plaisir.
3: Eh bien, on espère que ça va continuer pour le jeune Raphaël Gilles et pour tous les autres jeunes sportifs calédoniens qui sont sur le territoire en France ou partout dans le monde. On est bien évidemment derrière eux. Merci beaucoup pour cette semaine sportive. Dans quelques instants, ce sera le journal avec Léana Colombo.
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15: Il est 17h45, on retrouve Léana Colombo dans Info Soir.
0: Une partie du personnel pénitentiaire mobilisé ce matin devant le camp Est à l'appel de FO Justice. Le syndicat alerte sur ses conditions de travail, notamment dans le quartier des mineurs. Une scène de crime reconstituée à l'occasion de la Nuit du Droit. Le public est invité à découvrir les métiers de la justice à l'UNC. Le syndicat des éleveurs bovins rappelle les précautions à prendre face à ces animaux au lendemain du drame survenu à Thomont entre un homme et un taureau. Quand la science vient à la rencontre du grand public, la fête de la science se poursuit jusqu'au 12 octobre avec de nombreux rendez-vous organisés à travers le territoire, notamment au cœur des quartiers. Le parc de la Rivière Bleue accueillera ce week-end la 17e édition de l'Alliance Pérignon VTT Trail. Julie Prunet, co-gérante de Pro Events, était notre invitée ce midi pour en parler. Bonsoir à tous et bienvenue dans ce journal. Mobilisation d'une partie du personnel pénitentiaire ce matin devant le camp Est. Mouvement initié par le syndicat FO Justice qui concerne le bâtiment des mineurs. Il est en travaux depuis septembre 2025 et depuis cette date, les surveillants réclament que les jeunes détenus soient transférés hors de cette zone pendant la durée des travaux. Jean-François Baudin.
16: Oui, après plusieurs mois de débats, ces jeunes ont donc été transférés début septembre 2026 dans un autre lieu de la prison. Mais ils ont réussi quelques jours plus tard à sortir de leur cellule. La direction de l'établissement a donc choisi de les réintégrer dans leur bâtiment d'origine malgré les travaux en cours. Ce que conteste FO Justice, explique son secrétaire local Nicolas Mackenzie.
17: Ce que nous, on dénonce aujourd'hui, c'est qu'à l'issue de cet incident, quelle décision a été prise, c'est de redélocaliser ces détenus-là dans le bâtiment du quartier mineur qui est en plein travaux. Voilà pourquoi on se mobilise aujourd'hui pour dénoncer les conditions inadmissibles au niveau de la sécurité et de la santé des agents. On n'entend pas de la direction des actions forcément, c'est juste des décisions objectives, adaptées à la sécurité bien entendu, mais également à la santé des agents. On est toujours force de proposition, on a proposé un secteur d'hébergement qui a été rénové et sécurisé récemment. Ça n'a pas été entendu, c'est pour ça qu'on déplore une décision, encore une fois unilatérale, de les délocaliser au bâtiment de construction qui a été justement demandé par l'ensemble des organisations syndicales pour pouvoir les délocaliser.
16: Les manifestants ont rencontré la direction de la prison en début d'après-midi. Une mission de qualité sécurité doit intervenir dans les jours qui viennent pour voir comment poursuivre le chantier dans les meilleures conditions possibles. Si cela ne convenait pas, le syndicat FO Justice entend intensifier sa mobilisation.
0: L'affaire qui devait être jugée en appel aux assises de Nouméa à partir d'aujourd'hui est finalement renvoyée. Un homme devait comparaître pour meurtre tandis que son fils est poursuivi pour recel de cadavres et modification de la scène de crime. Les faits se sont déroulés à Wallis et Futuna en novembre 2021, mais en raison de problèmes de santé de l'accusé principal, le procès est reporté au mois de juin 2027. Cette affaire pose également la question de l'éloignement, puisque les faits ont été commis à Wallis et Futuna, mais sont jugés à Nouméa. Écoutez le bâtonnier Yann Bignon, avocat de l'un des accusés.
18: C'est un souci qui sera évoqué en heure et en temps, mais il ne me semble pas sain que ce dossier soit jugé en Nouvelle-Calédonie, alors que la population wallisienne et les citoyens wallisiens ont toute capacité à être désignés pour être juge d'appel et reconsidérer ou non la sanction ou l'absence de sanction intervenue en première instance. Il n'y a pas de raison que ce dossier soit jugé à Nouméa. Ça ne relève pas d'une notion de procès équitable dans la mesure où, notamment, les accusés, mais également les témoins, n'ont pas la capacité à se rendre en Nouvelle-Calédonie pour des raisons purement matérielles.
0: Ce procès en appel avait déjà fait l'objet d'un premier renvoi à la demande de l'accusé principal au cours de l'année. La dernière affaire de cette session d'assises, elle sera jugée jeudi et vendredi. Une scène de crime plus vraie que nature, c'est à l'université de la Nouvelle-Calédonie que ça se passe. Les étudiants en droit se mettent dans la peau de jurés et d'avocats dans une affaire de meurtre sur fond de conflits fonciers et coutumiers, Léo Fichou.
3: Un corps retrouvé sans vie sur un site minier Job Wamenoho, un garde nature de 34 ans, cette mort est-elle accidentelle? Pour le savoir, il faut une intervention des forces de l'ordre. Alors, les policiers de la section scientifique revêtent leurs gants, leurs combinaisons et commencent leur travail minutieux. Une mise en scène à laquelle ont assisté les étudiants de l'université.
19: Un garde nature, Job Wamenoho, est retrouvé mort sur le site minier d'Orémy.
20: Alors on voit une scène de crime. Alors le corps, il est sur une marche d'escalier, il est allongé et il n'y a qu'un seul bras qui touche la première marche. Donc on peut supposer qu'il est soit tombé des escaliers ou qu'il a été tapé.
3: Une surprise qui n'en est pas vraiment une. La victime a en effet été frappée et c'est ce qui a provoqué sa mort. Mais dans quel contexte? C'est là tout le travail des enquêteurs qui débute. Ils mènent vite un suspect, Ezekiel Diaparou. Il est interpellé devant le public.
21: Le mobile, là, c'est vraiment ce qu'il avait découvert qu'il y avait avec le gérant de la mine, des détournements de fonds. Voilà, en gros, c'est le mobile. Mais si je peux vous dire quelque chose, c'est que le suspect numéro un n'est pas le vrai suspect.
3: Et c'est ici que les étudiants entrent en jeu. Tous sont en licence ou en master de droit. Ils interprètent des avocats, des jurés, des magistrats. Et Owen Tarsin, lui, a un rôle primordial. Il est avocat de la défense.
22: Les pièces se lisent à double sens. On pourrait voir une certaine culpabilité, mais finalement, on se rend compte que la lecture attentive des pièces, on est très loin d'avoir la culpabilité de mon client. Je devrais reprendre dans le procès. Et ça, c'est le premier temps. Et le deuxième temps, c'est... Mon but, c'est aussi d'aller chercher les jurés, aller les retrancher pour pouvoir leur faire comprendre que leur rôle est important, parce que c'est aussi sur quoi se centre le débat ce soir, c'est les jurés, et donc du coup, voilà.
3: Adèle Thiollet, elle, est étudiante en première année de droit, elle interprète l'avocate générale.
23: Un peu de stress forcément, parce que c'est un peu intimidant, mais mes camarades et moi, on est contents de participer. Même si ça fait un peu de stress, je sais qu'après on sera fiers de nous, et c'est une découverte, et j'en découvrirai peut-être plein d'autres des métiers, donc voilà.
3: La nuit du droit se poursuit. Le verdict de l'affaire sera rendu ce soir à 20h.
0: L'IEOM poursuit sa lutte contre la fraude. L'Institut d'émission d'Outre-mer va publier une campagne de communication à destination des populations ultramarines pour lutter contre les arnaques et fraudes bancaires. Cette opération vise à sensibiliser les publics sur les bonnes habitudes à adopter autour de 4 conseils. Surveiller ses comptes bancaires comme le lait sur le feu pour voir les transactions suspectes. Tourner cette fois son doigt avant de cliquer sur un lien pour ne pas cliquer sur les liens frauduleux, ne pas crier ses informations personnelles sur tous les toits et se méfier des placements aux gains mirobolants. C'est trop beau pour être vrai. Un homme d'une cinquantaine d'années est mort hier à Boulou-Paris. Il a été chargé par un taureau qui s'est échappé de son enclos. Au lendemain de ce drame, le syndicat des éleveurs bovins rappelle les précautions à prendre face à ces animaux, Léo.
3: Oui, un drame qui s'est produit dans le secteur de Thomo. La victime, beau-frère du propriétaire de l'animal, a voulu intervenir pour reconduire le bovin vers un espace fermé, mais le taureau l'a chargé, percuté. Malgré l'intervention rapide des secours, l'homme n'a pas survécu à ses blessures. Alors comment réagir lorsqu'un taureau, une vache ou même un cheval s'échappe? Et surtout, comment éviter de se mettre en danger face à l'animal? Écoutez Guimond Voisin, président du syndicat des éleveurs bovins de Nouvelle-Calédonie.
1: Déjà, appeler tout de suite la gendarmerie, avoir le coup de téléphone qu'on peut donner, c'est de dire attention, il y a du bétail. Déjà, quand ils sont sur la route, ils ne sont plus chez eux, donc ils sont déjà effarouchés, excités. Mais c'est toujours une distance de sécurité, surtout quand on ne connaît pas, faire très attention. Même une vache, hein. Une vache excitée sur la route, elle peut vous encorner pour quelqu'un qui n'a pas l'habitude. Voilà. Un animal qui n'est pas chez lui, qui change de milieu d'un seul coup, qui n'a pas l'habitude d'être là, où il y a des voitures qui passent, des gens, c'est dangereux, oui. Il y a bien quelqu'un qui va connaître, qui va être dans le coin, qui va savoir à qui est l'animal. Mais si vous n'êtes pas dans le métier, si vous ne connaissez pas, restez dans votre voiture.
3: Des accidents mortels qui restent heureusement relativement rares. Dans les élevages, les dispositifs de sécurité se sont améliorés ces dernières années, notamment grâce aux aides de l'agence rurale.
1: Heureusement que tous les bords de route sont pratiquement tous sécurisés. Hein. C'est très rare, hein, ce genre d'accident, parce que c'est du grillage partout sur le bord de la route maintenant. On a mis en place justement avec l'agence rurale, qui fait une aide au financement des barrières de bord de route qui sont pratiquement toutes grillagées. Parce qu'à l'époque, on avait beaucoup d'accidents quand c'était uniquement des fils barbelés, parce que en pleine sécheresse, ben, vous avez des animaux qui voyaient de l'herbe verte sur le bord de route, donc ils disaient, ben, j'y vais, quoi. Hein. C'est là-bas qu'il reste de l'herbe, ben, tant pis, et puis je me retrouvais sur la route.
3: À Boulou-Paris, le taureau à l'origine de l'accident a finalement été abattu. Une enquête a été ouverte par la gendarmerie.
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0: Opinion, votre rendez-vous SMS sur Radio Rythme Bleu, notre question du jour. Êtes-vous favorable à la dissolution de LFI, comme le suggère Bruno Retailleau, le candidat LR à la présidentielle, qui accuse la France Insoumise d'organiser l'insurrection? Si vous y êtes favorable, vous tapez 1. Si vous y êtes opposé, vous tapez 2. Et vous envoyez votre réponse au 3146. Des équipes soignantes pour pallier le manque de soins dans les CMS. Cela fait plusieurs mois déjà que l'Ordre de Malte organise des missions ponctuelles sur tout le territoire pour que les Calédoniens aient un meilleur accès pour consulter un médecin, une infirmière ou un dentiste. L'Ordre de Malte mène cette mission au nom de l'État français qui finance cette opération. Christian Devel, chargé de mission à l'Ordre de Malte France et directeur de projet santé en Nouvelle-Calédonie, sera notre invité demain matin à 7h30. Et ces dernières semaines, la Nouvelle-Calédonie a été victime de nombreux incendies qui ont ravagé des milliers d'hectares de végétation. À chaque fois, les pompiers sont à pied d'œuvre. Quelles sont les zones les plus touchées par ces feux? Quels moyens de prévention a-t-on sur le territoire? Quelle est l'utilité de la mise en place d'un plan sécheresse? Autant de questions que nous poserons demain midi à nos invités dans le magazine citoyen. Nous recevrons le commandant Gwenval Cambon, directeur de la DSCGR, Fabien Albouy, directeur de l'œil, Livaï Roy, président de l'agence rurale et Hubert Giraud, responsable de l'antenne WWF Nouvelle-Calédonie. Il est 17h56, on va marquer une pause avant de voir le reste de l'actualité sur le territoire. A tout de suite.
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0: Depuis vendredi et jusqu'à lundi prochain, la fête de la science s'invite en Nouvelle-Calédonie. Objectif, rassembler tous les publics autour de la curiosité scientifique. 40 événements gratuits sont proposés dans 13 communes du territoire. Cet après-midi, Frédéric Barrière, présidente de Fédé Sciences, proposait un atelier ludique au Kimono du Cœur à Magenta.
6: Là, je fais un petit atelier sur les fusées à eau, donc on va faire décoller des fusées à eau. L'objectif, c'est de rendre les sciences ludiques, c'est de faire des expériences, leur montrer.

0: Samedi à la FOL pour le Festival des Sciences. L'UNC organise aussi les Nuits de la Science. Elles se tiendront demain sur le campus de Bakou et mercredi à Nouville. Elles s'inscrivent dans le cadre de la Fête de la Science et reprennent naturellement le thème des saveurs savantes pour donner envie aux Calédoniens de s'intéresser au domaine scientifique. Un événement tout public, nous a dit Nicolas Lebouvier, porteur académique des Nuits de la Science. Il était notre invité à 7h30.
1: Les Nuits de la Science s'adressent à vraiment tout le monde. C'est le but, de manière à venir partager, ne serait-ce que sur les saveurs, c'est aussi sur ses connaissances. Il y aura par exemple un atelier qui aura pour but de construire des fiches Wikipédia sur, par exemple, des aliments ou des plantes alimentaires de la Nouvelle-Calédonie qui sont peut-être peu encore référencés. Donc effectivement, les gens viennent, découvrent des choses, mais aussi apportent effectivement leurs connaissances. Donc on fera effectivement visiter nos laboratoires. Donc il y aura un atelier autour des plantes aromatiques et de la distillation pour obtenir des arômes. Et puis il y aura aussi un atelier sur la culture in vitro, notamment de plantes alimentaires, par un certain nombre de dispositifs un peu high-tech. Et puis il y aura aussi une visite des microscopes électroniques qui nous permettent de voir vraiment l'infiniment petit de manière très très performante. Quelques exemples parmi tant d'autres que l'on pourra avoir dans le cadre de ces Nuits de la Science.
0: La Nuit de la Science se tiendra à Bakou demain de 17h30 à 20h30 et mercredi à Nouville de 16h30 à 20h30. Les personnes âgées à l'honneur jusqu'à dimanche, reliant tous les âges dans des territoires engagés, c'est le thème de la 75e édition de la Semaine Bleue, une semaine qui valorise la place des aînés dans la société et lutte contre l'isolement. À la CAPA, la Semaine Bleue a démarré ce matin par un cours de yoga sur chaise, une heure d'étirement et de relaxation appréciée par les participants comme Yannick et Michel.
2: On s'étire de moins en moins le corps quand on est âgé et donc c'est une nécessité pour éviter justement l'arthrose et puis que les articulations après ne fonctionnent plus comme quand on était jeune, bien sûr.
3: Ben, voilà, le mouvement avec les jambes et le mouvement avec les bras, et ça fait du bien parce que ça tire tout le corps et c'est vraiment extraordinaire. Moi j'ai 84 ans quand même, mais c'est plus dur avec le tapis, tandis qu'avec la chaise c'est moins difficile.
0: Ateliers créatifs et sportifs, repas ou encore sorties et concerts, de nombreuses communes et associations d'aide aux personnes âgées de Nouvelle-Calédonie organisent toute la semaine des événements.
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0: Le sport et l'Alliance Pérignon VTT Trail aura lieu le week-end prochain au cœur du parc de la Rivière Bleue. Deux jours et deux disciplines avec du VTT le samedi et du trail le dimanche, Léo Fichou.
5: Oui, ces épreuves sont en fait les dernières étapes du VTT Pro Tour et du Trail Pro Tour. Elles nous ont été présentées ce midi par Julie Prunet. Elle est co-gérante de Pro Events qui était donc notre invitée dans le magazine des sports. Au-delà des épreuves, tout est prévu pour en faire aussi un rendez-vous familial.
6: De la rando, de la famille, c'est ce qui nous importe aussi, c'est d'apporter à chaque fois sur nos parcours de quoi régaler les familles aussi autour. Et puis, on a réussi à travailler avec tous les prestataires autour, Sud Loisirs, Aventure Pulsion, pour proposer aussi une zone de camping, de location de vélo, tout autour du parc de la Rivière Bleue.
5: Il y a des sorties aussi proposées, un village sur place.
6: Il y a un kayak aussi qui est organisé. Il y a les repas qu'ils peuvent prendre sur place. Il y aura des prestataires de yaté qui seront là pour nous faire la restauration avec un petit marché. On a travaillé tous en commun pour arriver à faire un événement vivant au parc de la Rivière Bleue.
5: La clôture des inscriptions pour l'Alliance Pérignon VTT Trail a été fixée à mercredi soir 22h. Il vous reste donc encore un peu de temps pour vous inscrire, que ce soit en VTT ou en trail. Mais d'autres rendez-vous sont déjà inscrits au calendrier de Pro Events. Le 7 novembre, ce sera la Dumbéa Mall Stash, une course caritative organisée en faveur des malades du cancer. Le 14 novembre, ce sera le Gala Pro Events, remise de prix de la saison. Et Julie Prunet nous a également annoncé un ultime événement, l'Unitrail, qui aura lieu le 5 décembre au parc forestier.
6: C'était pas prévu, mais on va organiser Unitrail. On vous donne rendez-vous le 5 décembre au parc forestier pour Unitrail, événement qui est organisé avec le collectif Handicap. Donc c'est pour sensibiliser un petit peu au monde du handicap et aussi récolter des fonds pour leurs actions. Alors on a lancé un 3 km, donc là, celui-là, il est accessible au fauteuil roulant. L'idée, c'est de faire un binôme, donc une personne valide et une personne en fauteuil roulant, qui va aussi l'aider lors du parcours. Et ensuite, il y aura deux autres distances dans le parc forestier et autour du parc forestier.
5: Une interview de Julie Prunet, co-gérante de Pro Event, qui est disponible en podcast sur notre site internet.
0: Et puis, une nouvelle distinction pour Hugo Tormento. Il a été élu athlète du mois BNC de septembre par le CTOS, un trophée

0: et qui vient récompenser le licencié de l'Olympique Nouméa Triathlon pour son troisième titre de champion du monde de swimrun sur l'Otilo. Victoire décrochée aux côtés de son coéquipier, l'Australien Adriel Young. 18h04, on passe tout de suite à la météo.
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0: La météo, c'est avec vous Ismaël.
2: Et on ouvre ce bulletin avec aucune vigilance particulière. Et ce soir, sur la côte ouest, les nuages se dissipent progressivement. Ailleurs, le ciel reste nuageux avec des averses qui s'attardent sur la côte est et la pointe sud. On continue avec les températures minimales qui sont comprises ce soir entre 15 et 22 degrés pour demain matin. Et bien sûr, l'est et l'oyauté, les passages nuageux resteront bien présents et quelques gouttes seront possibles par endroits. Ailleurs, le soleil brillera généreusement. Sur l'ouest, le vent d'est-sud-est de 5 à 10 nœuds se renforcera entre 10 et 15 nœuds de sud-est en fin de matinée. Et ailleurs, il sera d'est-sud-est entre 10 et 15 nœuds, localement 15 à 20 nœuds sur la pointe nord. On termine avec les maximales qui seront sur la journée, enfin, varieront de 25 à 29 degrés et seront proches des normales de saison.
0: Merci beaucoup Ismaël, c'est la fin de cette édition. Merci à tous de l'avoir suivi. On se retrouve à 19h pour le rappel des titres. Tout de suite, c'est le grand rendez-vous Europe 1 CNews Les Échos. Cette semaine, l'invité est Jean-Philippe Tanguy, député RN de la Somme.
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5: Bonjour, bienvenue au grand rendez-vous Europe 1 CNews Les Échos. Bonjour Jean-Philippe Tanguy.
6: Bonjour.
5: Merci d'être avec nous ce dimanche. Vous êtes député RN de la Somme, président délégué du groupe RN à l'Assemblée nationale. 5000 interpellations en une semaine. Un mardi de protestations et de violences en perspective. Les lycéens encouragés par Jean-Luc Mélenchon et ses lieutenants mettent la France et leur avenir à feu et à sang. Leur combat est clairement dévoyé, archi-politisé. Les conséquences sont terribles. Cet adolescent de 17 ans qui a perdu l'usage d'un œil, des policiers qui ont été roués de coups, des pompiers également. Que proposez-vous, vous, le RN, pour stopper cette violence désinhibée et comment remettre la jeunesse dans le droit chemin, en premier lieu pour eux, pour leur avenir? Nous évoquerons aussi la présidentielle. La course du RN sera-t-elle entachée par l'affaire Mediapart-Bardella? Comment, au RN, on vit cette polémique? Et puis le budget, bien sûr. 43 milliards d'économies, 17 milliards d'impôts. Que va faire le RN? La censure est-elle au programme? Pour vous interroger ce matin, Stéphane Dupont des Échos. Bonjour Stéphane.
7: Bonjour.
5: Et Mathieu Bocoté. Bonjour Mathieu.
8: Bonjour.
5: Jordan Bardella continue de démentir les allégations de Mediapart sur les propos antisémites qu'il aurait tenus alors qu'il avait 17 ans. La campagne de Marine Le Pen s'en trouve-t-elle ébranlée?
6: Non, pas du tout. Moi, je réitère à nouveau mon soutien et mon amitié à Jordan Bardella face à une campagne épouvantable, c'est-à-dire qu'accuser un innocent d'avoir pensé ou proféré ou participé à l'idéologie la plus odieuse que la Terre ait portée, ce n'est pas juste une anecdote ou juste rappeler une erreur de jeunesse, c'est une accusation infâme, odieuse. Et nous faisons bloc derrière Jordan Bardella qui est innocent. Et les soi-disant preuves que Mediapart a dû révéler parce que le Rassemblement National a tenu bon et a contraint Mediapart à montrer ce qu'il avait dans sa besace, c'était consternant. Il n'y avait absolument rien.
5: Mais est-ce que ça suffit de faire bloc pour ne pas avoir une tache indélébile qui est en train de se propager? Est-ce que vous craignez pour la campagne de Marine Le Pen?
6: Non, je crois justement que le fait que nous soyons solidaires, que tout le monde sache que Jordan Bardella n'a pas pu proférer ce genre de choses, montre notre détermination.
7: Les téléchargements les conversations Messenger qui ont été téléchargées sur le site de Meta, la maison mère de Facebook, le fait que ça ait été constaté par huissier, pour vous, ça ne vous ébranle pas? Pour
6: vous, au contraire, ça montre la mauvaise foi de Mediapart. Parce qu'en fait, qu'est-ce qu'on voit? On voit un compte qui s'appelle Jordan Bardella, mais vous tapez Jordan Bardella sur Facebook, vous avez des dizaines de comptes qui s'appellent Jordan Bardella, et ils utilisent en fait la bonne foi de ceux qui peuvent écouter sur le constat d'huissier. Mais un constat d'huissier ne mène pas d'enquête, ne regarde pas si c'est bien le compte de Jordan Bardella. Il constate que le journaliste de Mediapart a sur son ordinateur un dossier qui s'appelle Jordan Bardella. Voilà.
5: Et en fait, donc le site n'est pas de mauvaise foi, mais simplement il constate quelque chose qui n'est
6: non, c'est Mediapart,
5: pas forcément.
6: Mediapart qui est de mauvaise foi. Et en fait, ils font exprès. C'est exactement la technique de Mediapart, que j'ai qualifiée comme les techniques de voyants, d'escrocs. C'est en fait multiplier les informations vraisemblables au début pour que les gens doutent, mettre quelque chose de complètement bidon au milieu et finir par quelque chose de vraisemblable.
7: C'est un complot selon vous? C'est qui c'est qui a ourdi ce complot? Qui,
6: ah, mais,
7: qui, est à l'origine de cette... Vous pensez que c'est une manipulation? Qui est à l'origine de cette manipulation?
6: Mediapart est aveuglé depuis bien longtemps par la haine contre le RN. D'ailleurs, il préparait ses annonces. Et en fait, ils le disent, un certain nombre de journalistes qui interviennent publiquement expliquent qu'en fait, le but, c'est pas tant cette histoire, ces bêtises et ces mensonges autour de ces diffamations autour de Jordan Bardella, c'est montrer que, en fait, le Rassemblement National n'a jamais été ce que Marine Le Pen en a fait. Voilà, en fait, c'est une tentative de déstabilisation au long cours de la ligne de Marine Le Pen, qui est une ligne républicaine, une ligne patriotique et une ligne de défense des valeurs de la France.
8: Mais j'entends parfaitement que Jordan Bardella dit tout cela est faux, absolument faux, très bien. Mais par ailleurs, est-ce que l'autre dimension ne mérite pas d'être mentionnée? C'est-à-dire, peu importe que ce soit vrai ou faux, je dirais, des conversations messenger, donc privées, tenues quand un type avait 17 ans, à quel moment peut-on considérer qu'il est légitime de remettre ça dans la vie publique sur le mode de la tentation policière ou de la Stasi? C'est-à-dire, vos conversations que vous avez eues à 17 ans, quelles qu'elles soient, en quoi sont-elles pertinentes pour l'homme politique que vous êtes aujourd'hui?
6: Mais bon, vous avez ces deux dossiers, ces deux,
8: mais
6: deux
8: c'est
6: enjeux différents. Oui, mais ces deux enjeux différents. L'enjeu que vous soulevez aurait pu être réel, c'est-à-dire on peut commettre des erreurs quand on est jeune, de tout acabit, mais et dans ce cas-là, chacun aurait dû prendre ses responsabilités. Mais là, c'est pas le cas. Voilà, c'est quand même important.
8: J'entends bien.
6: Oui, non, mais c'est quand même important. Après, effectivement, est-ce que Mediapart utilise des méthodes sur le fond et la forme qui sont très contestables? Oui, bah, c'est pas la première fois. Mais je vais vous raconter ça, c'est une anecdote.
7: Jérôme Cahuzac, ça s'était révélé quand même exact. Mais
6: oui, mais c'est pas parce que ça s'est révélé une fois exact ou utile que c'est valable pour tout le monde. C'est-à-dire, on peut pas considérer que parce qu'une fois un menteur a effectivement été un menteur, que tout le monde ment. Parce que ça veut dire qu'on peut vous accuser de tout et n'importe quoi. Moi, c'est très simple. Pourquoi aussi j'ai confiance dans Jordan Bardella? C'est que les quelques fois où j'ai eu affaire à Mediapart, je suis quand même bien placé pour savoir que c'était n'importe quoi. Je vais vous donner un exemple. La commission d'enquête que j'ai présidée sur les ingérences étrangères. Mediapart m'envoie une série de questions, mais une série de questions, c'est vraiment assez long, qui demandait plusieurs jours de travail. Ils me disent, vous inquiétez pas, on devait être mercredi, vous avez jusqu'à dimanche pour répondre, parce qu'il est hors de question de publier une enquête sans qu'on ait votre avis. Le lendemain matin, je reçois à 9h, enfin dans la matinée, un SMS, finalement, l'enquête sera publiée cet après-midi et vous pourrez y répondre après. Voilà. Et publiquement, M. Harfi, un des directeurs de Mediapart, disait, mais pas du tout, on a respecté la procédure. Et pendant une semaine, tous les journalistes de la place de Paris ont répété que Mediapart avait fait son travail, que j'étais un salaud, que je n'avais pas répondu, alors que j'ai les SMS qui prouvent. Et pourquoi? Parce que le problème, c'est que moi, je ne suis pas un salaud. Donc, c'est vrai que je transmets pas aux journalistes des échanges privés. Mais si un jour Mediapart me chauffe, je pourrais montrer les SMS privés qui prouvent qu'ils avaient fait cela. Alors, vous allez me dire, qu'est-ce qu'il y a le rapport avec les diffamations sur Jordan Bardella? C'est que c'est un état d'esprit. Moi, j'en ai assez qu'on présente dans certains médias, Le Monde, Le Figaro, BFM TV et d'autres, Mediapart comme espèce de pape du journalisme, qui serait...
9: Je suis pas sûr que le Figaro présente Mediapart.
6: Si, justement, j'étais très surpris. Ah, ben, j'étais très surpris par l'attitude du Figaro, qui présente Mediapart comme vraiment inattaquable, mais... parfait. Et en fait, il y a une espèce de fascination pour cette espèce de gourou de la désinformation qui est M. Plenel, qui pourtant a fait, est responsable. Lui, vous parlez de tâches, est responsable, lui, d'énormes tâches sur le journalisme français, notamment l'affaire Baudis. Alors, certains ont dit, parce que mon ami Sébastien Chenu l'a démontré, dit oui, c'est pas Mediapart. Oui, à l'époque, il était au Monde, c'est-à-dire le journal de référence. Mais c'était bien M. Plenel qui était responsable de la destruction de cet homme, de la vie de cet homme et de l'intégrité de M. Baudis.
7: Au-delà de Mediapart, quand le ministre de la Justice, Gérald Darmanin, vendredi matin, dit que Jordan Bardella ment et hontément, qu'est-ce que vous répondez au ministre de l'Intérieur?
6: Je réponds que c'est pas parce que lui-même est un menteur professionnel que tout le monde l'est. Parce que M. Darmanin, et là, pour le coup, tout le monde le sait maintenant, a menti à la France entière sur la responsabilité des dégradations et des attaques qui avaient eu lieu autour d'un match de football. Il avait attaqué les supporters anglais. On sait bien que c'était la racaille et des voyous français qui avait attaqué les supporters. Il avait menti devant toute la France. Il ne s'est jamais réellement excusé. En plus, il devrait savoir que Mediapart est lui-même menteur, puisque M. Darmanin lui-même avait été accusé par M. Plenel d'être antisémite suite à la publication d'un livre où M. Darmanin parlait du statut des personnes de confession juive données par Napoléon Bonaparte, de telle façon que M. Plenel considérait que c'était raciste et antisémite. Donc en fait, M. Darmanin, contrairement à Marine Le Pen, par exemple, n'a des principes que pour lui-même et ne les applique pas à ses adversaires. Or, c'est vrai que la différence avec le Rassemblement National, c'est que nous, on applique nos principes, la présomption d'innocence, ne pas gober tout ce qu'on nous raconte, demander des preuves réelles avant de détruire
10: l'intégrité. Et clarifier, comme le demande Emmanuel Macron.
6: Ah, mais ça a été clarifié. Ça a été parfaitement clarifié par Jordan Bardella, qui d'ailleurs a rappelé, et j'en finirai là à ce titre, sa ligne personnelle. Un combat de tout instant contre l'antisémitisme, la défense systématique de nos compatriotes de confession juive, la défense de l'intégrité, même si ce n'est pas directement lié d'Israël, mais dans le sens où, évidemment, ça implique aussi la lutte contre l'antisémitisme, la présence à la visite de Yad Vashem du mémorial en Israël, la présence à Jordan Bardella dans des conférences contre l'antisémitisme et des réactions épidermiques, parce que moi je rappellerai aussi que, par exemple, Jordan Bardella avait immédiatement quitté une conférence aux États-Unis quand un intervenant avait fait ce qui aurait pu être assimilé à un salut nazi. Il avait immédiatement quitté, sans faire son discours, les lieux, ce qui prouve bien que nous n'avons aucune compromission avec ça.
8: J'y reviens parce que ça me semble assez important. J'entends parfaitement le déni, vous dites c'est faux, très bien, on entend. Mais est-ce que l'idée même de fouiller dans les poubelles de vos conversations de 17 ans, en tant que telle, est-ce que c'est pas, peu importe, on trouverait des propos absolument odieux de Jean-Luc Mélenchon à 17 ans, ou de M. Olivier Faure, ou qu'en sais-je, est-ce qu'en tant que telle, ce serait pertinent de savoir les conversations d'un poste d'un adolescent de 17 ans, est-ce que ça doit être au cœur de la vie publique aujourd'hui? Moi, ça me frappe l'espèce de tentation, ce que j'appelle la tentation de la Stasie, d'espionner la vie privée, les fonds de poubelle, et tout ça est mis au cœur de la vie publique à la veille d'une présidentielle. Est-ce qu'il n'y a pas là un enjeu qui est distinct des propos qu'on prête à Jordan Bardella enjeu à part entière.
6: Mais vous avez raison, d'ailleurs, l'enjeu est pertinent, dans le sens où le régime juridique qui permet justement de faire ces poubelles, c'est aussi une expression que j'ai utilisée cette semaine, comme vous, soi-disant, c'était pour protéger les citoyens, parce que je crois, si j'ai bien compris, je ne suis pas spécialiste, que ça vient des dispositions européennes, qui permettent donc à Meta de télécharger toutes ces conversations, sans que l'autre personne impliquée dans la conversation, quelle qu'elle soit, soit au courant ou donne son accord. Et donc, en fait, tout à chacun, soi-disant pour protéger la vie privée, peut partager, en fait, cette vie privée avec n'importe qui. Oui. Vous pouvez avoir, par exemple, des échanges. Moi, j'ai révélé sur une chaîne concurrente que ça m'était arrivé avec un de mes ex qui n'était pas content. Bon, bah, il a fait croire qu'il avait mon compte, il aurait pu télécharger mon compte et donc partager un faux compte avec tout le monde. C'est-à-dire que ça pose vraiment un problème. Moi, je ne savais pas que c'était possible. Qu'en fait, au nom de la vie privée, du maintien de la vie privée, en fait, Meta permet à un des deux ou plusieurs, si la conversation implique plusieurs personnes, de télécharger l'entièreté de ces échanges, et de les partager. Alors, si c'était vrai, ça peut être vrai pour certaines personnes. Bon, pour Jordan Bardella, il se trouve que c'est faux, mais c'est vrai que ça pose un grave problème sur la confidentialité et puis aussi la tenue quand même de cette campagne, parce que vous avez en introduction parlé des émeutes.
10: Voilà, c'est-à-dire que ça risque de faire un séisme, comme l'affaire Fillon le canard enchaîné en janvier 2016.
6: Alors, 17, pardon. Sincèrement, je crois que le séisme va avoir lieu dans un certain nombre de rédactions parisiennes. Je m'explique. C'est-à-dire que ça fait maintenant un mois qu'on ne parle, que certains médias parisiens ne parlent que de conneries, salissent la campagne présidentielle. J'ai vu d'ailleurs que The Economist, qui a un magazine de référence, la correspondante à Paris, était consternée par le niveau du débat en France. Nous sommes au bord d'une crise obligataire, d'une crise de la dette. Nous avons la pire crise, et je sais que ça vous tient à cœur, la pire crise agricole que la France ait connue depuis très longtemps. Moi, j'ai traversé depuis un mois
10: Jean-Philippe,
6: de long en large.
10: Après une première pause.
6: Voilà. Et donc, on parle qu'effectivement de faire les poubelles, de diffamer le principal parti d'opposition au lieu de parler de notre programme ou le programme des autres.
10: Les poubelles, d'accord. On va en parler dans un instant. Les poubelles brûlées, sans mauvais jeu de mots, avec cette violence urbaine accrue et ce mardi qui se profile. À tout de suite sur Europe 1 et sur CNews.
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10: Retour sur le plateau du grand rendez-vous Europe 1 CNews Les Échos avec le député RN de la Somme, président délégué du groupe RN à l'Assemblée nationale, Jean-Philippe Tanguy. Mardi après-demain, une nouvelle journée de blocage, je mets entre guillemets, des lycées est annoncée, puisqu'on a bien vu que c'était des violences urbaines. Ce matin, dans le JDD, Philippe de Villiers parle d'émeutes générationnelles. L'Union syndicale lycéenne annonce cette journée. À date, plusieurs centaines de personnes ont été blessées. Un gamin de 17 ans qui a perdu l'usage d'un œil, un prof qui a été aspergé d'essence, une femme qui a été attaquée au visage également par un engin brûlant, une policière mise à terre dans le 20e, vous avez vu la scène, un commandant de police, roué de couets, etc., etc. Qu'est-ce que vous craignez, vous, pour cette journée de mardi? Et j'ai presque envie de dire, même pour demain.
6: Mais c'est tout simplement la réitération du fait que le gouvernement n'arrive pas à maintenir l'ordre républicain. Voilà, et se laisse impressionner, déborder.
11: Mais qu'est-ce que vous feriez? Vous êtes ministre de l'Intérieur.
7: C'est quand même compliqué. Il y a quand même beaucoup de lycées hein, qui sont perturbés.
6: On a quand même. Déjà, c'est pas la même gravité, heureusement, dans tous les établissements. Et les dispositifs de sécurité, vous savez qu'on a la chance d'avoir parmi nous. Au Rassemblement National par Mathieu Vallée hein, qui est ancien commissaire de police syndicat, ancien syndicaliste et commissaire de police qui connaît bien ces affaires, qui a pu démontrer
11: qui était sur CNews tout à l'heure.
6: Absolument, qui a pu démontrer ces derniers jours que les dispositifs de sécurité n'étaient pas préventifs, qu'on n'avait pas placé que le gouvernement n'avait pas mis assez d'effectifs dans des endroits critiques, se laissant mais comme toujours sur ces violences débordées, ne prévoyant rien, ne voyant jamais les menaces venir, et toujours par la contamination d'un mouvement qui à la base pourra y revenir, ceci dit, pouvait s'entendre. On a le droit de faire des revendications, on a le droit de ne pas être content.
7: Donc les revendications sont légitimes.
6: Oui, mais ça, je reviendrai parce que ça.
11: Vous parlez de manque d'anticipation. En réalité, les policiers étaient là. J'entends effectivement une personne de l'Union syndicale lycéenne qui disait hier sur une chaîne concurrente, qui disait nous, on avait demandé à les voir en amont, et puis finalement, Édouard Geffray, apparemment, il n'y a pas eu cette réunion. Est-ce que les choses auraient été différentes s'il y avait eu cette réunion? Je ne sais pas. En tout cas, les policiers étaient là. Simplement, ils ont parfois ordre de ne pas charger, de ne pas aller.
6: Il y a une
11: rétention de charge. Et aujourd'hui, malgré ça, vous avez des acteurs politiques qui vous disent « violence policière ».
6: Non, mais ça, c'est, si vous voulez, ça, c'est le fonds de commerce de la France insoumise, qui d'ailleurs, on voit bien là maintenant, et c'est quand même... savent plus trop comment gérer l'incendie, sans mauvais jeu de mots, qu'ils ont allumé, hein, des pompiers pyromanes. On a vu partout sur ces images, partout sur ces lieux, des députés avec l'écharpe tricolore venir encourager les violences, venir encourager les blocages.
11: Légitimer la violence, légitimer, M. Bakayoko,
6: bien
11: par
6: sûr,
11: exemple.
6: Légitimer la violence, se faire applaudir parce qu'il légitimait la violence, c'est-à-dire qu'il y a un mouvement d'entraînement d'élite politique qui devrait lutter contre les violences, appeler au calme, appeler au dialogue pacifique, qui en fait sont dans la fascination pour la violence, la fascination pour le chaos, des propos extrêmement graves de M. Mélenchon sur la police qui serait raciste, voilà, et qui a mis de l'huile sur le feu dans une population qui a déjà minoritaire, je parle de la minoritaire, qui a déjà le cerveau lavé par un certain nombre de sous-cultures, de propos aggravés en permanence pour discréditer la police, discréditer la gendarmerie, discréditer les pompiers, discréditer même parfois le SAMU, allant jusqu'à les attaquer, ce véhicule de pompiers, alors que les pompiers ont sauvé la France cet été, nous ont protégés, avec des jeunes d'ailleurs, hein, cette belle jeunesse qui elle s'engage auprès des pompiers, ce camion abîmé, ce camion mis à sac et brûlé, sous les ricanements du nihilisme, parce qu'en fait on voit une petite partie de cette jeunesse.
11: Donc il y a deux jeunesses aujourd'hui en France,
6: c'est ce que vous dites ? Il y en a beaucoup plus que deux. Oui, mais... Il y en a beaucoup plus que deux.
7: Est-ce que vous appelez, Jean-Philippe Tanguy, vous aussi, à l'interdiction de LFI comme Bruno Retailleau ? Est-ce que c'est une bonne idée ou est-ce que c'est complètement...
6: Non, mais parce qu'il faut les confronter. Il n'y a pas besoin de... Je comprends que M. Retailleau veut l'interdire. Et ils n'arrivent pas à les combattre politiquement. Il faut les combattre politiquement. Il faut les débusquer. Il faut les battre dans les urnes. Parce que si vous les interdisez, ils pourront se victimiser. Ils pourront continuer à agiter en souterrain des eaux nauséabondes. Donc il faut les battre dans les
8: Mais sans aller jusqu'à la question d'interdiction, est-ce qu'on ne pourrait pas dire qu'LFI aujourd'hui n'est plus un parti protestataire, mais un parti factieux? C'est-à-dire qu'il y a une logique milicienne qui légitime la violence et qui, de ce point de vue, c'est un peu... On n'est pas devant des émeutes étudiantes ordinaires, on est devant une opération de répétition du second tour de 2027. Donc est-ce que c'était prévisible une telle charge, une telle mobilisation générale pour prévoir 2027?
6: Ah mais absolument, Monsieur Bocoté, je vais vous donner quelques exemples. La première ligne rouge qu'a franchi les Insoumis, c'est le fait de présenter électoralement la Jeune Garde. Hein, le mouvement violent, soi-disant antifasciste, mais en fait lui-même fasciste, c'est-à-dire considérant que la violence l'emporte sur les urnes, le débat d'idées, et que l'opposant politique est un ennemi qu'il faut frapper, soit psychologiquement, même physiquement, voire le tuer, malheureusement. Donc le fait qu'ils aient fait élire un député venant de cette mouvance, et le défendant, même quand cette violence avait tué une personne en France, M. Derenque, et qui continue à le soutenir, c'est la première ligne rouge. L'autre ligne rouge, c'est l'association au mouvement indigéniste, c'est-à-dire un mouvement de haine de la France, de lavage de cerveau dans certains quartiers, faisant à opposer les populations les unes entre elles, les Français les uns envers les autres selon leur origine réelle ou supposée. Troisième ligne rouge, c'est évidemment l'islamo-gauchisme, c'est-à-dire s'associer à une idéologie haineuse, fanatique, contre la République, contre les Lumières, contre la civilisation française, qu'est l'islamisme. Les insoumis pour gratter des voix. Parce que c'est ça, en fait, le pire du cynisme. Qu'est-ce que pense M. Mélenchon au fond de lui? J'en sais rien, et je vais dire,
8: Vous ne croyez pas qu'il souhaite vraiment la révolution?
6: Je ne sais pas.
8: Le chaos, la violence,
6: je ne sais pas, parce que c'est presque pire. Je vois un énorme cynique quelqu'un qui est prêt à tout pour gratter des voix. C'est-à-dire que le parcours de M. Mélenchon est quand même très long. Hein, est quand même très long, assez transparent, étant dans les coulisses du Parti Socialiste avec...
11: Comme il y a un vrai changement au moment de la création de la France Insoumise les années 2010.
6: Absolument, il franchit des lignes rouges. Ouais. On avait ce qu'on appelait le Parti de Gauche, le Front de Gauche, bon, un parti, comme dit M. Bocoté, protestataire, un peu souverainiste de gauche, un peu chevènementiste à l'époque, à la limite très républicain, et une dérive totale, mais qui s'explique pour aller gratter des voix. D'ailleurs, on voit bien, moi je suis toujours sensible un peu au langage non-verbal. Quand on voit dans un certain nombre de meetings, d'événements où participe Mme Panot, Mme Rima Hassan ou d'autres, on voit d'ailleurs la peur panique, j'ai envie de dire, de ce vieil organe de gauche venant du Parti Socialiste ou des mouvements de jeunesse de gauche qui panique en fait devant un phénomène qu'il ne contrôle pas. Et moi, au-delà des violences et de toutes les victimes que je veux saluer, personnel éducatif, les forces de l'ordre, les étudiants qui ont été violentés, cette panique en fait de l'encadrement insoumis qui ne maîtrise pas les violences en fait qu'ils animent, c'est très dangereux et c'est pour ça que je leur conseille.
11: Est-ce qu'il faut les poursuivre pénalement? Parce que ce sondage CSA pour Europe 1, CNews et le JDD, 83% des Français sont favorables à ce que la justice poursuive les responsables politiques qui encouragent la violence des lycéens pendant ce blocus.
6: Mais absolument, et puis c'est surtout, il faut interdire en fait moralement, mais par la force des urnes, par la force du débat politique et la conviction, toute coalition avec ces gens. Parce que quand M. Attal, qui soi-disant est contre les casseurs...
11: Comment vous voulez interdire une coalition?
6: Bah, par la force des urnes.
8: Oui, pour l'instant, normalement, quand vient le temps de frapper un parti d'interdit, ça tombe sur vous, pas sur LFI.
6: Mais bien sûr. Mais
8: l'ensemble du système médiatique est plutôt favorable en dernière instance à la réconciliation Mélenchoniste.
6: Mais ce sera le cas. Moi, je le sais déjà et je pense que mes collègues du Rassemblement National, sans parler à leur place, pensent comme moi. C'est qu'on sait déjà qu'au deuxième tour, ce sera le cas. Tout sera pardonné à M. Mélenchon pour éviter l'alternance
8: avec Marine. Les ministres de LFI.
6: Là, peut-être, je ne sais pas ce qu'ils font comme choix à l'époque. C'est possible qu'ils fassent les ministres entre les deux tours. C'est aussi possible que M. Mélenchon nous refasse le coup du gentil papy Nova, hein, le loup habillé en grand-père, qui aura l'air tout gentil dans son lit pour attirer les petits chaperons rouges. Il sera tout déguisé, il fera tout gentil, il miaulera au lieu de rugir pour tromper les gens. Et vous aurez M. Guedj, M. Attal, un certain
11: Monsieur
6: nombre
11: Guedj.
6: Ah oui, vous
11: après,
6: verrez. Ah, vous
11: tous
6: verrez.
11: Les mots que M. Guedj a eu et le passif qu'il a avec Jean-Luc Mélenchon.
6: Il a aussi le passif d'être son ami et d'avoir préparé l'ENA dans son bureau.
11: Il l'a été, son ami.
6: Voilà, je prends le mauvais pari. Mais si je me trompe, je présenterai mes excuses, je n'ai aucune difficulté. Si vraiment le fait d'avoir été tant déçu dans ma vie politique envers les socialistes fait que je me trompe aujourd'hui, que M. Guedj sera l'un des premiers à dire qu'il faut voter Mélenchon pour empêcher l'alternance.
11: Donc, choc d'autorité, on fait quoi? C'est-à-dire que là, Éric Ciotti, par exemple, s'apprête à présenter une loi pour sanctionner les casseurs. Le gouvernement annonce aussi que le Parlement va examiner plus tôt que prévu la loi des casseurs-payeurs. Bon, c'est concomitant, pour une fois, c'est fortuit.
6: Oui, on l'a proposé, Marine Le Pen l'avait.
7: Et vous la voterez, cette loi?
6: Oui, nous, on vote tout ce qui va dans le bon sens. Même la loi Attal qui n'était pas terrible, qui ne servait pas à grand-chose, on l'avait votée parce que ça allait dans le bon sens. C'est un principe que demande Marine Le Pen depuis qu'elle est en politique. Il faut faire payer les casseurs, y compris toute leur vie. Voilà, s'ils doivent payer toute leur vie pour payer les dégâts qu'ils ont commis, il faut que ce soit par association, parce qu'avec même la loi Attal, on dit « Ah bah oui, on ne peut pas identifier les cagoulés ». Je vous rappelle qu'être cagoulé, c'est en soi une infraction et ça devrait en soi être puni, évidemment. Et il faut être intraitable. Parce que les Français...
11: 7 millions en Ile-de-France, 25 à 30 millions en Auvergne-Rhône-Alpes, 1 million d'euros dans la région Grand Est, et ce sondage encore, c'est ça pour CNews Europe 1 et le JDD, 81% des Français estiment qu'il faut faire payer les parents, sachant que les parents ne payent jamais, puisque dès lors qu'ils ont une assurance responsabilité civile, c'est l'assurance qui paye.
6: Oui, alors j'ai cru comprendre qu'on allait mettre des franchises. Bon, mais il faut payer, et je crois que comme les amendes, on ne peut pas faire payer par une assurance, il y a aussi un moment où il faut pénaliser les parents irresponsables. Faut-il suspendre, et nous on propose les allocations familiales ou l'accès aux logements sociaux pour ceux qui réitèrent quand leurs enfants sont impliqués là-dedans. Évidemment, les honnêtes gens, les travailleurs, y compris dans les quartiers populaires, en ont assez de payer, évidemment, parce que c'est leurs propres impôts qui paient pour tout ça. Et l'exaspération, puis l'humiliation pour ces quartiers.
7: Les casseurs, c'est une chose, mais comment est-ce qu'on va sortir de cette crise? Il y a quand même beaucoup de lycéens qui sont mobilisés. Vous-même, vous disiez à l'instant qu'il faut entendre leurs revendications. Comment est-ce que le gouvernement va sortir de cette crise? Comment est-ce qu'il faut qu'il réponde à ces revendications, qu'il cède sur un certain nombre de choses? qui débloquent des crédits. Qu'est-ce qu'il faut qu'ils fassent, selon vous?
6: Ah, mais la première chose, c'est rétablir l'ordre. Ça n'a rien à voir avec les revendications. Et après, on verra. Mais ceci dit, de même les blocus eux-mêmes, moi, je suis contre aussi les blocus, même pacifiques. On n'a pas à bloquer l'accès à des lycées qui sont des services publics. Il y a des gens qui veulent étudier.
12: Dans un instant.
6: S'il y a une minorité qui ne veut pas étudier et ne servir à rien, ne rien apprendre et avoir son bac avec mention très bien en étant analphabète, qui continue comme ça. Mais c'est insupportable, les blocus.
12: La suite du grand rendez-vous dans un instant. On parlera du budget. À tout de suite.
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12: Retour sur le plateau du grand rendez-vous Europe 1, CNews, Les Échos avec Jean-Philippe Tanguy, député RN de la Somme. Le débat sur le projet de budget 2027 démarre cette semaine en commission à l'Assemblée. Ce matin sur Europe 1, Philippe Juvin déclare vouloir contraindre constitutionnellement les députés, les sénateurs à voter un budget à l'équilibre, sans quoi la mesure vous empêchera toute réélection. Est-ce qu'on doit arriver à la menace aujourd'hui pour faire voter des budgets à l'équilibre?
6: La menace, je ne crois pas, mais Marine Le Pen a proposé dans une tribune dans l'Opinion l'instauration d'une règle d'or budgétaire par référendum qui sera très claire. Tout déficit menant à l'endettement de la France sera interdit. Et donc Marine Le Pen propose que l'Assemblée, le Parlement, soit contraint de voter un déficit inférieur au ce qu'on appelle le seuil stabilisant de la dette. Ce
12: qui permet. Sans quoi, qu'est-ce qui se passe?
6: Le budget n'est pas validé par le Conseil constitutionnel.
7: Oui, il y a plein de dérogations.
6: Non, il n'y en a que deux.
7: Le mécanisme, on l'a regardé.
12: Circonstances exceptionnelles en cas de...
7: C'est très très compliqué, c'est vraiment une usine à gaz. Hein. Votre mécanisme de...
6: Qu'est-ce qui est compliqué?
7: Ce que vous venez d'expliquer là sur le...
6: C'est compliqué d'avoir un déficit qui désendette la France.
12: Il y a en cas d'imprévu géopolitique ou de circonstances exceptionnelles, par exemple. Ça, c'est une des...
6: C'est la seule disposition, en fait. Il y a une exception, c'est que s'il y a une crise économique sévère, évidemment, il faut...
7: Ça,
6: c'est encore autre chose. Ça, c'est la propagande des macronistes qui expliquent qu'ils ont vécu des crises et que c'est épouvantable. Toutes les démocraties occidentales ont vécu les mêmes crises. Aucune n'est dans la situation financière. Donc, la règle d'or de Marine Le Pen, elle est très claire. Alors moi, si maintenant on explique que c'est trop compliqué, après avoir dit qu'on était simpliste, ça m'amuse beaucoup. Effectivement, rétablir les comptes de la nation, c'est compliqué. Et choisir le seuil stabilisant de la dette qui permet de désendetter la France jusqu'à atteindre 60% du PIB, c'est très simple. Mais et tous ceux que ça intéresse pourront aller lire la tribune.
8: Mais
6: Les Échos n'ont pas voulu la publier, mais heureusement, on a trouvé l'opinion.
8: Mais est-ce qu'il n'y a pas quelque chose d'inquiétant, l'idée de confier encore plus de pouvoir au Conseil constitutionnel, directement ou indirectement?
6: Non, le pouvoir, c'est les députés et les sénateurs qui l'ont. Ils sont tout à fait capables d'adapter un budget en équilibre. Mais c'est vrai que la France a une particularité.
12: Mais non,
6: parce
12: que ils ne sont pas capables. Le dernier budget, c'est 1974.
7: C'est mon âge.
6: Ils sont capables de le faire.
7: Regardez mes cheveux blancs.
6: Si, ils sont capables de le faire. C'est parce qu'ils sont lâches. C'est pas qu'ils sont incapables.
12: Ça fait 50 ans qu'ils sont lâches.
6: Oui, ça fait 50 ans qu'ils sont lâches.
8: Ils sont capables en Occident, partout. C'est pire en France, mais partout, le déficit. Partout la dette, donc manifestement le problème est structurel. C'est pas simplement la cohorte actuelle des députés.
6: Non, monsieur Bocoté, personne ne s'est mis dans la situation de la France, à part la Grèce il y a 15 ans. L'Italie et l'Espagne, le Portugal ont rétabli leurs comptes. L'Allemagne, les Pays-Bas, un certain nombre de pays nordiques tiennent très bien leurs comptes. Ou d'autres
12: pays. Pourquoi? Qu'est-ce qu'ils ont fait de mieux que nous?
6: Mais déjà, ils n'ont pas le même personnel politique. C'est vrai que nous, c'est le point commun entre la France et la Grèce. La France est un pays riche. Certains disent que c'est un pays de lions dirigé par des ânes. C'est vrai que le système, c'est un peu ça. C'est vraiment, la France est un pays de lions dirigé par des ânes pas courageux qui vivent sur la bête. Donc la Grèce n'a pas eu le choix parce que c'est un pays qui n'a pas la richesse de la France, qui n'a pas les mérites, comment dire, les ressorts, les actifs de la France, mais le personnel politique qui a dirigé la Grèce est très proche de celui qui est de la France. Je vais vous donner un exemple. En 2023-2024, 20 et 40 milliards d'erreurs, entre guillemets, qui ne sont pas des erreurs, qui étaient des maquillages de comptes sur les recettes. Quelques mois avant les élections, 15 milliards, de chèques électoraux pour essayer de ne pas perdre les élections. Et c'est systématique. Le macronisme est un clientélisme.
8: Mais avant la règle d'or, est-ce que l'enjeu fondamental, c'est pas la remise en question de l'État social, des héritages toxiques du socialisme depuis 81, peut-être même depuis 74? Est-ce qu'il n'y a pas finalement un État qui dépense trop, qui a fidéliser une partie de l'électorat par la cistana? Est-ce qu'au-delà de la question de la règle d'or, est-ce que l'enjeu central n'est pas là?
6: Ah, mais c'est ce que j'ai appelé le clientélisme. Mais la bonne nouvelle là-dedans, et Marine Le Pen et Jordan Bardella présenteront la trajectoire de redressement des comptes mardi, c'est qu'il y a tellement de gras dans les dépenses de l'État, tellement de dépenses inutiles de gabegie, qu'il est assez facile.
7: Mais vous parlez toujours des dépenses de l'État, jamais des dépenses sociales.
6: Si, il y a des dépenses sociales. Non, mais parce que, pareil, cette espèce de différenciation complètement artificielle entre dépenses de l'État, dépenses sociales, dépenses des collectivités territoriales, qui permet à des politiciens sans colonne vertébrale de dire c'est pas moi, c'est les autres. En France, on a un État centralisé. Et en fait, l'État contrôle tout. Donc l'État
7: donc vous êtes
6: contrôle. Non, mais l'État contrôle les finances
7: bien,
6: sociales.
7: Vous êtes pour la baisse de la dépense sociale.
6: Mais
7: parce que dans le même temps,
6: dire,
7: vous proposez
6: sociale,
7: de ramener la retraite à 62 ans, ce qui va coûter très cher.
6: Ça coûte
7: vous
6: pas spécialement.
7: Vous voulez baisser la TVA sur l'énergie, ça va coûter des dizaines de milliards.
6: Ça coûte 14 milliards.
7: Comment est-ce que vous pouvez redresser les finances publiques tout en prônant de nouveau des dépenses
6: Eh bien, dans un premier temps, il y a énormément de gabegies, de dépenses inutiles. Donc Marine Le Pen a annoncé, confirmé le fait qu'il y a 125 milliards d'euros d'économies nettes à faire.
7: Sur
6: et parallèlement, enfin, c'est-à-dire qu'en 2032 au plus tard, il y aura 125 milliards de dépenses en moins par rapport à 2026. C'est le premier temps, il faut retirer le poids mort des dépenses inutiles sur l'économie française, aussi le poids des normes qui pèsent 2 à 3 points en moins de PIB sur les entreprises. En parallèle, il faut évidemment faire un choc de compétitivité en baissant les impôts de production et les taxes inutiles sur les entreprises et un choc de consommation pour les travailleurs en baissant la TVA, notamment sur les énergies qui sont des biens de première nécessité et qui empêchent les gens d'aller bosser. C'est-à-dire qu'aujourd'hui, le carburant est tellement cher que vous avez des infirmières, des aides-soignantes, des ouvriers, des gens avec des petits salaires et qui n'ont même pas les moyens d'aller au travail. Donc en fait, on est en train de les taxes sont tellement élevées sur l'énergie qu'on est en train de détruire de la valeur économique dans une ampleur bien plus importante que la baisse de taxes. Donc il y a deux temps dans la réflexion du Rassemblement National. Premier temps, enlever ce poids mort de la dépense, de la gabegie inutile. Et deuxième temps, parallèle d'ailleurs, relancer la croissance et la consommation. Ce sont les deux chantiers qu'il faut mener avec des réformes structurelles profondes qui seront présentées mardi par Marine Le Pen et
7: dans
6: Jordan
7: Bardella. Dans le projet de budget qu'a présenté le gouvernement cette semaine, il y a un gel d'un certain nombre de dépenses. Je pense notamment aux APL. Il y a aussi le gel des pensions au-dessus de 1260 euros par mois. Est-ce que vous êtes favorable à ce genre de mesures?
6: Absolument pas, parce que tout ça c'est de la médiocrité, c'est de la lâcheté, c'est-à-dire qu'il ne règle aucun problème structurel, ça ne fait baisser aucune dépense structurelle de l'État, c'est le coup de rabot, c'est le fond
7: de tiroir.
6: Il
7: faut continuer à augmenter ses dépenses sociales.
6: Mais en fait, c'est la dépense sociale, monsieur, c'est aussi un des piliers économiques. Et ce sont des droits acquis ou des droits sociaux. Et le fait de n'être incapable de gérer la submersion migratoire et les avantages exorbitants donnés aux immigrés dans notre pays, de continuer à augmenter cette année 3 milliards après l'augmentation de l'année dernière, la contribution à l'Union européenne, de ne jamais lutter vraiment contre les fraudes, de toujours empiler le millefeuille administratif, de continuer à recruter des fonctionnaires, notamment dans les collectivités locales.
8: C'est un modèle bien antérieur au macronisme, ça.
6: Oui, mais c'est vrai que ça a été la caricature. Vous avez raison, le macronisme ne fait que prolonger le pire du système de gauche et le pire du système de droite, mais quand même avec une... Pareil, moi je reviens à ce mot, hein, la lâcheté, vous verrez que l'arbitrage entre la lâcheté et le courage sera au cœur de la campagne présidentielle. Parce que vous pouvez avoir tous les programmes du monde, vous pouvez avoir toutes les mesures du monde, si à la fin vous avez des gens pas courageux, qui veulent pas affronter la Commission européenne, qui veulent pas affronter un certain nombre de lobbies communautaires, qui veulent pas affronter le clientélisme de trop de barons locaux, qui veulent pas faire la différence entre la bonne et la mauvaise dépense sociale. Parce que vous verrez, notamment sur les propositions sur les retraites, que feront Marine Le Pen et Jordan Bardella, que nous avons trouvé des milliards et des milliards d'économies, non pas sur la privation de droits, mais sur le bordel qu'il y a dans le système des retraites, où fait que personne ne comprend rien, qu'il y a tout un tas de dispositifs qui se sont accumulés depuis 50 ans, qui ne servent à rien, qui ne donnent aucun avantage réel aux familles, aux Français, et qui coûtent très cher.
11: C'est sûr que quand on fait l'amas, je ne sais même plus l'addition, l'amas de toutes les dépenses sur les 1700, bientôt 1800 milliards d'ailleurs de dépenses publiques, Je reconnais à David Lisnard, par exemple, le fait de s'attaquer au fait qu'il y a il est pratiquement le seul, je le vois sur l'échiquier politique, à dire il y a des doublons, il y a des triplons, il y a des trucs qui servent à rien parce qu'en fait c'est tricoté par une administration, détricoté par une autre administration. Est-ce que vous voyez, pas parler de chapelle politique, mais est-ce que vous voyez en David Lisnard, par exemple, quelqu'un d'assez pragmatique, c'est un libéral, d'ailleurs il le dit, et il dit il faut enlever toutes ces strates administratives. Je vois aucun pouvoir politique depuis 52 ans, depuis qu'aucun budget n'a été voté à l'équilibre, qui dit, plutôt que de faire, par exemple, là, comme le gouvernement, 17 milliards d'impôts supplémentaires, on va s'attaquer à ces strates administratives, les unes après les autres, qui ne servent à rien, qui, au contraire, engrangent de l'argent en plus. Il n'y a personne qui fait ça, il n'y a personne qui casse la baraque.
6: Ah bah, qui le fait, non, mais qui le dit d'où? Enfin, d'où c'est au cœur, ce qu'on appelle le phénomène d'agencification de l'État, hein, qui vient d'ailleurs, qui est parallèle au mondialisme, qui est en fait un affaiblissement de l'État, c'est ce qu'on a appelé le New Public Management dans les années 90, c'était la démocratie n'est pas légitime, on va créer des machins, des agences qui sont là pour en, non seulement empêcher.
14: Il n'y a pas toutes les agences, c'est à l'intérieur des ministères.
6: Il faut en supprimer deux.
14: Une, c'est 6 milliards. C'est pas grand-chose, 6 milliards.
7: Lesquels, monsieur?
6: Mais dans la tradition souverainiste, ça a toujours été la critique de l'échelon du conseil régional et l'échelon des EPCI, des intercommunalités, qui ont fait des dépenses considérables.
7: Donc
6: qui
7: on ont supprime, piqué, on qui supprime ont les régions et les intercos.
6: Qui ont piqué, pour moi, ce sont les deux échelons, évidemment, à supprimer. Mais c'est pas moi qui décide. Pour faire un ménage considérable, aussi, de rendre le pouvoir au maire. Parce que je vais vous donner un exemple. Quand vous êtes maire, vous êtes responsable. Les habitants savent où vous êtes, ils viennent vous demander des comptes. Quand on a confié tous les pouvoirs des maires aux intercommunalités, avec un transfert aussi de fiscalité, eh bien, personne ne sait qui est le président de l'intercommunalité, personne ne lui demande de compte et personne ne comprend comment
7: on
6: il est élu.
7: Aux dernières élections municipales, on a voté sur les intercours.
6: Non, mais je vous dis que personne, je peux dire que dans la ruralité, personne ne sait qu'on a voté pour eux. Comment ? Mais bien sûr qu'il faut y aller. Il faut y aller avec beaucoup de courage, avec beaucoup de détermination. On dépense 57% de la richesse nationale et dans les dépenses publiques en France. C'est pire que Mitterrand, c'est Mitterrand. En 81, on était à 51. Donc c'est considérable, c'est n'importe quoi. Et le fait de ne pas être capable de diminuer cette dépense montre toute la lâcheté du système. On empile, on dépense. C'est même plus pourquoi on dépense, tellement il y a de dépenses. Voilà, c'est un système absurde. D'ailleurs, Thierry Breton, quand il était ministre de l'économie, un des seuls qui a un peu repris en main le déficit, il a très bien expliqué. La première chose à faire, c'est même pas des grandes annonces, c'est juste interdire les dépenses a priori. C'est-à-dire la reconduction automatique de dizaines de milliards d'euros de dépenses. Déjà ça, il faut y mettre fin. C'est déjà des milliards d'euros d'économies.
14: Suite du grand rendez-vous dans un instant sur CNews et sur Europe 1. Tout de suite.
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14: Suite du grand rendez-vous Europe 1, CNews, Les Échos avec le député RN de la Somme, monsieur Jean-Philippe Tanguy. Alors, vous avez mis le mot vous-même tout seul comme un grand. On allait vous poser des questions, mais quel rôle Thierry Breton va jouer dans la campagne de Marine Le Pen? Vous avez parlé de la règle d'or, de...
6: Aucun rôle, mais c'est juste que moi j'écoute les gens. C'est un adversaire politique, Thierry Breton, mais nous on n'est pas...
14: C'est encore un adversaire
6: politique?
14: Oui,
6: bien sûr, mais on n'est pas...
14: Même sur la règle d'or?
6: Non, mais
14: c'est lui quand même qui l'a...
6: Non, mais alors en l'occurrence, il se trouve que c'est moi qui en ai parlé en premier, mais c'est pas grave. On n'est pas là pour donner des brevets dans
14: sa fiche. Combat de priorité.
6: Non, je m'en fiche complètement, mais c'est pas moi qui l'ai inventé, la règle d'or, c'est ridicule. Mais ce que je veux dire, c'est que...
14: Non, mais il y a une petite
6: sectaire.
14: Musique comme quoi Thierry Breton pourrait rejoindre...
6: C'est-à-dire qu'en fait, là où Thierry Breton, d'ailleurs, ça m'a surpris, est quand même courageux, c'est qu'il ne critique pas tout ce que dit le Rassemblement National, parce que ça vient du Rassemblement National. Ceci dit, c'est un adversaire politique depuis 20 ans, en tant que ministre, en tant que commissaire européen, encore aujourd'hui. Il ne soutient pas du tout Marine Le Pen, vous voyez. Mais c'est un des problèmes.
14: C'est ce qu'on dit sur les changements d'avis.
6: Oui, mais je ne crois pas. C'est un des problèmes aussi de notre débat politique en France. C'est qu'en fait, on ne débat que de posture. Si le RN a dit ça, c'est pas bien. Si un autre a dit ci, c'est pas bien non plus. Nous, ça ne nous intéresse pas. Nous, on n'est pas sectaire. C'est la ligne de conduite qu'a adoptée Marine Le Pen à l'Assemblée nationale. On vote tout ce qui va dans le bon sens. Vous parliez de la loi Attal, de la loi sur les casseurs associés.
7: Justement, Marine Le Pen,
6: on va tout ce qui va dans le bon sens.
7: Elle a dit qu'elle préférait un budget imparfait à pas de budget du tout. Alors, qu'est-ce que vous allez faire sur le budget? Vous allez le voter, pas le voter, le censurer? Qu'est-ce qui va se passer?
6: On aimerait éviter le pire. Pourquoi? C'est que comme la France.
14: C'est quoi le pire déjà?
6: C'est un emballement de la crise obligataire. C'est un emballement de la crise obligataire, c'est-à-dire qu'aujourd'hui, on a eu une audition du Haut Conseil des Finances Publiques qui a révélé. Contrairement à ce qui nous avait été dit depuis 3 ans par soi-disant des experts, la France est déjà dans ce qu'on appelle un effet boule de neige. C'est-à-dire que le coût de l'endettement et de la charge d'intérêt est supérieur à ce que la croissance et l'inflation sont capables d'effacer. Et donc on a un emballement à tout moment qui est possible. Il est évident qu'une censure pourrait, contribuer à cet emballement, ce qu'on ne souhaite pas, parce que nous on défend l'intérêt général.
7: Donc vous n'allez pas censurer le
6: budget. Non, c'est pas un blanc-seing par contre. Voilà. C'est-à-dire c'est pas un blanc-seing parce qu'on ne peut pas non plus valider n'importe quoi, l'appauvrissement des Françaises et des Français, un plan d'économie qui n'en est pas, parce que vous avez eu l'amabilité de dire que le gouvernement faisait 43 milliards d'économies, pas du tout. La dépense en volume, c'est-à-dire hors inflation, continue à augmenter de 0,2 points. Donc en fait, il continue à augmenter les dépenses, il continue à recruter des fonctionnaires.
7: Sur quoi est-ce que le gouvernement bouge?
6: Mais surtout, à peu près. Il faut faire des. Mais il faut qu'il fasse des. J'allais dire un truc vulgaire.
14: Mais il
6: des
14: faut,
6: économies.
14: Et vous allez le suivre. C'est-à-dire que s'il ne fait pas, vous
6: des
14: censurez.
6: Des économies. Mais notre vote est toujours basé sur des réalités. Si le budget est moins pire, on verra. Si le budget est mauvais, on ne l'acceptera pas.
8: Mais est-ce que le scénario du pire, dans votre esprit, est possible? C'est-à-dire, vous parlez d'un emballement, vous parlez d'un effet boule de neige. Est-ce que vous craignez que, soudainement, en l'espace de quelques jours, quelques semaines, on entre dans une crise dont on ne parviendra pas à sortir aisément?
6: Ah, mais bien sûr, aujourd'hui, quand vous croisez la réalité de l'écart de taux entre la France et l'Allemagne.
11: Le spread.
6: Le spread, mais j'essaie d'être gaulliste et de parler français. Même.
11: Non, mais fais un peu de pédagogie, parce que je pense que les auditeurs et téléspectateurs entendent souvent ce mot-là. En fait, c'est ça, c'est la différence entre point, l'Allemagne et la France.
7: 1,5% actuellement.
6: Absolument, 1,5%. Ça n'a jamais été aussi élevé depuis la création de la zone euro. Et, comment dire, à tout moment, ça peut... Et donc, en fait, on est classé, officiellement, on est classé par les agences de notification comme une dette sûre, parce que la France est riche, mais les conditions de financement traduisent en fait que les investisseurs considèrent que la France n'est plus un actif sûr. Si, par malheur, ce déclassement se traduit par un certain nombre de notations, il y a un emballement terrible qui peut commencer, puisqu'un certain nombre de fonds d'assurance-vie, d'investisseurs, en fait, investissent ou non selon la notation. Donc si la France perdait cette notation officielle, ça peut créer un effet d'emballement terrible, très dangereux.
11: Déjà.
6: Il faut tout
11: faire. Oui, mais vous avez Goldman Sachs qui font des fonds de spéculation contre la France. Qu'est-ce que, déjà, comment est-ce que vous réagissez? Parce qu'il y a un bureau de Goldman Sachs en France. Donc
6: mais la seule réaction possible, monsieur, face à ça, c'est que le gouvernement aurait dû présenter, et peut encore le faire, un budget qui cesse cet emballement. En fait, le problème de ce gouvernement, une fois plus, c'est que
7: donc plus en présenter... Plus d'économies, plus de...
6: C'est pas plus d'économies, c'est des économies tout court. Il n'y a pas d'économies. Là, ils augmentent la dépense. C'est ça qui est incroyable.
8: D'accord.
6: En fait, le gouvernement, on sait que le gouvernement macroniste prenait les Français pour les imbéciles qu'ils ne sont pas, mais ils prennent aussi les marchés pour les imbéciles qui ne sont pas. C'est-à-dire qu'ils font de la com, de la mauvaise com. Ils annoncent 64 milliards d'économies et à la fin, c'est plus de dépenses.
11: Qu'est-ce que ça traduit,
6: c'est un déficit qui n'est pas
11: sérieux.
6: Vous
11: qui êtes un responsable politique, et vous savez très bien ce qui se passe, c'est qu'il y a derrière l'administration. Il y a le rouleau compresseur de l'administration. Ça fait plus de 50 ans que ça dure. Et n'importe quel, vous êtes ministre, vous avez un directeur de cabinet qui vient vous voir et dit, monsieur le ministre, vous savez, on va faire autrement. C'est ça le truc. Personne ne le dit. Vous avez le rouleau compresseur de l'administration parce que des dépenses sont votées. Et une fois qu'elles sont votées, il y a le tampon dessus et vous ne pouvez plus jamais revenir dessus. C'est ça qu'il faut casser. On se fiche de la figure de monsieur Milei qui était à Paris cette semaine, en l'occurrence pour chercher des investissements français. En réalité, c'est ça qui l'a cassé.
6: Mais excusez-moi, on le dit depuis 30 ans. Excusez-moi, le cœur du souverainisme, le cœur de la critique du système par les souverainistes, par les patriotes, par ceux qui se revendiquent du général de Gaulle, c'est exactement ce que vous dites, monsieur. Nous sommes pour le primat du politique, pour la démocratie. La démocratie, ça veut dire quoi? C'est que c'est le peuple qui commande. Ouais. D'accord. C'est pas les administrations, c'est pas les marchés, c'est pas les lobbies, comme on le voit par exemple sur le secteur de l'énergie, où vous avez, par exemple, quand même incroyable, les liens incestueux entre l'administration, un certain nombre de lobbies économiques, par exemple sur les énergies intermittentes. Vous avez un Parlement qui bloque la politique pluriannuelle de l'énergie qui va coûter des centaines de milliards d'euros. Le Parlement bloque. Le gouvernement s'engage à ne pas le faire. Vous avez des lobbies, en particulier le syndicat des énergies renouvelables, qui appellent publiquement à transgresser le vote du Parlement. Et qu'est-ce qui se passe? C'est l'administration, dont une partie a des liens de corruption avec les lobbies.
8: Mais
6: qui,
8: voilà.
6: Qui casse l'avis du Parlement.
7: Les liens de corruption, vous dites?
6: Oui, je les ai dénoncés. Ah, bah, j'ai fait un article 40. Moi, je suis membre d'une espèce de machin qu'il faut évidemment supprimer, le Conseil supérieur de l'énergie, où j'ai assisté pendant des mois et des mois. J'ai dit publiquement, je leur ai dit en face avant de les dénoncer d'ailleurs, à des liens de corruption. C'est-à-dire que vous avez dans ce Conseil toutes les multinationales de l'énergie, l'administration et un certain nombre de bidules, de machins qui s'occupent par exemple des certificats d'économie d'énergie, 8 milliards d'argent public,
11: qui est dépensé dans... Mais vous voyez, d'enlever 18 centimes.
6: C'est eux qui définissent... Non, mais attendez, ce sont ces gens, donc ils sont jugés partis, qui définissent les critères pour se partager le gâteau. Donc ces mecs, ces gens sont réunis dans une salle, des heures et des heures, sont entre eux, tous copains, tous amis, évidemment contre le méchant représentant du Rassemblement National que j'étais, un stipendier, qui se répartissent les 8 milliards d'euros. Et personne ne dit rien. Donc j'ai fait un article 40 et je refuse de siéger désormais dans ce Conseil, qui est un des multiples organes de liens incestueux.
11: C'est un exemple parmi d'autres de ce qui se passe aujourd'hui en France.
8: Mais je reviens sur le scénario du pire, parce que vous l'avez, c'est possible. Vous avez fait la comparaison avec la Grèce il y a un instant. Vous parlez d'un effet d'emballement possible, d'un effet boule de neige. Est-ce que vous voyez un scénario, disons, dans la prochaine année, d'ici la présidentielle, où apparaîtraient des thèmes dans l'espace public comme saisie de l'épargne, confiscation de l'épargne des Français, limitation de la capacité de retirer à la distributrice au-delà d'un certain montant. Est-ce que vous voyez un scénario assez coercitif sur le plan économique pour contenir une crise qui, finalement, qui l'amplifierait?
6: Normalement, non, parce qu'on a les moyens, il y a beaucoup de gaspillage, il y a de quoi faire des économies, mais de façon très massive.
8: Mais le fantasme de la saisie de l'épargne,
6: mais c'est pas un fantasme, par contre, oui. Si,
8: le
6: si les Françaises et les... Non, mais il faut dire un moment les choses, moi, je suis pas un faux cul. Si les Françaises et les Français continuent à faire confiance à des politiciens du centre socialiste ou LR qui font n'importe quoi, qui sont incapables de gérer les comptes, évidemment que les investisseurs considérons que le sous-jacent, l'actif qui valide le passif de l'État, c'est l'épargne des Français. Et là, il y a une disposition auquel je m'opposerai, on s'opposera avec le Rassemblement National de toutes nos forces, c'est qu'ils veulent taxer ce qu'ils appellent les actifs, un certain nombre d'actifs dormants, il y a des comptes qui seraient plus utilisés, sur les livrets A.
7: Des successions qui ne sont pas réclamées. Donc, 1,4 milliard, hein, quand même.
6: Mais sauf que c'est le début d'un tabou, parce que ça n'a jamais été fait, parce qu'on considère que même psychologiquement et en économie, la psychologie vaut autant que la rationalité. C'est un tabou qui va être franchi. Il ne faut surtout pas le faire, parce que ça veut dire que psychologiquement, on commence à jouer avec l'interdit de toucher à l'épargne des Françaises et des Français.
7: Mais c'est pour ça que je répondrai à votre question. C'est pas de l'épargne, là, c'est de l'argent qui est avec des
6: appartient à quelqu'un. Cet argent appartient à quelqu'un, il appartient à quelqu'un, il n'appartient pas à l'État. Voilà. Mmh. Et en fait, ça revient à ce que vous disiez sur Bercy. Mmh. Il y a un certain nombre d'esprits viciés et vicieux, soit au gouvernement, soit dans l'administration, qui considèrent que l'argent des Français, c'est l'argent de l'État. Au Rassemblement National, il y a un mur, un rideau de fer. L'argent des Français ne sera jamais l'argent de l'État.
14: Jean-Philippe Tanguy, un mot sur l'affaire Fly Dubaï. L'enquête établit que le copilote planifiait bien un acte terroriste. Il a attaqué le pilote avec la hache de secours du cockpit. Mohamed Hammam al-Hammami, père omanais, mère syrienne, il avait été influencé par des groupes islamistes en Syrie. Qu'est-ce que ça veut dire? Est-ce que ça veut dire que personne n'est à l'abri aujourd'hui d'un nouvel acte terroriste mondial, global?
6: Malheureusement, vous avez bien raison d'appeler à la vigilance. L'islamisme est toujours là. Les réseaux islamistes sont toujours là, il faut toujours être vigilant, toujours se battre, toujours agir en pleine conscience et parallèlement ne pas laisser les versions non violentes de l'islamisme se propager dans la société parce qu'évidemment, la propagation de
14: l'islamisme... C'est-à-dire les frères musulmans, par exemple.
6: Bien sûr, les frères musulmans, d'autres groupuscules, le noyautage d'un certain nombre d'associations culturelles, notamment auprès des jeunes, très dangereux. Donc Marine Le Pen proposera par référendum une loi de lutte contre l'islamisme et contre toutes les formes d'islamisation, qui est le terreau, malheureusement, de la violence.
14: Merci beaucoup, Jean-Philippe Tanguy, d'avoir été l'invité du grand rendez-vous Europe 1, CNews, Les Échos. Très bon dimanche sur nos deux antennes.
2: Il est 18h, passé de 49 minutes. Dans 11 minutes, c'est-à-dire 19h, on fera un nouveau point sur l'actualité, le rappel des titres avec Léana Colombo. En attendant, Janet Jackson, Whoops Now, Eros Ramazzotti et Cosé de la Vita. Voilà pour le programme. Restez branchés sur Radio Rythme Bleu.

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3: Il est 19h, on retrouve Liana Colombo pour le rappel des titres.
4: Bonsoir à tous. Une partie du personnel pénitentiaire mobilisé ce matin devant le camp Est à l'appel de FO Justice. Le syndicat conteste le retour des jeunes détenus dans le bâtiment des mineurs, actuellement en travaux depuis septembre 2025. Il estime que leur présence pose des problèmes de sécurité et alerte sur les conditions de travail. Le procès en appel qui devait s'ouvrir aujourd'hui aux assises de Nouméa est finalement reporté à juin 2027. En cause, l'état de santé de l'accusé principal poursuivi pour meurtre. Son fils comparé, lui, pour recel de cadavres et modification de la scène de crime. Des faits qui remontent à novembre 2021 à Wallis et Futuna. Cette affaire pose également la question de l'éloignement puisque les faits ont été commis à Wallis et Futuna mais sont jugés à Nouméa. Après le drame survenu hier à Bouloupari où un homme est mort après avoir été percuté par un taureau, le syndicat des éleveurs bovins de Nouvelle-Calédonie rappelle les consignes à adopter face à un animal d'élevage échappé. Taureau, vache ou cheval, surtout ne cherchez pas à l'approcher ni à attirer son attention. Gardez vos distances et prévenez rapidement la gendarmerie si l'animal se trouve sur ou à proximité d'une route afin d'éviter tout risque d'accident. Une scène de crime reconstituée aujourd'hui à l'UNC. Il s'agit d'une fiction proposée dans le cadre de la Nuit du droit. L'occasion pour le public de découvrir les métiers de la justice en suivant une affaire de bout en bout, de l'interpellation d'un suspect jusqu'au verdict prononcé par le tribunal. La fête de la science se poursuit en Nouvelle-Calédonie avec de nombreuses animations pour petits et grands. Cet après-midi, la fête des sciences posait ses valises à Magenta avec Ramène ta science. Tout le programme de la fête de la science est à retrouver sur le site internet du Crécica. La semaine bleue célébrée jusqu'à dimanche. Objectif, valoriser la place des aînés dans la société et lutter contre leur isolement. Plusieurs animations sont proposées à Nouméa par l'ACAPA, mais aussi dans les communes par différents CCAS. Enfin, les amateurs de VTT et de trail ont rendez-vous le week-end prochain dans le Grand Sud. Pro Events organise la 17e édition de l'Alliance Pérignon VTT et Trail avec plusieurs courses au programme. Les inscriptions sont ouvertes jusqu'à mercredi soir. Julie Prunet, co-gérante de Pro Events, était notre invitée ce midi dans le Mac des Sports pour présenter l'événement. 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Il est 19h passé de 2 minutes, c'est la fin de ce flash et vous poursuivez la soirée avec Ismaël.
3: Merci beaucoup, c'était Liana Colombo.
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3: Et je suis ravi de vous retrouver en ce début de semaine, lundi 5 octobre, que le temps a passé lentement loin de vous. Et bah oui, écoutez, vous m'avez aussi un petit peu manqué une semaine. Mais ça y est, on est reparti. On va encore profiter de tous les programmes, de tout le programme qu'on connaît et puis de tous ces rendez-vous que vous attendez avec beaucoup d'impatience entre 19h et 21h. Promis, on n'a pas régressé, on sait toujours parler le français. Voilà, bon, ça va être un petit peu compliqué la reprise, mais tout ira beaucoup mieux. Déjà parce qu'on est à vos côtés et puis on est ensemble, donc on va passer un excellent moment. 19h40, vos messages, dédicaces et musiques à la demande sont de retour, donc faut surtout pas hésiter, c'est au 3146 par SMS. Le 31, oui c'est ça, oui, le 31, oui, je n'ai plus le numéro en tête, et le 25 46 46 par téléphone. Ouh là là, dis donc, compliqué, mais vous inquiétez pas. 19h30, on retrouvera votre rubrique musique française avec une musique et un titre, donc du répertoire français. 19h, dans quelques minutes, on retrouvera votre radioservice, lecture de vos avis de décès ainsi que vos avis et communiqués. Allez, on va passer à la météo, et comme ça, après, on retrouvera un petit peu de musique.
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Et on ouvre ce bulletin avec aucune vigilance particulière. Et ce soir, sur la côte ouest, les nuages se dissipent progressivement. Ailleurs, le ciel reste nuageux avec des averses qui s'attardent sur la côte est et la pointe sud. Les températures minimales ce soir, elles sont comprises entre 15 et 22 degrés. Pour demain matin, sur l'est et l'Oyauté, les passages nuageux resteront bien présents et quelques gouttes seront possibles par endroits. Ailleurs, le soleil brillera généreusement. Sur l'ouest, le vent d'est-sud-est de 5 à 10 nœuds se renforcera entre 10 et 15 nœuds de sud-est en fin de matinée. Ailleurs, il sera d'est-sud-est entre 10 et 15 nœuds et localement 15 à 20 nœuds sur la pointe nord. Pour demain après-midi, le temps restera bien ensoleillé sur la côte ouest. Sur les autres régions, les nuages l'emporteront souvent avec de petites averses aux Loyautés sur la chaîne et la pointe nord. Les températures maximales, elles, varieront de 25 à 29 degrés et seront proches des normales de saison. 19h05, de la musique avant de retrouver la première partie de votre radioservice avec la lecture de vos avis de décès. Mais avant, Ariana Grande, Hate Did I Made You Love Me. Passez une excellente soirée. Restez bien à l'écoute de Radio Rythme Bleu. On est pour rappel ensemble jusqu'à 21h et on va passer un excellent moment. On commencera la soirée de cette semaine en très bonne compagnie. Bonne soirée tout le monde.

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1: Les avis qui vont suivre concernent les décès de Monsieur Petrou Philippe Di Filou, Madame Veuve Tarjo Pacrette Nesso et Rodi Cromo, Monsieur Palagota Pierre, Monsieur Paul Naguéré Palen, Madame Carrascosa Simone Néménard, Monsieur Gop Jean-Gabriel Gop Iwat Iwate, Madame Derenne Josiane, Monsieur Patrick Elmi, Madame Goro Dumembi Pouya, Monsieur Madame n'est pas moins doux Françoise Di Aina, Madame Tuita Malia Otile Né Filimoanga. On nous prie de vous faire part du décès de Monsieur Philippe Petrou, dit Filou, survenu le 30 septembre. La veillée est en cours jusqu'à 20h et reprendra demain, mardi 6 octobre, de 7h à 8h. Une cérémonie religieuse sera célébrée à 8h en la chapelle du centre funéraire. La crémation aura lieu à midi dans la plus stricte intimité familiale. Selon les volontés de la famille, il n'y aura ni condoléances ni couronne. Une rose seulement pourra être déposée en son hommage. On nous prie de vous faire part du décès de Madame Veuve Tarjo Pacrette Né Soiro Di Cromo, survenue le 2 octobre. La veillée est en cours jusqu'à 20h. Elle reprendra demain, mardi 6 octobre, de 8h30 à 20h, et ainsi que mercredi 7 octobre, de 8h30 à la levée du corps. La cérémonie sera célébrée ce même jour à Païta à 9h15, suivie de l'inhumation au cimetière de la commune, prévue à 10h. On nous prie de vous faire part du décès de Monsieur Palagota Pierre, survenu le 1er octobre dans sa 63e année. Une veillée est en cours à domicile, c'est à Puebo, et l'inhumation aura lieu demain, mardi 6 octobre, à la tribu de Chambouen. On nous prie de vous faire part du décès du diacre Monsieur Paul Naguéré Palen, survenu le 1er octobre à l'âge de 91 ans, à son domicile, à la tribu de Tadine, à Marais. Son enterrement aura lieu mercredi 7 octobre à 9h. On nous prie de vous faire part du décès de Madame Carrascosa Simone, née Ménard, survenue le 29 septembre dans sa 103e année. La veillée est en cours au centre funéraire de Nouméa jusqu'à 20h. Elle reprendra demain mardi à partir de 9h. La cérémonie religieuse sera célébrée en la chapelle du centre funéraire de Nouméa demain à 14h15, suivie de la crémation à 15h au centre cinéraire de Nouméa. Seules les fleurs fraîches seront acceptées. On nous prie de vous faire part du décès de Monsieur Gopet Jean-Gabriel Gop Iwat Iwate, survenu le 2 octobre à Nouméa à l'âge de 54 ans. Les jours de veillée et de coutume se dérouleront les mercredis 7 et jeudi 8 octobre à la morgue municipale de Nouméa de 8h à 19h30. Son corps sera quant à lui rapatrié le vendredi 9 octobre via le Béticho. Ses obsèques auront lieu à Lifou samedi 10 octobre à la tribu de Mou. On nous prie de vous faire part du décès de Madame Derenne Josiane, survenue le 3 octobre. La cérémonie religieuse se déroulera en la chapelle du centre funéraire de Nouméa, mercredi 7 octobre à 14h15, suivie de sa crémation au centre cinéraire de Nouméa. On nous prie de vous faire part du décès de Monsieur Patrick Elmi, survenu le 2 octobre. Une cérémonie sera célébrée mercredi 7 à 10h30 en l'église du Vœu, suivie de la crémation dans la plus stricte intimité familiale. Dans le respect de ses volontés, ni fleurs ni couronne, une tenue colorée ou fleurie est souhaitée, pas de noir. On nous prie de vous faire part du décès de Madame Goro Dumembi Pouya, survenue ce dimanche 4 octobre. Une veillée se tiendra demain, mardi 6 octobre, de 9h à 20h, à la morgue municipale de Nouméa. Le corps sera transféré mercredi 7 à la tribu de Mewé à Canala. Et la veillée reprendra donc à Mewé dès l'arrivée du corps et se poursuivra jusqu'à l'inhumation prévue jeudi 8 octobre dans la matinée au cimetière de Mewé. On nous prie de vous faire part du décès de Madame n'est pas moins doux Françoise, dite Haina, survenue le 5 octobre à l'âge de 39 ans. Son corps repose à la tribu de Saint-Pierre à Thiot. La levée du corps aura lieu demain, mardi 6 octobre à 9h, suivie de son inhumation toujours à la tribu de Saint-Pierre. On nous prie de vous faire part du décès de Madame Malia Otile Tuita, née Filimoanga, survenue le 3 octobre. La veillée se fera à la morgue de Nouméa mercredi 7 à partir de 8h. La cérémonie religieuse se déroulera en la chapelle du centre funéraire mercredi à 13h15, suivie de l'inhumation en caveau municipal, celui du cimetière du 5e kilomètre. Et voici qui met un terme à vos avis de décès.
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1: Il est 19h13, la suite de votre radioservice, c'est la lecture de vos avis et communiqués avec Eugénie.
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4: Enarc informe ses clients que la distribution de courant électrique serait interrompue sur la commune de Païta et plus précisément sur la zone Tontoutabase ce mardi 6 octobre de 9h à 12h. Le courant pourra être rétabli avant l'heure prévue sans autre préavis.
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4: Ça vous informe de ces coupures programmées de la semaine pour raison de maintenance, d'extension du réseau et élagage. Des coupures d'électricité sont prévues. Alifou, le Sigay Chawetch, mardi 6 octobre de 8h à 12h. Tribu de Wedjoumel, les Fouettes, mercredi 7 octobre, de 12h à 16h, tribu de Eyasso, tribu de Hounatin, tribu de Siloam, Dambéa Auteuil, cœur de ville, mercredi 7 octobre, de 13h à 14h30, Mondor Iaoué, mercredi 7 octobre, de 13h à 14h30, Nouméa Normandie, mercredi 7 octobre, de 13h à 14h30. Ces horaires sont susceptibles d'être modifiés sans autre préavis en fonction des contraintes liées à ces travaux. La ville de Nouméa lance un appel à projet en vue de la mise à disposition à titre onéreux de café-buvette du marché municipal de la baie de la Moselle. L'objectif est la mise en œuvre d'une offre de petit-déjeuner et de snacking. Le candidat pourra contribuer à l'animation et à l'attractivité du marché, notamment par le développement d'animations. Le cahier des charges précisant les conditions de mise à disposition, les caractéristiques des locaux et les modalités de participation à l'appel à projet est disponible à l'adresse suivante mairie.st@ville-nouméa.nc ou contre récépissé du lundi au vendredi de 7h15 à 15h30 en continu au service du domaine et du patrimoine. Premier étage de l'annexe Ferry, 29 rue Jules Ferry, 98 800 Nouméa. Les projets présentés devront être transmis selon la procédure indiquée dans le cahier des charges au plus tard le jeudi 5 novembre, 15h30, dernier délai.
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4: Enarcal informe ses clients que la distribution de courant électrique serait interrompue sur la commune de l'île des Pins et plus précisément sur la zone B de Cuteau ce mardi 6 octobre de 8h à 15h. Le courant pourra être rétabli avant l'heure prévue sans autre préavis. Enarcal informe ses clients que la distribution de courant électrique serait interrompue sur la commune de Yaté et plus précisément sur la zone Saint-Christophe ce mardi 6 octobre de 9h30 à 12h. Le courant pourra être rétabli avant l'heure prévue sans autre préavis.
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4: La province Nord informe la population de la commune de Cahalagomène de la reprise des consultations médicales et des soins infirmiers à compter du mardi 6 octobre. Pour rappel, les horaires d'ouverture sont lundi au jeudi 7h30 12h, 13h 16h30, vendredi 7h30 12h, 13h 15h15. Il n'y a pas d'astreinte. Pour toute urgence, contactez le SAMU Centre 15, contactez le CMS au 47 75 70 pour tout complément d'information. La province nous rappelle la population de Cahalagomène à la prudence et à la vigilance.
1: Merci beaucoup Eugénie. 19h passé de 16 minutes. Monica, Angel of Mine, mais aussi Shadé, Justin Timberlake avant de retrouver 19h30. Et votre rubrique musique française, Alexis Large, dis-moi, on saura tout sur cette chanson. En attendant, profitez, c'est Radio Rythme Bleu qui régale. On vous souhaite à toutes et à tous une excellente soirée, un très bon début de semaine et merci de votre fidélité et de votre confiance à cette fréquence.

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2: Il est 19h30 et le lundi, c'est l'heure de retrouver votre rubrique musique française. Il y a des histoires d'amour où l'on connaît déjà les défauts de l'autre, mais où l'on ne sait plus ce qu'il ressent. C'est cet entre-deux qu'Alexis Large raconte dans 10 mois, sorti en février 2022. Les disputes ont laissé des traces, les mots ont dépassé la pensée, et malgré tout, il reste l'espoir de sauver quelque chose. Pour ce titre, Alexis signe les paroles avec Felipe Saldivia, également crédité à l'écriture. Fred Savio, lui, intervient à la composition, à la production et à la guitare. Comme ça, on n'oublie personne. Ce qui touche dans cette chanson, c'est la place du doute. On peut connaître quelqu'un intimement et chercher encore une réponse à la question la plus simple. Est-ce que tu m'aimes toujours ? Alexis Large propose même une échappée à deux, devant la mer, en silence. Après tous ces mots qui ont abîmé leur histoire, peut-être faut-il commencer par s'écouter. Incroyable. Voici, dis-moi, pour votre plus grand plaisir, et sur l'antenne et la fréquence de Radio Rythme Bleu 19h31, bonne soirée tout le monde.

Et voilà, c'était Alexis Large, dis-moi à l'instant, incroyable chanson. Hein. En tout cas, ça met de bonne humeur. 19h34, ça y est, c'est le moment. Vous pouvez nous envoyer vos messages au 3146, le numéro a été vérifié, c'est bien celui-ci. Et le 25 46 46 par téléphone, vous pouvez d'ores et déjà nous appeler. Patricia Casse, mon mec à moi, ça c'est une demande d'une auditrice qu'on connaît bien, c'est Dom. Eh ben c'est parti, on l'écoute. Hein. Patricia Casse, mon mec à moi, c'est tout aussi énergique et puis c'est tout ce qu'on aime. Qui n'aime pas Patricia Casse, dites-moi. Ben voilà, allez on écoute, avec beaucoup de plaisir, écoutez ça d'ailleurs. Oh là là, ça y est, ça nous transporte. Merci beaucoup Dom pour cette délicate attention et je vous souhaite à toutes et à tous une excellente soirée. C'est parti, on est ensemble jusqu'à 21h. Bonne soirée tout le monde et soyez prudents si vous êtes sur la route. C'est Radio Rythme Bleu.

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1: Il est 20h passé d'une minute, on continue avec vos messages dédicaces et musique à la demande au 3146 par SMS et le 25-46-46 par téléphone. On a Mamie Génée de la Foi qui nous a appelé et qui souhaitait écouter ce soir Tchada Maripone. Donc elle dédicace à sa copine qui est à Marais, elle lui souhaite une bonne soirée et un bon séjour là-bas. Tchada Maripone, c'est un groupe de Yengen, voilà la région dont est originaire Mamie Génée, donc le clin d'œil est plutôt sympathique. C'est parti, on l'écoute. Tchada sur Radio Rythme Bleu. Bonne soirée tout le monde et n'hésitez pas. C'est jusqu'à 21h au 3146 par SMS et le 25 46 46 par téléphone. Bonne soirée tout le monde.

Il est 20h passé de 6 minutes, on a reçu un message. Bonsoir RRB, bonjour à mon cœur et bonsoir à la bande de Colbaro à Robinson. Voilà, le message est passé, on espère qu'ils sont toutes et tous à l'écoute. Merci d'avoir pensé à nous et puis on vous souhaite une bonne soirée. N'hésitez pas, 31 46 et le 25 46 46. Alison Cross et John Waite, Missing You, c'est de la country.

Il est 20h, passé de 10 minutes. La prochaine chanson, Nana Mouskouri, L'amour en héritage. Et ça, c'est Lily Jo qui nous a appelé. Et elle la dédicace à toutes celles et ceux qui aiment l'amour, simple et efficace. Bonne soirée tout le monde. J'ai...

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1: Bonjour Christine, bonjour à tous. Le gouvernement prévoit de doubler la TVA sur les télévisions payantes, passant de 10 à 20%. Le patron de Canal+ dénonce cette hausse ce matin sur RTL. Maxime Saada alerte des dangers qu'elle pourrait causer sur le financement du cinéma français. On l'écoute.
2: Le pacte fondateur de Canal+, dès 1984, c'est un taux de TVA réduit, le taux de TVA de la culture, du livre, du billet de cinéma, du billet dans les stades, pour Canal+. Et en contrepartie de ça, Canal+ finance le cinéma bien au-delà de ses obligations. Aujourd'hui, Canal+ finance plus le cinéma français que tous les autres acteurs français-américains réunis. On ne peut pas se retrouver dans une situation où on va perdre 200 millions d'euros en France. Moi, mon sujet, c'est la pérennité du groupe.
3: Vous dites trois quarts de films en moins.
2: Oui. Donc, Canal+ finance à peu près 200 millions d'euros. Si on applique strictement nos obligations avec les nouvelles offres, on est de l'ordre de 50 millions d'euros. On finance le cinéma 150 millions de plus que ce que nos obligations nous imposent.
1: Maxime Saada, patron de Canal+, ce matin au micro de RTL. Nouvelle semaine de mobilisation lycéenne en France. Aujourd'hui, 400 à 500 établissements fermés totalement ou partiellement, dont 160 rien qu'en Ile-de-France. Une décision prise par les autorités car la sécurité ne peut être garantie. Depuis le début des protestations lycéennes, on recense 5000 interpellations, dont environ 85% de mineurs. 24 établissements incendiés ou saccagés et 78 personnels de l'éducation nationale blessés. Afin d'éteindre cette colère, le gouvernement souhaite punir sévèrement les auteurs de violences. Le projet de loi casseur-payeur sera examiné le 27 octobre prochain au Sénat. Déclaration de Maude Bréjon, la porte-parole du gouvernement, invitée ce matin de la grande interview Europe 1 CNews. Ce texte crée une forme de responsabilité collective, assure la ministre. La totalité de ces amendes seront entièrement recouvertes, quitte à piocher dans les aides sociales. Et toute personne présente dans un groupe d'individus ayant commis des dégradations seront également jugées, même si elles ne sont pas l'auteur des faits. Après la réponse judiciaire, voici la réponse politique. Sébastien Lecornu fixe un calendrier à ses ministres pour répondre à une partie des revendications. 5 chantiers prioritaires dressés par le Premier ministre. Le remplacement des professeurs absents, amélioration de Parcoursup ou encore des locaux adaptés aux conditions climatiques, comme les fortes chaleurs recensées durant cet été par exemple. Le premier bilan est attendu sur le bureau du Premier ministre le 16 octobre prochain. Une actualité qui a fait réagir la Ligue des droits de l'homme. Elle dénonce une dérive globale par rapport à l'état de droit, le non-respect du cadre légal lors des interventions des forces de l'ordre face aux lycéens. La présidente de la LDH va plus loin. Elle déclare être très inquiète de cette dérive, estimant que dans la façon dont les jeunes sont traités, le droit international est complètement bafoué. À l'international, cette bonne nouvelle qui nous vient du détroit d'Ormuz au Moyen-Orient. Les exportations de pétrole brut ont dépassé la semaine dernière leur niveau d'avant-guerre, malgré les attaques de navires dans ce détroit, selon les données de la société de suivi maritime Kepler. Au Brésil, premier tour des élections présidentielles, et c'est Flavio Bolsonaro, candidat conservateur, fils de Jair Bolsonaro, qui arrive en tête du premier scrutin. Il devance le président sortant Lula, 47% contre 45%. Les 160 millions d'électeurs brésiliens éliront leur président le 25 octobre prochain. En Espagne, le Premier ministre, lui, convoque des élections législatives anticipées, 3 jours après le rejet des mesures de son gouvernement pour sortir de la crise du logement. Pedro Sanchez, à la tête du pays depuis maintenant 8 ans, attend de ses compatriotes, je cite, une majorité plus large, afin de mener en profondeur les réformes dont nous avons besoin. Fin de citation. En football, 4e match de la Ligue des Nations. Ce soir, à 20h45, les Bleus affronteront à nouveau nos amis belges, mais cette fois-ci au Stade de France. Les hommes de Zinedine Zidane ont concédé le match nul 1-1 face aux Italiens vendredi dernier. Les joueurs de l'équipe de France tenteront donc d'arracher une première victoire à domicile pour leur illustre sélectionneur. Il est 12h passé de 4 minutes. Vous êtes bien sur Europe 1 et vous retrouvez Christine Kelly.
0: Et prochain point sur l'actualité à 12h30 sur Europe 1 avec Pierre Vesque.
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0: Parlons toute cette matinée de ces blocus des lycées, de ces images qui font mal au cœur. Moi, je vais vous dire, il est 12h04, j'ai honte. Non, mais j'ai honte.
5: Moi aussi.
0: Non, mais j'ai honte.
5: Comme vous.
0: J'ai honte à l'étranger, j'ai honte de ce que représente la France, j'ai honte de cette image que l'on donne de la

0: France J'ai honte d'expliquer à ma fille ce qui se passe en France J'ai honte. Appelez-nous au Standard Europe 1 pour partager. Moi, lorsque je vois, par exemple, l'Iran qui dénonce, je cite, une violence disproportionnée contre les manifestants, lorsque je vois Donald Trump Jr.
1: Là, pour le coup, c'est beaucoup de culot, hein.
0: Incroyable, quand même, incroyable. Lorsque je vois Donald Trump Jr. qui dit la France de Macron, ce sont des décennies d'immigration, résultat, des écoles surpeuplées, des rues qui ressemblent à un champ de bataille. Lorsque je vois Mel Gibson qui tweet en disant la France, comment va ton multiculturalisme? Lorsque je vois des Japonais qui sont plus choqués que nos hommes politiques, j'ai envie de vous poser cette question, auditeurs d'Europe 1, à l'étranger, est-ce qu'on voit mieux que nos dirigeants ce qui se passe en France?
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0: Il y a peut-être un ministre qui voit ce qui est en train de se passer. Écoutez-le, ministre de l'Enseignement supérieur, Philippe Baptiste.
5: Alors, demain, embrasement au niveau national, enfin sur lycéens plus étudiants, oui, je le crains évidemment, mais c'est comme tout le monde, je suis vigilant. Je suis aussi vigilant au fait qu'on voit qu'on a depuis quelques jours, à côté des étudiants et à côté des lycéens, aussi des casseurs, hein, des Black Blocs et des casseurs, qui s'infiltrent dans le mouvement, qui sont en général très très très violents, et ce qui pose évidemment pour les forces de l'ordre des difficultés supplémentaires. Et je voudrais quand même souligner aussi que les forces de l'ordre ont fait preuve vraiment d'une très grande proportionnalité jusqu'à maintenant, sur un mouvement qui était un mouvement à la fois dur et avec en face des mineurs.
0: Le ministre de l'Enseignement supérieur qui craint un embrasement national. Amaury Bucaud, je retourne vers vous. Appelez-nous au Standard Europe 1, Laurent, je vous en prends tout à l'heure, et ainsi qu'André, bien sûr, je sais que vous êtes là. Hein. On continue avec cette histoire de ce policier frappé au sol à Belfort, frappé à la tête. Amaury Bucaud, on vient de parler effectivement de tout ce qui se met en place. Le syndicat de la magistrature qui critique les policiers, la Ligue des droits de l'homme qui critique les policiers, l'Iran, on va le voir tout à l'heure, qui critique les policiers, c'est quand même intéressant, et ce policier à terre frappé.
6: Donc je rappelle très brièvement qu'il y a cette vidéo effectivement qui apparaît vendredi, dans laquelle on voit un policier en civil tenter d'interpeller un émeutier. Il s'avère que c'était bien un émeutier d'ailleurs. Malheureusement, ce policier est tout seul, entouré, il est isolé, entouré de nombreux émeutiers. Il reçoit un coup dans le dos et il tombe au sol. Et c'est là qu'il est frappé. Il va même perdre connaissance puisqu'il va recevoir plusieurs coups de pied à la tête. Et il va donc évidemment perdre la personne qui était en train d'interpeller, qui va elle-même prendre part à ces violences en donnant deux coups de pied à la tête de ce policier, ce qui a été révélé par le procureur de Belfort. Arrive une deuxième vidéo vendredi en fin de journée dans laquelle on voit ce même policier tenter d'interpeller ce jeune homme, hein, puisqu'il s'agit d'un jeune homme de 17 ans de nationalité bulgare qui a effectivement préparé aux émeutes. Et là, on voit la scène avant que le policier se fasse lyncher en perte de connaissance. Et en fait, on voit quoi? On voit que ce policier, c'est une interpellation déjà difficile et elle se passe notamment dans un petit ruisseau. Alors, très, très bas, parce que, en fait, le ruisseau, en l'occurrence, est asséché.
0: On ne voit pas très bien l'image.
6: On ne voit pas très bien ce qui se passe et les images sont coupées. Mais cela suffit, j'allais dire, évidemment, pour une partie de commentateurs sur les réseaux sociaux, dont des personnes évidemment d'extrême gauche, pour dire ce policier a tenté de noyer un manifestant et donc le lynchage qui a suivi finalement, d'une certaine façon, peut être légitime puisque les émeutiers ont voulu à la fois sauver leurs camarades des griffes de ce policier et puis surtout venger cet acte ignoble de noyade de ce policier sur ce manifestant. Alors, ce qui est intéressant, c'est que le procureur de Belfort a pris ça très au sérieux. Il a fait plusieurs conférences de presse pour essayer de dire ce qu'il a comme élément. Lui explique qu'il a toute la scène. Il l'a sans coupure, sous différents angles, qu'il a recueilli de très nombreux témoignages spontanés, même si les gens ont peur de témoigner parce qu'ils ont peur des émeutiers, et qu'il n'y a absolument pas de noyade de la part de ce policier sur ce manifestant, que ce policier a tout simplement tenté d'interpeller ce manifestant, que effectivement ça s'est passé à un moment dans ce petit cours d'eau, mais il y a très peu de fond, et que très vite le policier a tenté d'interpeller ce manifestant sur le rivage et non pas dans le ruisseau, et donc il n'y a pas
0: Bucaud,
6: tentative...
0: journaliste, police, justice, en direct sur Europe 1.
6: Pas tentative de noyade. Et ce qui est très intéressant, important à dire aussi, c'est que le procureur raconte que ce mineur de 17 ans qui était donc interpellé, qui a ensuite pris part aux violences contre le policier, a finalement été interpellé, placé en garde à vue, puisqu'il a frappé ce policier, et qu'on lui a demandé en garde à vue est-ce qu'il pensait que ce policier avait effectivement tenté de le noyer. Et qu'est-ce qu'a répondu ce manifestant? Il a dit non, Spontanément, non, ce policier n'a pas essayé de me noyer. Il n'a pas volontairement maintenu ma tête sous l'eau. Et le procureur a indiqué par ailleurs qu'il n'y avait pas de plainte de ce manifestant.
0: Donc on est en train de monter un truc contre les policiers.
6: Alors, ce qui est très intéressant, c'est que ce n'est pas fini. C'est qu'entre-temps, ce manifestant a probablement changé d'avocat. Le dossier est arrivé dans les mains de maître Ari Halimi. Pour ceux qui ne le connaissent pas, c'est un spécialiste des violences policières illégitimes qui a notamment défendu Tahabouaf, des Gilets jaunes, etc.
0: Jean-Luc Mélenchon aussi, les parents de Rémi Fraisse, Sadek, Antonin Bernanos, etc.
6: C'est un avocat politisé et dont la stratégie de défense, c'est l'offensive. Je l'ai déjà vu plaider, il a un certain charisme et un gros potentiel d'agressivité. Et il attaque systématiquement la police en l'accusant d'être raciste, d'être violente, sauvage, etc. Et donc, on apprend entre-temps que finalement, ce manifestant est revenu sur ses déclarations spontanées en garde à vue et dit maintenant « oui, ce policier m'a noyé » et qu'une plainte a été déposée. Alors évidemment, ça pose question. Moi, ce que je pense, c'est que Ari Halimi est un très bon avocat qui va faire sa stratégie offensive, malheureusement au détriment de la vérité, et que cette accusation de noyade sur ce policier, même si elle est peu fondée et que je pense que ça n'aboutira à rien, elle servira évidemment d'os à ronger pour l'extrême gauche, qui va s'en servir de cette affaire pour dire « mais regardez, la police tue, elle tente de noyer des enfants ». Et j'ai dit ça, là, il s'agit d'un manifestant qui est bulgare, donc qui est de couleur blanche. Mais imaginez si ça avait été un manifestant qui était d'une autre origine, on aurait dit « mais regardez, racisé, des policiers essayent de… » Enfin, vous voyez, on aurait… Ouais. On aurait fait un martyr des violences policières.
0: On en est là, Maurice Bucourt en direct sur Europe 1. Avant d'avoir Laurent et André qui nous appellent en ligne, Gabriel Cluzel, avant de marquer la pause également, comment vous réagissez par rapport à tout ce stratagème qui est en train d'être mis en place? Et on parle depuis 11 heures de cette police qui est visée, ciblée, stigmatisée par des magistrats, par l'étranger, l'Iran notamment, par la Ligue des droits de l'homme, et puis on va jusqu'à un policier frappé à la tête.
3: Non, mais ce qui s'est passé, il y a deux points. Alors déjà, le policier frappe à la tête, je me dis, visiblement, l'expérience Quentin de Roque n'a été d'aucune utilité pour l'extrême gauche. Hein. On recommence immédiatement sans craindre des conséquences. Enfin, perte de connaissance après avoir été frappé à la tête, c'est pas rien, disons-le, hein, pour un homme qui doit être exercé par ailleurs.
6: 8 jours pour le policier.
3: Ouais, voilà, donc ça c'est le premier point. Le deuxième, c'est le renversement de narratif en toute décomplexion. Ça me paraît fou, mais ça rappelle, vous savez, tous les récits autour d'Adama Traoré, etc. Ça permet de galvaniser les troupes de la France soumise et ses affidés.
0: Renversement de narratif. On marque une pause, on revient, on aura Laurent et André. On marque une pause sur Europe.
2: Et vous réagissez comme Laurent et André au 01 80 20 39 21. Vous êtes nombreux au standard d'Europe 1 pour rappeler Christine qui lit le numéro et non surtaxé. Et vous envoyez aussi vos réactions sur WhatsApp au même numéro 01 80 20 39 21. Il est 12h12. Excellente journée à l'écoute d'Europe 1.
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2: Et vous réagissez avec Christine Kelly sur Europe 1 au 01 80 20 39 21 comme Laurent d'Eure-et-Loire que nous avons en ligne, Christine.
0: Oui, bonjour Laurent, vous nous appelez d'Eure-et-Loire. Autour de cette question, la police est-elle en rempart ou un facteur d'escalade? Dites-nous tout.
16: Eh bien bonjour Christine, je suis un fidèle éditeur d'Europe 1 et de CNews.
0: Ah, on vous aime.
16: Alors moi, je voulais dire que ces manifestations, c'est pas des manifestations d'étudiants déjà, c'est des manifestations de casseurs, de racailles. Ça n'a rien à voir avec des étudiants. La police, eh bien malheureusement, je pense pas que ce soit facile pour eux de taper ou de répondre à un étudiant ou à un casseur. Mais je pense que lorsqu'on se prend tout ce qui se prenne dans la tête, à un moment donné, on doit en avoir marre.
0: Bien sûr.
16: Moi, je voulais intervenir aussi en disant que on voit Jean-Luc Mélenchon, on voit le parti LFI. Si ce parti-là arrive un jour au pouvoir en France, ce sera très grave. Très, très grave.
0: Comme dit Gabriel Cluzel, ça sera le chaos en pire. Parce que là, c'est une annonce, effectivement, si jamais la droite nationale passe au pouvoir. Mais si c'est LFI, ça serait le chaos en pire,
16: dit Gabriel Cluzel. Ce sera 10 fois pire. Et puis, qu'est-ce que fait notre président de la République, M. Macron? Qu'est-ce que fait le Premier ministre? Qu'est-ce que fait le ministre de l'Éducation nationale? Quand j'entends qu'ils vont prendre sur les aides familiales pour du remboursement, mais c'est du pipeau. C'est du pipeau, c'est faux. C'est des paroles en l'air. Et là, on paye 2 mandats d'Emmanuel Macron, une politique complètement, il n'y a pas de mots pour dire que cette personne-là n'aurait jamais dû être président de la République. Enfin bref, on paye les pots cassés d'une politique malmenée depuis des années et des années, et ce n'est que des effets d'annonce puisque personne ne remboursera. Ce sont des mineurs. Il ne veut pas prendre sur les aides familiales. C'est impossible. C'est faux.
0: Très intéressant ce que vous dites, mon cher Laurent, d'autant plus que je le disais tout à l'heure, sur la loi Casseur. Tout le monde applaudit ce matin. Ouais, super, la loi Casseur, finalement, elle va passer au Sénat le 27 octobre. Rappelons que le Conseil d'État a déjà émis des réserves. Rappelons que cette loi ne sera pas rétroactive. Rappelons qu'il y a déjà la loi du 10 avril 2019 qui permet à l'État de se retourner contre les auteurs identifiés de dégradation, mais elle n'est pas appliquée. Donc, je vous rejoins parfaitement, mon cher Laurent. Merci beaucoup d'avoir appelé en direct sur Europe 1. Et Laurent, pour rebondir aussi sur ce que vous dites un peu comme Donald Trump Junior, qui critique la politique d'Emmanuel Macron. On en parle d'ailleurs dans un instant. Merci beaucoup, Laurent, de nous avoir appelé de Eure-et-Loire. Merci. Excellente journée sur Europe 1. Bonjour, André. Vous nous appelez d'Alsace.
17: Oui, bonjour.
0: Vous voulez apporter un témoignage. Dites-nous tout, mon cher André.
17: J'ai un plaisir de vous avoir au téléphone.
0: Un plaisir.
17: Je salue toute l'équipe et les auditeurs. En fait, ça s'est passé il y a à peu près, c'était à peu près 10h30. Moi, j'habite dans rue des Dominicains, je donne l'adresse par exact, et il y a deux grands lycées, dont un lycée des métiers. Et j'ai un parking privé, et j'ai vu autour de ma voiture des jeunes, et avec dans le temps, ils étaient en train de farfouiller dans leur sac à dos, et à un certain moment, il y en a un qui a pris un cocktail Molotov, et ça, je suis formel, c'était un cocktail Molotov, et qui l'a passé à l'autre. Et après, ils ont escaladé et abîmé le grillage, et ils sont partis. J'ai prévenu la police. La police pour l'instant, on n'est pas venu. J'imagine que les pauvres, ils ont autre chose à perdre. Mais pour l'instant, je n'ose pas descendre parce qu'ils ne sont pas très loin. Mais je suis sûr qu'ils ont caché des cocktails de Molotov dans les poubelles recyclables qui sont dans l'impasse.
0: Rappelez-nous, mon cher André, c'est quelle ville précisément ?
17: Pardon, Haguenau.
0: Ok, en Alsace, ok.
17: Haguenau. Incroyable. Et comment dire, j'ai eu la trouille de ma vie. Hein. Je ne suis pas en principe, c'est un parking privé. Quand tu as des jeunes qui viennent, je leur demande de sortir. Là, je ne suis pas intervenu parce qu'il était 7 ou 8. Mais là, j'attends au travail. Et ben, ma voiture, il habite à quelques kilomètres, il a un grand corps de ferme, et je vais aller mettre ma voiture parce que moi, j'ai peur pour ma voiture.
0: Incroyable, c'est dérive.
17: Et pourtant, je peux vous garantir qu'à 57 ans, pour m'impressionner, il faut y aller. Hein. Mais non, mais je peux
0: et,
17: pas.
0: Et vous dites, André, que la police n'est pas venue?
17: Pour l'instant, la police n'est pas venue.
0: Eh oui, parce qu'il y a tellement de fronts. C'est intéressant.
17: Non, mais je leur en veux pas, hein.
0: J'entends bien ce que vous dites, mon cher André, mais c'est ce qu'on dit depuis, c'est ce qu'on dit depuis 11 heures, c'est-à-dire que à la fois la police est sur tous les fronts, et à la fois elle est anesthésiée, et or, anesthésiée avec tous ces slogans, la police tue, elle est aussi anesthésiée parce qu'on voit, ce communiqué du syndicat de la magistrature, c'est son de réprimer la jeunesse pour la faire taire, et on voit la Ligue des droits de l'homme qui critique, etc. Merci beaucoup, mon cher André, d'avoir partagé cette erreur que vous vivez, que vous avez vécu dans votre rue. Merci infiniment d'avoir appelé sur Europe 1. Et Amaury Bucaud, journaliste police-justice sur Europe 1.
6: Moi j'ai dans un contexte un peu différent, j'ai vu effectivement la haine dans le regard des émeutiers, parce qu'un jour je déposais ma fille à l'école, et il y a des jeunes casseurs, enfin émeutiers habillés en noir, qui sont arrivés en trombe dans un mouvement de foule, et qui ont commencé, donc juste dans ma rue, à renverser les poubelles en verre, parce que c'était jour de ramassage, pour les jeter sur les policiers. Il y avait quelques gardiens d'immeubles qui étaient là dans la rue, tentant tant bien que mal de justement garder ces poubelles et les rentrer à l'intérieur pour les empêcher de faire. J'ai aidé ces gardiens d'immeubles et j'ai vu un émeutier face à moi qui a dit « Mais qu'est-ce que tu fais ? Je vais te casser la gueule, en gros. Occupe-toi de ce qui te regarde, etc. » Et qui a fini par me jeter des bouteilles en verre à la tronche. Alors, j'avais mon casque de moto.
0: À vous Amaury Bucaud.
6: Oui, à moi. Incroyable. Et à deux pas de l'école de ma fille, qui est une école maternelle. Enfin, vous voyez
0: Que vous aidez à protéger les poubelles.
6: Mais voilà, moi, je lui dis, écoute, c'est mon quartier.
0: Les policiers sont frappés, c'est incroyable.
6: Mais les policiers, ils étaient un peu plus loin. D'ailleurs, je suis allé les voir, je leur ai dit, allez-y. Et bon, ils étaient un peu statiques et ils n'ont pas fait grand-chose. Et c'est assez désespérant, c'est-à-dire que c'est les citoyens, ces gardiens d'immeubles qui tentent tant bien que mal de préserver l'intégrité de la rue dans laquelle on habite, mais on se sent démunis.
0: Et comme cette jeune fille à Marseille brûlée au visage parce qu'elle disait non.
6: Exactement.
0: Parce qu'elle disait non.
6: Exactement.
0: Alors rappelons qu'effectivement que l'auteur a présumé des faits et en détention provisoire.
6: Mais c'est bien qu'il y ait des gens
0: de barbarie.
6: Je trouve que c'est bien qu'il y ait des gens qui se lèvent contre ça aussi et qui individuellement se disent on ne laisse pas faire, on ne peut pas regarder en spectateur
0: c'est
6: des choses aussi graves.
0: La Corse tout à l'heure. Gabriel, je vais vous lancer sur l'angle étranger. C'est intéressant de voir ce que dit l'Iran. C'est intéressant de voir ce que dit Donald Trump Jr. Alors je rappelle, hein, pour voir un peu, parce que je disais qu'on a honte avec à l'étranger, est-ce qu'on voit mieux ce qui se passe en France mieux que nos dirigeants. Par exemple, on a Donald Trump Jr. qui dit que la France d'Emmanuel Macron, ce sont des décennies d'immigration, résultat des écoles surpeuplées, des rues qui ressemblent à un champ de bataille. On a des Japonais qui tweetent en disant à quel point ils sont choqués. On a l'Iran qui dénonce, je cite, une violence disproportionnée contre les manifestants. Comment analyser ce regard que porte l'étranger sur ce qui se passe précisément en France? J'ai vu énormément de messages, de personnalités, de journalistes à l'étranger qui postaient une image figée d'un pompier en feu.
3: Horrible.
0: D'un pompier qu'on est en train de brûler en direct, qui postait cette image de cette jeune femme qui avait justement ce visage brûlé, en train de dire « mais qu'est-ce qui se passe en France ?» Ou bien encore Mel Gibson qui tweet en disant « est-ce que la France, est-ce que ça va ton multiculturalisme ?»
3: Non, mais c'est vrai que c'est très... vous l'avez dit tout à l'heure, c'est très honteux, on se sent humilié presque en tant que Français par toutes ces réactions. Alors on peut parler peut-être une minute de l'Iran, parce que là quand même on se dit grand pays de liberté s'il en est, bientôt avoir un message de l'Afghanistan
6: qui va nous dire que... On a eu la Russie qui nous a fait la leçon, l'Algérie pendant les émeutes.
3: Bien sûr, mais parce que...
6: On a Agiplus qui est un média du Qatar,
3: vous avez raison,
6: Al Jazeera, qui fait des leçons en permanence
3: et qui trouve,
6: de démocratie.
3: Si j'ai bien compris, que la répression est trop sévère en France.
6: Exactement.
3: Voilà, alors lui c'est l'inverse.
6: Après il faut dire que la France aussi tend la joue pour se faire battre,
3: se faire
6: dire, parce qu'on passe notre temps aussi à donner donner des leçons aux autres.
3: Oui, peut-être, mais c'est vrai que le spectacle patent est tellement impressionnant que tous ceux qui, de près ou de loin, ont une envie de déstabiliser ce pays, se disent, là, c'est la bonne aubaine. Mais s'agissant des réactions de l'étranger, c'est très intéressant parce que nous finissons par ne plus nous voir. Nous avons tellement l'habitude des émeutes, elles sont de plus en plus fréquentes, que ce soit parce qu'ils ne sont pas contents, les casseurs, ou parce qu'ils sont contents, le match de foot, réveillon, etc. Donc il y en a de plus en plus, on est comme la grenouille ébouillantée, on ne finit pas plus rien sentir, on ne voit plus rien, et il faut que les pays étrangers nous disent « Non mais vous vous rendez compte de ce qui est en train de se passer chez vous ? Est-ce que vous vous rendez compte ?» Et là on se dit « Mais c'est vrai que c'est abominable. » Alors je rappelle qu'il y a aussi un autre dégât collatéral, c'est que la France vit, c'est un des rares secteurs qui marche encore pas mal, de son tourisme. Quel effet font ces scènes sur les envies de tourisme en provenance de l'étranger?
6: Surtout c'est des touristes asiatiques qui ne voient jamais ça dans leur pays.
3: Jamais, qui ont un fort désir de sécurité quand ils viennent, évidemment.
0: Gabriel,
3: donc c'est désastreux pour l'image de la France sur tous les plans. Et pour cela, ceux qui sont les instigateurs devraient être sanctionnés, mais gravement. Je cherchais un mot, j'ai trouvé que ce petit mot de sanctionner, mais je pense châtier, voilà.
0: Alors, avant de marquer la pause sur Europe 1, effectivement, appelez-nous au standard d'Europe 1 pour pouvoir réagir. Est-ce que vous avez honte de cette image que l'on projette à l'étranger? Comment réagissez-vous lorsque vous voyez que l'Iran critique la France en parlant de cette répression policière? Comment réagissez-vous lorsque vous voyez que des Japonais qui vivent à 10 000 km d'ici semblent plus traumatisés par les émeutes en France que nos responsables politiques? Comment réagissez-vous lorsque vous voyez Donald Trump Jr. qui critique la politique d'immigration d'Emmanuel Macron? Comment réagissez-vous lorsque vous voyez Mel Gibson qui tweet en disant « La France, est-ce que ça va ton multiculturalisme ?»
2: Dites-nous tout au 01 80 20 39 21. Vous appelez Christine Kelly au standard d'Europe 1, le numéro est non surtaxé. 12h26, vous écoutez Christine Kelly et vous. À tout de suite sur Europe 1.
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0: Il est 12h30 sur Europe 1, le journal permanent Pierre Vesque.
12: La colère des lycéens ne retombe pas. 413 établissements perturbés depuis ce matin partout en France. Une baisse de 27% par rapport à vendredi, a indiqué le ministère de l'Éducation nationale. Le Premier ministre, lui, souhaite apporter des réponses concrètes aux revendications lycéennes. Il confie à ses ministres cinq chantiers. L'amélioration de Parcoursup, un meilleur traitement sur le remplacement des enseignants absents ou encore la rénovation des établissements scolaires. Car le gouvernement craint un embrasement national. Ce sont les mots du ministre de l'Enseignement supérieur, Philippe Baptiste, après une première rencontre infructueuse entre syndicats lycéens et le ministre de l'Éducation nationale vendredi dernier. Une journée de manifestation est prévue à l'appel de l'Union étudiante et de l'Union syndicale lycéenne. Ils donnent rendez-vous demain à 14h, place de la République à Paris. De nombreuses mobilisations sont également organisées devant les lycées. Depuis le début de ces protestations, la facture lycéenne s'élève entre 20 et 30 millions d'euros. Au Moyen-Orient, cette bonne nouvelle, les exportations de pétrole brut ont dépassé la semaine dernière leur niveau d'avant-guerre malgré les attaques de navires dans le détroit d'Ormuz, selon les données de la société de suivi maritime Kepler. Au Brésil, premier tour des élections présidentielles et c'est Flavio Bolsonaro, candidat conservateur, fils de Jair Bolsonaro, qui arrive en tête du premier scrutin. Il devance le président sortant Lula, 47% contre 45%. Le second tour est prévu le 25 octobre prochain. En Espagne, le Premier ministre convoque des élections législatives anticipées 3 jours après le rejet des mesures de son gouvernement pour sortir de la crise du logement. Pedro Sanchez, à la tête du pays depuis maintenant 8 ans, attend de ses compatriotes, je cite, une majorité plus large afin de mener en profondeur les réformes dont nous avons besoin. En football, Zinedine Zidane tentera de décrocher sa première victoire à domicile en tant que sélectionneur des Bleus. Après un match nul vendredi dernier face à l'Italie, la France affrontera la Belgique ce soir à 20h45 au Stade de France. Un sport que les Belges dominent, c'est le cyclisme. Leur champion olympique, Remco Evenepoel, sacré champion d'Europe hier en Slovénie. Grand favori de l'épreuve, le Belge s'est offert l'or à l'issue d'un sprint époustouflant avec Giulio Ciccone. L'utilisation de la photo finish était nécessaire pour déterminer le gagnant. C'est à l'autre Italien qui complète le podium avec Christian Scaroni, le premier Français. Léo Bisio termine lui 9e. Il est 12h33 et vous retrouvez Christine Kelly.
0: Merci Pierre Vesque. Prochain point sur l'actualité à 13h avec Lily Mathias sur Europe 1.
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0: Il est 12h33 sur Europe 1. Nous sommes en train de parler de ce regard que porte l'étranger sur la France. Appelez-nous au standard d'Europe 1. Avez-vous honte? Moi, oui, j'ai honte, j'ai mal au cœur. Et je vais vous dire pourquoi. Lorsque je vois 2,2 millions de vues d'un tweet de The British Intel qui déclare tout simplement « La France est tombée ». Appelez-nous au standard d'Europe 1 pour réagir.
2: 01 80 20 39 21 pour appeler Christine Kelly et envoyer aussi vos messages sur WhatsApp. C'est le même numéro, 01 80 20 39 21, 12h33. Vous écoutez Christine Kelly et vous sur Europe 1.
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0: On apprend qu'une jeune femme, une passante, a perdu son œil. C'était jeudi dernier, c'est un étudiant, un lycéen, qui a jeté une pierre sur cette femme de 51 ans qui était une passante. On a tenté de sauver son œil et finalement, on n'a pas pu sauver l'œil de cette femme. C'est un lycéen de 17 ans et en garde à vue. Ça s'est passé à Aix-en-Provence. Il est en garde à vue après ce jet de pierre. Donc, qui a fait perdre un œil à cette passante en marge d'une manifestation. Avant de donner la parole, Gabriel Cusella-Moribucco, toujours sur ce regard de l'étranger par rapport à la France et ce tweet notamment, on voit effectivement ce tweet qui est incroyable avec, on voit ces agitations, on voit ces flammes, 2,2 millions de vues en disant la France est tombée. Qu'est-ce que ça signifie ? Bonjour Isabelle, vous nous appelez de Lyon, vous avez 55 ans et vous dites, vous prenez une solution. Pour les élèves, vous dites qu'il faut les punir.
3: Bonjour. Bonjour. Alors déjà, sur la situation de la France et l'image qu'elle donne pour l'extérieur, oui, c'est vrai, ils ont raison. Après, chacun balaye devant sa porte et après on discute. Mais voilà, oui, je pense qu'on est ridicule et ça date pas d'aujourd'hui. Et ensuite,
0: Non, je vous écoute, effectivement, qu'on est ridicule, c'est ce que vous disiez, et que ça date pas d'aujourd'hui, mais j'ai l'impression que ça empire quand même, Isabelle. Hein.
3: Oui, tout à fait, tout à fait. On n'a pas de limite dans le ridicule, on peut aller encore plus bas, je pense, mais bon, c'est pas à souhaiter. Mmh. Et voilà, en écoutant votre émission tout à l'heure, m'est venue une idée qui vaut ce qu'elle vaut. En plus de faire payer les casseurs qui sont actuellement dans la rue, moi je proposerais qu'on les déçoive, je sais pas si ça se dit comme ça, déçoive de leurs droits civiques et civils pour 5 ans, 10 ans.
0: Ça veut dire quoi concrètement? Comment ça se manifesterait?
3: Qu'on les raye des listes électorales, qu'on leur interdise de...
0: Non, ils ne votent pas encore, les petits loulous.
3: Non, mais les parents.
0: D'accord. Intéressant.
3: Voilà. Pourquoi pas? Plutôt que de les faire payer, de toute façon, tout le monde sait qu'ils ne paieront pas ou pas la totalité. Les déchoir de leur droit de vote. Déjà, on verrait combien fait Monsieur Mélenchon aux élections prochaines. Ça sera intéressant, je pense.
0: C'est une proposition, effectivement. Lorsqu'on voit que les lois actuelles, comme je disais, du 10 avril 2019, qui permettent déjà de faire payer les casseurs, ne sont pas appliquées, allons plus loin, effectivement, à la déchéance de leurs droits civiques.
2: LFI va réfléchir.
0: LFI peut réfléchir, exactement. Merci beaucoup, Isabelle, de nous avoir appelés au Standard d'Europe 1. Bonjour et belle journée à Lyon.
3: Tous mes vœux de rétablissement à la dame qui vient de perdre son œil.
0: Oui, absolument. On est de tout cœur avec elle.
3: Voilà.
0: Elle a 51 ans. Ça s'est passé à Aix-en-Provence jeudi 1er octobre. Jacqueline, vous nous appelez de Paris. Jacqueline, vous dites que vous avez connu mai 68. Comment vous réagissez lorsque vous voyez ce qui se passe aujourd'hui?
6: Bonjour Christine, bonjour à toute l'équipe. Je suis ravie de converser avec vous. Oui, j'ai 78 ans, donc en 68, j'étais avec le mouvement. J'étais plutôt élevée apolitique. J'ai été surprise en 68 qu'on n'ait plus de solvant de lavage alors que j'étais en chimie. Ça a commencé comme ça. Simplement, j'ai fait partie de la commission témoignage parce que c'est vrai que la police à l'époque n'hésitait pas à agir. Mais
0: vous aviez 20 ans, si mes calculs sont bons, en 68.
6: Mais les politiques étaient là, c'est-à-dire que Monsieur Charles de Gaulle avait dit « la chienlit ne passera pas ». Et il ne voulait pas descendre le niveau de la France et donc il a fait le nécessaire pour qu'il y ait effectivement quelque chose. Je ne voudrais pas qu'on en arrive à de telles choses aujourd'hui, mais je suis scandalisée par l'attitude laxiste et incendiaire. Alors, laxiste du Conseil d'État qui dit toujours l'inverse de ce qui peut être un avancement, l'attitude des élus et les filles qui ne se comprend pas, je ne sais pas ce qu'ils cherchent, parce que les lycéens, si ce sont réellement les lycéens, ils n'auront pas 18 ans l'année prochaine, ou du moins ils ne seront pas inscrits sur les listes électorales, donc c'est pas des voix. Le syndicat de la magistrature, c'est pareil, enfin, tout est à la volo. Je ne sais pas où on va. Je suis ravie d'avoir l'âge que j'ai aujourd'hui parce que je ne sais pas ce qu'on va laisser à nos enfants, petits-enfants.
0: Qu'est-ce qu'on va dire à notre fille? Moi, ma fille, elle a 12 ans. Qu'est-ce que je vais lui dire? Je suis d'accord avec vous, ma chère Jacqueline. Qu'est-ce qu'on va dire à nos enfants?
6: Eh bien, écoutez, je ne sais pas. Je ne sais pas. Je ne sais pas si ce n'est que, effectivement, enfin, je ne vais pas vous raconter ma vie parce que déjà, vous n'avez pas le temps. Mais j'ai travaillé sur la Seine-Saint-Denis il y a 40 ans. Il y avait déjà des prémices de ce genre de choses.
0: Des prémices.
6: Il y avait déjà des gens qui étaient là pour profiter de l'État français pour ne rien faire. Ça s'est pas arrangé. Les parents ont démissionné, c'est sûr. Et moi, j'ai beaucoup de gens, quand je me servais des cabines téléphoniques, parce qu'à l'époque, il n'y avait pas le téléphone portable, si ça marchait pas, on savait qui c'est qui les avait dégradés. Et que,
0: c'est intéressant ce que vous dites.
6: Fallait casser.
0: Jacqueline, parce que là, par exemple, le maire de Saint-Loup en Provence propose de couper les réseaux sociaux pour pouvoir arrêter cette manifestation. Vous êtes pour ou contre ça, par exemple, Jacqueline?
6: Ah oui. Oui, oui, tout à fait, tout à fait.
0: Parce que,
6: regardez, vous allez dans un bus, un métro, n'importe quoi, ou même dans la rue, les gens qui traversent en regardant que leur téléphone, c'est dramatique. À chaque fois, on risque des accidents. Il n'y a plus de personnes.
0: Mais là, pour le blocus des lycées, vous pensez que ça empêcherait effectivement la communication entre les lycéens?
6: Ça pourrait certainement alléger le fait que il y ait une émulation et que par exemple les journalistes soient pris à partie et qu'ils soient immédiatement sur un site.
0: Merci beaucoup.
6: Attendez, j'ai juste une suggestion à faire. C'est pour ça que j'ai. Ils ont une folle énergie à détruire. Si toutefois ce sont des lycéens, je reste encore assez. Dubitative à ce niveau-là. Je suggère, parce que il n'y a pas de place dans les prisons. La prison, c'est peut-être beaucoup, mais enfin, il faudrait au moins ce que l'on appelait à mon époque des maisons de redressement, ou du moins des maisons qui servaient à faire une éducation. Et je suggérerais, étant donné que les parents vont pas avoir d'argent, ou il va y avoir encore des avocats qui vont être là pour arriver à démontrer qu'ils ne sont pas solvables. Donc, je souhaiterais que l'énergie que ces gens qui ont à détruire, la mettre dans des travaux d'intérêt généraux, c'est-à-dire remettre en état ce qu'ils ont détruit, apprendre un métier, se joindre à ceux qui vont remettre en état les abris, parce que on va arriver en hiver ou en automne, et puis les abris pour bien remettre le verre, ceux qui nettoient, qui retirent tout le verre sécurite, au moins qu'ils prennent un balai, ces jeunes, ils feront quelque chose. Et ça leur apprendrait à faire quelque chose, et ça leur apprendrait aussi à penser qu'on ne fait pas non plus 9h-17h pour le plaisir.
0: Merci beaucoup.
6: On commence
0: en tout
6: à apprendre quelque chose.
0: Merci Jacqueline de nous avoir appelé en direct sur Europe 1. Jacqueline, 78 ans, qui nous appelle de Paris et qui dit « J'ai connu mes 68 » et qui propose ses solutions pour ses élèves, ses lycéens. Et comme on a eu tout à l'heure une auditrice qui proposait aussi ses solutions, la déchéance de droit civique. On marque une pause, on revient avec Amaury Bucco, journaliste police justice en direct sur Europe 1, avec Gabriel Cluzel en direct sur Europe 1, et pour parler aussi de ce regard que portent les étrangers sur la France d'aujourd'hui. Amaury Bucco qui dit, on passe notre temps à donner des leçons aux autres. C'est un peu normal. Je ne suis pas d'accord avec vous, Amaury. On marque une pause, on revient en direct sur Europe 1.
2: Et comme Jacqueline, vous avez la parole avec Christine Kelly sur Europe 1, 01 80 20 39 21. Vous appelez le numéro du standard d'Europe 1. Il est non surtaxé. 12h42. 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
2: 12h45 sur Europe 1 avant de retrouver Christine Kelly pour la suite de Christine Kelly. 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
2: 12h47 sur Europe 1, la suite de Christine Kelly et vous avec cette question. À l'étranger, voit-on mieux que nos dirigeants ce qui se passe en France? 01 80 20 39 21 pour réagir. Nous sommes toujours avec Gabriel Cluzel et Amaury Bucco de Valeurs Actuelles.
0: Oui, absolument. Effectivement, lorsqu'on voit Donald Trump Jr. qui se fait critiquer par la gauche aujourd'hui parce qu'il déclare que la France d'Emmanuel Macron, ce sont des décennies d'immigration, résultat des écoles surpeuplées, des rues qui ressemblent à un champ de bataille. Avant de prendre André et Michael au téléphone, Gabriel Cluzel, comment vous réagissez lorsqu'on voit que Donald Trump Jr. Critique des décennies d'immigration et critique ces écoles surpeuplées, critique ces rues qui ressemblent à un champ de bataille?
28: Non, mais c'est Jean-Luc Mélenchon lui-même qui a expliqué que la police qui intervenait contre les lycéens était raciste. Donc il semblerait que Jean-Luc Mélenchon lui-même, comme je pense qu'il ne parle pas de racisme anti-blanc, ait constaté qu'il y avait une forte proportion de appelons ça des lycéens, hein, terme encore une fois assez euphémisant, issus de l'immigration. Voilà, alors on ne va pas contester ce qu'a dit Jean-Luc Mélenchon, il ne fait que dire cela. Donald Trump Jr. Mais vous savez, on n'a pas besoin de lui, en fait, pour savoir qu'il y a un échec massif de l'immigration, de l'éducation nationale et de sa capacité à assimiler cette immigration. Pardon, j'ai dit un gros mot, mais moi, le mot intégration ne me suffit pas. Donc, simplement, il n'y a que la vérité qui blesse. Chez nous, nous nous appliquons surtout à ne pas voir l'éléphant au milieu du salon. Donc, quand il y a un gars tel l'enfant, vous savez, dans le conte d'Andersen, les habits neufs de l'empereur, qui dit le roi est nu, ah, on dit, oh mon Dieu, c'est affreux, c'est horrible.
0: Critique, voilà. Oui, alors que c'est la réalité. Amaury Bucco, journaliste, police, justice, Valeurs Actuelles sur Europe 1.
1: Ben écoutez, moi c'est vrai que je constate que ce soit les émeutes de Naël, que ce soit les post-Naël, que ce soit les émeutes post-victoire du PSG ou ces émeutes de lycéens, chaque fois je suis allé assister aux comparutions immédiates et donc j'ai vu quelle était la population des personnes interpellées. Et il est vrai que ce sont souvent des personnes issues de l'immigration extra-européenne qui habitent plutôt dans les banlieues. Alors c'est pas 100%
0: vrai.
1: Alors
0: si on le dit, est-ce que c'est raciste ?
1: Non, parce que là, c'est pas un critère racial. Je pense que c'est plutôt un critère sociologique. Je pense qu'il y a une partie de cette génération qui est fascinée par la culture de banlieue, qui est de vouloir casser, vouloir en découdre avec la police. Et malheureusement, c'est une minorité, mais qui a une énorme influence sur la majorité. Et on le voyait très bien en marge de la victoire du PSG. Dans les rues de Paris, il y avait énormément de monde. Il n'y avait pas que des casseurs. Il y avait une petite minorité de casseurs et énormément de gens qui le regardaient fascinés et une autre partie de personnes qui voulaient les suivre et qui étaient admiratifs, j'allais dire, de leur témérité face au pouvoir.
0: Comme vous dites, effectivement, pas tous. Mais on voit par exemple Moussa qui a frappé une surveillante, il est arrivé en France l'an dernier. Par exemple, on l'a su pendant le week-end. André, vous nous appelez des Hauts-de-France. Bonjour André, vous souhaiteriez que les policiers n'interviennent plus comme ça, c'est-à-dire ?
3: Bonjour Anne-Kelly, bonjour à vos invités et bonjour aux auditeurs. Oui, je souhaitais aborder trois points très rapides. Le premier, donc en effet, puisque nos policiers sont si méchants, si mauvais, etc., critiqués par la classe politique, eh bien, ma foi, je dis oui, demain, puisque vous êtes si méchants, si mauvais, n'intervenez pas. Restez dans vos casernes et laissez faire. Et après, on verra. Ça, c'était le premier point. Le deuxième point, c'est notre Jupiter en culotte courte, qui nous sert de président de la République, qui veut aller casser la figure, si je puis m'exprimer ainsi, à Monsieur Poutine. Je pense qu'aujourd'hui, Monsieur Poutine doit être mort de rire, parce que quand on n'est pas capable de maintenir l'ordre chez soi et qu'on veut aller faire la guerre à un pays donc qui est la Russie, excusez-moi, mais bon, voilà. Et le troisième point, c'est Monsieur Mélenchon et toute la clique qui l'entoure, qui font des appels, et aussi bien d'ailleurs le syndicat de la magistrature, ces gens-là qui font des appels à la sédition. Il me semble aux dernières nouvelles que dans le code pénal, il existe donc des textes qui réprimandent ce genre de choses. N'importe quel Français aujourd'hui qui ferait, qui dirait et s'exprimerait comme ces gens-là, serait immédiatement derrière les tribunaux. Pourquoi on ne le fait pas ?
0: En garde à vue, absolument. Toujours un deux poids, deux mesures que l'on voit systématiquement pour certains. Merci beaucoup, mon cher André, d'avoir appelé en direct sur Europe 1 avec votre lucidité. Je fais une petite parenthèse pour revenir, parce que c'est Fabrice Lafitte qui me faisait remarquer qu'il y avait déjà des établissements qui permettaient d'aider à l'éducation des jeunes. Les EPID, ce sont des établissements au service de la jeunesse. Leur objectif, c'est l'insertion sociale et professionnelle de jeunes qui incarnent l'avenir. Une mission, les amener à reprendre le contrôle de leur vie, à trouver une orientation qui leur correspond et réussir dans la vie active. Ça s'appelle les EPID, E-P-I-D-E. Amaury Bucco.
1: Non, mais c'est très intéressant. Moi, tout à l'heure, on parlait par exemple des travaux d'intérêt généraux qu'on pourrait faire aux émeutiers qu'on a interpellés. Il faut bien comprendre qu'on ne peut pas faire grand-chose dans le pays parce que, par exemple, les travaux d'intérêt généraux, qui sont plutôt quelque chose d'intelligent et de compréhensible, eh bien, ne peuvent être appliqués que si la personne condamnée est d'accord avec ça, puisqu'il n'y a plus de travaux forcés en France. Et par ailleurs, donc quand on condamne des gens à des travaux d'intérêt généraux parce qu'ils sont d'accord pour les faire, on se rend compte qu'on n'a pas les moyens de les faire appliquer, il y a un manque de personnel, et résultat, ces personnes, souvent, ne les font jamais.
0: Merci beaucoup Amaury Bucco. Deux minutes, on a Mickaël qui nous appelle, Gabriel Cuzel et WhatsApp.
28: Oui, j'ai des messages sur WhatsApp, hein, au 01 80 20 39 21. Bonjour, père d'une enfant de 12 ans, je ne peux accepter que certains enfants puissent s'en prendre aux policiers, aux enseignants au lycée. Ce mouvement est politique, orchestré par LFI, défendu par les syndicats de gauche. Je suis avec ma police, je fais partie de cette France
2: sont silencieuses, celle qui a été représentée à Paris. Il faut protéger notre police, j'ai peur.
0: Ben, Michael, vous nous appelez d'Ardèche et vous dites que la France plonge dans le chaos le plus total et c'est voulu, vous dites ?
5: Oui, bonjour Christine et à toutes vos équipes. Et
0: on n'a pas beaucoup de temps, mais je vous prends quand même, ouais. Mon cher Michael.
5: moi je dis oui, c'est voulu, c'est l'idéologie du gauchistan, du wokistan et de l'islamistan. Et moi je dis qu'il est grand temps de remettre l'église au milieu du village et de déployer les services militaires pour remettre de l'ordre. Et de vite passer à des élections présidentielles et j'espère trouver des hommes et des femmes de la stature du général de Gaulle pour remettre de l'ordre dans notre pays. Et je voulais rajouter que il serait grand temps aussi, c'est d'arrêter et de juger LFI et moi je dirais pour haute trahison à la nation. Parce que quand vous voyez aujourd'hui, parce que pour moi, dans les rues là, on voit des barbares, des envahisseurs avec des drapeaux étrangers, des bannières étrangères.
0: On a fini. Voilà. Merci infiniment. Vous rejoignez ce que dit Bruno Retailleau, hein, c'est très intéressant. Merci beaucoup, Michael. Je suis obligée de vous interrompre parce qu'on arrive à la fin de cette émission. Je veux donner le mot de la fin à Gabriel Cluzel, tout en rappelant qu'un adolescent de 15 ans, on vient de l'apprendre, a eu la main arrachée ce matin après l'explosion d'une grenade à Lens. Gabriel Cluzel, le mot de la fin.
28: J'avoue j'en ai un petit peu assez d'entendre cet argument de raciste, etc., l'endroit de la police, et je voudrais tordre le cou à cet argument avec un exemple très simple. Quand le pape est venu, il y avait une partie de ceux qui sont venus l'acclamer, notamment en Seine-Saint-Denis, qui étaient issus de l'immigration, et il n'y a eu aucun problème avec la police. Donc c'est un problème culturel, civilisationnel, on peut en débattre pendant des heures, mais il n'y a en aucun cas d'argument racial à essayer de mettre là-dedans.
0: Merci beaucoup Gabriel Cluzel, merci beaucoup à Maurice Bucaud d'avoir été avec nous et d'avoir nous avoir apporté ces révélations, hein, sur vous qui avez mis en avant cette histoire avec le policier de Belfort. Merci ma Gégé.
28: Merci
0: ma Gégé d'amour. Et bonjour Clélie Mathias. On est comme ça, nous, le matin, dès le lundi matin.
6: C'est bien, beaucoup d'amour et tendresse.
7: Bonjour à tous. Bonjour, on va continuer dans Europe Info à parler de ce mouvement dans les lycées, de ce que vous avez évoqué aussi, la violence, les blocages, la réponse du gouvernement également.
0: Merci, belle émission ma chère Clélie.
7: À demain Christine.
0: À demain.
7: À demain dès 11h, de retour de 11h à 13h sur Europe 1. 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

0: vous pouvez voter et donner votre avis sur le site et l'appli Europe 1. Pour l'instant, vous dites oui, mais c'est partagé. Face à ce mouvement, comment le gouvernement tente-t-il de reprendre la main? Quel est son objectif? Nous ferons le point avec le service politique d'Europe 1. Dans la chronique santé de Brigitte Millon, on parlera d'un virus transmis par les moustiques et qui a tendance à s'étendre en France. Pour en savoir plus, rendez-vous dans un quart d'heure. La tendance météo, bonjour Géraldine Hamon.
1: Bonjour Clélie.
0: Avec ces températures encore très douces pour un mois d'octobre.
1: Et oui, il fera en effet entre 20 et 25 degrés près de la Manche et du nord de la Seine au Grand Est. 25 à 28 degrés sur le reste du pays avec des pointes jusqu'à 30 degrés sur le centre-ouest. Le temps lui sera lumineux au nord, mais gris, très pluvieux et orageux autour du golfe du Lyon, en région PACA et en Corse. Météo complète sur Europe 1 à la fin du journal.
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0: Le mouvement de contestation dans les lycées a donc repris ce lundi matin. On dénombre 413 établissements perturbés, avec partout en France des actes de violence aussi. On prend tout de suite la direction de l'Est parisien, où l'on vous retrouve, Alexis Bourdon. Bonjour Alexis.
3: Bonjour Clélie, bonjour à tous.
0: Alexis, vous êtes donc devant le lycée Vauquelin, c'est dans le 13e arrondissement de Paris, et vous nous dites que l'établissement a été attaqué tôt ce matin, c'est-à-dire?
3: Eh bien, dès 7h50 environ, les premiers casseurs sont arrivés devant les portes du lycée Vauquelin. Une première salve de mortier qui a obligé Carole Zerbib, la proviseure, à confiner les adolescents et les professeurs présents dans le bâtiment. Pour la chef d'établissement, ces casseurs n'ont rien à voir avec ses élèves.
4: On a vu arriver un groupe de jeunes habillés en noir, cagoulés, assez déterminés. Là, on a compris qu'on n'allait pas pouvoir discuter avec eux. Il n'y avait pas d'élèves de l'établissement. C'était des jeunes que je ne connaissais pas. Et vu la façon aussi dont ils se sont dirigés vers nous, on ne se connaissait pas en fait. C'était très rapide, très organisé et très violent.
3: Deux autres attaques ont également été menées jusqu'à 9h30 alors que des élèves continuaient d'arriver. Au total, près d'une centaine de personnes ont dû trouver refuge jusqu'à l'arrivée des forces de l'ordre. Si le calme est revenu, face à moi, les stigmates des assauts répétés gisent encore devant les portes de ce lycée professionnel. Les vitres ont été cassées, des poubelles et des vélos ont été brûlés. Depuis le début de la mobilisation lycéenne, l'établissement n'avait subi aucun blocage ni même dégradation. Les cours ont été suspendus pour la journée, même si certains enseignants devraient quand même essayer de faire cours à distance.
0: Merci beaucoup Alexis Bourdon devant le lycée Vauquelin dans le 13e arrondissement de Paris. Ce mouvement qui s'accompagne donc de dégradation, d'incendie, de violence. Les images sont parfois choquantes. Les professeurs et directeurs d'établissements ne sont pas épargnés. Selon le ministre de l'Éducation nationale, Édouard Geffray, 40 proviseurs ont été blessés lors des blocus des lycées. À Auchelles, dans le Pas-de-Calais, un chef d'établissement a reçu un tir de mortier d'artifice. Reportage Maximilien Carlier pour Europe 1.
5: C'est devant les grilles rouges de l'établissement qu'a eu lieu l'agression du proviseur, un acte délibéré pendant le blocus lycéen. Le chef d'établissement était visé, selon Timothée, un élève.
6: Au matin, il y a trois jeunes qui étaient devant et ils ont allumé des bisons, des gros pétards et ils ont jeté sur le proviseur. Il l'a reçu dans le cou ou dans la tête. Et après, le proviseur y est tombé.
5: Il aurait perdu connaissance avant d'être pris en charge par les pompiers, transporté à l'hôpital. Il retourne dès le lendemain au lycée, perturbé et toujours choqué, selon son assistante de direction. Il se remet doucement et fait face, ajoute un membre du personnel. Une attaque violente qui choque les habitants.
7: C'est inadmissible vis-à-vis du proviseur, qui manifeste, je suis d'accord, pour des raisons bien concrètes, mais de là à agresser les gens et à casser tout, je suis pas d'accord.
8: C'était chaud et on aurait dit Chicago. C'est quand même triste dans une petite ville comme ça d'entendre des trucs graves.
5: On a du mal à comprendre cette jeunesse, ajoute une riveraine. Le chef d'établissement visé venait d'arriver dans ce lycée. Une enquête a été ouverte pour violence volontaire sur personne chargée de mission de service public. À Auchelles, Maximilien Carlier, Europe 1.
0: Et à rebours de ce mouvement, certaines familles et élèves n'espèrent qu'une chose, pouvoir reprendre les cours et étudier dans le calme. Reportage du correspondant d'Europe 1 en région Auvergne-Rhône-Alpes, Jean-Luc Boujon.
9: Alors oui, ce n'est pas la majorité, mais il y a des élèves qui ont envie que les cours reprennent enfin normalement. Les blocages tous les jours, ça va bien un moment, estime Maxime, élève de première au lycée Édouard Herriot.
10: Il faut arrêter, mais c'est un peu débile, parce que si on demande quelque chose par la force, on ne va jamais rien avoir. Alors que si on demande normalement, on peut peut-être avoir quelque chose. Surtout le problème, c'est que les gens qui manifestent, hier j'aurais demandé leur cause, c'était plus pour Gaza et pour les violences policières, alors que c'est pas du tout ça qu'il faut revendiquer.
9: Aurélien, lui, est lassé de toute cette violence.
11: Les casseurs qui viennent juste pour mettre des coups de mortier, ça je trouve que ça s'arrête, c'est très dangereux. Nous c'est notre classe de première, donc on a quand même l'année de bac, il faudrait quand même le préparer, on est d'accord.
9: Et que dire de certains parents? À l'évocation du mouvement lycéen, Carole, maman d'un élève de terminale, perd son calme.
12: Évidemment, il faut que ça s'arrête. C'est des gamins qui ont 15 et 16 ans, ils savent même pas pourquoi ils font des grèves, ils manifestent, mais regardez ce merdier là. On peut plus vivre normalement, c'est juste la débandade en fait. C'est la France 2026. J'ai mon fils qui est en terminale, donc il passe un bac à la fin de l'année. Et là, on fait quoi? On ferme un lycée en fait. C'est-à-dire qu'il ne va pas en cours.

0: pour, je sais pas, 2, 3, 5, 10, 15 manifestants. On va faire quoi? La prochaine étape, c'est on ferme la France? C'est très énervant.
1: Un retour à l'ordre qui n'est vraisemblablement pas pour tout de suite, se désole Carole, qui redoute déjà la manifestation de demain. Lyon, Jean-Luc Bougeon, Europe 1.
2: Et quelle est la réponse du gouvernement face à ce mouvement de contestation lycéenne? On voit ça dans la suite du journal. Il est 13h06, Kélie et Mathias vous informe sur Europe 1.
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5: Tout savoir sur...
6: AXA Prévention a voulu savoir ce qui empêchait les gens de faire les dépistages du cancer recommandés et interroger les Français sur leurs raisons. Clotilde Dufretet, bonjour.
7: Bonjour.
6: Vous êtes secrétaire générale d'AXA Prévention, alors quel est le constat?
7: Eh bien en France, le taux de participation au dépistage organisé reste inférieur à 50%, alors que tout le monde en reconnaît l'utilité.
6: Mais pourquoi? Quels sont les freins?
7: Eh bien ce sont surtout des freins psychologiques. Il y a la peur du résultat et de la douleur, ouais. La crainte aussi d'inquiéter ses proches, mmh. Et la solitude. Autant de blocages qui empêchent le passage à l'action, même face à un enjeu de santé aussi déterminant.
6: Cela dit, votre étude identifie aussi des leviers pour encourager ce passage à l'action.
7: Oui, et les plus forts, ce sont les liens d'affection qui nous unissent à nos proches. Mmh. Pour 7 Français sur 10, le dépistage est un acte d'amour. Nous sommes uniques pour ceux qui nous aiment. Alors faisons nos dépistages du cancer aussi pour eux.
6: Merci Clotilde.
7: Merci.
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2: Il est 13h07, bienvenue sur Europe 1, la suite du journal de Clélie Mathias avec la réponse du gouvernement face à ce mouvement lycéen, Clélie.
10: Sébastien Lecornu qui tente de reprendre la main dans une lettre adressée à 7 de ses ministres. Le Premier ministre ouvre 5 chantiers et réclame de premières décisions avant la fin du mois, Jacques Serey.
11: Oui, le gouvernement veut montrer qu'il entend une partie de la colère. Dans sa lettre, Sébastien Lecornu cible les difficultés très concrètes remontées par les lycéens. Les professeurs absents, les bâtiments dégradés, les journées à rallonge, Parcoursup ou encore le sentiment de ne pas être suffisamment écouté. Il demande à ses ministres de prendre des décisions avant la fin du mois. Édouard Geffray, le ministre de l'Éducation nationale, tente de rassurer.
12: Le dialogue, honnêtement, il existe. Et les instances de dialogue, elles existent. Après, la vraie question, c'est de savoir si on est capable de tirer des conséquences de ce qui s'y dit. Et ça, je m'y suis engagé, on a commencé à lancer les travaux.
11: Tout l'enjeu pour le gouvernement est d'écouter les lycéens sans donner le sentiment de céder à la rue. C'est pourquoi, en parallèle, l'examen au Parlement du projet de loi casseur-payeur est accéléré. Mais politiquement, le mal est fait. Après plus d'une semaine de crise, l'exécutif ne dicte plus le tempo, mais court derrière ce mouvement.
10: Jacques Serret du service politique d'Europe 1, le projet de loi casseur-payeur qui sera donc examiné en première lecture au Sénat le 27 octobre, comme l'a annoncé la porte-parole du gouvernement Maud Bréjean sur Europe 1 et CNews ce matin. Le gouvernement qui essaye d'enrayer la crise avant que le mouvement ne s'étende, alors que demain les syndicats vont rejoindre les lycéens pour une journée de mobilisation dans la rue. Alors pour reprendre le contrôle, le ministère de l'Intérieur a un objectif, William Molinier.
13: L'objectif de la place Beauvau, c'est de faire le tri entre les lycéens qui manifestent et portent des revendications légitimes et les casseurs venus incendier les établissements parfois originaires d'autres quartiers. Les forces de l'ordre doivent se régénérer avant la grande journée de manifestation prévue demain. Le renseignement annonce à nouveau des violences avec la participation de nombreux acteurs extérieurs au milieu lycéen, Black Bloc, Comité Adama, mouvement anticapitaliste avec des projectiles de plus en plus dangereux, cocktails Molotov, acides et engins artisanaux. Le renseignement voit derrière ces émeutes la main de la France Insoumise qui considère ce mouvement comme une sorte de laboratoire, analyse une source policière, un laboratoire de ce que pourrait être la contestation sociale à l'approche de la présidentielle.
10: William Molinier du service police-justice d'Europe 1.
2: 13h10 sur Europe 1, ce 1er octobre a marqué le début d'Octobre Rose, mois de sensibilisation au dépistage du cancer du sein.
10: Chaque année, 60 000 nouveaux cas de cancer sont détectés en France, d'où l'importance de la recherche de trouver des moyens de mieux soigner ces nombreuses patientes. À l'Institut Curie, des chercheurs travaillent notamment sur des tumeurs sur puce, dans le but de choisir le bon traitement. Yasmina Katou.
5: Imaginez une petite puce comme un domino dans laquelle on place des cellules cancéreuses mélangées à différents liquides, dont du collagène. L'objectif, recréer l'environnement de la tumeur et observer sa réaction face à différents traitements. Grâce à ce système de tumeur sur puce, en 4 jours à peine, les chercheurs sont capables de dire si un traitement est plus efficace qu'un autre. Et à partir d'un seul prélèvement, jusqu'à 30 puces peuvent être fabriquées pour tester les différentes chimiothérapies. Une révolution pour le docteur Claire Rougeol, directrice du centre de recherche de l'Institut Curie.
9: Cultiver ces modèles tumoraux en laboratoire offre finalement des horizons totalement nouveaux pour comprendre plus finement la biologie des tumeurs, quels sont les facteurs qui vont permettre sa croissance ou au contraire la bloquer, et surtout pour pouvoir tester en temps réel l'efficacité des traitements sur des tumeurs dérivées de chaque patient.
5: Dans 80% des cas, le traitement qui fonctionne sur la tumeur sur puce est aussi efficace pour éliminer la tumeur chez les animaux. Un essai clinique doit être mené l'année prochaine, cette fois-ci sur des patientes.
10: Yasmina Katou, spécialiste santé d'Europe 1, et c'est la semaine des prix Nobel. C'est le prix Nobel de médecine qui a été décerné ce lundi à un Américain et 2 Allemands pour leur découverte concernant les canaux ioniques activés par la lumière et l'optogénétique. Alors pour faire simple, c'est une méthode qui permet de montrer comment les cellules nerveuses façonnent les souvenirs, les émotions et les comportements dans le cerveau. On passe à la bourse de Claire Lemaitre.
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10: Bonjour Claire.
14: Bonjour Clélie.
10: C'est une semaine qui démarre encore dans le rouge.
14: Oui, le CAC 40 qui a perdu plus de 2% la semaine dernière, déprimé notamment par le risque politique et les craintes budgétaires. Aujourd'hui, il cède encore 0,9% et il est plombé notamment par une valeur, c'est Schneider Electric. L'équipementier va racheter PTC, un éditeur américain de logiciels industriels, pour un montant d'environ 20 milliards de dollars. C'est la plus importante acquisition de son histoire, mais l'accueil est glacial en bourse, puisque l'action chute de 10%. L'autre valeur qui bouge, c'est Air Liquide. Le spécialiste des gaz industriels a dévoilé son nouveau plan stratégique. Et là, c'est du vert, plus 1,6%. En Europe, Londres gagne 0,1%, mais Francfort, 7,02%. Moins 0,9% à Paris pour le CAC 40. On est à 7824 points.
10: Merci Claire. 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
10: Le temps de votre début de semaine avec Géraldine Hamon.
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10: Géraldine, c'est doux, mais c'est contrasté.
15: Exactement, puisque dans le centre et l'ouest du pays, eh bien, les éclaircies vont s'imposer au fil de l'après-midi et le soleil va dominer largement sur la moitié nord et sur une grande partie du sud-ouest et du centre, et ce malgré quelques passages nuageux. En revanche, autour de la Méditerranée, le temps reste très perturbé. Les pluies persistent sur le Languedoc-Roussillon, notamment près du golfe du Lion. Elles peuvent être très fortes par moments avec de bons cumuls localement. Cette dégradation va progressivement gagner les côtes de la région PACA avec des averses parfois soutenues et de forts orages. Des averses localement orageuses vont aussi se déclencher sur l'est des Pyrénées et le relief corse. Les températures restent agréables pour la saison. 19 degrés à Boulogne-sur-Mer, 21 à Caen, il fera 22 à Rouen, 23 à Brest, 24 à Strasbourg et Paris, 26 à Rennes, 27 à Lyon, 28 à Bordeaux et Ajaccio et 29 degrés à La Roche-sur-Yon. Alors demain, les pluies seront localement orageuses autour de la Méditerranée et en fin de journée sur l'ouest du pays. Les maximales seront toujours agréables, un petit peu comme aujourd'hui, 19 à 24 degrés près de la Manche, dans le Grand Est et du Languedoc-Roussillon au sud de l'Auvergne, 25 à 29 degrés sur le reste du pays. Et une baisse des températures est attendue à partir de mercredi avec, eh oui, le retour d'un temps beaucoup plus automnal.
10: Il fallait bien que ça arrive.
15: Exactement.
10: Merci Géraldine.
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15: Il est 13h14 sur Europe 1, c'est le docteur Brigitte Millot que nous accueillons pour la rubrique Santé du jour, Clélie.
10: Bonjour docteur Millot.
16: Bonjour tout le monde.
10: Et vous nous parlez aujourd'hui d'un virus transmis par les moustiques, il y en a plusieurs, hein, qui est en train de s'étendre en France. Ouais. De qui s'agit-il ?
16: Il s'agit du virus West Nile. Il y a quelques jours, Santé publique France a recensé 145 cas humains autochtones, c'est-à-dire des personnes contaminés directement sur le territoire français. Un chiffre record qui dépasse largement les 62 cas enregistrés l'an dernier. Et derrière ces chiffres, il y a eu malheureusement 3 personnes qui sont décédées en Île-de-France des suites de cette infection. Alors, de quel virus parle-t-on exactement ? Contrairement à une idée reçue, le West Nile n'est pas transmis par le moustique tigre, mais par le moustique commun, celui qui nous embête toutes les nuits en général. Alors, en fait, ce virus, il est abrité chez les oiseaux. Le réservoir, ce sont les oiseaux. Un moustique, ou une moustique, parce que c'est la femelle qui pique, pique un oiseau, et le virus se multiplie dans la moustique, et ensuite, accidentellement, il vient vous piquer, et là, vous pouvez attraper la maladie. En revanche, l'homme ne transmet, ça se transmet pas d'homme à homme. Alors, dans environ 80% des cas, en fait, on ne sait même pas qu'on a été contaminé. Ça passe comme ça, sans aucun symptôme. Mais, dans certains cas, la maladie peut provoquer de la fièvre, des maux de tête, une fatigue importante, des douleurs musculaires. Et dans environ 1% des cas, des complications neurologiques graves peuvent survenir, des méningites, des encéphalites, et ces formes peuvent entraîner des séquelles durables et parfois mortelles. Alors, les personnes âgées sont les plus touchées, ainsi que les personnes immunodéprimées. Ce qui inquiète en fait aujourd'hui les autorités sanitaires, c'est cette extension géographique de la maladie. Avant, les moustiques, il y en avait en Camargue. Maintenant, il y en a absolument partout. Et surtout, cette transmission de ce virus. Et face à cette menace, les gestes de prévention restent essentiels. Il faut supprimer les eaux stagnantes, porter des vêtements couvrants. C'est important, utiliser des répulsifs, utiliser des moustiquaires. Car à ce jour, on n'a aucun traitement antiviral et on n'a aucun vaccin contre ce virus. Alors, surveillance, prévention, adaptation au changement climatique, autant de défis qui devront désormais mobiliser les autorités sanitaires. Et en attendant, pas de panique, mais de la vigilance, et on se protège des piqûres de moustiques.
10: On essaye en tout cas. Merci.
16: On essaye, on fait tout pour.
10: Exactement. Merci beaucoup Brigitte. On vous retrouve demain à 1h15, comme d'habitude dans Europe 1 Info. Et à présent, place au débat, des blocages, des violences aussi, malheureusement, et encore 400 lycées perturbés ce matin. On va y revenir avec nos chroniqueurs. Aujourd'hui, j'ai le plaisir d'accueillir Thomas Bonnet et Yvan Rioufol sur Europe 1. Il est 13h17. Vous écoutez Kelly Mathias Tireur.
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15: Il est 13h20 sur Europe 1, vous écoutez Clélie Mathias et c'est l'heure d'accueillir vos deux chroniqueurs du jour, le journaliste Yvan Rioufol et le journaliste politique AC News, Thomas Bonnet.
10: Et bonjour à tous les deux, soyez les bienvenus.
7: Bonjour à tous.
10: Évidemment, une large partie de cette émission va être consacrée au mouvement dans les lycées, aux violences aussi, hélas, qui y réfèrent. Écoutez tout d'abord ce témoignage, Bruno Bobivitch, j'espère que je prononce bien. Il est proviseur et secrétaire général du syndicat des personnels de direction de l'éducation nationale. Il vous parle de l'état d'esprit des proviseurs. Il était ce matin sur Europe 1.
7: Les collègues sont très choqués de ce qui se passe parce que pour la première fois depuis très longtemps, de nombreux chefs d'établissement ont été directement touchés, blessés, menacés. Et ça crée un état de choc assez général du côté de mes collègues. Certains ont reçu des appels anonymes pour leur dire qu'on allait les retrouver lundi matin et qu'on allait brûler leur logement au-dessus du lycée. Hein, donc on atteint une situation qui est complètement incroyable. Je pense que ça va laisser des traces extrêmement importantes. Et on a demandé d'ailleurs un accompagnement psychologique sérieux. Il est probable que certains démissionnent. C'est pas acceptable de travailler et de vivre, parce que la plupart des collègues vivent dans leur établissement, hein, donc de vivre dans ces conditions.
10: Des professeurs, des proviseurs qui sont agressés, qui sont violentés. Je rappelle le nombre d'établissements bloqués aujourd'hui, 413. Ça continue, puis demain, il y a une grande journée de mobilisation dans la rue avec les syndicats aussi. Le problème de ces violences dont on parle, hein, dont on ne cesse de parler d'ailleurs depuis plusieurs jours, Thomas Bonnet, c'est qu'il y a peut-être certes des revendications légitimes de la part des lycéens, notamment dans certains lycées, mais qu'on les entend plus là.
9: Le mouvement a été bien sûr instrumentalisé en grande partie par l'extrême gauche. D'ailleurs, on voit devant des lycées des personnes qui n'ont pas l'air d'être des lycéens, qui ont plutôt l'air d'être des militants professionnels, qui sont habillés comme des black blocs dans les manifestations, et qui instrumentalisent, en tout cas, ont l'air de fomenter un peu ce qui se passe, et viennent évidemment s'ajouter sur une colère qui pouvait être pertinente et légitime de la part de certains lycéens. Ajouter à cela ce que j'appellerais des racailles opportunistes, c'est-à-dire des individus qui, là non plus, ne sont pas forcément des lycéens, qui viennent se greffer au mouvement et qui sont, eux aussi, parfois coupables de violence. Et en effet, le message initial est complètement perdu. Donc c'est dommage pour les lycéens.
10: Déjà qu'il n'était pas très clair et que c'était...
9: Des revendications. Après, on ne découvre pas les mouvements lycéens. Je veux dire, on en a connu énormément au cours des dernières décennies. Bon, il y a toujours un peu à boire et à manger dans ce qui est dit, mais c'est aussi parfois l'entrée d'une partie de la jeunesse dans un discours politique qu'on peut dénoncer, dont on peut se moquer parfois, mais qui a aussi pour vocation de faire exister un certain nombre de revendications. Je prends juste un exemple, l'état de délabrement de certains établissements, c'est un vrai sujet. On peut pas balayer ça du revers de la main. Il s'agit pas de dire que tous les établissements sont concernés, d'ailleurs... le lycée Nelson Mandela à Nantes qui a été incendié était flambant neuf, donc ça ne correspond pas en effet en l'occurrence à ces revendications. Mais par ailleurs, en région parisienne, et j'en suis un témoin, mon lycée tombait en morceaux littéralement, et il y a des sujets d'établissement, d'infrastructures qui ont le mérite d'être posés. Après, malheureusement, tout ça est relégué au second plan parce qu'il y a des violences.
10: Et vous disiez justement, Thomas Bonnet, qu'on ne découvrait pas les mouvements lycéens. Yvan Rioufol, on ne les découvre certes pas, mais vous avez entendu Bruno Bobkiewicz qui disait que là, un cap avait été franchi. Vous êtes d'accord avec lui ?
11: Oui, parce que ce ne sont plus des mouvements lycéens. Effectivement, il y avait matière à peut-être comprendre des mouvements lycéens. D'ailleurs, ce mouvement est parti d'un lycée de Créteil, du lycée Saint-Exupéry, qui en effet manque de professeurs. Et les élèves redoutaient effectivement ceci. Mais on voit bien maintenant que ça a pris une autre envergure. Ce n'est plus une révolte étudiante, ce n'est plus une révolte lycéenne. Ce n'est plus non plus, d'ailleurs, de mon point de vue, ce ne sont plus des violences urbaines, ce sont des terreurs urbaines. C'est-à-dire qu'on a passé à un autre stade. Quand vous commencez à tabasser, parce que c'est vraiment ce qui se passe, de tabasser des professeurs, de tabasser des proviseurs, 40 proviseurs jeudi dernier, quand vous brûlez des lycées, près de 30 lycées ont été saccagés ou brûlés, quand vous vous baladez avec des keffiers et que vous brandissez des drapeaux palestiniens, quand vous dites « mort à Israël » ou « nous sommes tous des enfants de Gaza », on voit que non seulement nous ne sommes plus dans un mouvement lycéen, nous ne sommes plus non plus dans une révolte de la jeunesse, mais nous sommes dans ce qui ressemble beaucoup, de mon point de vue, à un mimétisme de ce qui se passe aujourd'hui en Palestine, à Gaza précisément, ou en Cisjordanie. C'est-à-dire que nous sommes là devant une intifada des lycées. Nous sommes là devant une rupture totale entre une France française et la France qui a été promue notamment par Mélenchon, cette nouvelle France, qui est une France qui ne se reconnaît plus, qui ne veut plus se reconnaître dans la France républicaine, si je puis dire. Et c'est ce qui apparaît aujourd'hui, c'est effectivement deux France, deux jeunesse. Il y avait une jeunesse que l'on avait vue au Stade de France, jeunesse diversitaire, la même que celle qui manifeste au Stade de France, qui applaudissait le pape en l'occurrence, avec un débordement de joie et de gentillesse. Et nous avons cette autre France, diversitaire également, qui elle a refusé de s'assimiler et qui se revendique d'un multiculturalisme, donc d'un islam radical. Et l'on voit à travers ces manifestations qu'elles sont cornaquées non seulement par l'extrême gauche, par la France insoumise, mais aussi, dit-on, je n'ai pas les éléments pour le dire, mais on le voit à travers les slogans, par des mouvements islamistes qui pourraient être ceux des frères musulmans. C'est ce que j'entends dire, en tout cas, de ceux qui regardent de près ces mouvements-là. Donc, vous voyez bien qu'on est maintenant, on a complètement dépassé un mouvement de jeunesse, un mouvement effectivement qui, je suis d'accord avec vous pour dire qu'il aurait pu être légitime dans l'état de délabrement de certains lycées. Encore faudrait voir ça de plus près. Et là, nous sommes dans une rupture civilisationnelle. Moi, j'y vois les prémices d'une guerre civile.
10: Mais est-ce que vous êtes d'accord, hein, Thomas Bonnet et Henri Folle, tous les deux, pour dire que c'est pas... Parce qu'on aurait pu dire, voilà, c'est des jeunes, ils ont envie de casser, il y a une opportunité, on y va. C'est peut-être de la bêtise ou un mouvement comme ça, inconscient, insouciant, appelons ça comme on veut. Là, vous êtes d'accord tous les deux pour dire qu'il y a quelque chose de plus politique derrière tout cela?
9: Il y a des éléments politiques qui sont des représentants de l'extrême-gauche. Et il y a aussi une jeunesse qui est différente de celle que nous on a connue ou que moi j'ai connue à l'époque où il y avait déjà des blocus dans mon lycée. Non, c'était il y a une vingtaine d'années, mais déjà ça a beaucoup changé. Je pense qu'il y a un rapport au bien commun qui est tout à fait différent. Et il y a aussi une forme de nihilisme qui habite une partie de ces jeunes qui en plus font la course aux réseaux sociaux pour savoir qui va faire le plus de dégâts dans son lycée. Et donc tout ça mis bout aussi, à bout, ça provoque aussi ces images.
10: On va en parler des réseaux sociaux, puis vous entendrez Ségolène Royal sur ce mouvement. Ça c'est juste après.
9: Super.
10: Le journal permanent d'une heure et demie sur Europe 1. Ravi que ça vous plaise, Thomas.
15: 13h20. À tout de suite avec Lily Mathias et ses chroniqueurs sur Europe 1.
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15: 13h31 sur Europe 1, toute l'actualité, Kelly Mathias.
10: Blocage des lycées, plus de 400 établissements bloqués ce matin. Une mobilisation en baisse selon les chiffres de l'éducation nationale. 40% des établissements perturbés ce matin ne l'ont pas été jusqu'à présent. Signe de la tentative d'éléments d'extérieur d'étendre le mouvement. Le ministre de l'Enseignement supérieur craint un embrasement national. Les syndicats lycéens ont appelé à un acte 3 de leur mobilisation mardi partout en France face à un mur politique, je cite. L'intersyndicale de l'éducation nationale manifeste à leur côté, tout comme plusieurs partis politiques, parmi lesquels LFI, le PS et le Parti communiste. Le gouvernement qui souhaite punir sévèrement les auteurs de violences, la loi casseurs-payeurs sera présentée au Sénat le 27 octobre prochain, déclaration de Maud Bréjean, la porte-parole du gouvernement qui était invitée ce matin dans la grande interview Europe 1 CNews et qui avance donc les discussions sur ce texte. En football, les Bleus retrouvent le Stade de France ce soir. Quatrième match de la Ligue des Nations contre la Belgique. Coup d'envoi à 20h45. Et puis le prix Nobel de médecine attribué à deux Allemands et un Américain. Karl Deseyros, Peter Hagemann et George Nagel sont récompensés pour leurs travaux sur l'optogénétique, une méthode qui permet de montrer comment les cellules nerveuses façonnent les souvenirs, les émotions et les comportements dans le cerveau.
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15: Europe 1 Info se poursuit sur Europe 1 avec vous, Clélie Mathias, et vos chroniqueurs Thomas Bonnet et Yvan Rioufol.
10: Le ministre de l'Éducation nationale est en ce moment dans un lycée des Yvelines. Il craint un embrasement national. On continue de parler de ce mouvement des lycéens. Et je voudrais vous faire écouter la réaction de Ségolène Royal, qui est candidate à la primaire socialiste. Elle a réagi, elle était sur France Inter ce matin.
21: Regardez ce qui se passe aujourd'hui avec les lycéens. C'était parfaitement prévisible, contrairement à ce que j'entends. Puisque les lycéens ont bougé il y a 2 ans, il y a 3 ans. On a eu 8 ministres de l'Éducation en 10 ans. Qui ont tous fait des réformes allant dans tous les sens. Donc ce système éducatif, il a été secoué. Et on n'a jamais eu... On a affaire à une génération dépossédée, à une génération anxieuse, qui a envie de travailler. C'est quand même formidable d'avoir envie de travailler. C'est juste un mot. Moi, j'aime la jeunesse de notre pays. Il faut aimer les jeunes. Bien. C'est notre avenir, au lieu de les frapper.
10: Voilà, il faut... Pourquoi vous rigolez, Thomas Bonnet ? Il faut aimer les jeunes, ne les frapper, c'est un peu le
9: même. Je trouve le raisonnement, si on peut appeler ça un raisonnement de Ségolène Royal, un peu simpliste. Il faut aimer les jeunes plutôt que les frapper. Enfin, pardon, on n'a pas besoin de ce genre de poncif. Après, ils ont envie de travailler. Bon, ça saute pas aux yeux tout de suite, quand on voit les manifestations et surtout les violences. Après, là où je pourrais être d'accord avec Ségolène Royal, mais ça me paraît une évidence, c'est qu'il faut miser, bien sûr, sur notre jeunesse. Mais quelle jeunesse ? Et... que va-t-on pouvoir faire de cette génération qui aujourd'hui nous donne l'impression, alors pas toute cette génération, ils vont à rappeler au Stade de France, il y a aussi un élan, il y a aussi une jeunesse qui existe dans ce pays et qui a envie de faire de grandes choses. Vous en avez d'autres qui sont en train de se sacrifier eux-mêmes par leur comportement, par leurs mauvais résultats à l'école, sont en train de se mettre une balle dans le pied pour leur avenir à eux. Et c'est ça le drame, c'est pour eux d'abord.
10: Mais quand on les entend, ils disent mais voilà, il faut qu'on en passe par là et qu'on aille dans ces violences-là si on veut se faire entendre.
9: Bah, je pense que c'est ridicule et inexact. On peut tout à fait se faire entendre sans verser dans la violence. Après, à leur décharge, je crois que le ministre de l'Éducation nationale a un peu tardé avant d'écouter cette colère et que peut-être on aurait pu éviter ce débordement.
10: On va parler de la réponse du gouvernement, mais je voulais l'avis d'Yvan Rioufol sur cette déclaration de Ségolène Royal ce matin.
11: Je suis toujours désarmé devant l'angélisme des belles âmes dont Madame Royal en fait naturellement partie. J'ai entendu également les socialistes hier soir nous dire que c'était des enfants, que ces casseurs sont des enfants. Or, si on avait à juger tous les incompétents, singulièrement les incompétents en éducation nationale, c'est bien effectivement la gauche, le Parti Socialiste, qui devrait avoir à répondre de ses actes, parce que c'est effectivement, et Ségolène Royal d'ailleurs également, elle a été ministre de l'Éducation nationale. Or, c'est bien la gauche qui a imposé le collège unique, qui a imposé le bac pour tous, qui a imposé un égalitarisme qui maintenant fait en sorte qu'il y a, il y a au moins 3 ou 4 écoles qui sont parfaitement inégalitaires. Et donc, c'est bien cette gauche-là qui se plaint des effets dont elle chérissait les causes. Donc, c'est à eux, effectivement, de rendre des comptes, et je les trouve, bien entendu, inaudibles quand ils déplorent ce que nous étions quelques-uns à décrire depuis maintenant des années et des années, à savoir qu'on ne peut pas demander à une éducation nationale de transmettre une culture commune quand il n'y a plus de culture commune à cause d'une immigration de peuplement, parce que c'est aussi ça le vrai problème, une immigration de peuplement qui ne s'intègre plus et qui a été applaudie par cette même gauche. Donc c'est une gauche incendiaire, comme sont incendiaires également, naturellement, les petits voyous, mais l'éducation nationale, dont un essayiste avait dit que c'était la fabrique du crétin, c'est maintenant une éducation nationale qui devient pour partie la fabrique du casseur nihiliste. Et, bien, et ceci, j'en tiens pour responsable toute cette gauche progressiste qui, encore une fois, se regarde le nombril et ne voit pas les désastres qu'elle produit avec ses idées fausses.
10: Thomas Bonnet.
9: Mais c'est vrai que c'est assez paradoxal que ce soit la gauche qui soit aujourd'hui à la manœuvre pour protester contre les résultats d'une politique dont elle est responsable.
11: Oui.
9: D'une part, bien sûr, sur le refus de l'autorité, sur la déconstruction de l'ordre au sens large, et aussi, et à mon avis, c'est primordial dans la façon avec laquelle on doit analyser ce qui est en train de se passer, l'absence de volonté de vouloir faire un récit commun, un roman national, de l'assimiler tout le monde derrière la même histoire, les mêmes souvenirs, les mêmes héros. Tout ça a été déconstruit, détricoté, et on en paye aujourd'hui la facture. Donc, ils ont beau jeu de vouloir faire, en effet, les belles âmes aujourd'hui, de dire qu'on doit bien traiter la jeunesse. C'est précisément la gauche, en tout cas les idées de gauche, qui ont façonné la jeunesse telle qu'elle existe aujourd'hui et qui a généré autant de difficultés, autant de problèmes. Et malheureusement, là aussi, on les voit chaque jour.
10: On incrimine aussi beaucoup les réseaux sociaux. Je me faisais une réflexion. Vous parliez de récits communs. Mais quand on n'a pas les mêmes récits sur les réseaux sociaux, et il y avait un édito dans Le Parisien qui en parlait, et puis j'ai eu moi-même une expérience et une discussion ce week-end à ce sujet-là. Quand sur nos réseaux sociaux, on voit par exemple des violences qui sont faites contre des proviseurs, des professeurs, ou même parfois contre d'autres élèves. Et quand, de l'autre côté, les élèves voient, eux, des violences dites policières, forcément, il n'y a pas le même récit non plus.
9: Mais
10: donc, pas de dialogue possible.
9: Bien sûr, c'est vraiment, c'est primordial ce que vous venez de dire, c'est-à-dire qu'il y a des bulles de réalité différentes, chacun vit un peu dans sa bulle avec ses idées, se conforte dans ses pensées, sans se confronter à l'altérité, sans se confronter à un discours différent. Donc, certains sont enfermés, persuadés que on est dans un état policier et qu'il y a chaque jour des mutilations devant les lycées. Ça, c'est ce qu'ils pensent, parce qu'ils voient des images.
10: Parce qu'ils voient des images.
9: Qui sont parfois d'ailleurs des vraies ou des fausses images, peu importe. Et donc, ils n'ont pas de prise avec une réalité. Et on pourrait imaginer qu'à l'inverse, certains vivent dans la réalité d'un chaos permanent devant les lycées, là où la situation est peut-être un peu plus nuancée. C'est un vrai sujet. C'est un sujet sur cette question, mais ce sera un sujet sur toutes les thématiques de l'actualité. Comment on arrive à être au moins d'accord sur les faits? Bon, bah là, on n'arrive même pas à l'être.
11: Non, on n'arrive pas à l'être et on ne le sera pas, parce que ce n'est pas simplement les réseaux sociaux qu'il faut accabler, c'est qu'il y a une véritable fracture civilisationnelle. J'entendais ce matin Retailleau sur votre antenne, je crois me souvenir, dire que cette jeunesse n'est pas la jeunesse française. Si, cette jeunesse est une jeunesse française, et ce sont des jeunes français. Simplement, il y a deux France, il y a deux jeunesses, il y a deux France, il y a deux civilisations, il y a deux cultures, et c'est des cultures qui ne se parlent plus, c'est des cultures qui s'affrontent. Et c'est en cela que, même si les réseaux sociaux font paraître cette dissonance, la dissonance est beaucoup plus profonde, beaucoup plus grave, et elle ne pourra pas se réduire simplement par des mots. Je pense nous arrivons vers une ou deux générations perdues. Je ne vois pas d'autres mots que ceci pour essayer, afin de tenter de réparer ensuite effectivement une cohésion nationale qui a été mise à mal par des aveuglements et des idées folles, laissant croire que l'on pouvait faire venir indifféremment des peuples avec des cultures si différentes, notamment, qui est une des causes de cette fracture sociale et identitaire et culturelle.
10: Yvan Rieffol, Thomas Bonnet dans le débat d'Europe 1 Info. Continue de parler des lycées, de ce mouvement en contestation de la jeunesse. Quelle réponse du gouvernement? Je dis ça alors que Édouard Geffray est justement dans un lycée des Yvelines pour faire quelques annonces et des déclarations à ce sujet. À tout de suite.
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15: Merci de nous rejoindre à 13h42 sur Europe 1. Vous écoutez Clélie Mathias et ses deux chroniqueurs de ce lundi 5 octobre. Avec vous, Clélie, les deux journalistes, Thomas Bonnet et Yvan Rioufol.
10: La suite de notre débat sur les violences dans les lycées. La réponse du gouvernement, alors que Édouard Geffray, le ministre de l'Éducation nationale, se rend en ce moment même dans un lycée dans les Yvelines. Et écoutez Maud Bréjon, la porte-parole du gouvernement et ministre délégué à l'énergie, qui était ce matin l'invité de Laurence Ferrari sur Europe 1. Elle a annoncé un projet de loi casseur-payeur dont la discussion a été avancée.
35: Le Premier ministre Sébastien Lecornu a présenté un projet de loi en Conseil des ministres, un projet de loi qui s'appelle casseur-payeur, qui vise notamment à garantir que les amendes soient dans la totalité des cas payées. Et donc ce projet de loi sera présenté le 27 octobre prochain. Au Sénat, il permettra deux choses. D'une part, d'aller prélever dans les prestations familiales lorsque c'est nécessaire. Et du coup, on irait utiliser une part des allocations des parents. Et puis ensuite, ça permet d'engager une forme de responsabilité collective. Si vous êtes participante à un mouvement violent, qu'après sommation de la police, vous restez dans ce mouvement violent, alors pourra être engagée une co-responsabilité.
10: Alors, on a vu bien sûr les incendies, on a vu les dégradations. À titre d'exemple, en Île-de-France, c'est la région qui évidemment va devoir payer. Valérie Pécresse a annoncé qu'elle allait se porter partie civile dans chaque procès de casseurs. Et elle a rappelé que les dégâts dans la région étaient estimés, c'était en fin de semaine dernière, à 7 millions d'euros. Vous y croyez vraiment à ce projet de loi casseur-payeur que Maud Bréjon vient de détailler, Yvan Rioufol?
11: Oui, je trouve que c'est une bonne idée. Simplement, je déplore qu'il ait fallu 50 ans ou quasiment pour se rendre compte que la loi anti-casseur, qui avait été supprimée par la gauche en 1981, qui portait en fait cette philosophie de dire qu'il fallait collectivement, à défaut de pouvoir identifier les responsabilités, que collectivement, il fallait sanctionner tous ceux qui participaient localement à un désordre. Cette loi-là avait été retoquée à l'élection de François Mitterrand, et on revient plus ou moins, si j'ai bien compris, à cette philosophie qui est de dire que malgré tout et indifféremment, on fait payer chacun, enfin tous ceux qui sont sur un lieu, et puis ensuite faire en faisant responsabiliser également les familles elles-mêmes, en allant directement puiser dans leurs allocations familiales ou les prestations sociales. Et donc moi, cela ne me choque pas, ça va faire hurler naturellement.
10: Ça ne me choque pas, mais est-ce que juridiquement, ça passe, ça peut passer?
11: Ah ben, juridiquement, c'est contestable.
10: Voilà. Et deuxièmement, est-ce que dans les faits, on va vraiment...
11: Je n'en sais rien. Là, je vous parle du principe, juridiquement, ça peut être contestable, en effet, parce que les peines sont individualisées. Et là, on parle de peines collectives. Et puis, peut-être, effectivement, la gauche trouvera à redire, elle aura toujours à redire, du fait que l'on va, bien sûr, à nouveau demander aux familles, qui sont souvent des familles, en effet, qui ne sont pas les plus aisées, à payer pour la non-surveillance de leurs enfants. Mais la non-surveillance d'un enfant, c'est quand même sanctionné également dans les codes, dans le code pénal ou dans le code civil, je ne me souviens plus. Mais enfin, donc, il faut responsabiliser les familles autant que les enfants.
10: Thomas Bonnet.
0: Je suis d'accord, c'est pour moi une très bonne idée. Après, est-ce que ce sera appliqué par les juges? Quand je vois la tonalité du communiqué du syndicat de la magistrature, par exemple, qui a été publié ce week-end, j'en doute. Donc, que la loi évolue, c'est une très bonne chose. Alors, elle évolue, en fait, pour en effet revenir à ce qui était plus ou moins le cas déjà avant les années 80. Il paraît aujourd'hui indispensable que ce soit les casseurs qui payent. Il n'y a aucune raison que ce soit vous, que ce soit moi, que ce soit nous qui payons pour les actes d'une poignée de délinquants. Alors, ça va se heurter, en effet, à la décision des juges, aux limites des capacités financières des familles. En plus, on parle d'un montant maximum de 10 000 euros par délinquant qui aurait été condamné. Donc, ça limite quand même les recouvrements possibles des dégradations. Mais c'est quand même déjà une bonne avancée. Ce qui m'ennuie, pour tout vous dire, c'est qu'on soit encore un peu à corriger les conséquences d'arriver en bout de chaîne. Moi, j'aimerais, dans un monde idéal, qu'on s'attaque à la racine du problème. Comment se fait-il que notre pays soit à ce point touché par des émeutes? C'est lors des manifestations lycéennes, c'est après la finale de Ligue des Champions du Paris Saint-Germain, c'est après la mort de Naël. En fait, on vit sous la menace permanente d'émeutes. J'aimerais qu'on s'attaque à ce problème-là, que l'État reprennent le contrôle et l'autorité dans certains quartiers et qu'on arrête d'être exposé à ce point à des actes de violence. Pour moi, c'est ça l'enjeu. Et ça rejoint aussi ce qu'on disait tout à l'heure, à savoir relancer un roman national, refaire un récit commun et ramener tout le monde autour de valeurs communes, ce qui est malheureusement loin d'être le cas.
10: Yvan Rieffol.
11: Oui, mais je suis d'accord, bien sûr, avec votre raisonnement, mais si on doit aller à la racine, il faut concevoir, il faut admettre que ce qui se passe aujourd'hui, tous ces désordres, toutes ces terreurs de rue aujourd'hui, sont le fruit d'une société diversitaire, d'une société ouverte à l'immigration de peuplement, qui a été cautionnée par la gauche et par la droite réunie. C'est-à-dire que c'est tout un système qui a cautionné ce qui arrive aujourd'hui. Depuis maintenant 50 ans, tout a été mis en ordre et nous étions quelques-uns, depuis maintenant 30 ans en ce qui me concerne, à dire que ceci était une folie, que de fermer les yeux sur des incompatibilités de cohabitation, que tout ceci allait faire s'effondrer et l'école et maintenant la société. Et donc, c'est la société diversitaire qui a été promue d'une manière aveugle par tout un environnement prétendument antiraciste et humaniste, qui aujourd'hui est en train de créer ces enfers.
10: Alors, c'est peut-être pas forcément cette société diversitaire qui le crée, comme vous dites.
11: Société... j'essaie de mettre d'être assez brutal dans ma description, parce qu'il faut maintenant montrer les choses, il faut monstrer, comme aurait dit Michel Maffezoli, et en monstrant les choses, il faut regarder le monstre qui a été créé par cette société ouverte, cette société diversitaire. Je ne dis pas que toute la diversité, j'en ai fait la démonstration tout à l'heure, la diversité qui était auprès du pape, qui était diversitaire, était tout à fait exemplaire, mais il y en a une autre qui ne l'est plus.
10: J'en reviens juste sur la réponse du gouvernement, Thomas Bonnet, parce qu'il y a aussi ces 5 chantiers prioritaires qui ont été lancés par Sébastien Lecornu, qui a mandaté, on va dire, 7 de ses ministres sur ces chantiers prioritaires. Juste d'un mot, quand même, la réponse du gouvernement face à ce mouvement lycéen, il semble courir après, finalement, après les casseurs.
0: Le problème, en effet, c'est que le gouvernement a attendu que la situation dégénère pour vraiment s'emparer de cette question. Sébastien Lecornu a repris la main. Je trouve que les orientations prises sont plutôt bonnes, même si je ne suis pas certain qu'elles se permettent de revenir au calme dans l'immédiat. Bon, après, on verra. En tout cas, je note aussi une forme de fermeté quand même de la part de Laurent Nunez, qui parfois nous a habitués un peu à aller à zigzaguer. Là, je le trouve, pour le coup, résolument ferme en disant la doctrine est ce qu'elle est. Nous avons les policiers ont toutes les armes à leur disposition pour faire face aux violences. Bon, pour l'instant, je le sens pas.
10: Et donc, j'ai fait le rappeler aussi. Il y aura à chaque acte de violence une plainte.
0: Voilà.
10: Il l'a rappelé en tout cas. On reste ensemble, hein, on n'a pas fini notre débat. On va changer un petit peu de sujet. Le bilan de fin de campagne avant la primaire de la gauche, elle aura lieu le 9 et 10. C'est ce soir la deadline pour vous inscrire si vous le souhaitez. À tout de suite.
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10: Europe 1 Info, c'est avec vous Clélie Mathias et vos deux chroniqueurs de ce lundi 5 octobre, Yvan Rioufol et Thomas Bonnet.
16: On va quand même parler un peu de la primaire de la gauche. Il y a eu un troisième et dernier débat hier. Écoutez, Olivier Faure, secrétaire national du PS, est candidat à cette primaire. C'était donc hier soir pour ce dernier débat.
17: Je n'ai jamais parlé d'alliance avec Jean-Luc Mélenchon, mais c'est en permanence le débat qui s'installe, débat après débat, comme si c'était en fait le seul sujet. Comme si le débat de fond devait tourner autour de cela. Vous avez réussi à faire tourner une primaire socialiste autour de Jean-Luc Mélenchon. C'est absurde. C'est le moment de l'affirmation.
11: Parler de lui.
17: Et ce que je dis, je finis juste d'un mot pour dire que oui, effectivement, je pense qu'il faut éviter toute forme de brutalisation de la vie publique. Et ce que je ne comprends pas, c'est que dans les débats, vous êtes en permanence à chercher à rendre irréconciliables, y compris les socialistes entre eux.
10: Alors c'est vrai que les discussions ont beaucoup tourné autour de LFI et de Jean-Luc Mélenchon, mais bon, j'imagine que vous avez regardé les trois débats. Qu'est-ce que vous en retenez? Qu'est-ce qui en ressort?
0: Vrai que j'ai l'impression que le seul clivage entre les candidats, c'est leur positionnement par rapport à Jean-Luc Mélenchon et la France Insoumise, donc c'est un peu court. Sur le reste, ils sont globalement d'accord, il n'y a pas vraiment de divergence profonde sur l'appréciation des différents sujets. Alors on pourrait me dire Jérôme Guedj, peut-être un peu plus ancré dans une forme de gauche comme on la connaît dans d'autres pays en Europe. Malgré tout, sur les 5 candidats à cette primaire socialiste, je ne vois pas d'idées nouvelles de la part d'une gauche qui peine à se réinventer. Je m'explique, c'est-à-dire que vous avez au Danemark, en Angleterre, en Allemagne, en Suède, dans énormément de pays en Europe, une gauche qui s'est réinventée, qui a embrassé les sujets de l'immigration, de l'insécurité. En France, cette gauche en est incapable. Et il y a un homme en France qui est en train de mûrir cette réflexion et qui, à mon avis, se frotte les mains en regardant ces trois débats, c'est François Hollande. Parce que lui, justement, a bien compris que c'est là-dessus que ça pouvait se jouer et qu'il est en train de faire évoluer son discours. Alors, pour l'instant, c'est prudent, c'est timide. Je pense que François Hollande, s'il est candidat, et ça ne m'étonnerait qu'il ne le soit pas, aura un discours qui sera différent sur les questions qui intéressent et les électeurs de droite, mais aussi les électeurs de gauche qui sont parmi les Français les plus modestes parfois, ceux qui sont très directement et très concrètement concernés par l'insécurité et l'immigration.
10: Mais si les candidats, ils restent de diviser encore plus cette gauche.
0: À moins qu'ils remplacent le candidat qui pourra gagner cette primaire. Vous savez, le PS a le secret des zigzags en politique.
10: Yvan Rioufol.
11: Oui, s'il fallait illustrer la déconnexion de la classe politique des réalités, la prestation d'hier soir que j'ai regardée un peu, mais pas jusqu'au bout. Après, j'ai décroché.
10: Vous n'avez pas tenu?
11: J'ai décroché quand j'ai entendu M. Faure dire que, parlant des lycées, il fallait que les lycées aient des papiers toilettes. Je me suis dit, en effet, là, cela illustrait la grande vacuité de la pensée socialiste depuis maintenant quelques temps. Mais bon, ce que l'on voit, c'est qu'effectivement, on a vu ces pontes socialistes. D'abord se houspiller et régler des affaires de famille qui n'avaient pas beaucoup d'intérêt, alors même qu'autour d'eux s'effondre d'abord le budget de l'État et un endettement fou, que la France maintenant est partiellement dans la rue, en tout cas à travers une jeunesse qui devient de plus en plus une jeunesse violente, et vous aviez toutes ces personnalités qui parlaient en fait du sexe des anges, ou quasiment. Et donc, encore une fois, on comprend d'abord pourquoi le Parti Socialiste a fait 1,75% lors de la dernière présidentielle, et l'on voit qu'il y a maintenant non seulement une pénurie d'idées, rien n'est sorti, mais ça a été dit, rien n'est sorti de cette prestation-là, mais également il y a une pénurie de caractère, une pénurie de profil politique. Moi, je suis vraiment surpris de voir effectivement la transparence, le peu d'intérêt que font porter ces personnalités dans le débat public. Sinon, effectivement, Ségolène Royal, qui est la plus amusante, si on regarde ça comme un spectacle, parce qu'elle règle ses comptes un peu à la Mad Alton, si je puis dire, mais en fait, on voit ça comme une sorte de spectacle de boxe ou de catch, ce qui n'est quand même pas très valorisant pour la politique.
16: Thomas Bonnet, est-ce que Raphaël Glucksmann, à l'issue de ces trois débats, reste le favori, comme on a pu le dire, et voir dans les sondages?
2: C'est le favori par rapport au mode du scrutin, avec ces 15 euros d'entrée qui vont limiter le nombre d'électeurs. Méfiance quand même, Olivier Faure, premier secrétaire du Parti Socialiste. Il ne faut jamais enterrer le premier secrétaire du Parti Socialiste dans une campagne interne. Après, on verra. Et surtout, moi, la question que je me pose, c'est que celui ou celle qui est vainqueur de cette primaire, que va-t-il peser ensuite dans les sondages? Ça, c'est une autre question. À mon avis, pas beaucoup.
16: Et on en reparlera. Merci beaucoup à tous les deux, Yvan Rioufol, Thomas Bonnet, d'avoir participé au débat d'Europe 1 Info. On se retrouve demain dès 13h. Merci à vous, Géraldine Hamon. Tout de suite sur Europe 1, vous retrouvez Marie-Estelle Dupont et Romain Desarmes. Et si on en parlait sur Europe 1, bon après-midi.
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26: 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Bonjour Pierre.
27: Bonjour Romain, bonjour à tous. La colère des lycéens ne retombe pas. 413 établissements perturbés depuis ce matin partout en France. Chiffre communiqué par le ministère de l'Éducation nationale, une baisse de 27% par rapport à vendredi. Une décrue qui s'inscrit dans un contexte de dialogue soutenu avec les lycées, précise le ministère. Le ministre de l'Éducation nationale a rencontré vendredi dernier des syndicats de lycéens. Une réunion qui n'empêche pas la mobilisation et une journée de manifestation.

0: dégradation. Une actualité qui a fait réagir la Ligue des droits de l'homme. Elle dénonce une dérive globale par rapport à l'état de droit, le non-respect du cadre légal lors des interventions des forces de l'ordre face aux lycéens. La présidente de la LDH va plus loin. Elle déclare être très inquiète de cette dérive, estimant que dans la façon dont les jeunes sont traités, le droit international est complètement bafoué. Le budget 2027 de la France entre en commission ce mercredi. Le gouvernement précise qu'il est négociable, mais les insoumis et les écologistes ne veulent rien entendre. Ils ont déjà annoncé leur censure. Les socialistes, eux, exigent une réécriture. Et le RN durcit le ton. Il juge le projet de pas sérieux, de mensonger et insincère. Le taux d'emprunt de la France sur le marché atteint les 4,99%, un record. Le prix Nobel de médecine attribué à deux chercheurs allemands et un américain pour leur découverte dans le domaine des neurosciences. Des recherches qui permettent de mieux comprendre le cerveau humain, comment certains types de cellules contribuent à des comportements tels que l'apprentissage, la peur, l'addiction ou encore le mouvement. Des avancées qui pourraient un jour déboucher sur des traitements pour lutter contre la maladie de Parkinson ou encore l'épilepsie. Et un dernier mot de football. Quatrième match pour Zinedine Zidane à la tête de l'équipe de France. Le deuxième à domicile après un match nul un partout face à l'Italie vendredi dernier. Les Bleus essaieront d'obtenir un premier succès au Stade de France face à la Belgique pour leur illustre sélectionneur. Coup d'envoi 20h45. 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Il est 15h03, vous êtes bien sur Europe 1 et tout de suite vous retrouvez Coé. Il y en aura pour tout le monde.
1: Merci Pierre, vous avez une très grosse voix. J'ai vu tout à l'heure les infos. Vous avez toujours une voix comme ça, une grosse voix?
0: Oui, j'imagine.
1: Oui, 4-5 ans, vous aviez déjà une
0: voix? 4-5 ans, non, peut-être pas, mais à 9-10.
1: Bah, d'accord. Eh bien, tout à l'heure, Pierre. Vers 15h30.
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1: Merci. À 10 ans, il avait une voix comme ça. Il devait faire flipper, Pierre.
4: Ouais, tu m'étonnes.
1: Maman, je ne vais pas à l'école aujourd'hui. J'ai décidé de brûler une poubelle. Ça ne me plaira pas. Bienvenue dans Il y en aura pour tout le monde aujourd'hui sur Europe 1. Nous sommes lundi. Nouvelle semaine, nouvelle journée. Je vous préviens, il y aura tout à l'heure des nouvelles de Raphaël Glucksmann. On en a beaucoup parlé. Il a beaucoup marqué son territoire.
5: Oh mon Dieu, il a passé un week-end.
1: Ah bah attendez, c'est pas fini. On va remettre une petite couche. Des nouvelles, évidemment, de celle qui lui a répondu, Ségolène Royal. Nous aurons des nouvelles tout à l'heure. Qu'est-ce que nous aurons? Tiens, on finira avec les propos d'un pompier que j'ai bien aimé. Vous avez peut-être vu passer sur les réseaux sociaux. Si vous ne l'avez pas vu, évidemment, il réagissait au camion de pompier qui a été brûlé et ne comprend pas. Vous avez raté tout ça. Vous le réentendrez dans Il y en aura pour tout le monde. Le j'aime pas de Gauthier Lebret sera sur quoi?
6: Alors, la manipulation autour de l'affaire de Belfort quand un policier lynché se retrouve lui-même accusé à tort. Vous allez le voir.
1: J'ai vu. La parole à ceux qui devraient aller à l'école. Vous avez certainement vu, si vous êtes baladé sur Insta, sur Facebook, sur TikTok, tous ces jeunes qui font des vidéos. Alors évidemment, des fois, votre oreille, elle peut être arrachée par la syntaxe, par l'orthographe, et vous vous êtes fait cette réflexion de vieux, mais vous l'assumez. Plutôt que d'être dans la rue, il ferait mieux d'aller en cours. Nous irons faire un petit tour tout à l'heure pour vous les faire écouter. Et si le décompte des YouTubers et des podcasts avait été dans le temps de parole de l'Arcom? Comme la télévision, c'est-à-dire que finalement, vous êtes un influenceur, vous dites « moi, je pense que », eh bien, ça viendrait se décompter, ou en tout cas, ça viendrait se compter comment, on ne sait pas. Mais en tout cas, l'idée, elle est sur la table, nous en parlerons tout à l'heure. Direction la Corse, et j'ai presque envie de dire « vive la Corse !» Parce qu'il s'est passé quelque chose avec une statue de la Vierge Marie. Incroyable. Ils n'ont pas du tout aimé, mais évidemment, en Corse, quand on n'aime pas, on le fait savoir d'un coup. Ce week-end, c'était la marche des Tekels. Il y avait Romain Desarbes, non pas en Tekel, mais qui prenait le sien.
5: D'accord.
1: Dans un instant, nous aurons une fondatrice. Ça s'appelle la Paris Sausage Walk. Et les gens font marcher leur Tekel, qu'ils soient petits, grands, avec des poils longs.
5: Sausage, la saucisse,
1: ou des poils longs. De saucisse. Mais effectivement. Et enfin, tout à l'heure, tiens, j'offrirai le dernier iPhone, l'iPhone Duo. J'appellerai un auditeur d'Europe 1 qui a gagné. Ça n'est pas pour vous. Et si vous voulez appeler vos enfants d'un prénom, la dernière fois on avait parlé des prénoms à la mode, mais je vous ferai la liste des prénoms qui ont été officiellement interdits. Ça ne veut pas dire qu'on ne peut pas les représenter, mais en tout cas ils ont été refusés lorsqu'ils avaient été présentés en mairie. Il y en aura pour tout le monde. 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Bonjour.
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1: Quel programme, et quel programme, quel bonheur d'être avec vous tous les jours, entre 15h et 16h, une heure, seulement une heure, ensemble, du lundi au vendredi. Je m'appelle Coé, aujourd'hui c'est la 28e de Il y en aura pour tout le monde, il y a Stouff, il y a Pierre.
7: Bonjour
1: mes amis, il y a Gauthier Lebret.
7: Hello tout le monde.
1: Vous allez bien, aujourd'hui c'est l'anniversaire de Caroline Loeb.
8: De toutes les matières.
1: Cherchez pas une deuxième chanson à Caroline Loeb, il y en avait qu'une. Hein. Donc c'était l'anniversaire, c'est l'anniversaire aussi de Sophie Favier. Bon anniversaire Sophie.
5: Ah oui, c'était elle.
1: Vous vous souvenez de ça?
5: Oui.
1: Voilà, journée aujourd'hui mondiale des enseignants et dans Il y en aura pour tout le monde. Si vous ne nous connaissez pas et que vous venez d'arriver et que vous nous écoutez peut-être en voiture, dans les bouchons, en revenant du boulot, dites-vous que c'est une émission amusante, chic, élégante et raffinée à réécouter quand vous le voulez sur Europe 1.fr. Tenez, un exemple.

0: C'était vendredi dernier. Pour terminer, il y en aura pour tout le monde. Si je vous dis, il mesure 21 cm, pèse 7 kilos.
1: Ah non, c'est pas
0: non,
1: ça.
0: Non, souffle. Oh non.
2: 7 kilos, dis donc, t'imagines à travailler, hein?
0: C'est bon Gauthier, ça. Voilà, c'est bon Gauthier. Vous savez quoi, ça le détend entre toutes ces heures d'antenne. Sur CNews,
3: c'est sa récré.
0: Mais il vient prendre un peu de fraîcheur ici. Il dit toutes les petites blagues de cul que je peux pas faire sur CNews. Je les fais ici, mais il se fait plaisir. Il se dit, je suis avec Coé, j'ai un label. Je peux y aller. Ici, je peux les faire. Vous avez tous passé un bon week-end?
2: Très calme, pour une fois.
0: Ah bah écoutez, je suis ravi parce qu'il y en a un pour qui le week-end a été moins calme.
2: Ah ouais, c'est sûr.
0: C'est Raphaël Glucksmann. Alors Raphaël Glucksmann, il fait une petite réunion entre
4: amis. Qu'est-ce qu'elle lui a mis, Ségolène?
3: Je pense qu'il prend trop cher pour ce qu'il a fait.
0: Non, mais attendez, il dit pas n'importe quoi non plus. Écoutez ce qu'il dit.
5: Franchement, ils étaient à la ramasse, les deux. Les deux, sur les questions économiques, ils étaient méga à la ramasse. D'accord? Et le débat, il était vraiment entre ce que je portais et ce que portait Retailleau ou Philippe. Ils étaient à l'ouest, les deux. Et moi, je l'ai vu les yeux perdus, Mélenchon, hein, ce débat. Qu'est-ce qui s'est passé derrière?
6: Ils ont ramené le voile.
5: Elle a ramené le voile et lui, il a remis la baïa. Donc en fait, ils vont agir en symétrie. Mais on leur pisse dessus. Putain. Mais non, mais ça marche. On va pas rentrer dedans. Je vais pas arriver moi derrière en disant les plumes dans le cul.
0: Voilà. Alors, parce que beaucoup de gens ont parlé de, on leur pisse dessus, mais très peu ont parlé de plumes dans le cul.
3: J'avais pas été jusque là.
0: Si, si, il y avait un combo. C'est-à-dire qu'il y avait un petit peu les deux. Alors lui, il dit que c'était privé. C'est un document sonore, hein. C'était un média d'extrême gauche. C'est le média qui a mis ce document. Alors le gars qui filme est à 30 cm de lui.
3: Mais c'est ça, c'est qui fait partie de son équipe.
2: Le traître est toujours le plus proche.
0: C'est horrible. C'est Brutus et César. Celui qui met le couteau, il est à portée de lame.
3: Ah,
0: c'est-à-dire, il sait, à l'heure qu'il est, il sait déjà qui a mis la vidéo, forcément.
2: J'imagine.
0: Il est à sa gauche,
2: après,
0: il est juste devant.
2: Tu sais comment ça peut se passer. C'est-à-dire que celui qui filme, il peut l'envoyer sur une boucle WhatsApp et c'est pas forcément lui après qui la balance aux médias proches de la France Insoumise, le média. Et donc, effectivement, c'est une réunion publique après le débat du MEDEF où il dit je leur pisse dessus en parlant de Jean-Luc Mélenchon. Et Marine Le Pen. Et après, bah, y a aussi les attaques contre Ségolène Royal dont tu vas parler, j'imagine.
0: Et oui, parce que effectivement, il est allé un petit peu sur Ségolène, là, forcément.
5: Je pense que dans la manière de défendre ma trajectoire, c'est quand même un tout petit peu se pencher. Moi, j'ai eu un mandat électif. Hein. Ça fait 7 ans et demi, 8 ans que je suis au Parlement européen, sur ce que j'ai fait au Parlement européen. Pendant que Ségolène Royal allait faire la danse du ventre pour Emmanuel Macron.
0: Alors, c'est la question que je peux poser. Est-ce que c'est sexiste que ou pas la
4: c'est,
0: danse du ventre?
4: C'est imagé.
0: C'est sexy?
3: Oui. Déjà, on l'imagine très mal faire ça devant Emmanuel Macron.
0: Je n'imagine pas non plus Ségolène Royal le faire. Mais est-ce que c'est sexiste?
2: Contrairement à ce qu'a dit Ségolène Royal hier sur BFM, qu'elle n'avait jamais demandé le moindre poste, il suffit de revoir les déclarations de Ségolène Royal qui se tient prête.
4: Elle lance des perches.
2: Elle se tient prête depuis 8 ans.
0: Elle n'a pas demandé, elle a dit je suis prête.
2: Voilà.
0: Je suis
2: notamment quand Michel Barnier a été nommé à Matignon, etc. Mais là où il y a une différence de niveau, parce que Ségolène Royal, l'accusation en sexisme, elle le fait depuis toujours.
4: Tout
2: elle l'a fait face à Nicolas Sarkozy en 2007 lors du débat de second tour.
0: Au dernier débat.
2: Vous
0: me coupez la parole parce que je suis une femme. Et d'ailleurs, d'ailleurs elle a donc réagi là-dessus. Donc
2: sauf que tout le monde ne sait pas répondre comme Nicolas Sarkozy. Et c'est là que tu as vu l'énorme différence. C'est que l'autre, il s'est liquéfié. Telle une flaque d'eau.
0: Il s'est liquéfié.
2: C'est là que tu vois qu'il n'y a rien.
0: Quand elle le dit, elle fait les gros yeux.
7: Vous savez, quand j'entends une agression de ce type-là, qui sous-entend donc qu'avec la danse du ventre, j'aurais obtenu des postes. Je pense à mes enfants, parce qu'ils en ont entendu pendant mes campagnes présidentielles. Donc je prenais sur moi et je me disais, j'espère qu'ils n'ont pas entendu. À chaque fois, je me disais, j'espère qu'ils n'ont pas entendu. Et quand je les voyais, je dis, ne vous en faites pas, vous savez, c'est des dérapages, etc.
0: Ces enfants, ils ont 40 ans.
3: Mais surtout que c'est une expression.
0: D'abord, c'est une expression. Okay. Mais pardon, mais les enfants, tu dirais ça, mes enfants ont 10 ans.
2: Oui,
0: j'espère qu'ils n'ont pas été choqués à l'école.
2: Mais elle y croit pas. Elle n'y croit pas elle-même une seconde.
0: Non, mais il faut prouver un argument.
2: Là où c'est une redoutable politique dans le sens premier du terme, c'est qu'elle sait faire de la politique et qu'elle a dévitalisé Raphaël Glucksmann, qui était rouge, qui n'était pas bien.
0: Il était en train de se transformer
2: là, en flaque d'eau.
0: Il voulait remonter en haut de son éolienne, il voulait remettre un casque.
3: C'était déjà pas le plus à l'aise à la base.
2: Non. Et puis il y a quand même une chose, c'est que ces arguments en sexisme, par contre, ça fonctionne auprès de l'électorat de gauche, qui est l'électorat qui va voter pour la fameuse primaire donc du Parti Socialiste.
0: Revenons.
2: Oui.
0: Revenons sur BFM. Revenons sur BFM. On lui remet les propos.
2: Olivier Faure, il a été terrible.
0: Bien, on lui aurait excusé. Mais bougez pas. On lui remet ses propos. Vous allez voir, Raphaël, il est pas bien, hein, il est pas bien.
8: Marine Le Pen et Jean-Luc Mélenchon étaient méga à la ramasse. J'ai vu les yeux perdus à ce débat de Jean-Luc Mélenchon. Et après, que s'est-il passé? Elle a ramené le voile. Lui, il a remis la baïa. Mais on leur pisse dessus.
0: Non. Si. Ah bah, ah si, bah si, si, ça on l'a bien entendu. Oui. Raphaël, ça sert à rien de dire non. Si, on a entendu.
3: C'était pisse, il faisait pour la paix.
0: J'ai bien aimé le. J'ai bien aimé le. Ah non, bah si.
2: Mais c'est ça qui est dingue. Mais assume.
0: Mais j'ai dit cela.
2: C'est une expression.
0: Devant des militants. C'était une expression. Voilà. Et vous pensez que Jean-Luc Mélenchon, il parle toujours dans un langage châtié quand il est en off. Et puis Ségolène Royal, il faut dire les choses.
2: Bien parler.
0: Pardon.
2: De votre copain. Oui, Ségolène Royal, finissez.
0: Non, mais il faut dire, il aurait dû être beaucoup plus véhément, vindicatif, en disant c'est absolument pas sexiste. Vous avez voulu rentrer dans le gouvernement de Michel Barnier. Vous avez voulu rentrer dans le premier gouvernement d'Emmanuel Macron quand il est arrivé à l'Élysée, etc., etc.
4: Assumé, ouais.
0: Cet homme-là n'est pas fait pour le job. Cet homme-là, excusez-moi, n'a pas de charisme, n'a rien. Et d'ailleurs, ça fait rire sa femme, Léa Salamé, dans quelle époque, le week-end. Voilà.
2: En attendant, vous parliez de votre copain Mélenchon. Alors, attention, il est prêt pour la manif du 6 octobre. C'est demain, hein. Donc demain, on ne sait pas à quoi s'attendre.
0: Ah bah, si,
2: demain, à mon avis,
0: les renseignements, ils s'attendent à la guerre. Hein.
2: Je pense que ça va être du bordel et ça va être aujourd'hui. C'était la journée de pause aujourd'hui.
0: C'était l'apéritif.
2: Je pense que demain va être une grande journée. Il s'est exprimé, monsieur.
1: On a la manif du 6 octobre. Moi, j'invite les adultes, les parents, à se mettre un casque blanc ou un brassard blanc, parce que c'est pas admissible d'avoir pour seule réponse un déchaînement de violences policières pareilles. Et pour parler franchement, je vois pas ce que rapporte à la cause le fait qu'une poubelle brûle. Ça permet au contraire à des dizaines de caméras de ne voir que ça. Donc j'ai toujours dit, le faites pas, mais après, c'est pas moi qui décide. Hein.
2: Voilà. Oui. Non, il a dit, le faites pas, non. Il décide pas, et personne ne met d'huile sur le feu. Écoutez Mathilde Panot quelques jours avant.
6: Une jeunesse mobilisée est dangereuse. Elle est plus dangereuse qu'une bombe atomique.
2: C'est non violent. Comme image, la bombe atomique.
4: Il faut qu'ils arrêtent d'instrumentaliser ce mouvement, quoi, en fait. Ils le décrédibilisent, mais à un point, mais.
2: Alors attendez, parce que. J'imagine même pas. Tout à l'heure, dans quelques minutes, vous allez sauter au plafond, parce que dans quelques minutes, j'ai choisi au hasard. J'ai été levé ce matin à 4h30 et je picorais, comme ça, sur mon Instagram. Mmh. Je prenais des extraits de jeunes dans la rue et je pense qu'il y en a 2-3 qui vont vous faire sauter au plafond. Tant sur la syntaxe que sur les propos. Restez avec nous, c'est Europe 1, il y en aura pour tout le monde. Et justement, transition, Gauthier Lebray dans un instant, n'a pas aimé.
0: On va parler de ce qui s'est passé à Belfort, un policier qui a été complètement lynché et qui se retrouve désormais sur le bord des accusés.
2: Restez avec nous, et puis on ira faire un petit tour avec ceux et celles qui défilent devant les écoles. Allez, ça va vous consterner un petit peu, mais ça va aussi vous faire sourire. C'est ça, il y en aura pour tout le monde sur Europe 1.
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0: Bienvenue sur Europe 1. Un petit coup de terre. Tout à l'heure, on parlera de la Corse qui ne rigole pas, qui ne décolère pas quand on se permet de faire des choses sur le sol corse. Nous occuperons dans un instant du Je n'aime pas de Gauthier Lebret. Et vous vous doutez bien que nous allons revenir sur les événements de ces derniers jours. Restez avec nous. Il y en aura pour tout le monde. Reviendra en moins d'une minute.
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0: Bonjour à tous, bienvenue, c'est Europe 1. Nous sommes aujourd'hui lundi, nous sommes le 5 octobre. Avant d'avoir le je n'aime pas, puisqu'on a remarqué que le j'aime pas.
32: Il n'aime pas grand chose, hein, Gauthier.
2: Si, j'aimais bien, vendredi, la journée de la non-violence.
32: Oui, c'est une fois
2: si bien respectée dans ce pays.
0: Je vous présente Rémi Ragnar. La semaine dernière, on a tous été consternés de voir les images d'un camion de pompiers brûlé à Marseille. Ça n'a aucun sens avec les revendications et le bien-être des lycéens et des étudiants. Mais voilà, malheureusement, c'est arrivé. Il s'appelle Rémi Ragnar, il est pompier star des réseaux sociaux. Beaucoup de gens le suivent sur Insta. Oui. On l'embrasse, ce jeune homme, et voilà, il a un discours très sensé.
33: Franchement, aujourd'hui, je suis dégoûté. Mais vraiment dégoûté. Pas parce qu'on s'est fait arracher au boulot, non. Parce qu'on se fait agresser par des gosses de 14-15 ans. Nous, pour venir ici, pour travailler, pour porter cet uniforme, on laisse des familles derrière nous. Et aujourd'hui, on se fait caillasser par des gosses de 14 ans. Où sont les parents ? Vous êtes où ? Là, les petits jeunes qui me regardent, là, pendant que vous brûlez des poubelles. Qui va sauver votre grand-mère ? Hein, si votre grand-mère, elle tombe, qu'elle fait un malaise, qui va la sauver ? Puisqu'on est en train d'éteindre vos poubelles. Et encore pire, allez, encore pire. Pendant que vous brûlez ce camion de pompier, hein, le camion de pompier, il a brûlé. Très bien. Qui va sauver votre famille si votre maison brûle ?
0: C'est exactement.
33: Qui va la sauver ?
0: Merci.
33: On a plus de camion pour aller l'éteindre.
0: Merci Rémi. C'est exactement la chose qu'on se disait quand c'est arrivé la semaine dernière. C'est la première chose qu'on a dit dans cette émission. C'est qu'il faut vraiment être définitivement abruti pour caillasser un camion de pompier, le brûler. Parce qu'à la limite, que t'as un problème avec l'autorité, c'est une chose. T'as un problème avec la police, ta conception. T'as un problème avec la BAC, c'est ta conception. T'as des choses à te reprocher, c'est ta conception. Mais les pompiers ne sont absolument là, n'ont absolument aucun rapport là-dedans, si ce n'est un jour venir t'aider, venir te chercher quand tu tombes de scooter, venir t'emmener à l'hôpital gratuitement, ou venir aider ta grand-mère ou ta maman qui a un malaise dans un immeuble. Voilà, et tu brûles un camion de pompiers, donc potentiellement tu feras en sorte qu'un membre de ta famille ne sera pas secouru parce qu'on leur dira ben non, le camion de pompiers vient de brûler, donc on va en faire venir un de beaucoup plus loin. Voilà, c'est complètement stupide.
2: C'est
0: le je n'aime pas de Gauthier Lebret.
2: Alors je vais vous raconter ce qui s'est passé à Belfort. Il y a un policier qui a été véritablement lynché avec des coups à la tête. Il y a deux jeunes qui sont mis en examen, l'un de 15 ans et l'autre de 17 ans. Et celui de 17 ans, il a procédé à son interpellation non loin d'un ruisseau. Et à ce moment-là, il l'a interpellé au niveau du ruisseau, il le met sur la berge, il le sort du ruisseau, il le met sur la berge pour le menotter. Ce jeune est entendu en garde à vue, et au moment où il est entendu en garde à vue, la vidéo de son arrestation devient virale sur les réseaux sociaux, et on peut y lire « Un policier tente de noyer un jeune dans ce ruisseau ». Ce jeune dit bien « Je m'en suis pris au policier, et à aucun moment il n'a tenté de me noyer dans ce ruisseau ». Sauf qu'entre-temps, le dossier est récupéré par Ari Halimi, avocat bien connu, proche de la France Insoumise. Les tweets de la France Insoumise commencent à arriver sur les réseaux sociaux. Vous avez Antoine Léaumont qui tweet « Un policier tente de noyer un lycéen dans le ruisseau ». Et Ari Halimi embarque la famille de ce jeune d'origine russe et explique qu'il faut porter plainte donc contre le policier pour tentative d'homicide. Donc le jeune qui avait dit « il ne m'a jamais noyé », eh bien désormais sa famille dit « si ». Il m'a noyé, il a tenté de me noyer, ils ont déposé une plainte parce que l'avocat d'extrême gauche, Ariel Mi, a récupéré le dossier. Et donc le policier, l'image a fait le tour des réseaux sociaux, qui s'est fait lyncher, devient bourreau.
0: C'est honteux parce que la violence des coups de pied dans le visage, vous avez vu, c'est un policier qui est au sol, c'est la violence des coups de pied dans le visage. C'est pas le petit coup de pied dans les fesses ou le petit coup de pied dans une jambe, c'est dans le visage. C'est d'une violence rare.
1: Donc retournement. Et ça va donner quoi alors cette histoire du coup
2: Ça va donner compliqué. C'est-à-dire que c'est toujours pareil, c'est parole contre parole, on verra. Mais donc on a des jeunes qui ont tenté de tuer un policier avec des coups de pied dans la tête. C'est pas fait pour faire du bien, c'est fait pour tuer. Et bien maintenant, on nous dit que c'est le jeune qu'on a tenté de tuer en le noyant dans le ruisseau, alors que lui-même avait dit que c'était faux. Mais c'était avant, une fois encore, que l'extrême gauche ne s'invite dans ce dossier.
0: Merci Gauthier.
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0: Ah, allons faire un tour devant les lycées. Je sais, c'est important d'écouter les revendications, mais c'est important aussi de corriger les petites fautes de français. On en fait tous, hein, j'en fais, oui, voilà, des mauvaises liaisons, des choses dont on ne peut pas être fier, voilà, c'est comme ça, surtout que je parle vite, moi, de mon côté. Mais alors là, c'est important de les reprendre. Même pour eux, vous savez, c'est un petit peu l'autocorrection à la dictée. Vous sonnez de ça, vous preniez un stylo rouge, du 4 couleurs, et vous corrigiez vous-même votre dictée. Oui. Ça permettait de se sensibiliser. Allez, mon grand, il va peut-être s'écouter s'il écoute Europe 1. Écoutez, cette revendication qui est faite dans un français avec la création d'un verbe.
6: Donc, je comprends que l'école, c'est important, que je dois apprendre, mais c'est pas en nous gonflant comme des oies qu'on va tous apprendre.
0: En nous gonflant.
1: Bon, déjà, dès la première phrase, il y avait un mot qui n'allait pas.
0: Bien sûr, nous gonflons, vous gonfrez, que nous gonfrions, que je gonfriasse comme des oies, voilà. Oui. Mais c'était pas fini. Je suis sûr qu'on va tomber sur un lycéen féru de français. Alors attention, parce que lui, il démarre très très vite dès le début. Il explique s'il était président. Attention.
9: Si je serais président, la première chose que je ferais déjà, j'améliorerais tous les lycées de France, les conditions de vie dans les classes.
0: Ah, coupe, ça n'en s'est allé trop vite. Réécoutez le début.
9: Si je serais président, la première chose que je ferais déjà.
0: Si je serais président.
1: Même pas si je serais.
0: Ah là, et pourtant il le disait, Gérard.
10: Si j'étais président de la République, jamais plus un enfant
0: ne brûlerait de poubelle.
1: Si je serais président.
0: Tenez, prenons un autre par exemple. C'est important, alors écoutez bien, parce que pour lui, l'école c'est important pour une chose.
11: On est à 35, il fait 35 degrés, et des fois on peut pas dormir en classe parce que les professeurs sont pas d'accord avec ça.
0: Ah bah oui,
13: on peut pas dormir en classe.
0: Oui, parce que les profs sont pas d'accord avec ça. Écoutez, venez à Europe 1, on a la clim. Ah bah. Si vous voulez dormir à Europe 1, faites-vous plaisir. Je vous en fais un petit dernier. Alors, on a eu la grosse revendication des toilettes. Vous savez, avec les toilettes où il n'y avait pas de papier. C'est embêtant, les toilettes sans papier. Je vous l'accorde. Eh bien, écoutez, là, on est allé plus loin. Il n'y a plus de loquet.
14: Tu rentres dans les toilettes, tu vois la porte à se faire mal. Alors, tu peux pas la faire à clé. Tu dis, faut que je fais vite. Imagine, il y a quelqu'un qui rentre.
0: Il faut que je fais vite.
1: Il faut que je fais vite.
0: Bien sûr, parce que sinon, je m'effais surpris. Donc, c'est embêtant. Changeons de sujet rapidement. L'ARCOM. Vous avez vu que l'ARCOM. Alors, nous, Gauthier, expliquez ça 3 secondes pour les gens qui ne le savent pas.
2: C'est simple.
0: Les médias sont soumis et les partis politiques à un temps de parole.
2: Un temps de parole qui est pondéré en fonction de la place à l'Assemblée nationale, de la place du parti aux différentes élections, donc les partis qui sont les plus représentés à l'Assemblée, RN, ont plus de temps de parole, par exemple, qu'un parti comme le Parti Socialiste aujourd'hui, et donc qui voudrait faire à peu près la même chose, mais sur les médias en ligne, c'est-à-dire ce qui concerne les radios Europe 1 et CNews, les radios et les télés, pourrait concerner demain
0: tous les podcasts.
2: Voilà, tous les podcasts.
0: Gros, par exemple, les
2: Guillaume Décrypte,
0: les Sam Zira, les Gaspard G, les Hugo Décrypte, tous les gens que vous suivez qui jusque-là peuvent recevoir et vont recevoir des partis politiques, on est en train de
1: D'accord, donc c'est pas eux, c'est les gens qui le reçoivent, d'accord.
0: On est en train de dire, il y aura un temps de parole de compté, vous pourrez plus faire comme les autres. Voilà, vous pourrez pas faire comme vous faisiez avant.
2: Là, c'est open bar, c'est-à-dire que tu reçois qui tu veux, quand tu veux, autant de temps que tu veux. Bah, que ce soit Guillaume Play, par exemple, qui a reçu Charles Alloncle, il peut faire 2 heures d'interview avec Charles Alloncle, ce qui est aujourd'hui impossible pour une chaîne de télé, parce que sinon tu dois faire 2 heures avec le Parti Socialiste, 2 heures avec les autres, etc. Là, ça serait donc la fin du temps de parole illimité pour celui qu'on a décidé d'inviter.
0: Bon, je vous rassure.
1: C'est peut-être pas forcément idiot. C'est la continuité. Le digital, c'est la continuité de la radio et de la télé. Donc
2: non, mais moi, je pense qu'il faut faire plutôt l'inverse. Qu'il faut laisser les chaînes de télé et les chaînes de radio inviter qui elles veulent autant
13: et
2: de temps qu'elles veulent.
13: Et
2: voilà.
0: Je pense qu'il y a un petit peu de ça. Parce que le temps de parole, c'est compliqué. Ça amène à des
13: liberté, ça amène dire que t'en liberté, pas,
0: et puis ça amène à des calculs qui n'ont pas de sens. Vous voyez, si vous vous levez à 4 heures du matin, vous voyez des fois des images. Non, mais c'est vrai, parce qu'il faut faire du temps de parole qu'on planque à droite, à gauche. En fait, tout ça est extrêmement compliqué. Et je ne sais pas comment vont faire
3: faire des influenceurs pour demain donner du temps de parole et faire des calculs eux-mêmes. Je pense que tout
2: ils
3: ça va être.
2: Tout le monde. C'est l'important, hein. C'est de recevoir tout le monde.
3: Ça, tout ça va être extrêmement compliqué. Vous restez avec nous, on ira faire un tour en Corse. Pas rigoler sur le sol corse. On le savait, mais on en a eu la preuve.
2: Cercueil, il est sorti. Hein.
3: Tiens, puis attendez, je vous ai fait un petit tour des lycéens. On en a encore un ou deux autres. La dernière, je vous la garde. Elle va vous faire plaisir à tout le monde. Vous restez avec nous, c'est Europe 1. Il y en aura pour tout le monde. Nous sommes lundi, à tout de suite.
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3: Merci, on y va tout de suite. À tout à l'heure.
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3: Le journal permanent sur Europe 1, il est 15h30. Retour de l'émission, il y en aura pour tout le monde dans un instant, juste après les informations de Pierre Vesque. Rebonjour Pierre.
4: Rebonjour Coé, rebonjour à tous. Des lycéens continuent leur blocage partout en France. 413 établissements impactés, précise le ministère de l'Éducation nationale. Une baisse de 27% par rapport à vendredi dernier. Demain, leur syndicat organise une journée de manifestation. Ils donnent rendez-vous place de la République à Paris dès 14h. En déplacement dans un lycée de Guyancourt, dans les Yvelines, le ministre de l'Éducation nationale veut répondre aux revendications lycéennes. Il souhaite lancer différents chantiers, travailler sur le remplacement des professeurs absents, sur le bâti avec les régions et puis à long terme sur les rythmes scolaires, l'organisation des emplois du temps et Parcoursup. Édouard Geffray a appelé de ses voeux une démocratie scolaire profondément renouvelée. Avant cette prise de parole, un lycée professionnel à Paris pris pour cible dès 7h50 du matin. Les casseurs extérieurs au lycée ont lancé des mortiers, obligeant la proviseure de l'établissement à confiner les élèves et leurs professeurs. On a vu arriver un groupe de jeunes habillés en noir, cagoulés, assez déterminés. Là, on a compris qu'on n'allait pas pouvoir discuter avec eux. Il n'y avait pas d'élèves de l'établissement. C'était des jeunes que je ne connaissais pas, souligne la directrice encore choquée. Pour endiguer ces violences, Bruno Retailleau, candidat LR à l'élection présidentielle, était en déplacement à Nantes quelques jours après l'incendie d'un lycée. Il propose d'abaisser la majorité pénale à 15 ans et souhaite infliger des peines de prison dans des établissements appropriés à des individus dès leur premier délit grave. Au Brésil, premier tour des élections présidentielles et c'est Flavio Bolsonaro, candidat conservateur, fils de Jair Bolsonaro, qui arrive en tête du premier scrutin. Il devance le président sortant Lula, 47% contre 45. Les 160 millions d'électeurs brésiliens éliront leur président le 25 octobre prochain. Les Espagnols, eux, sont appelés aux urnes le 29 novembre prochain. Le Premier ministre convoque des élections législatives anticipées. Elles devaient se dérouler mi-mai 2027. Une décision prise 3 jours après le rejet des mesures de son gouvernement pour sortir de la crise du logement. Pedro Sanchez, à la tête du pays depuis maintenant 8 ans, attend de ses compatriotes, je cite, une majorité plus large afin de mener en profondeur les réformes dont nous avons besoin. En football, 4e match de la Ligue des Nations. Ce soir à 20h45, les Bleus affronteront à nouveau la Belgique, mais cette fois-ci au Stade de France. Les hommes de Zinedine Zidane ont concédé le match nul un partout face aux Italiens vendredi dernier. Les joueurs de l'équipe de France tenteront d'arracher une première victoire à domicile pour leur illustre sélectionneur. Il est 15h33, vous êtes bien sur Europe 1 et vous retrouvez Coé pour Il y en aura pour tout le monde.
3: Merci beaucoup Pierre, vous revenez tout à l'heure à 16h.
4: C'est bien ça.
3: Eh ben alors tu verras tout à l'heure.
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3: Ma petite Stouff a passé un bon week-end.
13: Très bon.
3: Bienvenue
13: très
3: dans reposé. L'émission. Je suis ravi de te retrouver. Monsieur Gauthier Lebret va bien?
10: Absolument.
3: Il fait des scores, lui, sur CNews. Oh. Il est bientôt. Il est fier.
13: Il nous a raconté.
3: Dit,
13: oui.
3: Il est fier. Dit, il rentre. Il fait des roulades.
13: Ah, il travaille
3: là,
13: beaucoup.
10: Je ne parle jamais. Non, mais j'en parle pas.
3: Des scores, j'en parle pas.
13: Non, jamais.
3: C'est les autres campagnes. T'en as parlé campagnes. Avant de dire bonjour tout à l'heure.
10: Mais ça va pas quoi. Alors déjà, on s'est dit bonjour au restaurant.
3: Oui, bah juste après.
10: On a parlé de ton week-end dans le sud, de ton retour en Ouigo avec ta chérie où tu n'empêches de travailler tranquillement.
3: Bon, bravo, je suis content, mais c'est bien, bravo. J'aime bien les choses qui marchent. Moi, vous savez, j'aime les gens. Je suis pour que les gens soient heureux et pour que les gens s'éclatent dans leur boulot. Tu t'éclates dans ton boulot?
10: J'adore.
3: Eh ben, c'est tant mieux. Stouff, tu t'éclates avec nous?
13: Oui, beaucoup.
3: Bon, vaut mieux, ça fait quoi? Combien de temps qu'on bosse ensemble?
13: Ça fait 23.
3: Bon, imaginez si c'était 23 ans qu'elle ne me supporte pas.
10: Ressenti.
3: Ce serait terrible.
10: Oh. Ressenti 72. Elle n'en peut plus.
3: Mon petit Pietro,
13: et Pietro
3: va bien.
13: C'est ce que j'allais dire.
10: Oui, ça va, merci.
3: Combien de temps qu'on bosse ensemble?
10: Trop. Voilà. Non, je sais pas, ça fait 27 ans.
3: 27 ans. Mais je n'ai pas le choix, c'est social. J'avais fait un deal avec ses parents à l'époque. Et voilà, je suis obligé de le tenir jusqu'au bout. C'est comme dans Rain Man. Vous savez, il se promène à côté de moi et je suis obligé de.
10: J'ai pas le droit de conduire la voiture, par contre.
13: Ah non.
3: 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Vous êtes auditeur ou auditrice d'Europe 1. Vous avez joué pour gagner l'iPhone Duo. Tirage au sort dans quelques minutes. Nous avons gardé tous les SMS et tout à l'heure il y aura un tirage au sort et l'une ou l'un d'entre vous va repartir avec l'iPhone Duo. Vous savez, c'est cet iPhone qui se plie.
10: Oui.
3: Voilà, n'essayez pas de le faire avec un iPhone autre. Normal, c'est parce qu'il se pliera une fois. Mais celui-là est fait pour se plier et se déplier. Tiens, on parlait des étudiants. À l'heure où on s'est un petit peu moqué des fautes de français, des revendications, voilà. Écoutez, je vais vous faire écouter un jeune homme. Il a sa revendication, il est sur les réseaux, mais alors là, il y a du vocabulaire.
11: Moi, je manifeste parce que les CPE, ils font trop des sanctions intempestives et puis... Et puis il faut faire marcher nos droits de ces quatre quand même.
13: On est marre.
3: Ils font trop des sanctions intempestives. Il faut faire marcher notre droit. Est-ce qu'on peut le réécouter, s'il vous plaît?
11: Moi je manifeste parce que les CPE ils font trop des sanctions intempestives et puis
13: abusives peut-être.
11: Et puis il faut faire marcher nos droits de ces quatre quand même.
10: Ouais, ça marche aussi.
3: Pas des sanctions intempestives.
10: Oui. Faut faire marcher le droit un de ces quatre.
3: Un de ces quatre. Faut faire marcher le droit un de ces quatre.
13: D'accord.
3: Voilà. Bon écoutez, voilà. Et bien alors un petit dernier pour la route parce que ça aussi vous avez peut-être vu passer beaucoup de vidéos. À la télévision, c'est la même chose. C'est la demoiselle à qui on tend le micro, qui tend le micro à sa copine. Et là, il y a le fourre-tout. C'est-à-dire que là, tu sens qu'à l'intérieur, des revendications, tu mets tout ce que tu veux.
0: Aujourd'hui, notre but, c'est de revendiquer nos droits. Les 8h-18h, on en a marre, ça y est, c'est bon. Stop, parle aussi, toi.
1: Ouais, on a trop d'heures de cours, frère.
0: On va essayer de faire de notre mieux pour revendiquer, comme je disais, nos droits. Et Free Palestine, il n'y a rien à voir, mais Free Palestine, finalement.
2: Voilà. Et je vends une Clio aussi.
3: Voilà. Et là, tout est dedans. C'est-à-dire, le Free Palestine, il débarque du plafond. Il arrive de là-dedans. Voilà. Donc, vas-y. Il y a tout qui est dedans. Vas-y, frère, et toi.
10: Mais c'est toujours un cocktail. C'est-à-dire que c'est comme quand tu arrives au bar le week-end et que tu demandes ton cocktail préféré. Tu sais les ingrédients qu'il y a dedans. Là, c'est juste le cocktail que tu détestes le plus. Mais c'est toujours pareil. On te met un peu des meutiers racailles, on te met les antifas, on te met les syndicats d'extrême gauche, la France insoumise et deux, trois drapeaux palestiniens ou algériens, tu touilles tout ça et t'as tout le cocktail de l'extrême gauche qui se répand régulièrement. Mmh. Donc c'est après la mort de Naël.
13: Oui,
10: c'est,
13: mais les gens ne viennent pas dupes. Là, c'est trop là.
3: C'est quoi
13: ça devient trop en fait. Les gens sont plus dupes, je pense.
10: Enfin, non, j'espère, bien sûr, les gens sont plus dupes.
3: Le Free Palestine, il n'y a rien à faire là-dedans. Quand bien même la demoiselle pense ce qu'elle veut.
10: Mais pour ça que l'histoire des revendications, c'est un prétexte. C'est un prétexte. Quand tu as le lycée Henri IV qui est bloqué jeudi dernier, tu crois que le lycée Henri IV, il est insalubre?
2: C'est par solidarité.
13: Oui, on dit que c'était par solidarité.
10: Oui, bien sûr. Bah voilà.
13: C'est par
10: solidarité de
13: blander. Je me suis baladée vite fait sur TikTok tout à l'heure pendant la pause.
3: Et
13: je suis tombée. Non, mais je suis tombée sur un live TikTok de jeunes qui étaient devant les CRS en train d'essayer de les déstabiliser.
3: Bien sûr.
13: Et en train de se filmer, mais vraiment, c'était une jeune
3: c'est
13: fille
3: but, hein,
13: qui était
3: sur.
13: Et je trouvais ça lamentable.
3: C'est le but du jeu, c'est de l'échauffer. Puis à un moment donné, quand ils avancent, on coupe.
13: Ça durait longtemps.
3: Oui, mais c'est pas nouveau. Tiens, je vous emmène encore. Fait toujours très beau. Je vous emmène à Portovec. Est-ce que vous avez vu cette histoire d'une dégradation de statut de la Vierge Marie qui a provoqué ces deux jeunes saisonniers, 21 et 24 ans, soupçonnés d'avoir arraché la statue de son socle sur un rond-point de la ville.
13: C'est même pas soupçonné.
3: Attendez, avant de filmer la scène et de diffuser les vidéos sur les réseaux sociaux, l'un des deux aurait mimé un acte sexuel sur la statue, qui est quand même la bêtise la plus honteuse du monde. Moi, ça ne me viendrait jamais à l'idée d'aller heurter le culte de gens d'une autre religion, mais que vous soyez musulman, que vous soyez juif, que vous soyez catholique, jamais de ma vie, même si je ne partage pas la même religion, je n'irai faire des choses choquantes et des choses qui sont de telles atrocités qui viennent faire du mal aux gens qui aiment cette religion.
13: Mais ça dépasse même la pratique de la religion. En Corse, la Vierge Marie, c'est un signe de protection en fait. C'est une terre mariale comme on dit. Donc ça va au-delà de la religion. C'est leur symbole à la Corse.
10: Mais excusez-moi, là on n'est pas sur du blasphème. On a le droit de blasphémer en France et il y a des journalistes qui sont morts pour avoir utilisé ce droit de blasphème. Là, on est sur un saccage d'une vierge sur un acte anti-chrétien de vandalisme où il se filme en train de faire des gestes absolument obscènes et de dire des choses dégueulasses envers la statue de la Vierge Marie. Donc c'est pas le droit à blasphémer, c'est du vandalisme, c'est du saccage, c'est de l'insulte gratuite et donc c'est puni par la loi.
3: Attendez,
10: en fait, c'est toute la différence avec le blasphème.
3: Évidemment, parce qu'ils ont rendez-vous le 16 novembre pour dégradation grave en réunion et exhibition sexuelle, mais ça aurait pu s'arrêter là, sauf qu'on est en Corse. En Corse, c'est pas la même. 200 personnes se sont rassemblées devant la gendarmerie. Il y avait un cercueil symbolique. Bon, vous avez compris, c'était pour y foutre les deux gars.
10: Ils ont mis leur nom sur le cercueil. Hein.
3: Les autorités ont finalement fait quitter l'île. Pas de chance, ils arrivent dans l'avion. Le mec de l'avion ne veut pas les prendre. Et ils retournent à l'hôtel. Et les gens de l'hôtel ne veulent plus les garder.
2: Mais alors, du coup, ils sont où là?
3: Alors, visiblement, ils seraient repartis ce matin. Je pense que ça a dû être leur week-end en Corse le plus long du monde. Je pense qu'ils n'ont pas dû dormir de la nuit. Je pense que chaque bruit. Alors évidemment, vous doutez bien que la défense, ils ont dit on avait bu, on avait pris des substances, on se souvient de pas grand-chose. C'est la défense.
2: Bon, on rajoutera ça au dossier. Mais dans l'absolu,
10: ils se sont filmés, ils l'ont publié sur les réseaux sociaux.
13: Tout ça a des conséquences. Hein.
3: Et on est en train de revenir à la bêtise des réseaux sociaux. Et encore une fois, pardon de faire le vieux con, mais c'est ce qu'on mettait la dernière fois avec le gamin qui disait à un de ses copains pour combien tu brûles une voiture. C'est-à-dire qu'en fait, la bêtise, le blasphème, les insultes, tout ce qu'on veut, vous mettez ça dans le but de faire marrer trois ou quatre copains qui sont dans le même groupe Snapchat.
2: Et
3: que vous.
2: Demain, ils seront en liberté, j'imagine.
3: Évidemment,
2: d'accord.
3: Bien sûr que oui. Bien sûr que moi, j'irai alors faire deux, trois travaux en Corse.
2: En Corse. Travaux d'intérêt général. Voilà.
13: Tu sais qu'il y a des Corses aussi à Toulouse, donc à mon avis, je ferai très attention
3: sur
13: quand même.
3: Alors pendant ce temps-là, des tekels ont défilé sur les Champs-Élysées. Est-ce que c'était une manif de tekels en gilet jaune? Pas du tout. Est-ce que ça s'appelle la Paris Sausage Walk? On fait une bise à Virginie, on lui dit bonjour, qui est en ligne avec nous. Ça va, Virginie?
5: Oui, bonjour à tous.
3: Bonjour Virginie, bonjour. Fondatrice et organisatrice, puisqu'il y avait, un événement qui était au profit, cet événement de l'association Tekel, 112 foyers qui fait adopter des chiens abandonnés ou maltraités. Ça, c'est toujours très très bien. On avait notre journaliste qui était Romain Desarmes, qui était là-bas avec son
13: Tekel. Ta fille aussi y était, j'ai vu.
3: Ma fille y était ?
13: Ta fille y était.
3: Je suis content de l'apprendre parce que je ne le savais même pas.
13: Bah oui, avec son petit Tekel.
2: Qu'elle avait un Tekel, tu savais qu'elle avait un Tekel
3: quand même. Elle a un Tekel. Elle a un Tekel et ça m'étonne pas qu'elle y était parce que, parce qu'elle adore ça. Combien il y a eu de Tekel ?
5: Alors, on a eu 3217 Tekel qui sont passés sur le tapis rouge. Mais il y avait beaucoup, beaucoup de monde, donc on pense qu'ils étaient encore plus nombreux.
3: Combien de Tekel ont fait caca sur le tapis rouge ?
5: Aucun.
3: Et vous voyez, c'est ça. Très bien. Le Tekel est fier.
2: Et pas un courant d'air sur les Champs-Élysées, parce que souvent, on les utilise en truc de porte. T'as pas l'image,
3: mais
2: on a tous
3: oui,
2: ça à la maison.
3: Bien sûr. Vous en avez vous-même des Tekel ?
5: Moi, je vis avec des Tekel depuis l'âge de 6 ans. J'en ai deux avec moi. J'ai Lafayette et Violette. Lafayette est un petit Tekel à poil dur de 11 ans et Violette à 3 ans. Et elle vient des Tekel sans doux foyer.
3: Est-ce que vous êtes d'accord avec moi pour dire que ces chiens étaient considérés à un moment donné comme des chiens un peu, pardon, hein, je vais faire bondir personne, mais ma fille le sait, un peu moche et qui étaient mis de côté et c'est redevenu le chien très à la mode ces dernières années?
5: Je ne peux pas vous laisser dire ça.
3: Vous savez, moi, j'ai eu des bulldogs français. À chaque fois que je voyais des gens voyaient mon chien, ils me disaient bah, tel maître, tel chien.
2: Alors, c'est vrai que c'est pas super design à la base. J'adore hein, ces chiens-là.
5: Ils sont
2: un peu disproportionnés, un peu la tête un peu.
5: Ils sont trop mignons.
2: J'avoue. C'est vrai qu'ils sont c'est mignon.
5: Ils ont une morphologie très reconnaissable. Ils ont été caricaturés, ils ont été dessinés, ils ont inspiré plein d'artistes d'ailleurs. Qui ont partagé leur vie d'ailleurs avec eux, Warhol, Picasso, Knet, ils avaient des Tekel. Donc ce petit chien, il a son physique très très reconnaissable, j'en conviens. Et puis aussi, c'est l'une peut-être des races de chiens qui a le plus de variétés différentes.
3: Oui.
5: Puisqu'il y a des Tekel, il y a trois tailles de Tekel. Il y a des poils longs, des poils ras, des poils durs. Il y a trois tailles. Donc il est
13: des chiens de chasse aussi le Tekel.
3: Mais c'est un chien de chasse.
13: Oui.
3: C'est un bon.
5: À l'origine c'est un chien de chasse. Et certains chassent toujours d'ailleurs. Et c'est pour ça qu'il faut pas se méprendre en se disant c'est un petit chien tout tranquille, un chasseur de canapé, très facile à.
3: Est-ce que vous pouvez essayer de convertir Gauthier Lebret qui vous savez il a un problème problème avec les chiens.
7: À quel moment ça arrive?
3: Il a un problème avec les chiens. Il hausse les yeux depuis tout à l'heure.
7: D'ailleurs j'étais hier avec mon fils au parc. Je ne parle pas des Tekel, hein, mais tu ne peux pas te poser au parc sans qu'il n'y ait pas 5 chiens qui ne sont pas en laisse et qui viennent jouer autour de ton fils. C'est insupportable. Insupportable. Tu as des chiens qui font 5 fois la taille de mon fils, qui se mettent au niveau de son visage, qui sont sans laisse.
13: C'est de la fausse des propriétaires.
7: Tu ne sais pas à qui il appartient.
3: Virginie.
7: Non, mais c'est insupportable. Je ne parle pas des Tekel, là.
3: Virginie, il n'est pas comme nous, il n'aime pas les animaux.
7: Mais vous n'aimez pas les humains,
3: il n'est pas comme nous. Il me reproche de trop aimer les animaux.
7: Toi, tu aimes les animaux et ta femme.
3: Écoutez, je préfère aimer les chiens et ma femme qui me le rendront toujours.
7: Oui.
3: Et d'ailleurs, cette comparaison.
7: Ta femme, elle en a un peu marre.
3: Il faut que j'arrête cette association, cette phrase que je viens de dire n'a aucun sens. J'aime les deux. Et puis, c'est tout. Virginie, je vous embrasse. Prochaine réunion de Tekel, c'est quand ?
5: Ce sera l'année prochaine.
3: Mais ben voilà. Et ben vous nous donnerez la date d'ici là ?
5: Exactement.
3: Allez, je vous embrasse et je vous remercie. Embrassez tous les toutous pour moi.
5: Merci beaucoup.
3: Restez là. Restez là dans un instant. Eh ben, tant qu'il ne se frotte pas la tienne. Dans un instant, nous aurons.
7: Il pourrait remuer la queue.
3: Je vous présenterai.
13: C'est fou
3: de ne pas aimer les animaux comme ça.
13: Mais laisse-le tranquille.
7: Est-ce que tu trouves ça normal? Je suis au parc à Boulogne tranquillement, à la buvette avec mon fils.
2: En train de jeter des babales à mon fils.
7: Il y a 10 chiens qui sont sans laisse, dont des chiens énormes qui viennent juste à côté du visage de mon fils. Donc moi, ça me tend, effectivement.
3: Mais bien sûr que non, il faut les attacher.
7: Au parc, ils ne sont pas attachés. Hein.
3: Je suis d'accord.
7: Ça n'existe pas.
3: En même temps, il ne fallait pas le faire jouer là où les chiens font caca. C'est peut-être un moment.
7: Mais t'es à la buvette, il ne faut pas caca à la buvette. Qu'est-ce que c'est que cette histoire?
3: C'est insupportable. C'était peut-être l'endroit pour faire leurs besoins. Voilà. C'est peut-être toi qui t'es trompé d'endroit.
7: Oui, bien sûr. Les endroits où les chiens font leurs besoins. Et les maîtres aussi, d'ailleurs.
3: Dans un instant, qui va repartir? Quelle auditrice, quel auditeur d'Europe 1 va repartir avec son iPhone? Et justement, vous ne voulez pas de chien, vous avez décidé de faire des enfants, vous voulez leur donner un prénom original. Et bien, dites-vous qu'il y a une liste de prénoms qui ont été refusés. Je vous le donnerai dans un instant, c'est sur Europe 1. Restez avec nous pour la dernière partie.
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3: 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Vous pouviez le gagner avant tout le monde sur Europe 1. 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
3: Tous les jours entre 15h et 16h, nous sommes là sur Europe 1 pour vous refaire un petit tour de l'actu. Voilà, parfois un petit peu dramatique et essayer de vous faire sourire, prendre un petit peu de recul et faire un petit tour d'horizon pendant que vous êtes en voiture ou à la maison. Pascal Pro viendra nous retrouver tout à l'heure à 16h. Monsieur Gauthier va bien ? Il est heureux ?
7: Écoutez, je vais bien comme à 15h, comme à 15h10, comme à 15h20, comme à 15h30.
2: On prend tout le temps de ces nouvelles.
3: J'appellerai à 22h pour voir s'il va bien.
7: Je suis à l'antenne, mais je te mettrai en direct, ça sera super.
3: Madame Souf va bien ?
13: Très bien.
3: Est heureuse aussi.
13: Oui, aussi.
3: Le week-end était bon.
13: Mais tu me l'as déjà posé trois fois aussi la question.
3: Il y en a un qui n'était pas content.
13: Qui ça ?
3: Aujourd'hui, celui pour qui il a passé un très mauvais week-end, c'est Pietre. Oh. Très mauvais week-end.
40: Oui, je sais de quoi tu veux parler.
3: Les andouilles sont en danger.
40: Non, les andouilles de Guémédé.
7: Pietre est en danger ?
3: Ouais,
2: l'andouille de Guéméné.
13: Parce que là, les andouilles, il y en a plusieurs.
3: Les normes européennes risquent d'avoir la peau de l'andouille de Guéméné.
2: Non.
3: Ça n'est pas une blague. Regardez-moi ça, comme il est tout choqué, là. Cette spécialité bretonne est fumée traditionnellement au bois de hêtre. Le problème, c'est que la combustion produit des hydrocarbures aromatiques polycycliques. Bon, ça veut rien dire, mais c'est pas très bon. Dont certains seraient cancérogènes. La réglementation européenne fixe donc des seuils maximum dans les aliments fumés. En fait, oui.
13: Mais tout ce qui est fumé au feu de bois, alors.
2: Oui, c'est tout ce qui est fumé au feu de bois.
13: Les pizzas, alors. Les pizzas au feu de bois, on fait comment?
2: C'est les prochains.
7: Respirer dans la rue avec les pots d'échappement, c'est cancérogène.
3: Je pense que Stouff a complètement raison.
2: C'est les prochains sur la liste.
3: Sur la liste, la fameuse pizza qu'on a au tous connue, qui est cuite au feu de bois, deviendra un problème.
2: Bah, et ton barbecue à ce moment-là aussi, si tu vas par là.
3: C'est déjà un problème. Quand je suis monté sur la balance, j'ai déjà vu qu'il était un problème ce barbecue. Certains producteurs doivent désormais multiplier les analyses pour vérifier que leurs produits restent sous le seuil autorisé. Chez un artisan de Guéméné-sur-Scoff, 5000 euros d'analyse auraient été engagés en un seul mois.
2: Alors déjà que c'est pas donné à la base, c'est très cher l'andouille de Guéméné parce que c'est chiant à faire.
13: Ah, ils vont répercuter sur les
2: plis. T'enfiles boyau sur boyau. Alors déjà quand tu penses à ça.
3: Alors
2: c'est pas comme ça. C'est pour ça que ça sent le cul comme on dit. C'est la vérité.
3: Ceci dit, c'est vrai que c'est plus
2: l'andouille de Guéméné.
3: C'est vrai que c'est plus proche de cette partie-là que de l'oreille. Soyons honnêtes.
13: S'il te plaît.
7: Mais comment tu connais l'odeur?
3: Ah, il y a d'odeur quand même. Il y a d'odeur.
7: Où est-ce que tu mets ton nez le week-end?
3: Bon, allez, dans un instant, je vous donnerai la liste des prénoms que vous ne pourrez pas donner à vos enfants et nous terminerons là-dessus. Mais à 15h51, laissez-moi vous offrir un téléphone portable.
2: Ah.
3: J'ai envie de savoir qui est le grand gagnant du Top Jeu Europe 1. Vous savez, c'était toute la semaine dernière, il y avait un nouvel iPhone à gagner. L'iPhone Duo, qui n'est pas encore sorti. Il est à peine fabriqué. Il va être fabriqué pour vous. Vous serez l'un des premiers ou l'une des premières en France à le recevoir. Le tout premier iPhone pliable, une fois ouvert, c'est le plus fin et ça serait le plus grand écran à ce jour.
2: Ah, c'est pratique, toi, pour qui voit plus rien.
13: Oui, c'est vrai.
3: Là. Il a l'air.
13: C'est
3: un
13: Arial 14.
2: J'ai l'impression que t'as les bras qui sont plus assez grands pour regarder lire tes textos.
3: Mais vous savez qu'au volant maintenant, si vous êtes pris avec le téléphone portable, vous savez que vous risquez la suspension du permis.
7: Partout en France. Dans certains départements.
3: Ah ben voilà.
7: C'est partout en France.
3: Moi, c'est pas un problème parce que je ne vois plus. Donc à partir au volant, je ne peux plus regarder les textos, donc c'est plus un problème. Nous appelons quelqu'un qui va donc gagner. C'est parti.
13: Tu vois plus de près, c'est ça?
3: Oui, bah comme tous les gens qui ont plus de 50 ans, presbyte. Ouais,
13: oui. Presbyte.
3: Voilà, c'est le terme.
7: Presbyte.
3: Voilà. Si vous avez une vanne à faire, vous le faites tout de suite. On va pas dire 10 fois le mot presbyte.
7: Je savais pas que t'étais presbyte.
3: Oui, Giorgio. Giorgio.
0: Oui.
3: Monsieur Giorgio, bonjour, je m'appelle Coé, nous sommes sur Europe 1. Bonjour.
2: Salut,
3: Giorgio.
2: Cousin.
3: Comment allez-vous?
0: Salut. Ouais, bien, très bien, super.
2: Tout se passe comme prévu.
3: Tu es idiot.
0: Tout se passe comme prévu.
3: Nous t'avons tiré au sort.
0: C'est génial.
3: Tout va bien. Ne dis pas que nous sommes de la même famille.
13: Non, rassure nos auditeurs, ils ne se
0: connaissent pas. Je le dis pas, Coé. Il y a le petit scarabée avec vous.
7: Oui, ah oui, je suis là.
3: Et on se voit dimanche à table chez papy mamie.
0: Exactement.
3: Giorgio, qu'est-ce que vous faites dans la vie, Giorgio?
0: Je suis commercial.
3: D'accord, très bien. Dans quel coin de France?
0: Je suis vers Marseille.
3: Commercial en quoi?
0: Dans les terrines. Comme vous, là. Vous
3: les terrines? Ils vendent la terrine?
2: Le pâté?
3: Oui. Le pâté?
0: Oui,
3: d'accord.
0: Oui, pâté du sud-ouest. Ouais,
3: très bien.
0: Terrine, ouais, sympa, ouais.
3: Très bien. Oui. Eh bien, écoutez, il y avait quoi comme téléphone dans la poche en ce moment, Giorgio?
0: 16 Pro Max.
7: C'est pas mal.
3: On sent déjà qu'il a un petit souci de vue. Giorgio, 57 ans, il avait déjà pris le Pro Max.
0: C'est exactement ça.
3: Il avait déjà pris le grand modèle et tu sens qu'il avait déjà grossi les caractères. Europe 1 est heureux de vous offrir, Giorgio, le nouveau l'iPhone Duo.
0: Bravo.
3: On est ravis. Il n'est pas encore fabriqué d'ici 15 jours.
13: Ouais.
3: Je crois que c'est quelques jours. D'ici 15 jours, c'est bon.
0: Je peux dire un bonjour vite fait à
3: bien
0: deux
3: sûr,
0: personnes.
3: Évidemment.
0: D'accord. Donc à Monsieur Zifilous et à Chichine qui m'écoute en ce moment.
3: Voilà. Qui sont Zifilous et Chichine?
7: C'est des noms de code en soirée.
0: Zifilous, c'est un pote et Chichine c'est ma maîtresse. Donc voilà.
13: Super.
0: Oui. Donc il n'y a que la France qui sait tout, donc c'est pas très grave.
3: Excusez-moi,
2: pour avoir gagné un iPhone, ta femme a une chance de copier.
3: Excusez-moi, à quel moment, sur une radio comme Europe 1, on dit c'est ma maîtresse et je l'embrasse?
13: Non, il a dit qu'il rigolait.
0: C'est ça qui est bien.
3: Et je vous embrasse, bravo Giorgio, l'iPhone Duo, vous l'envoie chez vous à la maison. À très bientôt.
0: Super bien. Ouais, merci Europe 1, sympa.
3: Salut. Beaucoup, bah évidemment très sympa. 2000 euros le bazar. Évidemment c'est très sympa.
0: 2003, ouais, c'est vrai, c'est sûr.
3: Ouais. Bon.
2: C'est Giorgio.
3: C'est Giorgio, Pascal.
2: Le fils maudit.
3: Non, je sais pas. Non, bah non, c'est pas lui. À bientôt, Giorgio.
0: Non. Salut, merci.
3: Salut,
0: merci beaucoup,
3: Pascal. Tout va bien.
1: Bah, tout va bien, tout va mieux que la France.
3: Tout va mieux que les poubelles en ce moment.
7: Ah oui. Ah, ceci dit, le mec qui fabrique les poubelles, il va se mettre bien en ce moment, lui. Hein.
3: Cela dit, pas ouais. Ceci dit. Cor.
7: J'ai dit ceci dit.
3: Pascal, oui, oui. Tout va bien. Est-ce que la vie est belle?
1: Et la vie est belle. Vous avez vu l'état de la France?
3: Ouais, je sais bien, mais je sais bien. Je l'ai vu. Sinon, mais non, mais à titre perso, l'état de la France, vous allez y revenir pendant deux heures.
1: Mais la France.
3: Comment ça va, Pascal? Moi, je veux savoir mon
7: cœur. Pascal,
3: je crois qu'il y a une poubelle qui brûle.
13: On vous a pas vu du week-end, Pascal. Ça s'est bien passé?
1: Ce week-end, c'était très bien. Oui.
3: Ah voilà, oui. C'est ça que je voulais savoir. Oui,
1: mais il faisait beau, c'était agréable, on s'est reposé. Heureux.
3: Eh ben alors, je suis heureux.
1: Heureux comme un pape en France, comme disait je ne sais plus qui.
3: Et comme les gens qui étaient contents de le voir.
1: Exactement.
13: Bon après-midi. Il faudrait
3: qu'ils reviennent. Oui, c'est beaucoup plus calme.
13: C'est mieux, oui.
3: Quand il est là. Bel après-midi sur Europe 1. Je vous laisse avec Pascal Praud. Rendez-vous demain, 15h. Ciao.
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0: Il est 16h et nous sommes aujourd'hui avec Pierre Vesque. Bonjour Pierre, vous nous rappelez les... infos.
1: Bonjour Pascal, bonjour à tous. La colère des lycéens ne désemplit pas. 413 établissements perturbés depuis ce matin partout en France. Chiffre communiqué par le ministère de l'Éducation nationale, une baisse de 27% par rapport à vendredi. Une décrue qui s'inscrit dans un contexte de dialogue soutenu avec les lycées, précise le ministère. Le ministre de l'Éducation nationale a rencontré vendredi dernier des syndicats de lycéens. Une réunion qui n'empêche pas la mobilisation et une journée de manifestation. Le syndicat Union étudiante et l'Union syndicale lycéenne appellent à manifester demain à 14h place de la République à Paris. De son côté, le Premier ministre souhaite apporter des réponses aux revendications. Il confie à ses ministres 5 chantiers. L'amélioration de Parcoursup, un meilleur traitement des remplacements d'enseignants absents ou encore la rénovation des établissements scolaires. Du côté judiciaire, le gouvernement souhaite être intraitable avec les casseurs. Maud Bréjon, la porte-parole du gouvernement, invitée ce matin dans la grande interview Europe 1 CNews, assure que le projet de loi appelé casseur-payeur sera examiné au Sénat à partir du 27 octobre prochain. L'objectif, faire payer la totalité des amendes, quitte à piocher dans les aides sociales et punir tout individu présent dans un regroupement de personnes ayant commis des dégradations. Une actualité qui fait réagir la Ligue des droits de l'homme, elle dénonce une dérive globale par rapport à l'état de droit, le non-respect du cadre légal lors des interventions des forces de l'ordre face aux lycéens. La présidente de la LDH va plus loin, elle déclare être très

0: domaine des neurosciences. Des recherches qui permettent de mieux comprendre le cerveau humain, comment certains types de cellules contribuent à des comportements tels que l'apprentissage, la peur, l'addiction ou encore le mouvement. Des avancées qui pourraient un jour déboucher sur des traitements pour lutter contre la maladie de Parkinson ou encore l'épilepsie. Cette bonne nouvelle qui nous vient du Moyen-Orient, la société de suivi maritime Kléper annonce que les exportations de pétrole brut ont dépassé la semaine dernière leur niveau d'avant-guerre. Malgré les attaques de navires dans le détroit d'Ormuz, le cours du baril de Brent est toujours au-dessus des 100 dollars. Il est 16h03, bien sûr Europe 1 et vous retrouvez Pascal Pro.
1: D'avant-guerre, qu'il n'y ait pas...
0: D'avant-guerre, j'ai dit. En février 2026.
1: Voilà. Avant-guerre, parce que donc, le mot avant-guerre est très connoté pour ma génération.
0: Okay.
1: Avant-guerre, c'est avant 1939.
0: Bah là, on est en février 2026.
1: Mais c'est vrai que, voilà, avant-guerre, effectivement, avant la dernière guerre. Merci, monsieur Vesque. Il est 16h03.
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1: C'est votre émission du lundi au vendredi sur Europe 1. Vous êtes au cœur de nos émissions. Vous pouvez prendre la parole sur tous les sujets. Vous êtes nos experts du quotidien. Nous attendons tous vos avis, vos témoignages, vos coups de gueule, vos coups de cœur. Et on est avec Géraldine. Et
3: bonjour,
1: je crois que
3: Pascal.
1: Nous entamons la sixième ou la septième semaine de
3: Je sais que c'est l'émission 28.
1: La sixième semaine. C'est l'émission 28.
3: Oui, numéro 28.
1: Note
3: tous les jours le numéro
1: des
3: émissions.
1: C'est le numéro 28. Géraldine est avec nous. Olivier est là aussi. Je l'ai croisé. En tout cas, Olivier Guenec.
4: Manger ensemble. Bonjour à tous.
1: Oui, on a déjeuné, vous voulez dire, c'est vrai?
4: Ah oui, c'est vrai, pardon.
1: Ensemble, Olivier Guenec est là. Tout va bien?
4: Très bien,
1: avec,
4: merci.
1: Avec ce que vous avez mangé, vous avez peut-être fait une sieste.
4: Pourquoi vous dites ça?
1: Bon, oui, écoutez, ça débordait de l'assiette.
4: Mais on a faim le midi, vous mangez rien, c'est quand même pas de ma faute.
1: C'est pas que je mange rien, mais ça débordait de l'assiette.
4: On a l'appétit, on est jeune, on a besoin de grandir.
1: Enfin, vous m'avez expliqué que vous faisiez de la piscine le matin,
4: ça creuse.
1: À quelle heure vous faites de la piscine?
4: À 7h30, je suis dans l'eau.
1: Bon. Bah écoutez, c'est pour ça que vous récupérez l'après-midi. Nous sommes avec Laurent Tessier.
5: Bonjour à tous.
1: Évidemment,
5: nous nous sommes vus très tôt, avant 7h.
1: Mais bien sûr, parce que nous, on est dans la piscine, mais encore plus tôt, si j'ose dire. Et vous ne savez pas ce que vous allez faire demain, mais on va être évidemment sur les blocages.
5: Oui, bah oui. Acte 3.
1: Alexandre est là, Alexandre
6: Romain. Bonjour Pascal.
1: Bon, c'était bien le Stade de France vendredi?
6: Moi, c'est devant ma télé, le Stade de France vendredi.
1: C'est vrai que c'était Olivier. Et Laurent, vous étiez au Stade de France.
6: Oui, c'est ça.
5: Alors, je balance tout de suite. Olivier a loupé le début du match, la cérémonie d'avant-match. La Marseillaise, il n'était pas là, donc j'étais seul.
1: Est-ce que vous n'êtes pas partis ensemble au
5: non.
1: Stade de France?
5: Chacun de son côté.
1: Non, mais il est
3: incapable. Et le Guenec est arrivé en retard, comme d'habitude.
1: Non, mais je veux dire, c'est
6: non, mais
1: un rapport...
6: Je ne savais pas qu'il fallait attendre 25 minutes avant de rentrer dans le Stade de France.
1: Mais vous ne savez rien, il n'y a pas de raison que vous sachiez ça. Puisque vous avez un rapport. De toute façon, c'est toujours pareil, tout est à l'arrache, au dernier moment.
6: Évidemment.
1: C'est votre
6: alors
1: génération.
6: Que vous êtes là bien en amont, etc. On peut préparer l'émission ensemble.
1: En amont, on est là depuis 7h ce matin.
6: Oui,
1: donc tout est à l'arraché. C'est votre génération qui est comme
6: ça. Mais
1: vous arrivez au dernier moment, vous faites tout au dernier moment. Donc évidemment, on n'arrive pas au
6: stade
1: au dernier moment.
6: Vous parlez si bien de ma génération, ça fait plaisir.
1: On n'arrive pas au dernier moment dans un stade de foot. On arrive 2 heures avant.
6: Ah mais moi je ne savais pas qu'on restait une demi-heure devant le Stade de France avant de pouvoir y pénétrer, excusez-moi.
1: Bon. Allez, nous disons bonjour à Fabrice Lafitte. Bonjour Fabrice.
7: Bonjour Pascal.
1: Lafitte.
7: Moi aussi, mon assiette était bien garnie ce midi, vous l'avez vu?
1: Oui, vous aussi, effectivement. J'ai mangé comme quatre tous. Mais bon, après, vous faites ce que vous voulez. Bon, il est 16h06 et on va parler des centaines de lycées de nouveau fermés au moins partiellement en France aujourd'hui. Et nous sommes dans ce studio avec Stanislas Godon, délégué national du syndicat de Police Alliance qui intervient régulièrement sur ce sujet.
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1: Nous sommes donc à la veille d'une nouvelle journée de mobilisation que plusieurs syndicats appellent à soutenir. L'exécutif recense 5000 interpellations, dont environ 85% de mineurs, 24 établissements incendies ou saccages, 78 personnels de l'éducation nationale. Moi, on m'affirme que ce mouvement, c'est à cause des téléphones portables. Beaucoup de gens me disent, c'est les téléphones portables, c'est vraiment le... évidemment, ce n'est pas dit comme ça. Parce que on préfère être sur les revendications, on préfère sur les moyens, mais beaucoup de gens me disent le problème qu'il y a eu en cette rentrée, c'est qu'on a dit aux gosses plus de téléphone portable et ça les met en PLS.
6: Oh, pas mal.
1: Comme vérifiez
3: vous
1: ça.
3: Vous pensez vraiment que c'est pour ça?
1: Mais je ne le pense pas, je dis que je l'entends. Donc vérifiez ça auprès de.
6: Et comment
1: certains
6: je peux
1: jeunes.
6: Vérifier ce que vous entendez?
3: Appelle les jeunes.
1: Appelle les jeunes, effectivement. Géraldine a trouvé la solution.
6: D'accord, oui.
1: Vous
6: appelez les jeunes. Je vais pas sonder votre entourage.
1: Et

0: pardon à WhatsApp. La boucle WhatsApp qui est en place. On a une boucle WhatsApp.
1: Tout à fait, 01 80 20 39 21.
0: Et ben c'est la première question du jour. Est-ce que les blocages sont dus à l'interdiction des téléphones portables dans les lycées et les collèges au début de l'année? Voilà une question simple que vous pouvez poser.
1: Bah, les collèges, c'était déjà le cas depuis l'année dernière.
0: Alors, au lycée, simplement. De toute façon, les collèges, manifestement, ne sont pas bloqués. À 12 ans, ils ne bloquent encore pas. Donc, à mon avis, dans une dizaine d'années, ils seront sur les barricades. Mais pour le moment, à 12 ans, ils se tiennent encore tranquilles, à peu près. Le ministre de l'Enseignement supérieur, Philippe Baptiste, craint un embrasement national. On le remercie, effectivement, de prendre la parole pour dire ça. Ce matin, sur CNews Europe 1, la porte-parole du gouvernement, Maud Bréjean, a annoncé que le projet de loi casseur-payeur serait examiné en première lecture le 27 octobre. Et Monsieur Godon est avec nous. Et avant cela, je précise qu'un lycéen de 15 ans a eu la main arrachée lundi matin lors d'une manifestation à Lens. C'est ce qu'a déclaré le préfet du Pas-de-Calais lors d'un point presse, un accident qui s'est produit après que l'adolescent a ramassé une grenade selon une source policière. Ce qui est un drame évidemment pour ce gosse et pour ses parents qui doivent être dans une détresse absolue. Que faisait-il effectivement dans la rue ? Ce gosse, il manifestait, alors il a le droit de manifester bien sûr. On est inquiet, monsieur Godon, et vous ?
2: Ben nous, on est inquiet pour tout le monde en fait. Parce que je rappelle quand même qu'il y a quelques jours, on était à pratiquement 500 blessés dans nos rangs. D'ailleurs, curieusement, le ministère de l'Intérieur a arrêté le décompte des policiers blessés. Je ne sais pas pourquoi. Donc, j'espère qu'on aura des chiffres consolidés. Parce que nous, on a des retours du terrain où il y a des collègues blessés quand même tous les jours. Et on voit que ce chiffre, il a l'air de stagner. Donc, c'est un peu curieux. Mais j'espère qu'on aura toute la lumière qui sera faite. Au moins, la transparence. Voilà. Ensuite, pour évidemment, ce jeune homme, c'est malheureux. Mais et ça nous rappelle beaucoup les gilets jaunes. Tous ceux qui se sont amusés à ramasser des grenades de désencerclement ont eu des incidents extrêmement graves. Donc voilà, c'est quand même dramatique de vouloir relancer, notamment sur les forces de sécurité, les grenades de désencerclement, par exemple.
0: Si tant est que ce soit là, dans ce cas, hein, faut soyons
2: exactement,
0: prudents.
2: Exactement, mais la plupart du temps, c'est comme ça que ça se passe. Voilà, bon. C'est malheureux parce qu'au bout du bout, il est grièvement blessé. Voilà.
0: Est-ce qu'il y a des consignes ? Parce qu'on se demande... Et beaucoup d'éditorialistes répètent ça sur les plateaux de télévision, que les policiers n'interviennent pas, ils attendent. Ils sont statiques parce qu'ils savent qu'il faut éviter plutôt le contact. Est-ce que vos collègues ont des consignes ?
2: Alors, il y a plusieurs cas de figure, en fait. Ça dépend de la situation. Il y a des cas de figure où on nous dit, effectivement, d'intervenir, d'aller au contact, de rétablir l'ordre public, comme on dit, après qu'il y ait deux sommations qui aient été effectuées. C'est pour ça que personne ne peut dire qu'il ignorait qu'on allait faire usage de la force légitime. Et puis, évidemment, il y a quand même la consigne de dire... voilà, utilisez la force, mais attention, ce sont des mineurs. Vous voyez, c'est un peu la pression qui s'exerce. Donc en fait, mes collègues sur le terrain, ils doivent faire usage notamment de manière proportionnée de la force, bien évidemment, puisqu'on a des jeunes lycéens quand même, il faut le reconnaître. Mais attention, parce que certains aussi sont capables du pire. Exemple, Belfort, par exemple. Exemple, Paris 20e avec la collègue stagiaire qui est poursuivie et on dit tu es là. Voilà. Et tout ceci illustre quand même quelque chose de l'ultra-violence. C'est pour ça que il faut aussi séparer des lycéens qui font des blocus, bon, même si c'est interdit, mais pacifique entre guillemets. Et puis de l'autre côté, comme on a vu ce matin sur un lycée, de brûler une porte, d'empêcher l'extinction notamment de l'incendie et d'empêcher notamment la venue, par exemple, des pompiers. Vous voyez.
0: Il est 16h11. On va marquer une pause. Je remercie Olivier Guénec parce qu'il m'a apporté un café. Je ne sais pas le message qu'il a voulu me donner à travers ce café. Je ne sais pas s'il
3: me
0: trouvait.
3: Non, je peux vous dire la vérité. Oui. Vous baillez pas souvent comme ça, mais là vous baillez beaucoup. Donc je me suis permis. On s'est dit, ah, il a l'air un petit peu fatigué.
1: Un petit café pour rebooster un petit peu.
3: Ouais. Ça va vous faire du bien.
0: Il est 16h11.
3: Vous êtes un petit peu en dessous.
0: Je suis pardon.
3: Pardon, non, je disais peut-être que
1: un peu de respect quand même.
3: Non, la fin, c'est la pub. Voilà. Ouais, c'est la pub.
0: Aucun 16h12. À tout de suite, s'il vous plaît.
1: 16h18, vous écoutez Pascal Pro et vous sur Europe 1 et vous avez bien sûr la parole. 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
0: Il est 16h17 et nous sommes avec Stanislas Gonon, délégué national du syndicat de police Alliance, et nous sommes avec Maxime, 17 ans, qui est dans le Puy-de-Dôme. Bonjour Maxime.
28: Bonjour Monsieur Pro.
0: Et merci Maxime, vous êtes lycéen?
28: Exactement, en classe de terminale.
0: Vous êtes... Alors aujourd'hui, les terminales, ce n'est plus S, ce n'est plus non plus ABCD, ça c'était de mon temps. On dit exactement. Comment aujourd'hui?
28: Bah, aujourd'hui, on fonctionne par spécialité. Ouais, et en terminale, enfin, en première,
0: on a un truc de vraiment celui qui a inventé cette espèce de spécialité avec des emplois du temps gruyère.
1: On ne le remercie
0: c'est
1: pas.
0: Vraiment, je vous assure.
28: Vous remercierez monsieur Blanquer.
0: Non, mais c'est invraisemblable. Je ne peux pas vous dire autre chose. Pour les gens qui ont 60 ans comme moi, c'est invraisemblable. Je ne peux pas vous dire autre chose. Il y avait un système qui marchait à peu près, qui était même plutôt bon lorsqu'on était... Cette affaire de spécialité, on ne comprend rien.
1: Et c'est un vrai casse-tête pour les chefs d'établissement pour faire les emplois du temps.
0: C'est l'enfer complet.
28: Mon chef d'établissement est vraiment très en colère des fois parce qu'il est... Mais il ne comprend pas comment faire.
0: Alors, c'est quoi le principe d'ailleurs? Parce que je le connais mal.
1: En fait, le SP, vous avez le choix entre trois SP à partir de la première. Vous abandonnez une SP à partir de la terminale, mais la SP compte COEF 8. Celle que vous gardez en terminale compte COEF 16 pour le bac au contrôle continu.
0: COEF 16.
1: Vous avez quand même un tronc commun avec les matières comme philo, histoire, mais après. Et après, en fait, c'est plusieurs combinaisons en seconde. Les élèves choisissent HLP, SVT.
0: HLP, c'est quoi?
1: C'est histoire, politique, littérature,
0: non, mais
1: c'est ça.
0: HLP, vous parlez HLP,
28: vous parlez. Vous voyez, monsieur Pro.
1: Mais non, mais voilà. Gens, donc, il y a plusieurs combinaisons.
0: Mais pourquoi
1: et
0: vous
1: donc,
0: êtes
1: c'est
0: au courant
1: un.
0: De tout ça,
1: parce
0: c'est précisément.
1: Que j'étais professeur, cher Pascal.
0: Mais je suis d'accord avec vous, mais HLP.
1: Oui. Mmh. Et voilà. Donc, il y a plusieurs ça. Il y a anglais AMC, anglais littérature, il y a mathématiques, il y a SVT.
0: Mais on peut pas mettre tout le monde en tronc commun, c'est pas possible.
1: Il y a un tronc commun, oui, mais enfin, autour de ça, il y a des spécialités.
0: Et à quoi et pourquoi?
1: Mais vous me demandez, moi aussi,
0: je
1: moi je suis contre ça.
0: Il y avait pas de spécialité
1: mais
0: quand
1: oui,
0: j'étais
1: bah,
0: en
1: demandez
0: terminale,
1: à monsieur
0: on passait
1: Blanquer.
0: Tous, il y avait des options
1: en fait,
0: peut-être.
1: Je pense que monsieur Blanquer a voulu calquer sur le modèle anglo-saxon. En fait, et c'est, ils fonctionnent comme ça. Ils ont, en fait, ils sont pas dans dans le même tronc commun à partir du lycée. Et ils ont des matières précises. Donc, il a voulu faire ça. Mais c'est un.
0: Bon, c'est quoi vos spécialités, Maxime?
28: Ben, moi, c'est la spécialité HLP. Donc, c'est humanité, littérature, philosophie. Et ouais. HGGSP, c'est histoire, géopolitique et sciences politiques.
0: D'accord.
28: Donc, bon. C'est. Profil très littéraire, quoi.
0: Oui, bah tant mieux. Et c'est bien. Oui. La culture
1: donc,
0: générale, COF
1: 16
0: c'est important.
1: Au bac.
0: Donc, COF 16 au bac. Bon, c'est les spécialités qu'a préféré également notre ami Olivier Guénet.
2: Mais toujours le mot gentil.
0: Bah, c'est pas le mot gentil, je dis que vous les avez préférés. Vous êtes bloqueur ou pas bloqueur?
28: Non, moi, je ne suis pas bloqueur, monsieur Pro. Et d'ailleurs, c'est un peu énervant pour moi. Parce que bon, la rectrice a fermé mon établissement privé. Hein. Il voulait vraiment que je porte tout le fardeau du péché, lundi et mardi.
0: Et pourquoi donc, elle a fermé puisque c'est privé?
28: Mais parce qu'en fait, c'est privé sous contrat. Donc quand c'est privé sous contrat, en fait, c'est toujours l'académie qui gère.
0: Mais je suis d'accord avec vous, mais votre lycée n'était pas bloqué?
28: Non, mon lycée, au contraire.
0: Donc elle a fermé un lycée qui n'était pas bloqué, la rectrice?
28: Exactement.
0: Mais enfin, là, pardonnez-moi, j'ai du mal à comprendre. Il y a, parce que elle avait peur. Je sais qu'à Angoulême, par exemple, j'ai cité le cas d'Angoulême, le lycée Saint-Paul d'Angoulême, vendredi et aujourd'hui également. Il se trouve que je le connais un tout petit peu, ce lycée. Il est fermé parce que ils avaient peur d'intrusion du public. Donc les cours sont en visio. Et c'est le privé. Et le lycée Saint-Paul d'Angoulême, il est particulièrement connu pour une raison simple, c'est que François Mitterrand y a fait ses études il y a quelques années.
28: Oui, d'accord.
0: Bien sûr. Bon, et je pense que là, c'est dans le même cas. J'imagine que la rectrice avait peur de l'intrusion de jeunes gens dans votre lycée.
28: Mais j'imagine, parce que nous, par exemple, sur les réseaux sociaux, en fait, il y a eu un groupe qui s'est créé avec 400 personnes qui voulaient faire le blocus. Sauf que le jour J, aux alentours de 7h15, en fait, ils sont commencés à s'attrouper devant l'entrée. Et est-ce que vous savez ce qui s'est passé? En fait, il y a notre directeur et le responsable de l'internat qui les ont rattrapés, ces quelques personnes, par la peau du cou. Et qui les ont ramenés à l'arrêt de tramway qui était 400 mètres plus loin. Et du coup, il n'y a pas eu de blocus. Et c'est pour
0: mais là, les 400
28: en fait,
0: personnes, c'était des 400 personnes extérieures à votre établissement.
28: Il y en avait certaines qui étaient dans notre établissement.
0: Mais il y en a à l'intérieur de l'établissement qui voulaient bloquer, dans le privé.
28: Oui.
0: Mais faut les virer, faut aller voir leurs parents, faut aller leur dire allez ailleurs, allez dans le public. Dans ces cas-là, si vous voulez pas, pourquoi voulait-il vous bloquer dans le privé?
28: Mais il voulait, mais parce que il y a un moteur qui est la fainéantise et aussi la jouissance du confort, de dire ah ben j'ai envie de sécher.
0: Je pense que les enjeux sont parfois différents dans le privé. Pourquoi? Parce que les parents qui mettent les enfants dans le privé, c'est une exigence. Parfois, c'est pour des motifs religieux, mais c'est aujourd'hui très rare.
28: Oui.
0: C'est
28: oui,
0: parce que précisément, tu travailles mieux, disons-le, tu as plus de d'exigences dans le privé, mais surtout, ça coûte de l'argent. C'est mais bien payant. Sûr, donc les parents, si leurs enfants demandent de bloquer alors que les parents payent, bon, je sais que les parents ont parfois démissionné, mais quelle génération!
28: Non, mais oui, c'est incompréhensible. Mais c'est pour dire aussi que des fois, on se pose la question, mais où sont les adultes? Où sont-ils quand il s'agit d'apprendre à la jeunesse plutôt tendre la main plutôt que jeter des pierres ou jeter des cocktails Molotov? Où ils sont quand leurs enfants brûlent des poubelles? Alors que vous voyez, notre directeur, il en a pris 2-3 et c'est terminé.
0: Ben, il a raison, votre directeur. Maxime, vous habitez dans quelle ville du Puy-de-Dôme, vous pouvez le dire?
28: À Clermont-Ferrand.
0: Clermont-Ferrand. Et le Puy-de-Dôme, c'est Chamalières également. C'est la ville de Chamalières.
28: Et Valérie Giscard d'Estaing, exactement.
0: Bien sûr. Bon, ben, 17 ans. Ben, vous avez des frères et sœurs, Maxime?
28: J'ai une petite sœur, oui.
0: Quel âge elle a?
28: Elle est en 3e, elle a 14 ans.
0: Bon, et manifestement, vos parents vous accompagnent plutôt dans les études, quoi. Ils sont assez présents, sans doute. Vous parlez comme un jeune homme.
28: J'ai eu la chance d'avoir des parents qui sont quand même assez présents. Oui. Et j'aime, disons, faire fructifier, la chance qu'on m'a donnée, pas comme, par exemple, les personnes à Henri IV qui se permettent de monter une barricade, alors que ce sont des bourgeois.
0: Et vous êtes d'un milieu favorisé, vous diriez ça, Maxime?
28: Moi, j'irais plutôt favorisé. Mmh. Et c'est pour ça que je ne me prends pas pour un sous-Castro ou un pseudo-révolutionnaire.
0: Mais non, mais moi, à 17 ans, en tout cas, vous avez des références que des gens que je connais qui ont 50 ans ou 40 ans n'ont pas. 50 ans, mais 30 ou 40 ans.
28: J'ai beaucoup aimé le dernier livre de Jenny Bastier sur Régis Debray. Donc,
0: vous avez lu à 17 ans déjà le livre de Jenny Bastier. Je l'ai lu ce week-end. Oui. On l'a reçu beaucoup, vendredi.
28: Mais j'aime beaucoup Eugénie Bastier, je la trouve très clairvoyante.
0: Alors voilà, alors écoutez Maxime, c'est vous qui nous avez contacté Maxime?
28: Oui, c'est moi-même, ouais.
0: Voilà, un jeune homme qui fait plaisir à écouter et qui, tout n'est pas perdu quand on entend Maxime.
28: Et regardez,
0: Mais vous sortez quand même un peu, vous êtes un peu jeune de temps en temps. Vous êtes un peu fun de temps en temps quand même.
28: J'ai une vie aussi, monsieur Pro.
0: Voilà. C'est vrai, il n'y a pas que. Faut bien que jeunesse se passe.
3: Ah bah surtout.
28: Mais bien sûr. Bon. Mais bon, c'est pas parce qu'il faut que jeunesse se passe qu'il ne faut pas travailler et avoir cette oisiveté.
0: Bon, excusez-moi. Bon, vous avez une fiancée quand même, Maxime? Vous sortez un peu?
28: Pardon?
0: Vous avez une fiancée, une petite
28: amoureuse? Non. Pas encore.
0: Pas encore, sérieux.
28: Et parce que je suis peut-être un peu coincé.
0: Vous êtes un peu coincé? Vous n'êtes pas. J'en sais rien, je ne vous connais pas, mais on va vous envoyer Olivier Guénet qui va vous décoincer. C'est un décoinceur. Bon, alors, en tout cas, merci de nous avoir appelés.
28: Merci beaucoup d'avoir pris mon appel.
0: Mais non, mais jeune homme. Écoutez, c'est plus agréable si t'es prof d'avoir Maxime en face de toi que quelqu'un qui te. Crie dessus, qui n'écoute pas, ça vous aimez, qui n'aimerait pas?
3: Non mais c'est pas une denrée rare non plus d'avoir un jeune qui s'exprime bien, qui est poli, c'est un peu ce que vous dites là en sous-texte, non?
0: Quand je vois les jeunes gens que j'entends, il y en a un quand même qui explique sur TikTok qu'il peut pas dormir en classe. Les profs l'engueulent quand ils dorment.
1: C'est vrai.
0: Non mais vous avez entendu ça?
1: Non, j'ai pas vu.
0: Ah, il dit ça va pas du tout parce que les profs.
3: Non, c'est une vidéo drôle, je pense qu'il y a beaucoup tourné.
0: Ah non, pas du tout. Non, il dit ils sont plusieurs. Je veux bien vous l'envoyer. Il dit non, les profs ils sont pas contents quand on est parfois un peu fatigué, on fait 12 heures par jour, donc 12 heures de cours par jour, on est fatigué, et quand on dort...
3: Tous les élèves ne dorment pas en classe, peut-être, non?
1: Non, mais de plus en plus, oui.
0: Oui, ça c'est sûr qu'il y en a même qui dorment dans la vie, je pense. 16h26, à tout de suite.
1: 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Excellent après-midi avec Pascal Pro sur Europe 1.
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0: Pierre Vesque, pour le rappel des titres.
42: Nette décrue des perturbations, déclaration du ministre de l'Éducation nationale en dépassement dans un lycée de Guyancourt dans les Yvelines. 413 établissements impactés par des blocages aujourd'hui. Une baisse de 27% par rapport à vendredi dernier. Demain, les syndicats de lycéens organisent une journée de manifestation. Ils donnent rendez-vous place de la République à Paris dès 14h. Le cadre légal doit être protégé, demande le ministre. Pour calmer la colère de certains lycéens lors de ce déplacement, Édouard Geffray, le ministre de l'Éducation, veut répondre aux revendications. Il souhaite lancer différents chantiers, travailler sur le remplacement des professeurs absents, sur le bâti avec les régions et puis à long terme sur les rythmes scolaires, l'organisation des emplois du temps et Parcoursup. Édouard Geffray a appelé de ses voeux une démocratie scolaire profondément renouvelée. Plus tôt dans la matinée, à Lens, lors d'un blocage d'un lycée, un étudiant a eu la main arrachée après avoir ramassé une grenade de désencerclement lancée par les CRS. Le préfet du Pas-de-Calais, François-Xavier Loche, précise qu'un regroupement de 200 à 250 lycéens ont projeté sur la police des pierres, des feux d'artifice ou encore des mortiers. La canicule, la sécheresse, les incendies ont coûté à la France environ 16 milliards d'euros cet été, selon une mission parlementaire. Une estimation provisoire qui dépasse la fourchette communiquée mi-août par la ministre de la Transition écologique, qui l'avait établie entre 10 et 15 milliards d'euros. Ce chiffre est calculé par l'impact sur la croissance, des dépenses publiques supplémentaires comme l'aide aux agriculteurs ou encore pour la santé. Emmanuel Macron hausse le ton contre la Russie en qualifiant de choix irresponsable la décision russe d'intensifier ses frappes contre les infrastructures et les objectifs civils en Ukraine. Moscou a affirmé qu'elle allait accroître ses frappes. Le Kremlin a visé un pont dans la capitale ukrainienne Kiev. Quatrième match pour Zinedine Zidane à la tête de l'équipe de France. Le deuxième à domicile après un match nul un partout face à l'Italie vendredi dernier. Les Bleus essaieront d'obtenir un premier succès au Stade de France face à la Belgique pour leur illustre sélectionneur. Coup d'envoi 20h45. Cette discipline, en revanche, elle est bien dominée par la Belgique. On parle de cyclisme. Leur champion olympique, Remco Evenepoel, sacré champion d'Europe hier en Slovénie. Grand favori de l'épreuve, le Belge s'est offert l'or à l'issue d'un sprint époustouflant avec Giulio Ciccone. L'utilisation de la photo finish était nécessaire pour déterminer le gagnant. C'est un autre Italien qui complète le podium avec Christian Scaroni. Le premier Français, Léo Bisio, termine 9e.
0: Elle est incroyable la photo, vous l'avez vue ?
42: Un boyau comme on dit.
0: Mais même avec la photo, vous arrivez à voir
42: qui... Oh oui, on
0: qui...
42: détermine quand même.
0: Allez, non, c'est...
42: Ça se joue à pas grand chose, mais ça se voit.
0: Comment s'appelle le vainqueur, vous avez dit ?
42: Remco Evenepoel, champion olympique à Paris, en contre-la-montre et sur route.
0: Et 16h33.
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0: Et Stanislas Godon est toujours avec nous, il est délégué national du syndicat de police Alliance. On parlera de la journée de demain parce qu'il y a peut-être des inquiétudes. Mais avant cela, quelques interventions, notamment Carole Zerbib. Elle est professeure de lycée Vauclin à Paris dans le 13e arrondissement. L'établissement a été pris pour cible ce matin. L'entrée incendiée par un groupe d'individus cagoulés et elle refusait de parler à CNews, figurez-vous. Écoutez.
2: Est-ce qu'il s'agissait d'élèves de l'établissement, de lycéens de l'établissement ou des groupes alentours ?
3: Non, il s'agissait de groupes... c'est pas mes élèves. Non, c'est pas mes élèves. C'est des groupes. C'est quoi là ?
2: CNews.
3: Ah non.
2: Oula.
3: Ah non, j'avais dit non.
2: Ouais, mais je tends mon micro, c'est là, c'est la presse.
3: Ah non, mais
2: micro,
3: je... Voilà.
2: Mais pourquoi plus les autres journalistes ?
3: Je suis pas d'accord. Bah parce que je suis pas d'accord avec la ligne éditoriale de CNews. Je pense mais que vous faites pas du bien. Vous faites pas du bien aux jeunes.
2: Mais quelle ligne éditoriale,
4: est-ce que vous pouvez nous rappeler qui vous êtes ?
3: Moi, je suis Madame Zerbi, je suis proviseur de cet établissement. Je suis aussi membre du SNP2N UNSA.
0: Vous vous rendez compte que cette dame qui est proviseure de lycée, qui ne comprend pas exactement ce qu'est sa mission de service public, quoi qu'elle pense de CNews, elle a le droit à titre personnel de ne pas aimer un média. Mais en tant que proviseur, c'est une dame que vous payez, que nous payons, qui est donc une fonctionnaire de l'éducation nationale. Cette dame se permet de trier, de choisir quels sont les journalistes auxquels elle va répondre. Donc moi, je m'inquiète quand je vois ce sectarisme, ce dogmatisme, ce fanatisme. Je m'inquiète de la manière dont doivent être faits les cours à l'intérieur de son établissement. Je me dis, si cette grille de lecture existe, c'est quand même extrêmement ennuyeux. Et je le répète, alors je ne sais pas si M. Edouard Geffray, il parle à CNews, que je sache. En fait, il y a une mission de service public. C'est pour ça qu'aujourd'hui, tout est devenu fou. Ce n'est pas Mme Zerbib, à titre personnel, qui parle. Elle parle en tant que chef d'établissement. Et en tant que chef d'établissement, ben, c'est son métier de répondre aux journalistes. Elle n'a pas à choisir. Donc ça montre beaucoup de choses de notre société. Ça montre l'enseignement dans l'état dans lequel il est, pour tout vous dire. Parce que les attaques contre CNews, elles viennent généralement de l'extrême gauche. Donc ça montre cette dame qui était très fière de dire d'ailleurs qu'elle était syndiquée. Mais là, elle ne parlait pas en tant que syndicaliste, que je sache. C'est pas le sujet qu'elle soit syndicaliste. Elle parle en tant que proviseur, c'est cela son intervention. Je vous assure, moi je suis... Mais alors comme il n'y aura pas de sanctions, c'est toujours pareil, il n'y a pas de sanctions. Jamais, nulle part. Parce que s'il y a une sanction, ils vont tous se mettre en grève. Mais Monsieur Geffray, dans une vraie société privée, il prendrait son téléphone, il lui dirait « Vous êtes gentil, madame, mais je pense que vous avez fait une erreur. » Mais là, il sera aux abonnés absents, Monsieur Geffray, évidemment.
5: Sans compter, si vous permettez, Pascal, c'est que dans la fonction publique, si on commence à tout politiser...
4: ça va quand même devenir très compliqué. Mais entre le syndicat de la magistrature qui prend des positions politiques, qui participe à des conférences de presse, notamment d'un parti politique comme la France Insoumise, là maintenant une proviseure qui devait s'exprimer au titre d'un événement extrêmement grave à la porte de son lycée, et en fait là on est en train de parler d'autre chose que la réalité en fait du terrain, et je trouve ça assez inquiétant quand même.
0: Mais moi je ne suis plus surpris, il n'y a plus aucune autorité verticale dans ce pays. Voilà. Donc chacun fait ce qu'il veut, comme il veut, notamment dans l'administration française, comme il veut, quand il veut, au moment où il veut, et parfois aussi dans le privé. Et cette dame, elle sait qu'il ne lui arrivera rien. Ben, si elle savait qu'en cas quand elle ne respecte pas, je le répète, sa mission de service public, c'est une mission de service public. Elle n'est pas là pour donner son avis. Je me moque de ce que pense Madame Zerbib de CNews. On pourrait appeler d'ailleurs, je ne sais pas si on pourrait appeler Monsieur Geffray ou avoir quelqu'un. Moi, je trouve ça absolument incroyable. Si on pouvait avoir une réaction du ministre de l'Éducation nationale, de savoir est-ce que les proviseurs comme cela... alors évidemment, elle doit être toute contente dans son petit milieu. Ça doit la petite caste, les gens lui dire « Ah, t'as bien fait, hein, Madame Zerbib ». Bon, écoutons Maud Bréjon, qui était porte-parole du GOU, qui est porte-parole du gouvernement, invité ce matin de Laurence Ferrari sur le principe « casseur-payeur ».
5: Vous savez que le Premier ministre Sébastien Lecornu a présenté un projet de loi en Conseil des ministres, un projet de loi qui s'appelle casseur-payeur, qui vise notamment à garantir que les amendes soient dans la totalité des cas payées, y compris si ça doit nous amener à aller piocher dans les aides sociales, dans les APL par exemple. Et donc ce projet de loi sera présenté le 27 octobre prochain. Au Sénat, il permettra deux choses. D'une part, d'aller prélever dans les prestations familiales lorsque c'est nécessaire, que ce soit pour des dégradations commises par des majeurs ou par des mineurs. Et du coup, on irait utiliser une part des allocations des parents. Et puis ensuite, ça permet d'engager une forme de responsabilité collective. Si vous êtes participante à un mouvement violent, qu'après sommation de la police, vous restez dans ce mouvement violent, alors pourra être engagée une co-responsabilité.
0: Bah vous voyez, moi je prends le pari. Il est 16h38, on est le 5 octobre. Avant qu'une seule personne en France soit condamnée à payer et qu'on lui retire un centime ou un seul franc de ses prestations sociales, croyez-moi, il va se passer du temps. C'est bidon. Voilà, c'est bidon de chez bidon. C'est des annonces qui veulent rien dire. Tout le monde le comprend. La loi casseur-payeur, il n'y a qu'une chose qui serait dissuasive, c'est d'imaginer que tous ceux qui sont pris en flagrant délit ou de à s'attaquer à un flic ou de mettre le feu à des lycées passent par la case prison. Il ne s'agit pas de les mettre 10 ans en prison, mais tu passes, tu t'attaques à un flic, tu vas un mois en prison.
6: Direct.
0: T'as 15 ans, direct, un flic, bon sang de bois. Il n'y a même pas de discussion. Je ne lui dis pas qu'on va lui couper la tête, ou qu'on va lui arracher les mains, ou qu'on va que sais-je. Je lui dis un mois, tu touches à 15 ans, 16 ans. Crois-moi, ça te fera réfléchir. Un mois directement. Mais bon, ça personne ne le fera, de toute façon on n'a même pas de place pour aller dans les prisons. Monsieur Godon, vous êtes d'accord avec moi ?
4: Eh ben nous, vous savez, ça fait des années que on demande à ce que soient instaurées dans ce pays les peines minimales, et notamment lorsqu'on s'en prend aux policiers, lorsqu'on s'en prend aux agents des missions de service public, parce que ça, ce sera une vraie réponse. Après, l'histoire de la loi casseur-payeur, je suis pas sûr qu'elle arrive jusqu'au
0: mais
4: bout
0: elle ira
4: pas jamais. De ce qu'elle doit faire, mais vous avez raison. Ce qu'il faut, mais là, on va avoir un souci avec notamment les 13-15 ans, parce que vous savez que l'excuse de minorité, le Conseil constitutionnel, il nous fait pas de cadeau là-dessus. Mais il nous aide pas beaucoup, le Conseil. Il faut le redire, ça.
0: Mais il faut tout changer.
4: Ah bah...
0: faut tout changer. Un gosse de 14 ans, il prend son risque. Mais j'avertis tout le monde avant. Tout le monde est content. Je fais une intervention. T'es président de la République, madame, messieurs. Celui qui s'attaquera aux flics, qu'il ait 13 ans, 14 ans, 15 ans,
4: je vais vous donner
0: il
4: un
0: dormira
4: très bon exemple.
0: Le soir à l'ombre.
4: La loi Attal sur les mineurs, il avait proposé la comparution immédiate pour les mineurs. Retoqué. Même la comparution immédiate, c'est pas possible. Vous voyez ce que je veux dire? En fait, là, on est dans une impasse et je trouve ça assez terrible parce qu'on se donne pas les leviers. Or, je le redis, je l'ai dit déjà ici à Europe 1, la bulle de la criminalité et de la délinquance des mineurs, elle a explosé. C'est plus une bombe à retardement où on est dans le tic-tac, hein, croyez-moi. Quand on regarde les tentatives d'homicide, c'est 13% des 10-17 ans. Voilà. La réalité en fait du terrain. Donc là, on est dans autre chose. Et donc, il faut que la société, elle s'adapte. Et aussi, le Conseil constitutionnel, il faut qu'il s'adapte, notamment en matière de droit.
0: Nous récoltons ce que nous avons semé et ce n'est que le début. Je vous le dis, chaque année, c'est de pire en pire jusqu'au moment où il y aura un fait, et c'était Thibaut de Montbrial qui disait ça, un fait tellement bouleversant qui pourra toucher ou émouvoir la société française, qu'il y aura peut-être une prise de conscience autrement. Ça sera de pire en pire, parce que c'est de pire en pire. Il est 16h42, à tout de suite, restez avec nous. On n'a pas rappelé le téléphone.
6: Bien sûr que si, je l'ai dit, depuis le début. 01 80 20 39 21, vous envoyez vos messages sur WhatsApp. Comme Marie, qu'est-ce que vous croyez, public ou privé? Les casseurs s'en moquent s'ils volent des établissements ouverts, s'ils voient, pardon, des établissements ouverts avec des élèves dedans. Ils foncent mettre le feu à Marseille. Mes petits-enfants en lycée privé sont aussi privés de cours. C'est désolant.
0: Exactement. J'ai appris, j'ai parlé du lycée Saint-Paul et l'information m'est remontée d'Angoulême. Il est fermé jusqu'à jeudi. C'est un lycée privé. Donc, tu ne peux même pas quand tu es dans le privé maintenant parce que le public bloque ces établissements. C'est le privé qui en subit les conséquences. Et la question qu'on a posée sur la boucle WhatsApp.
6: Pour les téléphones, ouais. Il n'y a pas eu encore de réponse. Donc, on peut la reposer. Non. Et c'est à cause de l'interdiction du téléphone portable que les.
7: Reposez-la.
6: Merci de me faire confiance. Si je vous dis qu'il n'y a pas de message à ce sujet, il n'y en a pas encore.
7: Oula.
0: Merci Brigitte. Il est 16h43. Vous avez vu comment on nous parle? Comment on nous parle? 16h43 tout de suite.
6: 01 80 20 39 21 pour réagir avec Pascal Pro sur WhatsApp et au standard de repas. A tout de suite.
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6: Il est 16h46 sur Europe 1, avant de retrouver Pascal Praud pour la suite de Pascal Praud et vous. 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
0: Il est 16h47 et nous sommes toujours avec Stanislas Godon, délégué national du syndicat de police Alliance. Vous êtes inquiet pour demain?
4: Disons que en fait tous les éléments sont réunis quand même pour qu'on assiste à des manifestations qui dégénèrent. Alors je peux vous dire que d'ores et déjà il y a des compagnies républicaines de sécurité qui devaient être en repos, qui du coup sont rappelées. Il y a beaucoup d'effectifs de police, tant pis pour la vie de famille, qui seront évidemment sur le pont. Il y a les confédérations syndicales qui ont décidé d'encadrer les jeunes lycéens ou étudiants. Donc ça, c'est plutôt de bon augure.
0: Alors, j'espère qu'on va pouvoir se coordonner. C'était pas une journée au départ pour les lycéens?
4: Non, mais c'est pour ça que ça s'est agrégé et que tout le monde y a mis un peu...
0: C'était une journée de revendication.
4: Et un peu plus large. Et là, c'est une manifestation qui partirait de République jusqu'à Nation, je crois. C'est le parcours, je sais pas s'il a été signé définitivement à la préfecture de police, mais le risque, c'est qu'on ait encore des éléments perturbateurs qui viennent de l'extérieur, des professionnels du chaos, très très bien organisés et qui savent se fondre dans la foule pour se servir justement des manifestants pacifiques comme d'un bouclier.
0: Et ça sera évidemment demain. On est avec Laurence, je crois. Bonjour Laurence, vous avez 54 ans.
23: Oui, bonjour.
0: Merci
23: bonjour
0: d'être monde. Avec nous. Merci, vous avez un fils qui est en terminale.
23: Oui, en terminale ES, dans un lycée privé.
0: Dans un lycée privé. Est-ce qu'il est... Alors, il ne bloque pas, a priori?
23: Ah, il est hors de question qu'il bloque, plutôt. Et moi, je ne... Non, il est hors de question qu'il aille manifester pour ce genre de choses. Le manifestation, pour moi, ça aurait dû se faire peut-être dans l'enceinte du lycée. Les lycées à problème éventuellement, les gamins se seraient assis dans la cour, auraient fait grève. Là, ok, mais là c'est devenu tellement politique que ça n'a plus du tout de sens. Et les véritables revendications sont complètement récentes. Leurs emplois du temps, il faut arrêter. Moi, mon fils, le lundi après-midi finit à 14h30. Ok, il commence à 8h, mais il a tout son lundi après-midi. Il a son mercredi après-midi. On va pas dire que c'est des horaires de fou. Ils en ont, oui, mais dans le milieu professionnel par la suite, ça sera doublé quasiment. Donc,
0: évidemment. Évidemment. Pourquoi vous l'avez mis dans le privé, votre fils?
23: Déjà par rapport à l'enseignement que je trouve meilleur, d'un meilleur niveau.
0: Il a toujours été dans le privé?
23: Alors en fait, moi j'ai trois fils, ils ont tous été dans le privé. J'ai été remariée avec quelqu'un qui avait mis ses enfants dans le public. Donc j'ai pu comparer parce que nos fils avaient le même âge, étaient au même niveau.
0: Et vos enfants sont meilleurs que ceux de vos compagnons?
23: Alors, je ne dis pas qu'ils sont meilleurs, mais parce qu'ils ont quand même réussi, c'est pas ça. Mais le niveau d'éducation était... ils allaient plus au fond des choses, en fait.
0: Ça vous coûte combien par élève, par enfant, sur une année?
23: 1000 euros par an.
0: 1000 euros par an?
23: Mais oui.
0: Oh, ça vous coûte plus que ça.
23: Ah non, je vous assure que non.
0: 1000 euros par an?
23: Oui. La scolarité de mon fils, c'est 1 000 euros par an, pas de bourse.
0: Ça vous coûte 100 euros par mois par élève.
6: Il n'y a pas la cantine.
23: Il n'y a pas la cantine, mais la cantine, c'est 4 euros le repas.
0: Là, vous m'étonnez.
6: Mais parce c'est pas cher, 1 euro, je paye plus cher, sinon c'est pas cher.
0: 1 000 euros, non, vous vous rendez pas compte. Enfin, vous vous rendez bien compte que 1 000 euros pour une année, c'est pas très cher, ça fait 100 euros par mois.
6: Je connais pas, 120 euros par mois.
0: Comment ?
2: 320 donc, euros par mois avec la cantine.
0: Vous 320 euros par mois
2: avec la cantine.
23: Dans le privé,
2: elle est
23: dans le privé, ouais.
0: Ah oui, mais là, c'est pas le même prix, 300 euros.
2: 320 euros par mois, cantine comprise pendant 9 mois, c'est ça. Donc jusqu'au mois de juin, je paye 320 euros par mois.
0: C'est beaucoup, ça. Quoi, c'est un budget, parce que si tu as deux enfants, ça te fait 6 000 euros.
2: La cantine, c'est le double. La cantine, c'est le double.
23: C'est un budget, oui.
0: Mais votre fils ne déjeune pas à la cantine, Laurence ?
23: Alors, pas systématiquement. Mais comme le mercredi, il n'y mange pas. Le lundi, il mange avec des copains à l'extérieur. Voilà. Mais
0: c'est, bon, et ses amis sont politisés ? Il y a des revendications dans le privé ou,
23: Pas tant que ça, non. C'est des choses qui sont pas importantes, en fait. Donc non, il n'y a pas de revendication, mais je pense qu'il y a une éducation des parents qui est peut-être moins laxiste aussi.
0: Vous trouvez que vous êtes sévère avec votre fils ?
23: J'ai l'impression je lui demande le respect de ses profs, le respect de la vie, de tout ça. C'est pas forcément parce que je suis pas catholique particulièrement, mais je trouve que dans ces écoles-là, il y a quand même un respect qui est beaucoup plus important.
0: Vous accompagnez par exemple les cours, vous savez où il en est, vous connaissez les notes, il y a un suivi assez précis ou
23: Pas du tout. Pas moi en tout cas. Il est dans un domaine. Moi j'étais nulle en maths. Il est très bon en maths, donc je n'arrive pas à suivre ses cours. Non.
0: Vous surveillez par exemple son portable ?
23: Oui. Par contre, je surveille son portable. J'ai accès à son téléphone, donc.
0: Je trouve ça très bien. Alors il y a Olivier Guénec qui lève les yeux au ciel. Bah oui. Mais tu surveilles. C'est la base. T'élèves tes enfants. Tu surveilles un portable. Enfin, à 17 ans. Tant qu'il est chez toi, il est sous ta loi. S'il veut aller vivre dehors, bah, il se débrouille. Non, mais
3: un téléphone portable, quand t'as 15, 16, 17 ans, c'est un peu ton jardin secret.
2: Non, mais c'est important de vérifier.
0: C'est important. C'est important.
2: Tu sais, à notre époque, on n'avait pas de téléphone portable. Nos potes nous appelaient sur des lignes fixes. C'est nos parents qui répondaient.
0: Bah, bien sûr. Voilà. Mais c'est quoi le jardin secret?
3: Il faut faire le deuil de cette époque-là.
2: Non, mais c'était un fait. Nos parents savaient qu'il y avait à la maison.
0: Moi, j'aime bien poser les questions les plus simples du monde. Donc, vous surveillez son portable, vous surveillez. Il a le droit de sortir, par exemple, dans la...
23: Le soir, il a le droit de sortir. Bien sûr. Mais il sort le soir, moi je peux le géolocaliser.
0: Ah oui, il est géolocalisé, bien sûr, ça c'est bien. Mais par exemple, il a le droit, il a la permission le week-end, il a la permission de quelle heure ?
23: Ça m'est déjà arrivé de le laisser sortir jusque 2-3 heures du matin, si je sais qu'il est en groupe avec des copains et qu'il n'est pas seul.
0: Est-ce qu'il boit ?
23: Oui, un peu. La bière.
0: Donc vous êtes quand même assez. Autorisez qu'il boive un peu de vin ou de bière ou d'alcool.
23: Alors, je préfère ne pas interdire, parce qu'interdire, ce serait le faire dans mon dos, à cet âge-là. Donc, je préfère être au courant, savoir. Même si ça lui arrive, si on fait une fête ici, à la maison ou quoi que ce soit, qu'ils boivent un peu de bière, un peu de vin, etc. Mais je ne veux pas qu'il soit ivre déjà.
0: Bah oui, ça. Est-ce qu'il fume ? Est-ce qu'il fume ? Est-ce qu'il fume ? Il fume pas du tout. Ça, vous êtes sûr ?
23: Non. Bon. Ah, je suis sûr. Je fume pas moi, donc je le sentirai tout de suite.
0: Ouais, non, mais c'est intéressant de voir comment une mère. Alors, votre fils, il s'appelle comment ?
23: Il s'appelle Léon.
0: Léon, et il a quel âge ?
23: 17 ans.
0: Donc vous avez dit que vous aviez trois garçons, c'est bien ça ?
23: J'ai trois garçons.
0: Et Léon, c'est lequel ? C'est le premier ?
23: C'est le dernier.
0: Oui, c'est pour ça qu'il est peut-être, il bénéficie, Léon, peut-être. Est-ce que vous trouvez que vous êtes plus tolérante ou même laxiste avec Léon qu'avec son frère aîné ?
23: C'était pas les mêmes époques.
0: Mais quel âge il a son frère aîné ?
23: Mon fils aîné a 30 ans.
0: Il y a 13 ans de différence. Ah oui, c'est vrai qu'il y a 13 ans.
23: Il y a 13 ans de différence.
0: Ouais, c'est beaucoup, ouais.
23: À l'époque, c'était pas. Y avait
0: c'est un
23: pas
0: deuxième mariage, Léon. C'est un deuxième. Ouais, d'accord. Non, mais c'est passionnant d'écouter.
23: Sur une petite chose par rapport à la proviseur dont vous avez parlé tout à l'heure. De toute façon, moi, j'ai vu la différence dans les années 80 avec le changement de passage aux politiques de gauche. Et depuis ces années-là, depuis les années 90. Toutes les administrations sont passées à gauche, que ce soit la justice, que ce soit l'école, que ce soit la finance, les impôts, etc. si vous n'aviez pas les métropoles, par exemple, métropole lilloise, si on n'avait pas la carte du Parti Socialiste,
0: bah, merci.
23: On ne rentrait pas dans ce genre d'établissement.
0: Merci Laurence, c'est toujours passionnant d'écouter comment les gens vivent. Mais moi, je suis d'accord avec Laurence, toutes les professions intellectuelles, culturelles, sont souvent déclassées, elles sont passées à gauche. Qu'est-ce que nous faisons avec Monsieur Godon? On libère Monsieur Godon. Libérons.
4: Vous n'allez pas m'interpeller.
0: Libérons.
4: Quand même.
0: Votre garde à vue élevée. Merci Monsieur Godon. Merci, il est 16h56. C'est toujours un plaisir d'être avec vous. À tout de suite.
2: Vous restez bien avec nous. La suite de Pascal Fray et vous, c'est juste après les infos de Pierre Vesse qui vous continue de réagir au 01 80 20 39 21. À tout de suite sur Europe 1.
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0: Il est 17h et nous sommes avec Pierre Vesque qui nous rappelle les titres.
1: Les cours doivent reprendre, déclaration du ministre de l'Éducation nationale lors d'un déplacement dans un lycée de Guyancourt dans les Yvelines. Édouard Geffray veut une reprise progressive des cours tout en mettant en place les 5 chantiers prioritaires qui sont travailler sur le remplacement des professeurs absents, sur le bâti avec les régions et puis à long terme sur les rythmes scolaires, l'organisation des emplois du temps et Parcoursup. Le ministre appelle de ses voeux une démocratie scolaire profondément renouvelée. Du côté judiciaire, le gouvernement souhaite être intraitable avec les casseurs. Maud Bréjon, la porte-parole du gouvernement, invitée ce matin dans la grande interview Europe 1 CNews, assure que le projet de loi appelé casseurs-payeurs sera examiné au Sénat à partir du 27 octobre prochain. L'objectif, faire payer la totalité des amendes, quitte à piocher dans les aides sociales et punir tout individu présent dans un regroupement de personnes ayant commis des dégradations. Pour endiguer ces violences, Bruno Retailleau, candidat LR à l'élection présidentielle, était en déplacement à Nantes quelques jours après l'incendie d'un lycée. Il propose d'abaisser la majorité pénale à 15 ans et souhaite infliger des peines de prison dans des établissements appropriés à des individus dès leur premier délit grave. L'ancien ministre de l'Intérieur juge la France insoumise responsable de ces violences, de ces débordements. Il propose de débaptiser ce parti la France incendiaire. Une actualité qui fait réagir la Ligue des droits de l'homme. Elle dénonce une dérive globale par rapport à l'état de droit, le non-respect du cadre légal lors des interventions des forces de l'ordre face aux lycéens. La présidente de la LDH va plus loin. Elle déclare être très inquiète de cette dérive, estimant que dans la façon dont les jeunes sont traités, le droit international est complètement bafoué. Sébastien Chenu, député Rassemblement National du Nord, vice-président

0: et du pays depuis maintenant 8 ans attend de ses compatriotes, je cite, une majorité plus large afin de mener en profondeur les réformes dont nous avons besoin. Élection prévue le 29 novembre prochain. Une femme serait décédée de la peste en Sibérie, une information qui fait réagir outre-Atlantique. Marco Rubio, le chef de la diplomatie américaine, nous précise qu'il surveille de près la situation, ajoutant qu'il n'y a pas de lieu à s'alarmer. Les déplacements entre les États-Unis et la Russie sont très limités. Il est 17h03, vous êtes bien sur Europe 1. Et vous retrouvez Pascal Praud.
1: Merci Pierre Vesque, il est 17h03.
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1: Et nous sommes évidemment, comme tous les jours, avec notre amie Géraldine qui est présente, mais également avec toute l'équipe au complet. Olivier, Alexandre, Fabrice, Laurent, si vous nous rejoignez simplement à 17h, parce que, alors non pas vous êtes sortis de l'école puisque c'est bloqué aujourd'hui, donc vous n'êtes pas allé chercher vos enfants, mais peut-être que vous débauchez, comme on disait jadis, je ne sais pas si ça se dit encore.
3: Non, plus du tout.
1: Embauchait, on disait tu embauches à 8h le matin parfois dans
3: Quand tu pars au travail, tu embauches.
1: Bien sûr, c'est ce qu'on disait, t'embauches à quelle heure, il y a 50 ans. Et on disait, tu débauches à quelle heure, Jean-Louis? Et bien sûr, c'était...
3: Ça a un peu changé.
1: Bah, c'était ce qu'on disait, notamment dans les
3: à l'usine, surtout. Hein, oui, c'est ça.
1: Débauche et on embauche. Et on entrait. Alors, je ne sais même pas si ça se fait toujours aujourd'hui, mais on pointait.
4: C'est-à-dire qu'il y a toujours le pointage, ouais, je pense.
1: Ah oui, c'est-à-dire pour savoir l'heure à laquelle tu rentrais et l'heure à laquelle tu sortais.
4: Dans une machine. Enfin,
3: personne ne pointe personne. Hein.
4: Nous, on ne pointe pas.
1: Non, pas ici. Heureusement pour vous.
4: Il y a le badge.
1: Mais il y avait effectivement cela. Donc il est 17h04. Si vous sortez à l'instant du job, on va le dire comme ça, que vous nous rejoignez, soyez les bienvenus. On parle évidemment des centaines de lycées de nouveau fermés, au moins partiellement en France aujourd'hui. On parle de tout ce qui se passe. On a écouté pas mal d'interventions. On va en entendre davantage. Pourquoi pas Bruno Retailleau, par exemple, président des Républicains, sur les casseurs. Lui, il propose une solution nouvelle.
5: Les images qu'on a vues, franchement, ont beaucoup choqué nos compatriotes. Quand on voit des dizaines de professeurs, de chefs d'établissement qui ont été malmenés, quand on voit une passante qui a été blessée au visage, brûlée avec un spray qui était transformé en lance-flammes, quand on voit des policiers qui ont été tabassés, une jeune policière, un commandant de police qui a été quasiment lynché, quand on voit ce déferlement de violence, je pense que désormais on ne peut plus faire avec ces jeunes violents comme on pouvait les traiter après la guerre. Il faut changer de pied en matière de justice pénale des mineurs, c'est-à-dire qu'il faudra évidemment revoir la majorité pénale, je propose moi de l'abaisser à 15 ans, et surtout il faut infliger des peines de prison, des courtes peines de prison dans des établissements appropriés à des individus dès le premier délit grave.
1: Bah écoutez, c'est le bon sens de Bruno Retailleau. Alors je suis pas sûr que ce soit possible parce que ça demande des infrastructures très importantes et notamment la construction de ce qu'il appelle des endroits adéquats pour mettre des gosses de 13, 14, 15 ans en prison et même des jeunes. Il faut peut-être des prisons de moins de 18 ans. Vous mettez des prisons de moins de 18 ans. En fait, il faut changer les choses. Moi, on voit bien qu'il faut changer les choses. Il faut renverser la table. Alors, j'ai vu qu'effectivement, vous avez la Ligue des droits de l'homme qui a pris parti. Vous avez la Ligue des droits de l'homme qui a dit, après les interventions policières face aux lycéens, la présidente de la LDH, Nathalie Théillot, qui dénonce les pratiques des policiers. C'est ce que disait Stanislas Godon. Il y a également le syndicat de la magistrature. Il y a Amnesty International. Toutes les forces de gauche, effectivement. Mais enfin... C'est invraisemblable. Vous les voyez, les policiers, on voit les images, ils attendent, ils sont en faction, ils hésitent même à aller au contact. Et c'est toutes ces politiques d'extrême gauche qui, effectivement, ont influencé la France depuis tant d'années. C'est Amnesty International, c'est la Ligue des droits de l'homme, c'est toutes ces organisations-là qui, effectivement, ont fait beaucoup de mal, me semble-t-il, à la France, parce que c'est ce qu'on appelle l'inversion des valeurs. Alors, Robert Ménard, il est maire de Béziers, devant le lycée de Moulin, vous le savez, il est filmé par nos confrères du Midi Libre et tendez bien l'oreille parce que le son est un peu lointain. J'espère qu'on va bien l'entendre, Laurent Tessier. On dit avant ce qu'il dit ou pas? Comme ça, c'est plus simple peut-être?
6: Ah, bah, il est face à des jeunes, il leur demande qu'est-ce que vous faites là, en fait, tout simplement.
1: Bah, écoutez.
7: Qu'est-ce que tu crois que ça fait avancer les gens de brûler, ça s'en vient. J'ai l'âme de ton grand-père, ici, il ne te prend pas en topolé. Alors, tu ne parles pas comme ça.
8: Tu ne l'es pas, mon grand-père.
7: D'abord, tu ne me tutoies pas, mais tu te prends pour qui?

0: Le maire, on l'oublie trop souvent parfois, mais il est officier de police judiciaire, donc il a le droit effectivement de dire ce qu'il dit. Mais c'est vrai que c'est... J'assure, je ne sais pas comment on va faire. Vraiment, je ne sais pas avec cette génération. Peut-être qu'il faut retravailler la nouvelle, évidemment, qui arrive, et puis la remettre sur les rails. Je ne sais pas comment on va faire avec ces jeunes gens quand ils vont arriver à 20-25 ans sans repère, qui tutoient tout le monde, pour qui tout est permis, qui s'habillent... Enfin, c'est extraordinaire, t'as que des gens en jogging. Donc, t'as la France du jogging. Maintenant, tu les vois en permanence. Non, mais ça vous fait rire, mais tout fait sens, en fait, Olivier
1: Guénec. La France du jogging.
0: Mais tout fait sens. Tout fait sens. Je veux dire, on va pas en pyjama à l'école, quoi. Ouais. Excusez-moi, il y a un minimum de respect, on s'habille un peu. De la
1: tenue. Ceux qui vont en jogging au lycée, c'est une minorité, c'est j'imagine. Hein.
2: Quand ils ont EPS, non?
1: Non, mais le jogging, c'est une minorité.
0: Écoutez, je sais pas.
2: Pourquoi il y a des règlements intérieurs sur le tenue
0: vestimentaire. Je suis effondré de ce que je vois, mais comme beaucoup de gens d'ailleurs. On va marquer une pause, mais vous vouliez nous dire un petit mot parce que vous avez reçu une lettre, monsieur Olivier Guénec.
1: Elle est très drôle. Hein. Ah, elle est très drôle.
0: Lisez-la.
1: Alors, elle vous est dédiée, cette lettre, Pascal, parce qu'on parlait ensemble de la province, on parlait de Paris, on avait un petit débat là-dessus, et on faisait des comparatifs entre, par exemple, quelqu'un qui peut dîner à telle heure en province et quelqu'un qui peut dîner à une autre heure, etc., à Paris. Et donc, on a vexé quelqu'un qui nous dit, voilà, nous tenions à vous apporter quelques précisions, monsieur Pro, concernant les provinciaux. Non, nous ne dînons pas à 18h, on n'est pas en EHPAD. Non.
0: J'ai jamais dit 18h.
2: 19h, il avait dit.
0: Voilà, c'est ça, tout est déformé. J'ai dit qu'on dîne une heure plus. Oui, mais j'ai jamais dit 18h, en fait.
2: Nous ne sommes pas en EHPAD.
0: Parce qu'évidemment qu'à 18h, personne
2: ne dîne. Les Anglais.
1: La personne s'est sentie concernée. Donc, non, nous ne regardons pas forcément les actus régionales à 19h. Non, on ne se couche pas forcément à 22h30, 23h. Non, on n'est pas forcément au champ. Non, on ne commence pas forcément à 8h de travail, c'est plus souvent 9h. Et sachez que nous avons des restos ouverts à plus de 23h dans nos villes, monsieur.
0: Alors voilà, je voudrais qu'ils me disent dans quelle ville tu peux dîner en province après 23h. Parce que même à Paris, ça devient difficile maintenant.
1: Et donc la personne termine en disant non, monsieur la province ne vit pas en décalé de Paris. Point.
0: D'accord, mais dans quelle ville?
1: Ah, j'ai pas l'avis de la personne. Oui, j'ai pas l'avis.
0: Moi,
1: ou d'ailleurs le village.
0: Moi, je vous assure, vous prenez... allez, on va prendre les premières villes de France. Bordeaux, Toulouse, Nantes, Marseille, pourquoi pas.
2: Lyon.
1: Nice.
0: Lille, Lyon, etc. Vous allez essayer de dîner après 23h. Eh bien...
1: Dans les villes que vous venez de citer?
0: Je ne suis pas sûr, par exemple, qu'à Bordeaux, vous puissiez dîner après 23h. Je vous assure, hein, je ne suis pas certain. Peut-être y a-t-il un restaurant... et même à Paris, ça devient très difficile. Entre les 35 heures, les difficultés de trouver du personnel. Par exemple, pourquoi à Paris c'est difficile? Ils me l'expliquent assez bien, les patrons. C'est que les gens habitent en dehors de Paris. Mmh. Donc, si tu prends une commande à 23h ou 23h15, ça veut dire que t'es dans le restaurant jusqu'à 1h du matin, il n'y a plus de métro. Mmh. Donc, effectivement...
1: Ça arrête à quelle heure le métro? Je ne sais plus.
2: Une heure.
0: Je crois que c'est une heure, le métro.
2: Heure du
0: Moi,
2: matin,
0: je prends souvent le dernier métro.
2: Bien sûr.
0: Au cinéma.
1: Vous savez ce que ça veut dire, cette lettre?
0: Oui.
1: Que les gens ne vivent pas en décalé de Paris. C'est ce que personne voulait vous dire.
0: Mais je n'ai pas...
1: C'est pas moi, là, qui ai écrit.
0: Mais oui, quoi, c'est une personne... Enfin, on ne va pas reprendre cette conversation qui intéresse personne. Je dis qu'il y a un petit décalage, me semble-t-il, et je prends des précautions oratoires. Il me semble qu'on commence plus tôt en province le travail et qu'on termine plus tôt, et qu'à Paris, on commence plus tard, parce qu'il y a des grandes distances bien souvent, et qu'on commence plutôt vers 9h ou 9h30 à Paris. C'est le sentiment que j'ai. Maintenant, je vais pas...
1: C'est un beau mea culpa. Voilà, c'est beau. Non, mais c'est belle.
0: Bon, déjà, je félicite l'expression mea culpa que je n'attendais pas.
2: Je la connais, bravo.
0: Voilà, vraiment bravo. Il est 17h12. Nous marquons une pause et il y a un match ce soir, monsieur Tessier.
3: France-Belgique au Stade de France.
0: Et alors, vous sentez comment les choses?
3: On est bien parti là.
2: Un petit but d'Olysée.
3: Premier de notre groupe en Ligue des Nations. Et un autre but de Michael Olysée, le magnifique Michael Olysée qui a encore marqué.
0: Bon, sérieusement, moi, je veux bien que vous fassiez le joyeux, ce que j'ai vu l'autre soir n'est pas flamboyant encore.
3: Il fait entrer plusieurs nouveaux joueurs, il faut lui laisser du temps. Oui. Deux victoires, un match nul, c'est quand même bien.
0: Bon, je vous dis, pour le moment, j'attends plus.
3: Ah bah, une autre victoire ce soir.
0: Oui, bah, je l'espère.
3: Michael Olise va remarquer.
0: Oui, mais votre ami Michael Olise, bon, vous étiez bien placé?
3: Ah, très bien. Ah, mais on était pile poil devant le coup franc de Michael Olise.
1: J'ai bien placé de ma vie. Je remercie Laurent Tessier, c'est incroyable.
0: Oui.
1: J'ai pu parler à Michael Olise, tout ça, de loin. Non,
0: c'est
1: non.
0: Vrai.
1: Oui, je lui ai dit
3: crier son nom.
1: C'est loin.
3: C'était gênant.
0: 17h13, il a mis 25 minutes pour rentrer dans le Stade de France. Donc, il ne savait pas qu'il était contrôlé. À tout de suite.
4: 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Belle fin de journée sur Europe 1.
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4: 17h16 sur Europe 1, vous restez bien avec nous. La suite de Pascal Praud et vous, c'est dans moins d'une minute. Nous parlerons notamment de la suspension du permis généralisé à toute la France pour usage du téléphone portable au volant. Qu'en pensez-vous? Nous serons avec Maître Rémi Jessaume, avocat en droit routier. Vous, 01 80 20 39 21 au standard d'Europe 1. Et sur WhatsApp, à tout de suite sur Europe 1.
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0: Il est 17h18, vous êtes évidemment sur Europe 1. On sera dans quelques instants, on l'a dit, avec Rémi Jousseau, avocat en droit routier, pour parler du téléphone au volant. Mais un petit mot peut-être de Ségolène Royal, qui ne peut pas dire que l'Algérie est un régime autoritaire. La candidate à l'élection présidentielle a refusé de s'exprimer sur ce sujet ce matin sur France Inter. Écoutez-le, c'est savoureux.
7: Comment est-ce que vous qualifiez l'Algérie ? Est-ce que c'est un régime autoritaire ? Est-ce que c'est une dictature ?
22: C'est pas à moi de qualifier politiquement un pays. Ce que je peux vous dire,
7: c'est pas vous pouvez pas dire que c'est un régime autoritaire.
22: C'est pas à moi de. C'est au peuple algérien de se définir.
7: Ah bon ? Donc un pays.
22: Oui. Et la France, c'est quoi la France ? Si vous entendiez l'Algérie dire regardez ce qui se passe en France.
7: Oui.
22: C'est pas un régime autoritaire de mettre des menottes à des gamins de 14 ans.
7: C'est-à-dire, donc vous comparez le régime algérien
22: c'est pas ce que j'ai dit, mais je dis attention à la visibilité de ce qui se passe dans certains pays. Je vais vous dire une chose.
7: C'est important. Un pays qui a enfermé un écrivain, Boualem Sansal, qui aujourd'hui détient dans ses geôles un journaliste français, Christophe Glaize, vous ne pouvez pas dire ce matin sur France Inter que c'est un régime autoritaire.
22: Non, je ne peux pas le dire. Je pense qu'il y en a fait un certain nombre de problèmes, et la France n'a pas un certain nombre de problèmes.
0: C'est extraordinaire parce que, alors après, c'est au public, aux électeurs de se déterminer. Mais on voit quand même que notre classe politique aujourd'hui, elle a évidemment baissé de niveau, ça chacun peut le constater, mais elle a un rapport réel qui n'existe plus. C'est-à-dire que c'est Georges Marchais qui, dans les années 70, lorsqu'on lui parlait de l'URSS, disait c'est un bilan globalement positif. C'est exactement la même chose. Alors, c'est pas nouveau, la preuve, je cite Georges Marchais. Mais lorsqu'il y avait Solzhenitsyn qui avait écrit l'archipel du Goulag, vous aviez des grands intellectuels français, notamment Jean Daniel, par exemple, dans une émission à Apostrophe, qui avait fait la leçon à Alexandre Solzhenitsyn. Et vous aviez Georges Marchais qui expliquait que tout allait bien en URSS. Et vous aviez Jean-Paul Sartre qui était revenu du RSS, qui a dit la liberté est totale en URSS. Vous avez même, je crois que c'est Aragon qui avait écrit un poème pour Staline. Un poème. Je crois que c'est lui. Donc Staline qui est quand même à l'origine de quelques millions de morts. Mais c'est la gauche et les intellectuels de gauche avec des régimes autoritaire. Il est 17h20, nous changeons de sujet.
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0: Alors le téléphone au volant, et on est avec Rémi Jossaume, avocat en droit routier, appliqué dans plusieurs départements, la suspension temporaire du permis de conduire pour avoir utilisé son téléphone au volant s'appliquera désormais à l'ensemble du territoire. Annonce de la ministre déléguée chargée de la citoyenneté, Marie-Pierre Védrenne, dans un entretien au Figaro. Nous voulons faire comprendre que le téléphone au volant est à lui seul un comportement suffisamment dangereux. La cible, c'est vraiment monsieur et madame tout le monde. On peut devenir auteur d'un accident du jour au lendemain, avoir une mort sur la conscience, simplement parce que l'on a voulu envoyer un SMS. Ben là, elle a raison. On n'envoie pas un SMS au volant. Pour l'usage du téléphone au volant, l'amende et le retrait de 3 points du permis de conduire demeurent. Mais moi, la question que je pose, est-ce que c'est ce qu'on appelle le Bluetooth ? C'est-à-dire que lorsqu'on parle avec quelqu'un, mais on n'a pas le petit appareil dans la main ? Ou est-ce que c'est lorsqu'on a l'appareil dans la main, Monsieur Jossaume ?
24: Alors précisément, c'est l'infraction d'usage du téléphone tenu en main qui est visée par le Code de la route et là qui est visée par le ministre de l'Intérieur. Donc en d'autres termes...
0: Mais tout le monde est en Bluetooth aujourd'hui.
24: Alors non, tout le monde n'est pas en Bluetooth.
0: Ah bon ? Mais qui n'est pas en Bluetooth ?
24: Ceux qui, justement, ne font pas l'effort soit d'avoir un dispositif dans leur véhicule.
0: Parce qu'il est généralisé ?
24: Non, il n'est pas généralisé. Il y a deux infractions. Il y a le fait de tenir en main son téléphone, quelle qu'en soit la raison. C'est-à-dire que l'infraction est caractérisée même si vous ne faites rien avec votre téléphone, mais que vous le tenez en main. C'est-à-dire que vous l'allumez, vous allez consulter la météo, vous allez envoyer évidemment SMS ou toute autre action, vous êtes en infraction. Et vous êtes en infraction dès lors que le véhicule est en circulation. Ça veut dire que soit le véhicule roule, soit le véhicule est à l'arrêt au feu rouge ou dans les embouteillages. Donc vous êtes en infraction et c'est précisément ce comportement qui est visé par les autorités avec
0: ça,
24: une suspension.
0: Ça me choque pas. Qu'est-ce que vous en pensez ? Je trouve que c'est un minimum de prudence. Qu'on n'envoie pas de SMS au téléphone lorsqu'on roule, même si hélas, ça a dû tous un moment, hélas, nous arriver, mais parce que ça peut arriver. Mais oui, mais vraiment, moi, je vous assure, je le fais pas. Je vais m'arrêter. Je pense que plus le temps passe, mais c'est peut-être l'âge, moins je prends de risques, pour tout vous dire.
24: Moi, je pense
0: que c'est que ce soit des risques.
24: C'est un comportement qui est surreprésenté dans le cadre de l'accident. On considère qu'il y a environ un accident sur 10 qui implique un usage d'un téléphone tenu en main. On est à près de 600 000 PV par an et on voit que malheureusement, les automobilistes, les usagers français ne savent pas se discipliner avec cette pratique.
0: Et notamment les jeunes. Alors c'est vrai
24: et
0: que...
24: Surtout les jeunes.
0: Mais oui, alors surtout c'est vrai, je l'avoue, que plus on vieillit, moins on est bête sur ces sujets-là. Et que quand on avait 18, 20 ans, il nous est arrivé, c'est pour ça que je suis souvent indulgent avec les plus jeunes, de faire des choses qu'on n'aurait pas dû faire. Bon, mais il n'empêche la sécurité, il ne faut pas jouer avec la sécurité, bien sûr. Il faut être extrêmement vigilant, de la même manière que faut pas conduire avec ne serait-ce qu'un verre. Moi, si on était à zéro, ça me gênerait pas, forcément, même si je sais que on est à Paris, là aussi j'entends, on a des moyens de locomotion qu'il n'y a pas forcément dans la ruralité. Et les gens nous disent, dans la ruralité, vous vous rendez pas compte, je peux prendre un verre ou deux verres, je prends ma voiture, parce que si c'était à zéro, je pourrais même pas prendre ma voiture. Je prends un petit verre chez quelqu'un et je suis à 10 ou 15 kilomètres de chez moi, je peux pas rentrer parce qu'il n'y a pas de métro. Quand tu es, on était tout à l'heure... dans le Puy-de-Dôme à Chamalières,
2: il y a pas de taxi, rien.
0: Bon, oui, et puis le taxi c'est cher en province.
2: Exactement.
0: Bon, donc je peux entendre tout ça. En 2025, il y a eu 695 000 infractions qui ont été enlevées pour usage du téléphone. Mais on sait le nombre d'accidents causés par le téléphone ?
24: Alors c'est souvent difficile parce que on ne prend pas toujours sur le fait les conducteurs dans le cadre de leur accident, mais on en déduit parce qu'aujourd'hui les forces de police et de gendarmerie font des études, notamment vont vérifier si le téléphone d'abord a borné, si le téléphone était en activité, est-ce qu'il y avait une activité par exemple téléphonique, une activité même visuelle, c'est-à-dire qu'aujourd'hui de plus en plus de personnes utilisent leur téléphone comme comme un écran, on le voit de plus en plus.
0: Les camions, paraît-il.
24: Oui, alors les camions, effectivement,
0: que tout le monde, on me dit,
24: c'est une plaie.
0: Alors on me dit que tous les camionneurs, je n'y crois pas, regardent la télévision ou regardent un film quand ils conduisent.
24: Alors c'est vrai qu'on en voit de temps en temps parce que sur l'autoroute, c'est très fastidieux de rouler sur l'autoroute et c'est une forme de distraction qui est totalement illégale, bien évidemment. Alors juste pour préciser quand même pour vos auditeurs, le préfet a une latitude dans la sanction. Il peut suspendre le permis de 15 jours jusqu'à 6 mois. Donc je pense qu'il y aura quand même un peu de discernement en fonction de l'infraction qui sera caractérisée.
0: On marque une pause et monsieur Jossomme est avec nous, Rémi Jossomme, pour parler de ce sujet qui vous passionne et on va pouvoir être sans doute avec Jocelyne qui est là, qui habite Nice. Ça tout de suite.
4: Et on a aussi un message sur WhatsApp. Bonne mesure pour la suspension du permis en cas d'usage au volant généralisé à toute la France. Vous aussi, vous réagissez comme Jocelyne et comme cette auditrice sur WhatsApp au 01 80 20 39 21. Le numéro est non surtaxé. Excellent fin d'après-midi avec Pascal Pro sur Europe 1.
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0: Il est 17h30, Pierre Vesque une dernière fois.
35: Net décrue des perturbations, déclaration du ministre de l'Éducation nationale en déplacement dans un lycée de Guyancourt, dans les Yvelines. 413 établissements impactés par des blocages aujourd'hui, une baisse de 27% par rapport à vendredi dernier. Demain, les syndicats de lycéens organisent une journée de manifestation. Ils donnent rendez-vous place de la République à Paris dès 14h. De son côté, le Premier ministre souhaite lui apporter des réponses aux revendications. Il confie à ses ministres 5 chantiers. L'amélioration de Parcoursup, un meilleur traitement des remplacements d'enseignants absents ou encore la rénovation des établissements scolaires. Dans la matinée, à Lens, lors d'un blocage, un étudiant a eu la main arrachée après avoir ramassé une grenade de désencerclement lancée par les CRS. Le préfet du Pas-de-Calais, François-Xavier Lauche, précise qu'un regroupement de 200 à 250 lycéens ont projeté sur la police des pierres, des feux d'artifice ou encore des mortiers. Un lycée professionnel à Paris pris pour cible. Dès 7h50 du matin, les casseurs extérieurs au lycée ont lancé des mortiers, obligeant la proviseure de l'établissement à confiner les élèves et leurs professeurs. On a vu arriver un groupe de jeunes habillés en noir, cagoulés, assez déterminés. Là, on a compris qu'on n'allait pas pouvoir discuter avec eux. Il n'y avait pas d'élèves de l'établissement. C'était des jeunes que je ne connaissais pas, souligne la directrice de l'établissement. Le prix Nobel de médecine attribué à 2 chercheurs allemands et un américain pour leur découverte dans le domaine des neurosciences. Des recherches qui permettent de mieux comprendre le cerveau humain, comment certains types de cellules contribuent à des comportements tels que l'apprentissage, la peur, l'addiction ou encore le mouvement. Des avancées qui pourraient un jour déboucher sur des traitements pour lutter contre la maladie de Parkinson ou encore l'épilepsie. Une bonne nouvelle, elle nous vient du Moyen-Orient. La société de suivi maritime Kepler annonce que les exportations de pétrole brut ont dépassé la semaine dernière leur niveau de février dernier, malgré les attaques des navires dans le détroit d'Ormuz. Le cours du baril de Brent est toujours au-dessus des 100 dollars. Et un dernier mot de football, quatrième match pour Zinedine Zidane à la tête de l'équipe de France. Le deuxième à domicile, après un match nul un partout face à l'Italie vendredi dernier, les Bleus essaieront d'obtenir un premier succès au Stade de France face à la Belgique pour leur illustre sélectionneur. Coup d'envoi à 20h45.
0: Merci beaucoup Pierre Vesque, il est 17h32.
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0: C'est votre émission, vous le savez, coup de cœur, coup de gueule. On est avec Géraldine, Olivier, là, Alexandre, Fabrice, Laurent. Laurent, est-ce que pendant cette émission, vous avez imaginé l'éditorial que vous feriez demain matin?
3: À
4: vous
3: 6h15.
4: Savez, 17h33, c'est encore beaucoup trop tôt. À partir de 20h, je prends la décision. Bon. 21h ou 22h. Ah ou 23h.
5: On pourrait vous appeler tous les deux.
0: Bah oui. On pourrait. On pourrait.
4: Je regarde Ami.
0: On pourrait s'appeler. Rémi Jossomme est avec nous. Il est avocat en droit routier. On parle du téléphone au volant, appliqué dans plusieurs départements. La suspension temporaire du permis de conduire pour avoir utilisé son téléphone au volant s'appliquera désormais à l'ensemble du territoire. On va être avec Jocelyne dans une seconde. Mais un mot, parce que je sais que le lundi matin est un jour particulier pour vous, Rémi Jossomme.
4: Ça vous a marqué.
0: Vous fermez votre portable le week-end. Et le lundi, lorsque vous l'ouvrez, vous avez je ne sais combien de personnes qui vous ont contacté parce que ça s'est mal passé ce week-end. Ben, mais par exemple, ce matin, il y a eu des... Parce qu'on est lundi aujourd'hui, vous aviez combien de messages dans votre messagerie?
6: Je devais avoir à peu près une quarantaine de SMS, une cinquantaine de WhatsApp, autant de mails.
0: Mais vous répondez à tout?
6: Non. Non, donc je vais finir tard ce soir.
0: Mais vous avez une assistante avec vous?
6: Je travaille tout seul.
0: Vous n'avez même pas d'assistant?
6: Non, je travaille tout seul.
0: Mais tous les gens qui vous contactent, par définition, vous ne pouvez même pas les prendre aujourd'hui. Ils vous connaissent, mais vous êtes surchargé de travail.
6: Oui, tout à fait.
0: Mais quelqu'un qui voudrait faire le même métier que vous et qui voudrait se spécialiser précisément dans ce domaine-là, il y a un marché?
6: Oui, il y a un vrai... Enfin, il y a un marché, mais il faut avant tout, me semble-t-il, être passionné par cette matière.
0: Vous pourriez monter un cabinet d'avocats, vous seriez plusieurs et dans
6: ces cas-là. Oui, bien sûr, mes confrères sont plusieurs.
0: Non,
6: moi,
0: mais
6: c'est un choix.
0: Vous-même,
6: oui,
0: vous pourriez
6: non, moi, c'est un choix
0: étendre
6: personnel.
0: Votre activité.
6: Naturellement, mais moi je vends un service j'appelle ça du sur-mesure. Je ne fais pas de prêt-à-porter. Donc je donne un service vraiment très individualisé. Et donc et généralement, les gens, quand ils vous appellent, ils veulent que vous soyez l'avocat qui défendent le dossier et pas un collaborateur ou un postulant. Bref, enfin après, chacun fait comme il l'entend.
0: Bon, et sur les 40, par exemple, que vous avez ce matin reçus, il n'y a pas aucun, vous n'en avez pris aucun?
6: Si, ça va se concrétiser là dans les prochaines heures. Bon, après, il y a beaucoup
0: Mais c'est des infractions graves, par exemple? Est-ce que vous pouvez nous donner une ou deux infractions importantes?
6: Oui, bah, malheureusement, là, j'ai un homicide routier ce matin qui est arrivé au cabinet. J'ai beaucoup de conduites à la vitesse le dimanche, parce que les gens rentrent de week-end, donc ils roulent un peu trop vite. Et puis, les infractions de nuit, c'est l'alcool, le stupéfiant, les accidents.
0: Quelle est la vitesse la plus importante que vous ayez eu à défendre ou que vous avez constatée?
6: Alors, constatée, on en a parlé il n'y a pas longtemps. C'était 312 km/h. Et je ne pense pas que la personne soit condamnée, puisqu'il y a un problème de calibrage avec ce radar.
0: En marche arrière.
6: C'est un autre sujet. Non, j'ai dû défendre les 220 km/h. Voilà.
0: Oui, mais ça, c'est pas raisonnable. Quand
6: Est-ce que vous savez que l'avocat n'épouse jamais la cause qu'il défend.
0: Hey.
6: Heureusement.
0: Bon, Jocelyne est avec nous à la Bitnice. Bonjour, Jocelyne.
7: Oui, bonjour.
0: Ah,
7: bonjour,
0: mais
7: Pascal.
0: Jocelyne, vous êtes la chauffeur de taxi qu'on a eu la semaine dernière, je crois.
7: Voilà, chauffeur VTC.
0: Chauffeur VTC. Bon, est-ce que vous êtes prudente?
7: Ah oui, alors je vais vous dire une chose. Ma règle d'or, quand j'ai un client et même quand j'ai pas un client, je respecte les vitesses, d'accord? À plus forte raison quand j'ai un client. Et je me fais klaxonner par tout un tas d'abrutis de toutes sortes, hein, parce que si je suis sur l'autoroute à 90, eh ben, il faut qu'il double à 110, 120, et moi, je suis... Alors, je vous passe les onomatopées, ouais, la vieille...
0: Oui, mais vous êtes sur la file de droite, dans ces cas-là, vous mettez pas...
7: Ah, mais bien sûr, monsieur...
0: Et vous vous faites quand même klaxonner, alors que vous êtes sur la file de droite.
7: Mais bien sûr!
0: Mais ils peuvent vous doubler!
7: Les camions et tout! Parce que les camions n'ont pas le droit de doubler sur la gauche, à certains endroits. D'accord ? Donc, si vous êtes à 90 et qu'ils sont à 100 ou 110, vous les embêtez, voilà.
0: Bon, Jocelyne,
7: et
0: vous, en tout cas, vous avez combien de points ?
7: J'ai 12 points, monsieur.
0: Eh oui, voilà. C'est toujours pareil.
7: J'ai 12 points.
0: Je crois que 90% des gens ont 12 points.
7: Non, moi j'ai 12 points.
0: Oui, mais je crois que 90%.
7: J'en ai perdu. J'en ai eu perdu. Mais après, vous les récupérez. Oui.
0: Mais en fait, voilà. Vous savez, il y a tous ceux qui nous écoutent. C'est toujours les mêmes, hein. C'est les hommes qui perdent leurs points.
7: J'ai ma fille, j'ai une les de mes jeunes. Filles, elle n'en a plus que 5.
0: Eh oui.
7: Les jeunes ne réalisent pas qu'ils peuvent les perdre d'un seul coup.
0: Mais parce qu'ils ne sont pas prudents. Ou
7: voilà,
0: pas
7: ils sont pas prudents. Mais moi, alors,
0: ma mère,
7: là,
0: elle a ses 12 points. Bon, elle a une voiture qui est un peu abîmée. Mais bon. Mais elle me dit, c'est dans les parkings.
7: Non, moi j'ai 12
0: fois,
7: j'ai pas de voiture abîmée.
0: Non, mais c'est. Non. Et notamment, les femmes conduisent mieux que les hommes. Beaucoup mieux.
7: Mais il n'y a pas que les femmes. Quand on vous fait tout le cinéma pour les personnes de plus de 65 ans, qui sont. Il faut qu'ils passent des examens. Mais nous, VTC, on est obligé de passer les examens, hein, pour la vue, tout ça. Hein.
0: Ah, c'est la moindre des choses, quand même.
7: Voilà. Mais moi, je conduis sans lunettes. Hein. J'ai pas besoin de lunettes, de nuit comme de jour. Donc, le problème ne se pose pas. Mais quand vous voyez les jeunes comme ils conduisent et tout, il y a moins d'accidents avec les personnes de plus de 65 ans qu'il n'y a d'accidents avec les autres.
0: Je suis d'accord avec vous. Mais ça s'est aussi calmé. Et je parle là sous le contrôle de Rémi Jossaume. S'il y a vraiment un domaine où on a progressé précisément, mais pourquoi on a progressé ? Parce qu'il y a une répression terrible. C'est-à-dire que le permis à point, il n'y avait pas de permis à point quand j'ai commencé à rouler.
7: Moi non plus.
0: Le permis à point, c'est quelle année, Rémi ?
6: 1992.
7: Bon. Moi, j'ai le permis depuis 1969.
0: Donc, ça, je ne savais pas. Ben oui, mais donc tu pouvais multiplier les infractions. Tu étais évidemment condamné, mais il n'y avait pas de permis.
3: De quelle
0: point.
3: Manière tu étais condamné alors ?
0: Ben, il y avait
6: des retraites de permis, annulation judiciaire, ça existait,
0: les retraites de permis. Mais tu ne perdais pas ton permis. Mais vous savez, quand le permis à point est arrivé, mais les gens hurlaient, et c'est pas possible, je vais le perdre tout de suite, etc. C'est toujours pareil. C'est comme quand tu as arrêté de fumer dans une entreprise. C'est pareil. Bon, ça date de 92. Ouais. Bon, 12 points. Après, tu peux discuter. Il y a des points, effectivement, quand tu es au-delà de 5 km/h ou 4 km/h, je suppose qu'il peut y avoir une tolérance. Bon, ça, c'est la première chose. Mais surtout, effectivement, depuis 92, et là, Rémi Jossaume sera d'accord, les grands excès de conduite ont incroyablement diminué.
6: Oui, alors ça a diminué. Il y a une reprise, étonnamment, après le Covid, où les gens se sont mis à rouler un peu plus vite, comme s'il y avait un élan de liberté. Mais par contre, l'infraction qui préoccupe beaucoup aujourd'hui, c'est le stup au volant. Énormément de dossiers de stup au volant, avec des produits qui ne sont plus limités à ce que l'on appelle, par erreur, des drogues douces, mais avec des drogues beaucoup plus dures, des drogues de synthèse, qui sont parfois non détectées d'ailleurs par les forces de l'ordre. Il y a un vrai sujet actuellement au niveau des autorités publiques et des scientifiques, parce que ceux qui savent comment les prendre, les prennent et ne sont pas détectés. Voilà, donc là il y a un vrai problème de santé publique évidemment, mais de sécurité routière également. Et malheureusement, pour côtoyer aussi des jeunes, dans tous les milieux, ces produits-là, on les trouve partout.
0: C'est aussi une des choses qui a le plus changé dans la société en 30 ou 40 ans, c'est que il y a 40 ans, c'était tout à fait marginal.
6: Complètement.
0: Des gens qui prenaient de la cocaïne ou qui fumaient, c'était tout à fait marginal. Aujourd'hui, visiblement, ce qu'on me rapporte, c'est que c'est courant. Brider les moteurs, vous trouvez que ce serait une bonne idée ? Par exemple, on vend des Porsche ou des Ferrari sur la route, mais par définition, ces voitures-là n'ont pas le droit de rouler à la vitesse à laquelle elles peuvent rouler. Donc,
3: Pour frimer.
0: Ah, c'est pour frimer.
3: Non, c'est vrai. C'est une voiture de location pour frimer.
0: Vous avez sûrement raison. Mais est-ce que on pourrait frimer avec des voitures bridées ? Ça serait une bonne solution, Rémi Jossaume ?
6: Alors d'abord, la problématique, c'est que tous les pays n'interdisent pas à certains véhicules de rouler. En Allemagne, vous pouvez rouler librement sur les autoroutes. Vous pouvez aussi utiliser votre véhicule sur un circuit. Il n'y a pas de vitesse limitée. Non, l'idée, par contre, peut être intéressante. C'est comme en matière de moto, c'est de brider certains véhicules pour les jeunes permis. Parce que les jeunes permis sont surexposés dans l'accidentalité. Ça a été prévu dans la loi Riposte. Et le Conseil constitutionnel a censuré cette disposition. Donc aujourd'hui, peut-être que malheureusement, on n'interdit pas aux jeunes permis de conduire des véhicules qui sont surpuissants. Là, c'est peut-être un axe de réflexion et de prévention routière à explorer.
0: Et on peut passer son permis aujourd'hui à 17 ans, alors qu'il y a quelques années, c'était à 18 ans. 17 ans, je ne sais pas depuis combien de temps on peut passer à...
6: Depuis à peu près 2-3 ans de mémoire.
0: 17 ans, ce qui n'est pas forcément une mauvaise chose d'ailleurs. On fait la conduite assistée, puis à 17 ans, tu passes ton permis. Jocelyne, vous pensez qu'il faut un examen de conduite, passer un certain âge, je ne parle pas pour les professionnels, mais pour tout le monde? Jocelyne?
7: Oui, je suis là.
0: Vous pensez qu'il faut un examen?
7: Je pense qu'il y a quand même, les gens sont assez raisonnables.
0: Non.
7: D'accord?
0: La réponse est non.
7: Les gens ne le sont jamais. En tant que VTC, j'ai beaucoup de clients qui ont arrêté d'eux-mêmes de conduire.
0: Ah bon?
7: Parce qu'ils n'y voyaient pas, ou pas bien, parce qu'ils n'avaient pas les réactions qu'on peut attendre de quelqu'un qui conduit. Bon, alors ça sert à quoi? Ces gens-là vont leur faire passer un examen, et ils vont échouer, et ils s'arrêteront. Bon, alors maintenant, si ça fait plaisir à nos politiques de faire sortir de l'argent à ces gens-là, bah pourquoi pas?
0: Non, mais c'est dans le très grand âge. Moi, mon problème, il est pas à 75 ans, parce qu'à 75 ans, je pense qu'il y a beaucoup de gens qui n'ont pas de soucis. Mais dans le très grand âge, et le très grand âge...
7: Il y a 90 ans.
0: Voilà, c'est ça. Pour moi, à partir du moment où tu as 88, 89, 90 ans, bon, la question peut se poser raisonnablement. 80 ans, c'est pas 90 ans, évidemment.
7: Pascal, moi j'ai un client, on lui a interdit de conduire, d'accord? Il a 86 ans. On lui a interdit de conduire, il conduit quand même. Conduit quand même pour des petits trajets. Il fait pas des grandes routes, hein, il fait pas l'autoroute et tout, il descend de chez lui à la montagne, il descend en bas au village. Voilà. Bon, maintenant, s'il faisait beaucoup de kilomètres, je dis d'accord, oui, à son âge, avec les problèmes qu'il a, il vaudrait mieux pas le faire. Mais les gens sont raisonnables quand même, faut pas croire.
0: Oui, moi, je trouve que sur ces sujets-là, ils le sont pas forcément. Merci beaucoup, Jocelyne. Je vais remercier également Rémi Jossaume, qui est avocat en droit routier. Mais moi, j'ai assisté, je l'ai vu de mes yeux vus, à un enterrement en plus. Un homme est arrivé, je le connaissais en plus, il avait 100 ans, il est descendu de sa voiture. Ça fait quand même curieux. Bon.
3: Ça dépend de son état physique, il était comment?
0: À 100 ans, tu...
3: Non, mais ça dépend
0: quand même que... Évidemment qu'il était particulièrement en forme puisqu'il conduisait sa voiture. Évidemment que cet homme est... tout à fait exceptionnel. Bon, mais t'as envie de dire que ce n'est pas raisonnable. Ce n'est pas raisonnable, même pour lui, c'est pas raisonnable. Et en plus, il venait à un enterrement. Bon, j'ai cru qu'il allait directement. Mais j'ai vu cette scène, je vous assure, je le connaissais, ce monsieur, et tout le monde savait qu'il roulait encore. Et ses enfants, alors c'est très curieux, quand t'as 100 ans, ton fils a 75 ans, je sais pas si tu vois ce que c'est. Il est 46, c'est quand même très très étrange.
3: C'est vrai.
0: Bah oui. Leur fils avait 75 ans. Donc, il est 17h45. Tout de suite. Merci, monsieur Jossaume.
6: Merci à vous.
0: Et
6: à
0: on va écouter François de Roubaix. Et je vais vous dire pourquoi. François de Roubaix. On va l'écouter après la pause.
3: Je vais me renseigner.
0: François de Roubaix. À tout de suite.
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0: Il est 17h50, on voulait dire bonsoir à Isabelle qui était au concert de Céline Dion. Céline Dion, grâce à des places d'Europe 1.
2: Gagné
0: Céline.
2: Dans le top jeu. Ouais,
0: exactement, vous avez gagné des places dans le top
42: oui.
0: jeu. Vous étiez bien placé ?
42: Bonsoir Pascal.
0: Bonsoir.
42: Oui, ah oui, oui, très très bien placé. Sur le côté, mais on avait une très bonne vue sur la scène. Vraiment, hein. Ça vous fait rire, non ?
0: Mais non, parce que j'ai écorché un peu le nom
2: et
0: de
2: Olivier
0: Dion.
2: Et Olivier se moque, voilà.
0: Olivier,
42: voilà, j'ai dit Céline Dion. On entend moins bien au téléphone.
3: Voilà. Il a dit Céline Dion.
42: Alors, oui, alors, ah, Céline Dion, Dion, ah oui, comme le Bianca.
0: Alors, tant que c'est cette lettre-là, ça va. Bon, j'aurais pu me tromper différemment.
2: Bon, alors ce concert.
0: Bon, qu'est-ce que vous avez
42: Céline,
0: aimé dans le concert ?
42: Céline tout court, en fait.
0: Qu'est-ce que vous avez...
42: Super.
0: Qu'est-ce que
42: donc,
0: vous avez
42: très, très beau concert. J'ai aimé aussi l'ambiance. J'ai mis le partage qu'il pouvait y avoir dans le public. Il y avait vraiment une réelle ferveur. Hein. Bon, Céline, c'est pas Léon XIV, mais le fait est qu'elle rassemble énormément. Donc ça, c'était vraiment touchant. Et puis, au-delà de la performance de ses chansons, de sa voix, c'est aussi le message, elle véhicule un message très positif. Elle a été malade, elle dépasse tout ça, et donc maintenant elle est dans la vie, elle se fait plaisir, elle chante ce qu'elle a envie de chanter, elle a fait des reprises magnifiques de Sweet Dreams, de Donna Summer et de La Calas. Alors là, ça a été absolument incroyable, ça c'est vraiment le clou du show. Et on sent qu'elle est libre, on la sent heureuse de nous faire plaisir, en fait, c'est ça. Elle se fait plaisir, et donc par conséquent, ben, nous on est heureux aussi. Donc c'est vraiment un bon moment.
0: Isabelle à 17h52 sur l'antenne d'Europe 1, qui était samedi soir du côté de l'Arena dans la banlieue de Paris. Vous étiez avec qui, Isabelle ?
42: J'étais avec une amie, tous les deux. On était entre filles, c'est vrai que c'était très sympa. Mon mari aime bien Céline Dion, mais enfin, c'est pas non plus un fan numéro un. Et vous, Pascal, vous avez eu la chance d'assister à un concert ?
0: Bien sûr, au premier. Moi, j'étais au premier concert.
42: Ah, le premier !
0: J'étais au premier concert et j'ai trouvé ça. D'abord, je trouve qu'elle bouge formidablement bien. Je trouve que ses bras, elle est extraordinaire. Gracieuse. Elle est gracieuse. Elle est, comme vous dites, je trouve que la voix est là et qu'il y a un charme dans cette soirée. Il y a une.
42: Exactement.
0: Comment dire ? Il y a une ferveur. C'est une France en plus qu'on apprécie ces moments-là parce qu'il y a, voilà, on est ensemble. Il n'y a pas de soucis. Donc, c'est agréable de partager un moment. Voilà, c'est un moment qu'on.
42: C'est exactement ça.
0: Vous êtes parisienne, Isabelle ?
42: Oui, j'habite à Chatou, dans les Yvelines.
0: Bon, et alors.
42: Donc, c'était pas très loin. Hein.
0: Vous êtes allé comment ? Vous êtes allé en voiture ?
42: Alors, justement, en RER. Non, c'était très simple. Hein, trois stations de RER. Et le retour a été formidable parce qu'en fait, on attendait tous dans le RER et tout le monde chantait Céline Dion. C'était un moment de communion. Incroyable.
0: Ah, ça c'est bien, ouais. Ça c'est bien.
42: Et, non mais c'est vrai comme vous dites. En ce moment, on traverse des moments qui sont pas très drôles.
0: Oui.
42: Donc comme elle le disait, il faut prendre les moments bons quand ils se présentent. Et là, en l'occurrence, c'était vraiment un moment de partage.
0: Je suis d'accord. Comme il nous reste 30 secondes, je voulais juste qu'on rende hommage à François de Roubaix avec une musique extraordinaire sur Dernier domicile connu. Et il se trouve, vous avez peut-être vu cette pub. Intermarché fait des pubs formidables. Intermarché avait fait la pub avec le loup.
2: Oui. Là,
3: Dernière,
0: avec
3: film d'animation.
0: Voilà, je suis balé. Bon. Et là, vous avez une pub qui est en fait un repas d'anniversaire, je pense, mais c'est à la manière de Claude Sautet dans les années 70. C'est ça l'idée d'Intermarché. Mmh. Ils ont vendu que le monde change, mais que tout ne change pas et que les plats restent toujours là pour vendre, pour vendre la nourriture.
3: Mmh.
0: Et c'est sur cette musique-là de François de Roubaix. Extraordinaire musique, je vous assure, c'est François de Roubaix, c'est un très grand compositeur et ça accompagne, c'est un souffle, un lyrisme cette chanson, et elle accompagne cette pub, je la trouve extraordinaire cette pub, et elle a beaucoup de talent, c'est presque un mini-film. Il est 17h55, c'est Pierre de Villeneuve qui va prendre la suite. Vraiment merci à Isabelle, c'était sympa d'être avec vous. Géraldine, on
2: plaisir
0: se reverra
2: partagé,
0: demain.
2: À demain.
0: Merci Monsieur Boubouk et à demain.
3: Merci.
0: À demain.
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26: Bonsoir à tous. Les jeunes crament leur avenir et autour d'eux, parents, gouvernements, enseignants, le monde semble impuissant, attisé par des idées, des mots, des slogans, des drapeaux pas français. Les jeunes partent en bataille contre eux-mêmes et ne voient pas, n'en réalisent pas les conséquences funestes. Plusieurs images terribles ce matin. Le lycée Vauquelin à Paris, dans le 13e, incendié à Lens. Ce lycéen de 15 ans, la main arrachée après avoir ramassé une grenade de désencerclement. Que font-ils ces jeunes à suivre des mouvements politiques qui les maraboutent? On dort comme on fait son lit. Suis-je donc un affreux boomer? À vous dire que moi aussi, je commençais à l'école à 8h. J'en sortais à 18h lorsqu'il faisait nuit noire. Un cartable de 10 kilos sur le dos. Une heure de devoir à faire après le dîner. Que pensent ces jeunes que l'intelligence artificielle et le quantique régleront leurs problèmes? Qu'ils pourront, comme le dit Elon Musk, boire des smoothies sur la plage pendant que des droïdes travailleront à leur place? Je leur souhaite bien, mais restons réalistes. Regardez les dernières interviews de Bernard Arnault. Que dit-il invariablement? La clé, c'est le travail. Remettez-vous au travail, les jeunes, plutôt que de gâcher votre avenir. Nous en parlerons, nous les boomers, justement, les parents qui pensons à vous, qui pensons à votre avenir, dans cette Europe 1 soir. 2 heures d'infos, de décryptage et de débat. 18h sur Europe 1.
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26: Au sommaire, un lycéen de 15 ans à la main arrachée à Lens, une passante à Aix-en-Provence qui perd un œil, violence aux conséquences terribles encore aujourd'hui avant une nouvelle journée de mobilisation. Demain, un acte 3 attisé une fois de plus par un tweet de Jean-Luc Mélenchon. À Paris, dans le 13e, ce lycée attaqué et incendié ce matin. Édouard Geffray répond timidement que la manifestation de demain est une liberté qui se respecte et se protège. Point complet dans ce journal et durant ces 2 heures d'Europe 1 soir. Nous serons notamment justement à 19h15 avec Christelle Niasme, maire de Villeneuve-Saint-Georges. Elle s'interroge, nos quartiers seraient-ils devenus des bastions d'extrémistes réactionnaires? Et puis le foot, France-Belgique, c'est ce soir. Après le nul avec l'Italie, les Bleus de Zidane feront-ils mieux? La météo, la tendance, bonsoir Marie Durel.
0: Bonsoir Pierre, le temps sera très doux, voire chaud demain avec du soleil sur une grande partie du pays, mais aussi quelques pluies, notamment autour de la Méditerranée.
26: A tout à l'heure, les autres invités d'Europe 1 soir, 18h15, Éric Delbecq, expert en sécurité intérieure. Il sort ce livre, La trahison des élites, chez Robert Laffont. 19h45, Franck Melloul, président de I24 News, auteur du livre La bascule, les coulisses du nouveau Moyen-Orient. À l'approche du 7 octobre 2023, les commémorations, son témoignage est poignant.
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26: L'image du jour, c'est cette main arrachée à Lens, un ado de 15 ans voulant rejeter une grenade lancée par les CRS l'a vu exploser dans sa main gauche. Édouard Geffray, qui a reçu les lycéens cet après-midi, a qualifié cette situation de humainement dramatique, précisant qu'à ce stade, il n'avait pas tous les éléments. L'IGPN, la police des polices, est saisie de cette enquête. Les émeutiers n'ont en tout cas pas attendu la journée de demain pour semer la pagaille une nouvelle fois dans toute la France, de manière une fois de plus ultra-violente. Partons dans les Bouches-du-Rhône où la situation était extrêmement tendue. Bonsoir Stéphane Burgat.
2: Bonsoir Pierre, bonsoir à tous.
26: À Aix-en-Provence, une femme a perdu l'usage d'un œil.
2: Oui, les faits remontent à jeudi dernier, mais on les découvre aujourd'hui seulement avec l'interpellation de ce lycéen. Il a 17 ans, n'est pas connu des services de police et participait à une manifestation ce jour-là au sein d'un groupe qui s'en prenait aux forces de l'ordre en leur jetant des projectiles sur le cours Mirabeau près de la place de la Rotonde.

0: passante ni personne en particulier, mais il risque des poursuites pour violence avec arme ayant entraîné une infirmité.
1: Merci beaucoup Stéphane Burgat. Une situation inacceptable, ce sont les mots d'Edouard Geffray, le ministre de l'Éducation en déplacement dans les Yvelines, est revenu sur le mouvement de protestation dans les lycées. Il a notamment apporté son soutien au personnel de l'éducation confronté à plusieurs scènes de violence. Bonsoir Alexis Bourdon.
2: Bonsoir Pierre, bonsoir à tous.
1: Vous étiez ce matin pour Europe 1 devant le lycée Vauquelin dans le 13e à Paris, un établissement pris pour cible par des actions très violentes.
2: Oui, des vitres cassées, des poubelles et des vélos brûlés. Peu avant 8h, des casseurs sont arrivés devant les portes du lycée Vauquelin. Une première salve de mortiers d'artifice a obligé la proviseure Carole Zerbib à confiner les adolescents et les professeurs présents dans le bâtiment. La chef d'établissement choquée par ce déferlement de violence.
3: On a vu arriver un groupe de jeunes habillés en noir, cagoulés, assez déterminés. Ils ont jeté des poubelles contre la porte de l'établissement. Ils ont déversé un liquide inflammable, mis le feu et donné des grands coups dans la porte. Les élèves et les enseignants étaient quand même très effrayés et très inquiets.
2: D'autres assauts ont été menés jusqu'à l'arrivée des forces de l'ordre. Pour Carole Zerbib, aucun doute, ces casseurs n'avaient rien à voir avec ces élèves. Selon elle, un appel aurait été lancé sur les réseaux sociaux pour brûler l'établissement. Avant ces attaques, le lycée professionnel n'avait subi aucun blocage, ni même dégradation. Les cours ont été suspendus pour la journée, une suspension qui pourrait être renouvelée demain en cas de nouvelle violence.
1: Merci beaucoup Alexis Bourdon. 413 établissements impactés par les blocages partout en France. Ce lundi, pour endiguer ces violences, Bruno Retailleau, qui était en déplacement à Nantes, quelques jours après l'incendie d'un lycée sur place, propose d'abaisser la majorité pénale à 15 ans et souhaite infliger des peines de prison dans les établissements appropriés à des individus dès leur premier délit grave. L'ancien ministre de l'Intérieur juge la France insoumise responsable de ces violences. Reprendre en main, reprendre la main, reprendre le contrôle sur ce mouvement lycéen qui a dégénéré, c'est l'objectif du gouvernement, alors que demain, encore une fois, les syndicats vont rejoindre les lycéens pour cette grande journée de mobilisation. Bonsoir William Molinier.
4: Bonsoir.
1: Pour y parvenir, pardon, le ministère de l'Intérieur a un objectif.
4: L'objectif de la place Beauvau, c'est de faire le tri entre les lycéens qui manifestent et portent des revendications légitimes et les casseurs venus incendier les établissements, parfois originaires d'autres quartiers. Les forces de l'ordre doivent se régénérer avant la grande journée de manifestation prévue demain. Le renseignement annonce à nouveau des violences avec la participation de nombreux acteurs extérieurs au milieu lycéen, Black Bloc, Comité Adama, mouvement anticapitaliste avec des projectiles de plus en plus dangereux, cocktails Molotov, acides et engins artisanaux. Le renseignement voit derrière ces émeutes la main de la France insoumise qui considère ce mouvement comme une sorte de laboratoire, analyse une source policière, un laboratoire de ce que pourrait être la contestation sociale à l'approche de la présidentielle.
1: Merci William Molinier. La chancellerie, le ministère de la Justice nous donne un tout premier bilan judiciaire de ces violences. 5060 individus placés en garde à vue. 87% de ces individus sont des mineurs, 13% sont des majeurs, 1802 personnes font l'objet de poursuites, dont 319 majeurs. On y reviendra bien sûr dans les futures éditions d'Europe 1. Jean-Luc Mélenchon, une nouvelle fois, dénonce les violences policières, mettant en cause Laurent Nunez, le ministre de l'Intérieur, directement. La Ligue des droits de l'homme s'en mêle également. Elle dénonce une dérive globale par rapport à l'état de droit, le non-respect du cadre légal. Le syndicat de la magistrature aussi appelle à cesser de réprimer la jeunesse pour la faire taire. Il est 18h07 sur Europe 1. Le foot, l'équipe de France reçoit la Belgique ce lundi soir au Stade de France pour la 4e journée de Ligue des Nations. 11 jours après des victoires face à la Turquie, la Belgique, avant d'être tenue par en échec à l'Italie, cette équipe de France séduit-elle les supporters? Charles Bouchain est allé leur poser la question. Reportage.
5: Deux victoires et un nul en trois matchs. Sur le papier, les résultats des Bleus de Zidane sont loin d'être mauvais, mais sur ce terrain de foot parisien, on ne s'emballe pas.
6: Il y a des belles choses, c'est les trois premiers matchs, donc je vais pas être trop dur, mais je reste un peu sur ma faim.
5: Gustave, la vingtaine.
6: Cette équipe de France a du mal à vraiment se créer des occasions devant le but. C'est beaucoup voilà, de passes dans le jeu, c'est pas mal, mais ça va jamais vraiment dangereusement au but.
5: Un avis partagé par de nombreux supporters qui louent tout de même une volonté d'imposer le style Zizou.
7: On joue mieux en passe, on s'entend mieux, ça se voit. Deschamps, c'était plus des transitions. Je pense que ça défend beaucoup, alors que là, il veut garder le ballon. Nous, c'est de ça qu'on a besoin.
8: Et comparé à Deschamps, je trouve qu'il change plus son équipe. Il essaie de tester les jeunes. Ça, c'est ce qu'on apprécie.
5: Des jeunes comme les défenseurs Adrien Truffert et Jérémy Jacquet, mais le nouveau chouchou du public s'appelle
9: Dacuna.
5: À 25 ans, le milieu de Côme en Italie régale les fans.
9: Il touche énormément de ballons. Et ses passes sont parfaites. Presque qu'une erreur. Je le découvre. Exceptionnel.
5: Les supporters espèrent que Zidane alignera le milieu.

0: bleus ce soir dans ce France-Belgique. Un match où tous pronostiquent une victoire des bleus.
1: Merci Charles Bouchain, la Bourse.
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1: Et une bourse en baisse, CAC 40 à moins 0,8%, 7836 points. Schneider Electric, gros point noir de la séance. Le titre chute d'environ 9% après l'annonce du rachat de l'américain PTC pour 23 milliards de dollars. La dette française reste au cœur des inquiétudes. Le rendement à 10 ans tourne autour de 4,90. Vous rendez compte? Côté valeur, Dassault Systèmes, Essilor, Thales, Air Liquide et Total figurent parmi les valeurs qui résistent le mieux. Je rappelle le CAC 40 qui termine dans le rouge, moins 0,8%. 7836 points.
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1: On termine par le ciel. Marlène Duré, le temps reste instable en Méditerranée.
3: Effectivement, oui, en marge d'une dépression centrée sur la Sardaigne, on a des pluies qui vont s'inviter encore demain près du golfe du Lion, principalement dans l'Aude et l'Hérault. Prévoyez également des averses et des orages en Corse, d'abord sur l'est de l'île, puis un peu partout l'après-midi. Bon, ça sera de façon moins organisée. Et puis sur le reste du pays, une matinée agréablement ensoleillée, un peu plus variable entre le Tarn, la région toulousaine et le Gers, avec du vent d'autant, et puis au fil des heures, un changement de temps qui va s'amorcer par le sud-ouest, puis le long de la façade atlantique. Donc un temps lourd et instable qui va se mettre en place et il faut s'attendre à des averses, accompagnées parfois de coups de tonnerre entre la Bretagne et l'Aquitaine, plutôt en fin d'après-midi. Sur le reste de la moitié ouest, du soleil voilé, alors que le soleil brillera vaillamment des Alpes du Nord et de la région lyonnaise au Grand Est, en passant par la Bourgogne-Franche-Comté, l'est de l'Île-de-France et des Hauts-de-France. Les températures minimales contrastées entre le nord-nord-est et les régions méridionales avec 5 degrés à Reims demain matin, 9 à Caen, 11 à Grenoble, 12 à Paris, 17 à Bordeaux et 19 à Toulon, et des maximales qui vont rester élevées pour la saison, jusqu'à 30 degrés dans le sud-ouest, 30 à Auch. Il fera 28 à Nantes et à Bourges, 27 à Marseille et Clermont-Ferrand, 26 à Toulouse, 25 à Mulhouse, 24 à Paris, 23 degrés prévus à Bastia, Montpellier et Rouen, 22 à Lille et 20 à Cherbourg.
1: Merci beaucoup Marlène Duré, restez avec nous sur Europe 1 dans un instant. Avant de parler justement de cette grande journée de mobilisation demain, Éric Delbecq vient nous voir. Il est expert en sécurité intérieure, vous avez l'habitude, il vient souvent chez nous à Europe 1. Il est auteur de ce dernier livre, La trahison des élites, chez Robert Laffont. À tout de suite.
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1: 8h14 sur Europe 1. Encore des tensions aujourd'hui devant les lycées. Au total, 580 établissements perturbés aujourd'hui. C'est moins que vendredi, mais la mobilisation devrait repartir à la hausse demain. Journée marquée notamment par la grave blessure d'un adolescent à Lens. La main d'un garçon de 15 ans arrachée ce matin par l'explosion d'une grenade de désencerclement. À Aix-en-Provence, une passante gravement blessée à l'œil. En fin de semaine dernière, après avoir reçu une pierre lancée par un lycéen dans le centre-ville autour du blocage d'un établissement, un mineur de 17 ans a été interpellé aujourd'hui. Les organisations lycéennes et plusieurs syndicats appellent à un troisième acte du mouvement demain. Les blocages devraient également toucher les universités. Le ministre de l'Enseignement supérieur, M. Baptiste, fait part de sa crainte d'un embrasement national. Un incendie à bord du porte-avions Charles de Gaulle en plein chantier. Le feu qui serait lié à une découpe au chalumeau dans un local technique a été éteint en début d'après-midi à Toulon. Un cas supposé de peste en Russie. Les autorités russes sont démentis lundi qu'une technicienne de laboratoire de 28 ans décédée en Sibérie ait succombé à la peste. Une situation sous contrôle, déclare le gouverneur d'Irkoutsk. En foot, les Bleus retrouvent le Stade de France ce soir. Quatrième match de Ligue des Nations contre la Belgique. Coup d'envoi tout à l'heure à 20h45. Restez avec nous, les débats d'Europe 1 soir. Et je reçois Éric Delbecq. La trahison des élites, c'est son livre chez Robert Laffont. À tout de suite.
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1: 18h17, entouré d'Éric Tegner. Bonsoir.
24: Bonsoir, Pierre de
1: Villeneuve. Georges Fenech.
24: Bonsoir, Pierre.
1: Bonsoir, Georges. Bonsoir, Éric Delbecq.
24: Bonsoir.
1: Merci d'être avec nous. Vous signez la trahison des élites. Vous partez du principe que, et je pense que ce constat est largement partagé, qu'au lieu de faire des chefs dans nos élites, on a fait surtout des comptables et des gestionnaires. On va y venir dans un instant. Alors, justement, j'aimerais avoir votre avis sur la teneur des propos, mais aussi du personnage d'Edouard Geffray, qui aujourd'hui a pris la parole pour annoncer une plateforme lycéenne.
25: Les lycéens ont besoin que leur voix, tout simplement, compte. Et ils ont l'impression de dire beaucoup de choses, mais que parfois, il faut les dire bruyamment, voire parfois violemment, pour être entendu. Et ça, c'est pas une situation saine, parce que le principe de la démocratie, c'est qu'elle n'a pas besoin d'être bruyante ni d'être violente, elle a besoin d'exister, d'être, j'allais dire, institutionnalisée. D'ici le début de la soirée, la plateforme dont j'ai parlé, déjà plusieurs fois, va être mise en ligne, c'est-à-dire une plateforme qui dira aux lycéens « Vous avez la parole ». Et qui permettra à chaque lycéen de France, s'il le souhaite, d'envoyer l'ensemble de ses difficultés et de ses attentes.
1: Bon, alors, aujourd'hui, une grande majorité des lycéens veulent travailler, avoir un avenir, passer leur bac. Une petite minorité de lycéens bloquent, encouragés, rejoints par des casseurs, des black blocs, encouragés par certains, partis politiques et surtout LFI qui attise et qui dit « continuez à vous mobiliser, nous vous soutenons ». Et voilà donc un ministre de l'Éducation qui répond à tout cela, avec les violences qui ont lieu, et notamment ce gamin qui a perdu la main aujourd'hui en ramassant une grenade, qui répond « je vais lancer une plateforme ». Est-ce que ce n'est pas l'exacte illustration de ce que vous dites dans votre livre, c'est-à-dire qu'aujourd'hui, les élites, ce sont des gestionnaires et pas des chefs ?
0: Ah mais j'aurais pas rêvé mieux pour la sortie du livre, si vous voulez. En ce moment, je suis à la fois amusé, j'ai pas envie d'être amusé parce que c'est un peu consternant, et en même temps ébahi de voir des exemples aussi justes de quelque chose dont certains me disaient « oh, c'est peut-être un petit peu exagéré ». Vous voyez qu'ils sont alors complètement dans leur bulle. Alors, lui, avec sa plateforme, on se demande ce qu'il cherche à faire, mais c'est un peu la même chose, si vous voulez, parce que là, je suis un petit peu énervé, alors j'en ai pour tout le monde. C'est pareil que les bistrots de Attal ou Ségolène Royal qui traitent Glucksmann de stagiaire. Ils vivent dans leur micro-monde qui n'intéresse que généralement, ça dépasse pas trop Paris et grandes villes, et en donnant le sentiment de planer totalement au-dessus de toutes les préoccupations de tout le monde. Alors j'avoue qu'il faut arriver à le faire quand même, pour ignorer le réel à ce point-là. Alors la seule chose que j'en tiens pour essayer d'aller au-delà de ce petit constat, c'est que ça fait visiblement, enfin j'en suis convaincu même, j'ai essayé de le démontrer, ça fait 40 ans qu'on ne forme pas des élites, mais qu'on les déforme. C'est-à-dire que finalement, on fait tout pour qu'ils ne soient pas formés à prendre des décisions. Et deuxièmement, tous ceux qui n'auraient pas dû passer le processus de sélection l'ont pris. Et il y a deux exemples qui me paraissent particulièrement intéressants. Et là, on en a un des deux en live avec ce qu'on vit actuellement. C'est que sur les questions de défense nationale, de sécurité nationale et de sécurité intérieure, ils sont absolument, dans une écrasante majorité, tous mauvais parce qu'on n'y a jamais formés et que la conflictualité du monde n'a pas été le sujet quand on les a formés. Alors vous dites former des dirigeants sans avoir conscience du réel, du rapport au monde et des frictions du réel, c'est quand même une grave problématique. Et c'est pas, enfin moi je peux en témoigner, j'ai fait partie de ces premières générations dans lesquelles on pouvait passer Sciences Po et d'autres grandes écoles sans entendre parler d'une question de sécurité intérieure ou de défense nationale. C'est intéressant, je ne dis pas que c'est l'alpha et l'oméga de la politique, mais surtout par les temps qui courent, on voit bien que si on n'est pas en capacité sur ce sujet d'avancer de manière générale sur toutes les questions de souveraineté et régalienne, on va pas être bien.
1: Oui, après vous faites partie d'une génération qui est la mienne, où on avait à Sciences Po des cours de grandes lignes de partage du monde contemporain.
0: Tout à fait.
1: Les fameux GLUMS, je ne sais pas si vous vous en souvenez.
0: Je m'en rappelle encore.
1: Mais on n'avait pas... Alors, cela dit, on était quand même dans une époque, alors je ne suis pas en train de disculper qui que ce soit, mais souvenez-vous de Fukuyama en 92 qui nous a dit qu'il n'y aurait plus jamais la guerre.
0: Oui, donc, mais vous vous rappelez aussi qu'on nous expliquait que Samuel Huntington était un gros méchant.
1: C'est vrai.
0: Bien, donc c'est intéressant.
1: Et puis après, qu'est-ce qu'on a eu ? On a eu le 9-11 en 2001, qui a quand même rebattu les cartes dans l'autre sens.
0: Mais alors là, pour le coup, ces générations étaient déjà formées, donc de toute façon, elles avaient été...
1: Le mindset n'était pas...
0: Formé dans cette matrice.
1: Éric Tegner.
2: Votre livre est passionnant, il m'a fait d'ailleurs penser à une phrase de Jean-Claude Trichet, le jour où il avait été nommé président de la BCE, il avait dit « I'm not French », une façon de rassurer tout le monde, ne vous inquiétez pas, je défendrai la France, qui avait poussé un haut commissaire européen à dire « si vous voulez... » nommer quelqu'un qui ne défendra pas les intérêts français, nommer très certainement un Français. Et c'est ma question pour vous. Est-ce que nos élites aujourd'hui nous trahissent par lâcheté, par médiocrité ou par corruption ?
0: Alors, vous m'offrez un
1: boulevard.
0: Un choix. Alors, par lâcheté décisionnelle, oui. Parce que finalement, maintenant, j'en suis absolument convaincu. Je me laisse toujours le temps de la réflexion pour essayer d'être nuancé. Mais on voit bien chez un certain nombre d'entre eux que la seule chose qui les intéresse, c'est le combat électoral suivant, sans aucune considération pour l'intérêt national, et à droite, à gauche. Moi, maintenant, j'en ai pour tout le monde, parce que quand je les vois faire encore récemment, je suis quand même concerné. L'incompétence, mais sur un certain nombre de sujets, moi, je pense qu'on
1: peut parler d'incompétence. Oui, mais c'est organisé, l'incompétence. C'est-à-dire que vous avez un ministre, généralement, qui est incompétent, pardon, je ne vise personne, et vous avez derrière un cabinet. Et le cabinet, la plupart du temps, décide à la place du ministre. C'est-à-dire que vous avez un ministre qui dit « on va faire ça », et derrière, vous avez le cabinet qui fait « seul ministre, vous savez
0: mais
1: quoi ?»
0: Mais je crois que c'est encore plus complexe que ça, pour avoir travaillé avec eux pendant de longues années. La compétence, oui, je reviens juste sur ce point-là, parce qu'il est extrêmement intéressant. Ils sont incompétents dans les matières qui devraient être les leurs, et ils sont compétents dans des matières ultra-techniques qui ne sont pas les leurs, qui ne sont pas directement jugés, tout à fait, mais qui en plus sont des matières dans lesquelles on n'apprend pas par la force des choses, ce n'est pas la faute des gens qui sont formés à ces matières, on n'apprend pas le discernement, la décision, le choix, la responsabilité. Quand vous êtes formé pour être fonctionnaire, voire avoir une logique de comptabilité sans offense pour les comptables, vous n'êtes pas formé à prendre décision, à endosser la responsabilité. Donc effectivement, je maintiens qu'ils ne sont pas compétents. Il y a une chose, j'en parle un peu d'ailleurs dans le livre, on m'a répété souvent dans des organisations, et à chaque fois je disais aux gens non, je ne suis pas du tout d'accord avec vous, que ah oui quand même, ah, les énarques, bon, ils sont ce qu'ils sont, mais quand même c'est des belles machines intellectuelles. Mais pas du tout. Où est la machine intellectuelle quand il s'agit d'être sur des matières administratives? Si on parle de courage, si on parle de hauteur de vue, si on parle, j'en ai beaucoup parlé parce que j'ai trouvé ce film très emblématique de l'époque, de la bataille de Gaulle, qu'on voit le général de Gaulle ou Leclerc, on voit bien que les qualités ne sont pas les mêmes. Donc où est la machine intellectuelle dans les bataillons qui sortent de l'ENA? Et après, je reboucle pour ne pas perdre de vue votre question. Un sens national déficient. C'est-à-dire, je vais être très précis, on ne peut pas juger du patriotisme ou de l'absence de patriotisme des gens. En revanche, on peut juger de leur incapacité totale à prendre soin de leur propre nation. C'est-à-dire que le fait national, le cadre national comme étant celui de leurs préoccupations, de là où ils doivent se battre pour les intérêts de leur peuple, je dis bien de leur peuple, ils sont systématiquement absents, comme si leur boulot, c'était pas de se préoccuper de la nation. Donc, de ce point de vue-là, leur sens national, pour moi, n'existe plus. Et on nous a bassinés pendant des années sur le fait que la nation était une chose dépassée, vieille, sans intérêt. Vous voyez les autres puissances, ça fait doucement rigoler aujourd'hui. Et je trouve qu'on a été très longtemps bienveillant, complaisant avec ces élites. On leur a laissé le temps d'évoluer, de prendre la mesure du réel. Et on se rend compte que plus on leur laisse de temps, plus elles se moquent des gens.
3: Beaucoup de sujets à aborder et un exemple, on va y venir juste après une première pause publicitaire, c'est le fameux traité de Lisbonne qu'on a fait ratifier, on a demandé l'avis des Français par référendum et puis finalement on a fait tout le contraire derrière et ça vous sert de point de départ. On va en parler et Georges Fenech a bien sûr des questions pour vous. Allez, on se retrouve dans un instant, à tout de suite.
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2: À pile 18h30. Bonsoir Maëlle Asselineau.
18: Bonsoir Pierre, bonsoir à tous. Un bilan judiciaire des blocages de lycées dévoilé ce soir. 5060 gardes à vue prononcées depuis le début du mouvement. 14 personnes incarcérées à ce stade. Les débordements se multiplient quotidiennement. Plus de 580 établissements perturbés aujourd'hui. L'entrée du lycée Vauquelin à Paris saccagée ce matin. La main d'un adolescent de 15 ans arrachée à Lens par une grenade de désencerclement qu'il aurait tenté de ramasser. Un regain de mobilisation attendu demain. Les organisations lycéennes appellent un acte 3 soutenu par les syndicats. Ces nouvelles manifestations sont légitimes, affirme aujourd'hui le ministre de l'Éducation nationale. Mais Édouard Geoffrey espère une reprise progressive des cours partout en France dès mercredi, avec des temps de dialogue entre professeurs et élèves. Un incendie s'est déclaré à la mi-journée sur le porte-avions Charles de Gaulle, stationné jusqu'à la fin de l'année à Toulon. Le feu est parti lors de travaux de découpe au chalumeau dans un local technique, mais il a été maîtrisé en moins d'une heure. Aucun blessé n'est à déplorer, aucun dégât non plus sur les installations nucléaires du bâtiment. Une œuvre d'art dérobée la nuit dernière dans le Puy-de-Dôme, un livre dont la couverture a été réalisée par le peintre Salvador Dali, a été volé dans un musée privé situé à Issoire. C'est ce qu'indique ce soir le parquet de Clermont-Ferrand.
3: Voilà, c'est formidable. Les musées sont devenus des passoires, c'est génial. Vive la France, merci Maëlle Hassani, à tout à l'heure.
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3: Je vous jure, il y a des lundis comme ça où on se dit, on espère que la semaine ne sera pas.
2: Ça devient tous les lundis là.
3: Ce lundi. Éric Tegner, Georges Fenech sont avec moi pour interroger Éric Delbecq, la trahison des élites. Georges Fenech a une question pour vous.
21: Oui, moi je crois que notre pays, M. Delbecq, regorge de gens extraordinaires dans le monde de l'entreprise, de la recherche, de la santé, c'est incontestable. La France rayonne de ce point de vue-là. Votre critique s'adresse aux élites politiques. On est bien d'accord. Hein. Est-ce que vous auriez... Oui, quand même, c'est surtout ça. Hein.
0: Je répondrai après.
21: Bon, est-ce que vous auriez dit la même chose? Parce que moi, je crois, franchement, qu'il y a eu un abaissement, c'est ce que je constate, du niveau de la politique aujourd'hui. C'est très frappant. Quand je vois la primaire socialiste, pardon d'être un peu inélégant, mais j'ai l'impression d'une primaire entre des seconds couteaux, quoi. Est-ce que vous aurez écrit la même chose en parlant, en évoquant André Malraux, Robert Badinter, Jacques Delors, Édouard Balladur, Jean-Pierre Chevènement, à gauche et à droite, vous en trouverez sous la cinquième, des hommes de talent, des hommes qui gouvernaient. Or, aujourd'hui, on ne les retrouve plus, ceux-là. Qu'en pensez-vous?
0: Alors, je réponds sur le premier point. Alors, je critique les élites politiques, mais également, en partie, une très haute administration, parce qu'il y a un niveau de la très haute administration qui se confond presque avec le politique, et puis des élites intellectuelles qui ont failli aussi. Et ça, j'y tiens, parce que ça joue pas pour rien dans les errements du moment. Et effectivement, il y a un problème de niveau. C'est-à-dire que objectivement, quand on regarde les hommes et les femmes politiques d'il y a de ça plusieurs décennies, que ce soit à droite comme à gauche d'ailleurs, on avait des calibres, comme on dit tout simplement. Absolument. Voilà. qui, selon moi, se différencient par une chose qu'ils ont toutes et tous en commun, c'est qu'ils avaient vécu dans le réel. Ils avaient une vraie épaisseur, un vrai parcours, parfois des gens d'ailleurs qui s'étaient retrouvés dans des situations compliquées, qui avaient vécu des conflits, qui avaient un rapport au réel et aux gens qui était tout à fait sensé. Aujourd'hui, vous avez moi j'ai ce sentiment très étrange, et je ne dois pas être le seul, qu'on entend des discours, mais totalement décorrélés des problématiques que nous avons à traiter, voire, là qu'on le voit encore avec les lycéens et avec sa plateforme, ce cher ministre qui nous explique qu'ils sont légitimes, que, vraiment, un sentiment de vivre dans son monde, je ne sais même pas si c'est une citadelle, à ce point de vue-là, si vous voulez, je ne sais pas ce qu'il faudrait dire aux gens pour les rattraper et les river au réel. Et puis certains n'ont pas eu de passé avant qui permettent de se dire ils ont ce qu'il faut, ils ont l'épaisseur pour prétendre gouverner un pays. Et ça aussi, c'est vrai à droite comme à gauche. Mais aujourd'hui, une droite républicaine, vous vous demandez ce qu'elle a objectivement d'être une droite. Moi, je m'interroge aussi sur la gauche, qu'est-ce qu'elle a d'être une gauche. C'est-à-dire que je vois bien en quoi LFI et certains de ses alliés, alors là, je ne parle plus de l'extrême-gauche, mais de l'ultra-gauche, je vois bien en quoi ils n'ont rien de gauche, mais d'ultra, et même plus de gauche. Je vous dis, à droite, je ne vois plus, mais en tout cas, chez tous ces gens, oui, il y a un problème de niveau, mais est-ce qu'il y a un problème, encore une fois, de formation, de responsabilité, de parcours préalable?
21: Et parce que du coup, la politique n'accroche pas au réel. La politique n'attire plus les meilleurs.
0: Alors, c'est un sujet dont je discute souvent avec beaucoup de gens, et j'avoue que maintenant, mon opinion est faite et que c'est la même que la vôtre. C'est-à-dire, je pense effectivement que de toute façon, la sphère politique n'est pas l'endroit dans lequel les gens qui ont le sens de la responsabilité et un certain nombre de qualités viennent, je vais employer le mot exactement que j'ai à l'esprit, se fourrer comme un piège dans lequel on ne ressort pas, si ce n'est de tourner dans la roue du hamster, ne plus en sortir sans avoir aucune action décisive. Je vous le laisse juste là-dessus.
3: Ah, mais c'est aujourd'hui le mantra.
0: Ils n'ont plus d'action décisive.
3: De toutes les élites que vous, voilà. Comment dirais-je, que vous mettez dans votre livre. Je pense, un nom me vient, et puis je vais m'attirer les foudres de cette personne que j'ai reçue maintes fois dans les studios d'Europe 1, c'est Amélie de Montchalin, qui a été ministre plusieurs fois de différentes choses. D'ailleurs, un coup ça a été l'Europe, puis un coup ça a été le budget. Et puis maintenant, la voilà propulsée, première présidente de la Cour des comptes, à critiquer son propre budget, c'est-à-dire à dire que la France va mal et qu'on dépense trop. On est là quand même dans quelque chose que vous... décrivez assez bien dans la bureaucratie versus le commandement, c'est-à-dire que vous dites que aujourd'hui c'est plus le pouvoir, c'est une gestion administrative. Vous rappelez qu'un véritable dirigeant doit choisir, décider, assumer, anticiper, accepter et protéger, et que la personnalité du chef a totalement disparu, qu'elle a été diluée dans une responsabilité administrative. Après, moi je rajouterai quelque chose, c'est que il y a des carrières. Et donc, toutes ces personnes sont des carriéristes, ont fait une carrière, peu importe la nation et le fer nation qui était si cher, vous le disiez, à De Gaulle.
0: Oui, alors il y a une phrase que moi je répète souvent en ce moment. Dans Alexandre Dumas et dans le comte de Monte-Cristo, il faut remplir une mission et non pas occuper un poste ou une place. On a des gens qui occupent des postes, des places.
3: Nous, on a des champions d'occupation de place ou d'occupation de place.
0: Oui, plutôt. Oui, c'est une spécialité. Hein. Faut être très très bon parce qu'on le voit. Mais ouais. Vous parliez d'une ministre, mais et pour pas vous laisser seul.
3: Mais il y en a plein d'autres. Je veux dire,
0: mais regardez Darmanin qui critique une fois qu'il est à la justice, le Darmanin qu'il était à l'intérieur, d'une manière d'ailleurs dont techniquement je comprends mal les ressorts. Mais donc vous voyez bien qu'il y a un sujet effectivement.
2: Et Éric Tegnell. J'aurais une petite nuance sur ces élites finalement qui ne viennent pas du monde politique, qui n'attirent pas, parce qu'en 2017 Emmanuel Macron est arrivé, il a dit moi je mets la société civile en politique, donc ça a plu aux Français visiblement, qui ont élu président, et on a réalisé qu'en fait finalement la politique était une machine à broyer, c'est-à-dire qu'ils sont même allés chercher un Medad Fitz, etc. Et on a la sensation qu'aujourd'hui, en fait, vous prendriez le meilleur chef d'entreprise. À partir du moment où il bascule dans le bain politique, il devient comme les autres. Et au fond, c'est ma question, est-ce qu'on ne mérite pas ces élites aujourd'hui? Est-ce que le peuple français ne les mérite pas? Parce que c'est eux qui s'adaptent aussi à ce que veulent les Français, qui sont jamais contents, qui à un moment veulent des réformes, mais après vont trouver les réformes un peu trop dures. Vous voyez?
0: Ah, oui, ben, je me pose le même type de question. Alors là, dans ces cas-là, j'ai un raisonnement un peu chimique. C'est-à-dire que je pense qu'on en est... arriver à un tel niveau, ou quand bien même vous mettez une personnalité qui se signale, par ses qualités, elle arrive dans un bain et une structure qui est telle que lutter seul contre tout ça, vous n'avez que deux choix. C'est soit effectivement plonger, sombrer, être anéanti et éjecté, soit tourner comme les personnes que vous avez sous les yeux. Donc je pense qu'il y a quand même il y a un problème chimique, c'est-à-dire que trop de mêmes composants d'une solution finissent par dissoudre l'autre. Donc une seule personnalité bien qui arrive dans ce monde-là pose un problème. La question qui est plus importante et plus inquiétante pour nous, c'est comment cela va-t-il finir ? C'est-à-dire, vu qu'on en est à ces contradictions majeures, pour se relever, que faut-il ? Et c'est un peu là-dessus que je finis le livre. C'est-à-dire, je ne suis pas pessimiste, mais je crois qu'on va en passer par des crises dans lesquelles il va falloir serrer les dents pour envisager de remonter. Je ne crois plus à un moment où les gens ont réalisé qu'il faut arrêter ce cinéma et qu'il faut se comporter logiquement, normalement, correctement. Je crois qu'on va au-devant d'un certain nombre de crises qui vont être majeures, dont là, on a de plus en plus rapproché, hein, vous voyez le rythme des épisodes qui nous inquiètent tous légitimement. Je crains que ça ne soit pas fini, parce qu'on voit bien les tendances à l'œuvre.
3: Mais surtout, vous terminez le livre en disant « Attendez, je ne suis pas du tout contre les élites, simplement, il faut des élites compétentes. Il faut des élites compétentes, et dans ce cas-là, les policiers, les militaires, les préfets, les soignants, les chefs d'entreprise, les responsables de terrain sont là pour venir. Mais simplement,
2: il faut
3: savoir attirer le chaland. Ouais, c'est ça.
21: Moi, ce que je peux dire, peut-être vous partagez...
3: Agnès Buzyn aussi.
2: Oui, c'était pas les meilleurs.
21: Regardez le nombre de politiques et du plus niveau que ce qui soit... finir leur carrière devant des juridictions correctionnelles. On pourrait faire la liste, on en aurait pour un moment. Et regardez aussi le flicage des politiques et des anciens politiques, et j'en fais partie, puisque je dois, au plus tard demain, remplir ma fiche à la HATVP, alors que ça fait 10 ans que je ne suis plus en politique, pour déclarer quelles sont mes activités d'intérêt public, etc. Bon, donc on est fliqué. Qui plus est, tout ce qui pouvait constituer un peu d'avantage dans ces mandats, si vous voulez, ont disparu.
2: Vous parlez des caisses noires ?
21: Je parle,
2: ou
21: non,
2: des diamants
21: de
2: Bocassa.
21: Je parle de la retraite, parle de des enveloppes d'indemnité.
2: Comment ? C'est les Français qui ont voulu ça.
21: Alors, on a voulu laver plus blanc que blanc, donc on a mis à l'os les députés, les maires qui gagnent 1500 euros par mois, etc.
3: Les députés, ils gagnent plutôt 7500.
21: Non, mais enfin, vous êtes allé aux États-Unis voir ce que c'est qu'un sénateur. Voir un lord ou un député.
3: Mais n'importe qui aux États-Unis, dans ce cas-là, un prof, un médecin, un avocat,
21: ça n'a plus rien à voir. Non, mais parlons de politique, ça représente quelque chose.
3: Vous pouvez pas comparer la France aux États-Unis, enfin, genre...
21: Je ne vous fais pas dire.
3: Voilà, donc les métiers sont...
21: Ce sont des mandats qui ont été dévalués. Et quand je vois certains, mais je ne veux pas citer de nom, je ne citerai pas le nom de, je ne sais pas, de Boyard, de Laporte, etc. Mais moi, j'ai honte, hein, franchement, j'ai honte. Ne serait-ce que dans l'expression, la tenue, vous voyez ?
2: Ah, mais il était élu.
3: Bon, en tout cas, il faut lire La Trahison des élites. C'est aux éditions Robert Laffont et c'est Éric Delbecq qui nous en a parlé. Merci beaucoup d'avoir été avec nous. Laurence Ferry vous donne rendez-vous dans Europe 1 Matin, bien sûr tous les matins, dans la grande interview. Et demain, c'est Sébastien Chenu, député RN du Nord, vice-président du Rassemblement National, vice-président de l'Assemblée Nationale, qui sera son invité. Restez avec nous, les débats d'Europe 1 soir dans un instant.
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18: Un nouveau bilan dévoilé ce soir par le ministère de la Justice après plusieurs jours de violences urbaines autour des lycées. Plus de 5000 personnes placées en garde à vue depuis le début du mouvement, 87% de mineurs, 14 placements en détention provisoire prononcés. Les autorités redoutent de nouveaux débordements demain à l'occasion de l'acte 3 de la mobilisation à l'appel des organisations lycéennes soutenues par les syndicats. Ce lundi fut marqué par la grave blessure d'un adolescent de 15 ans, sa main arrachée par l'explosion d'une grenade de désencerclement ce matin aux abords d'un lycée à Lens. Selon une source policière, la victime aurait tenté de ramasser la grenade afin de la lancée vers les forces de l'ordre. Une enquête est ouverte par l'IGPN. Les États-Unis suivent de très près la situation sanitaire en Russie. Déclaration du chef de la diplomatie américaine après la mort d'une technicienne de laboratoire employée de l'Institut de lutte contre la peste en Sibérie. La défunte aurait pu contracter la maladie après avoir cassé un tube à essai selon des médias. Mais les autorités ne confirment pas cette information et assurent que la situation est sous contrôle. Et puis l'équipe de France de football va tenter ce soir de conserver sa première place du groupe A en Ligue des Nations. Les Bleus de Zinedine Zidane reçoivent la Belgique au Stade de France. Coup d'envoi à 20h45.
2: Pronostic ?
18: Je dirais 1-0 pour les Bleus cette fois.
2: Bon, on verra si ça se...
18: J'ai pas trop réussi la dernière fois.
2: Ben non, mais en fait, c'est alors, pour le peu que je connais du football,
18: oui.
2: Pour le peu que
18: oui.
2: Je connais, hein, je me blinde là-dessus. Quand on vient de marquer, il faut être très vigilant parce que généralement, les adversaires égalisent très très vite derrière. C'est exactement ce qui s'est passé avec les Italiens.
18: Oui, vous êtes Jacques Vendroux en fait.
2: Voilà, je suis Jacques Vendroux. Non, mais en tout cas, j'ai sa cravate parce que. C'est alors, c'est pas celle-ci, mais il m'avait fait cadeau d'une cravate
18: ah,
2: un
18: bon,
2: jour.
18: Ah, très bien.
2: J'arrive et je dis t'en as une belle cravate. Il la dénoue, il me dit eh bien, elle est à toi. Voilà. Il y a des gens. Il faut faire ça avec les montres.
33: Faut faire ça avec vous demain.
2: Vous avez une jolie.
33: Ah non, c'est une montre connectée. De...
2: 18h46 sur Europe 1.
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1: Toujours avec Eric Tegner et avec Georges Fenech pour parler de l'actualité. L'actualité, c'est cette journée de mobilisation demain qui risque d'être épouvantable, disons les choses comme elles sont, vu la façon dont on met de l'huile sur le feu. Regardez le syndicat de la magistrature, qui est cher à Georges Fenech, qui dit, c'est évidemment totalement ironique, et qui dit en substance qu'il faut respecter la jeunesse et qu'il faut pas être, il faut pas la réprimer. C'est ce que dit le syndicat de la magistrature.
33: Il dit comment, pas que ça.
1: Comment comprendre ce message, Georges Fenech?
33: Il dit pas que ça. Il enfreint le principe même de la séparation des pouvoirs. Il critique les instructions générales du garde des Sceaux, pourtant, qui est légitime pour le faire, alors que les juges ne sont pas élus. Ça rappelle la contre-circulaire après les émeutes de Naël, souvenez-vous. Et donc, on a un syndicat qui n'est plus un syndicat de magistrats ou de justice, comme le disait d'ailleurs Éric Dupond-Moretti lui-même. C'est un syndicat militant et politique. Et quand j'ai entendu déjà dire et évoquer l'idée d'une dissolution, alors moi, je vais vous dire que c'est pas une idée farfelue. Soit ce syndicat revient, mais je n'ai aucun espoir là-dessus, à des principes fondateurs de ce qu'est la magistrature, c'est-à-dire une autorité et non pas un pouvoir, soit il va bien falloir trouver une solution. Mais, je veux dire, le prochain pouvoir ne pourra pas laisser continuer le syndicat magistrature aller à la fête de l'UMA et avoir un stand sur les violences policières, défiler dans la rue avec des manifestants, distribuer des guides du manifestant, distribuer dans les prisons des guides du prisonnier. C'est plus possible. Un juge, c'est fait pour appliquer la loi et non pas la critiquer ou l'écarter.
1: Et côté politique, évidemment, M. Mélenchon s'est encore fendu d'un tweet aujourd'hui qu'il faut contourner ce que dit Laurent Nunez, c'est-à-dire qu'il n'y aura pas de retenue envers les manifestants. Écoutez, là-dessus, sur ce qu'elle appelle la pseudo-instrumentalisation des LFI, justement, la députée insoumise Clémence Guettet.
3: Ils n'ont pas envie de répondre aux revendications des lycéens. Je vais vous dire une chose. J'ai lu une étude qui est parue.
1: Vous êtes un bouc émissaire commode pour le gouvernement.
3: L'instrumentalisation de la France insoumise comme l'ennemi, l'agitateur, mais qui n'est pas nouvelle, hein, c'est sur le sujet des lycéens. 78% du temps d'antenne a été passé à parler des violences. 12% a été passé pour commenter le fait que LFI est pointé du doigt par le gouvernement pour être à l'origine de ces mouvements et 8% sur les revendications des lycéens.
1: Est-ce que ça ne revient pas dans votre expression, Clémence Guettet, à minorer ces violences.
3: Parler des causes, ce n'est pas minorer les conséquences. Voilà, c'est juste donner des facteurs explicatifs d'une forme de colère qui, je crois, est légitime.
1: Vous n'avez rien compris, Eric Tegner. C'est factuel, ce qu'on vous dit à la France Insoumise.
2: Et moi, je vais vous dire, à chaque fois qu'avec notre équipe de 100% Frontières de CNews, on va demander, poser la question aux manifestants, quelles sont vos revendications ? Derrière, on a le droit des insultes. C'est-à-dire des siamo tutti antifascisti, des à mort la police, etc. Ils sont incapables d'exprimer quelles sont leurs revendications. C'est la raison pour laquelle on passe uniquement 12% du temps à parler de ces revendications. Parce qu'ils n'en parlent pas, parce qu'ils n'en ont rien à faire. Ils sont d'abord là pour tout casser. Et d'ailleurs, on le voit à quel point il y a certains jeunes qui expliquent qu'ils ont des revendications, mais qu'ils ne sont pas d'accord avec les débordements. Moi, c'est à eux que je pense. C'est-à-dire que la France insoumise, ils ont choisi d'abord de s'aligner et même de faire prospérer la frange la plus radicale, celle qui bordélise. Parce que vous savez, le jeune aujourd'hui, qui va pas brûler la poubelle, mais il a pas moins chaud l'été et il a pas moins froid l'hiver. Il a les mêmes problématiques que ses petits camarades pour la sélection en première année en raison de Parcoursup. La véritable différence, c'est que c'est quelqu'un qui va être bien élevé. Parce qu'il va comprendre qu'à 17 ans, ben vous n'avez pas à tabasser, vous n'avez pas à vous agresser une jeune femme policière en disant, pardonnez-moi les termes, c'est ce qu'ils ont dit ce week-end, hein, en disant « sale pute, on va te tuer ». C'est quand même ce qui s'est passé sur une policière.
1: Ouais, et puis aussi ce jeune qui a brûlé au visage une femme à Marseille qui était à côté d'un abri de bus.
2: Les féministes, on les entend pas.
1: Et là, tout d'un coup, on les entend pas. Et puis surtout, je me demande, avec toute la prudence que ce propos nécessite, je me demande ce que pense ce gamin de 15 ans aujourd'hui qui a perdu sa main parce qu'il a ramassé une grenade de désencerclement. Petit 1, est-ce qu'il dit « connard de policier, pourquoi est-ce qu'ils ont jeté cette grenade ?» Petit 2, est-ce que j'aurais dû ramasser cette grenade ? Est-ce que j'ai été trop naïf ou trop bête de me dire que ça ne c'est pas comme dans une fiction, comme dans un film hollywoodien où le héros ramasse la grenade et il a le temps de le faire et il la rebalance sur les policiers. Petit 3, qu'est-ce que j'ai fait pour mon avenir? Est-ce que j'ai mis en danger mon avenir? Est-ce que je ne serai plus jamais une personne comme une autre? Aujourd'hui, Dieu merci, nous sommes en 2026, nous ne sommes plus en 1956. C'est-à-dire qu'en 2026, oui, il y a aujourd'hui des prothèses incroyables de la main qui aujourd'hui font de votre main une main articulée comme il n'y a pas eu de mon temps, voilà, quand j'avais 15 ans. Mais que se dit ce gamin aujourd'hui? Je suis très très curieux de savoir, avec toute la prudence que ça nécessite et toute la compassion que je peux avoir. Ce gamin, il a 2 ans de plus que mon fils aîné. Voilà, ça pouvait être mon gamin, voilà. Et je suis très triste de ce qui s'est arrivé. Mais je me pose la question de savoir qu'est-ce qu'il a dans la tête. Est-ce qu'il a la rancœur, la haine, ou est-ce qu'il se dit mais qu'est-ce que j'ai fait? Mais qu'est-ce que j'ai fait?
33: Ouais.
1: Georges Fenech.
33: D'abord, on ne peut qu'émettre le vœu que cet adolescent se soigne et s'en sorte.
1: Bien sûr.
33: Il s'en sortira avec sans doute des séquelles, mais il s'en sortira. C'est d'ailleurs le premier vœu. Ensuite, l'enquête va effectivement démontrer précisément comment ces faits se sont déroulés. Est-ce qu'il a ramassé la grenade? Est-ce que la grenade lui a explosé à côté? Pour l'instant, on n'a pas encore...
1: Ce que disent les témoins qui étaient là, voilà.
33: Mais bon, j'entendais quand même que c'était pas encore bien...
1: La police des polices enquête.
33: Que ce soit l'un ou l'autre, de toute façon, c'est un drame épouvantable. Et vous avez raison de vous poser la question, que doit penser ce jeune et sa famille autour de lui. Mais moi, ce que je voulais dire par rapport à ce qu'ils ont rajouté, d'ailleurs, je suis d'accord avec ce qu'avait dit Eric, mais je le dirais peut-être un peu autrement. Moi, je suis du côté des lycéens.
1: Parce qu'on pense à leur avenir.
33: Je suis du côté... Mais vous imaginez, quand moi, je passais mon bac, j'ai eu mon bac et j'avais aucun problème existentiel. Le lendemain, j'allais m'inscrire à la fac de droit. Et c'était de plein droit. Aujourd'hui, c'est le Parcoursup où,
1: qui décide pour vous.
33: Vous n'êtes pas sûr de pouvoir accéder à l'enseignement supérieur, vous n'êtes pas sûr de mener la carrière que vous souhaitez. Donc, mais évidemment, et là je rejoins totalement Eric...
1: Au nom de quoi on se demande?
33: Le problème, c'est que ces légitimes revendications, si vous voulez, elles sont totalement occultées par ces violences, ces agressions qui sont aussi le fait de non-lycéens, il faut quand même le dire, hein, et avec une instrumentalisation. Il y a des lycéens, bien sûr.
1: Des casseurs, surtout.
33: Mais il y a aussi des casseurs.
1: Évidemment.
33: Voilà.
1: Et aucun casseur... parce qu'ils sont des professionnels, n'auraient ramassé cette grenade. Simplement, ils ont laissé un pauvre innocent le faire. Et c'est ça qui est terrible. 18h55, merci beaucoup les garçons. Dans un instant, un autre garçon qui va présenter le journal de 19h, c'est Maël Hassani. Et puis, on sera avec la maire de Villeneuve-Saint-Georges, Madame Christelle Niasme. Nos quartiers seraient-ils devenus des bastions d'extrémistes réactionnaires? Elle nous en parle sur Europe 1, tout de suite.
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4: 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Comme tous les lundis, dans quelques minutes, nous allons retrouver Yves de Risbourg en compagnie d'un nouvel invité pour parler énergie et décarbonation des territoires avec Intergaz. Et maintenant, à l'occasion de la journée des aidants, parlons aide à domicile dans l'instant petit-fils.
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2: Dans l'heure qui suit, dans un instant après le journal, Christelle Niasme, maire de Villeneuve-Saint-Georges, qui se pose cette question. Nos quartiers seraient-ils devenus des bastions d'extrémistes réactionnaires? Et puis Franck Melloul, le patron d'I24 News, qui nous parlera de son livre La bascule, les coulisses du nouveau Moyen-Orient, nouveau après, post 7 octobre 2023. Tout ça après votre journal. Bonsoir Maël Hassani.
18: Bonsoir Pierre, bonsoir à tous.
2: 19h sur Europe 1.
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2: Au sommaire, une nouvelle journée de tension aux abords des lycées.
18: Plus de 580 établissements perturbés, c'est moins qu'en fin de semaine dernière, mais on est loin du retour au calme. L'entrée d'un lycée saccagé à Paris et un drame dans le Pas-de-Calais. La main d'un adolescent de 15 ans arraché par l'explosion d'une grenade de désencerclement à Lens. Les dernières informations du correspondant d'Europe 1 dès le début de ce journal. Des violences qui pourraient encore durer. Demain, nouvelle journée de mobilisation à l'appel des organisations lycéennes et des syndicats. Un ministre redoute même un embrasement national à cette occasion. Quelle réponse de la part du gouvernement? Décryptage à suivre. Dans ce journal également, présentation de la technique des tumeurs sur puce utilisée par les chercheurs de l'Institut Curie afin de mieux traiter le cancer du sein.
2: La tendance météo, Marlène Durel.
22: Encore chaud demain après-midi, jusqu'à 30 degrés dans le Gers, et puis hormis le sud du pays et la façade atlantique, le soleil restera généreux demain.
2: À tout à l'heure, Marlène.
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2: Des perturbations dans plus de 580 lycées encore aujourd'hui.
18: Mobilisation en baisse par rapport à la fin de semaine dernière, mais toujours des violences urbaines constatées dans plusieurs villes. Journée marquée notamment par la grave blessure d'un adolescent à Lens. Bonsoir Maximilien Carlier.
23: Bonsoir Maël, bonsoir à tous.
18: Vous êtes le correspondant d'Europe 1 dans les Hauts-de-France. La main d'un garçon de 15 ans arrachée ce matin par l'explosion d'une grenade de désencerclement.
23: Effectivement, cela s'est passé vers 10h30 aux abords du lycée Béal, lors d'un blocus. Il y a eu des tensions avec les forces de l'ordre, les CRS. L'adolescent, scolarisé en bac pro dans l'établissement, a eu la main arrachée après un tir de grenade. Il a été transporté dans la foulée à l'hôpital de Lille. Ses jours ne sont pas en danger. Selon le procureur, on ne sait pas encore si la grenade a atterri sur lui ou bien si la victime a tenté de la ramasser avant qu'elle n'explose. Jean-Pierre Cloez, du syndicat Alliance Police Nationale, nationale dans les Hauts-de-France.
1: On est vraiment aujourd'hui désolé pour ce jeune garçon, mais il va falloir que ces jeunes se mettent bien à l'esprit que on n'est pas dans un jeu vidéo où on appuie sur un bouton lorsqu'on est blessé ou on est tué et on recommence. En fait, on peut pas s'amuser à ramasser une grenade en pensant qu'elle va pas exploser et puis qu'on va pouvoir la rejeter dans le camp inverse. Il faut être très très prudent.
23: L'IGPN, la police des polices, a été saisie à la suite de cet accident très grave. L'établissement a annoncé son passage en enseignement à distance. Une cellule d'écoute et de soutien a été mise en place pour accompagner les élèves et enseignants.
18: Maximilien Carlier, correspondant d'Europe 1 dans les Hauts-de-France. Autre image qui symbolise cette nouvelle journée de violence, l'entrée du lycée Vauquelin dans le 13e arrondissement de Paris, saccagée ce matin. La porte principale touchée par des départs d'incendie. Les élèves et les personnels confinés pour se protéger des agresseurs qui n'étaient pas eux-mêmes scolarisés dans l'établissement, selon la proviseur. Aix-en-Provence, dans les Bouches-du-Rhône, une passante blessée à l'œil en fin de semaine dernière après avoir reçu une pierre lancée par un lycéen dans le centre-ville en marge d'un blocage. Un mineur de 17 ans, interpellé aujourd'hui et placé en garde à vue, reconnaît avoir lancé des projectiles vers les forces de l'ordre sans avoir voulu attendre.

0: Ce riverain essaie de les ramener à la raison.
1: Non.
2: Là, je fais ça.
1: Je sais très bien ce que ça va faire.
0: En les empêchant de faire exploser une poubelle.
1: Certains ont mis le feu à la poubelle, ils ont voulu mettre un déodorant dedans, on est allé l'éteindre. Mais le déodorant avec le feu, tout le monde sait qu'avec la chaleur, il a explosé.
0: Au milieu, ce chauffeur de bus est cerné et ne peut plus avancer.
3: Ah, attendez, la radio appelle mon collègue. Oui, je t'écoute.
4: Ouais,
3: ça craint un peu encore, je dirais, moi. Ça chahute, je suis tout seul, hein. Et j'ai des clients.
4: C'est assez délicat.
0: Délicat, en effet. Surtout que parmi ces lycéens se sont invités des éléments dangereux aux revendications très éloignées du mouvement.
5: Tout ce qui se passe à Gaza, personne n'en parle. En soi, non, on revient revendiquer des choses et oui, on peut s'énerver, mais c'est normal. Le feu, c'est pour se faire parler un peu plus.
0: Des profils aux méthodes radicales qui seront sans doute présents ce mardi pour ce qui est présenté comme l'acte 3 de la mobilisation. Toulouse, Charles Duillier, Europe 1.
6: Et au total, depuis le début du mouvement, ce sont plus de 5000 gardes à vue qui ont été prononcés. 87% des personnes concernées sont mineures. 14 placements en détention provisoire décidés. Dernier bilan dévoilé ce soir par le ministère de la Justice.
7: La menace d'une crise qui dure plane au-dessus du gouvernement.
6: Les organisations lycéennes et plusieurs syndicats appellent à un acte 3 du mouvement demain. Les blocages devraient également toucher les universités. Le ministre de l'Enseignement supérieur fait part de sa crainte d'un embrasement national. Jacques Serret, à ce stade, l'exécutif laisse passer l'orage et espère un retour rapide à la normale.
8: Oui, le gouvernement veut déjà organiser l'après-mobilisation. Sébastien Lecornu réunit ce soir à Matignon Laurent Nunez, Édouard Geffray et Philippe Baptiste pour faire le point sur la crise et préparer la suite. La priorité, éviter que la journée de demain n'ouvre un nouveau cycle de blocage. Édouard Geffray, le ministre de l'Éducation, compte donc sur un retour progressif des élèves en classe après-demain.
9: L'objectif, c'est que dès mercredi matin, les cours reprennent progressivement partout, mais évidemment qu'ils ne reprennent pas comme si de rien n'était. Donc, nous allons demander aux chefs d'établissement, mais sous leur responsabilité, sur les modalités qu'ils choisiront, d'organiser tout simplement une reprise progressive des cours, échelonnée, d'abord avec les personnels, et ensuite, un deuxième temps avec les élèves, pour là aussi, objectiver la situation. Et poser les choses.
8: Parallèlement, le gouvernement veut montrer qu'il traite les causes du malaise. Le Premier ministre s'entretiendra demain en visioconférence avec les présidents de région pour identifier les travaux urgents dans les lycées et fixer un calendrier. Et dès le 16 octobre, Matignon attend un premier bilan sur les professeurs non remplacés avant de premières décisions d'ici la fin du mois. Tout l'enjeu pour l'exécutif est d'éviter que cette contestation lycéenne ne s'installe et ne se transforme en crise politique durable.
6: Jacques Serret du service politique d'Europe 1. Et décidément, l'automne social s'annonce très chaud. Une intersyndicale dont la CFDT, la CGT et Force ouvrière appellent aujourd'hui les salariés du privé et du public à faire grève le jeudi 5 novembre. Les jeunes et les retraités sont également concernés. Plusieurs mots d'ordre mis en avant, salaire, pouvoir d'achat et services publics notamment.
7: 19h07 sur Europe 1 au Brésil. Les investisseurs enthousiastes après les résultats du premier tour de l'élection présidentielle.
6: La bourse de Sao Paulo prenait 8% en ouverture tout à l'heure. Les marchés accueillent favorablement l'avance de Flavio Bolsonaro, le fils de l'ancien chef d'État conservateur Jair Bolsonaro, qui recueille 47% des voix au premier tour devant son rival socialiste Lula, le président sortant, qui plafonne à 45%. Le vote décisif aura lieu le 25 octobre. Au Yémen, les forces gouvernementales lancent une vaste contre-offensive pour libérer les territoires romains des rebelles houthis pro-iraniens. Parmi ces territoires, le littoral de la mer Rouge, qui permet de contrôler le stratégique détroit de Bab el-Mandeb, mais aussi la capitale Sanaa. L'Arabie Saoudite annonce apporter un soutien aérien à ses opérations.
7: Et puis en France, c'est vrai qu'on aurait dû mettre nos petits rubans roses, vous et moi. Octobre rose se poursuit.
6: Oui, un mois de sensibilisation au cancer du sein. 60 000 nouveaux cas sont détectés chaque année dans notre pays. Alors pour améliorer la prise en charge des malades, des chercheurs de l'Institut Curie travaillent sur des tumeurs sur puce dans le but de choisir le bon traitement. Les explications de Yasmina Katou pour Europe 1.
10: Imaginez une petite puce comme un domino dans laquelle on place des cellules cancéreuses mélangées à différents liquides, dont du collagène. L'objectif, recréer l'environnement de la tumeur et observer sa réaction face à différents traitements. Grâce à ce système de tumeur sur puce, en 4 jours à peine, les chercheurs sont capables de dire si un traitement est plus efficace qu'un autre. Et à partir d'un seul prélèvement, jusqu'à 30 puces peuvent être fabriquées pour tester les différentes chimiothérapies. Une révolution pour le docteur Claire Rougeol, directrice du centre de recherche de l'Institut Curie.
11: Cultiver ces modèles tumoraux en laboratoire offre finalement des horizons totalement nouveaux pour comprendre plus finement la biologie des tumeurs, quels sont les facteurs qui vont permettre sa croissance ou au contraire la bloquer, et surtout pour pouvoir tester en temps réel l'efficacité des traitements sur des tumeurs dérivées de chaque patient.
10: Dans 4

0: 20% des cas, le traitement qui fonctionne sur la tumeur sur puce est aussi efficace pour éliminer la tumeur chez les animaux. Un essai clinique doit être mené l'année prochaine, cette fois-ci sur des patientes.
1: Yasmine Akatou, spécialiste santé à la rédaction d'Europe 1. La recherche à l'honneur cette semaine avec les annonces des lauréats des prix Nobel. Le Nobel de médecine décerné aujourd'hui aux chercheurs allemands Peter Eggman et George Nagel, ainsi qu'à l'américain Carl Deseroth. Ils sont récompensés pour leur découverte sur l'optogénique. C'est une méthode pour mieux comprendre comment les cellules nerveuses façonnent les souvenirs, les émotions et les comportements dans le cerveau. Et puis en football, tout de même, oui, Pierre.
2: C'est ce soir.
1: Et c'est ce soir.
2: Belgique.
1: Et en plus, vous adorez le football. Donc les Bleus vont tenter de finir le premier stage dirigé par Zinedine Zidane sur une bonne note. France-Belgique ce soir à 20h45 au Stade de France. Un match qui intervient une semaine après la victoire des tricolores face aux Diables Rouges. 1-0 et 3 jours après le match nul face à l'Italie.
2: Merci Maël Hassani. La météo.
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2: Marlène Duret, demain c'est au nord-est que la météo sera la plus agréable.
4: Effectivement, le soleil brillera toute la journée de l'est des Hauts-de-France et de la région parisienne au Grand Est, à la Bourgogne-Franche-Comté, à la région lyonnaise et jusqu'aux Alpes du Nord. Sur le reste du pays, eh bien, le soleil finira par se voiler ou à montrer des signes de faiblesse avec notamment la mise en place d'un temps lourd et instable de la Bretagne à l'Aquitaine sous forme d'averses localement orageuses en fin d'après-midi. Le temps tournera également à l'averse orageuse sur le relief du Massif central et des Alpes du Sud. Et puis plus tôt dans la journée et en lien avec une dépression côté Méditerranée, averses et orages gagneront progressivement l'ensemble de la Corse, tandis qu'il pleuvra sous un ciel couvert près du Languedoc-Roussillon, dans le Languedoc-Roussillon même, principalement dans l'Aude et l'Hérault. Petit vent d'est dans le nord de la Corse et près du littoral varois, le vent d'autan qui pourra souffler jusqu'à 60 km à l'heure dans son domaine. Et on termine par les températures. Il fera généralement très doux, voire chaud demain après-midi, 30 degrés à Auch, 29 à Pau et Mont-de-Marsan, 28 au Mans, à Bourges, à Montauban, 27 prévu à Rennes, à Poitiers, 27 également à La Rochelle, Orléans, Mâcon, Ajaccio, 26 à Grenoble et à Tarbes, 25 à Toulon, Dijon, 24 à Nancy et Paris, 22 à Caen et 20 degrés à Brest. Ensuite, ça chute.
2: Ça va durer longtemps, c'est ce que j'allais vous dire. Ça va durer longtemps cet été indien.
4: Ça baisse mercredi parce que le vent tourne au nord et puis jeudi, belle chute, assez spectaculaire.
2: C'est pour les copros, hein, vous savez, savoir quand est-ce qu'on rebranche le
4: effectivement,
2: le
4: bah apparemment, oui, ça va baisser là, à partir du milieu de la semaine.
2: Milieu de la semaine, ouais. Dit Marlène Duret. Merci beaucoup.
4: À plus tard.
2: Dans un instant, la maire de Villeneuve-Saint-Georges est avec nous, Christelle Niasme.
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1: 19h15, Maëlle Assani. Un bilan judiciaire des violences autour des lycées dévoilé ce soir. 5060 gardes à vue prononcées depuis le début du mouvement. 14 personnes incarcérées à ce stade. Les débordements se multiplient quotidiennement. Plus de 580 établissements perturbés aujourd'hui. L'entrée du lycée Vauquelin à Paris saccagée ce matin. La main d'un adolescent de 15 ans arrachée à Lens par une grenade de désencerclement qu'il aurait tenté de ramasser. Un regain de mobilisation attendu demain. Les organisations lycéennes appellent un acte 3 soutenu par les syndicats. Ces nouvelles manifestations sont légitimes, affirme aujourd'hui le ministre de l'Éducation nationale. Mais Édouard Geoffray demande une reprise progressive des cours partout en France dès mercredi, avec des temps de dialogue entre professeurs et élèves. Le Centre d'art contemporain d'Issoire, dans le Puy-de-Dôme, victime d'un vol la nuit dernière. Le livre de l'Apocalypse, dont le peintre Salvador Dali a réalisé la couverture, a été dérobé selon le parquet de Clermont-Ferrand. Aucune interpellation annoncée à ce stade. Et puis les effets des canicules, de la sécheresse et des incendies coûtent environ 16 milliards d'euros à la France. Ce sont les estimations provisoires de la mission parlementaire dédiée à ce chiffrage qui inclut les dépenses publiques imprévues, la facture sanitaire, mais aussi les conséquences sur la croissance.
2: Merci Maëlle, à tout à l'heure.
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2: Pour m'accompagner jusqu'à 20h, Jean-Michel Salvatore, bonsoir.
26: Bonsoir Pierre.
2: Bonsoir Jules Torres.
27: Bonsoir Pierre, bonsoir à tous.
2: De l'Infiltré et du JDD. Bonsoir Christelle Niasm.
28: Bonsoir.
2: Merci d'être avec nous, vous êtes la maire de Villeneuve-Saint-Georges et vous poussez un cri aujourd'hui en disant halte à LFI dans les quartiers populaires. On n'a pas envie d'être ni de ce bord-là, j'allais dire, ni la caricature de ce qu'on appelle aujourd'hui la classe populaire, parce que selon vous, la classe populaire, c'est pas ça.
28: Oui, c'est ce que je regrette profondément, c'est cette caricature permanente, cette vision du monde qu'a la France insoumise, et puis plus particulièrement de nos quartiers. Parce que je pense qu'il faut sortir de, comme vous l'avez très bien dit, ce bornage où dans nos quartiers on serait tous anti-France, anti-sécurité, anti peut-être même famille. Hein. Je pense que le projet de la France insoumise il est suffisamment mortifère pour qu'on n'ait pas à le décrire dans son ensemble. Moi, ce qui m'avait dernièrement révolté, c'était notamment les envolées lyriques de Madame Guettet. La famille, voilà. Moi j'ai l'impression d'être un modèle
2: désuet. Elle veut promouvoir les amis, c'est-à-dire voilà. Que bah, vous avez un ami ou une amie et puis elle doit avoir les mêmes droits ou cette amie que votre mari, votre conjoint. Il n'y a pas de raison que ce soit autrement.
28: Mais oui, mais c'est dans la grande mouvance où on déconstruit tout finalement. À la France Insoumise, on déconstruit le travail, on déconstruit l'éducation. On le voit en ce moment, hein, c'est le grand débat en ce moment d'essayer de comprendre ce qui mobilise, ce qu'il y a derrière en fait, hein, tous ces grands mouvements.
2: Comment ça se passe d'ailleurs à Villeneuve-Saint-Georges ?
28: Oh, à Villeneuve-Saint-Georges. Vendredi, j'étais au milieu des mobilisations, parce qu'il y a deux choses, il y a les mobilisations et les meutes.
2: Vous étiez au milieu des mobilisations ?
28: Oui, je sais que je ne devrais pas.
2: Dans l'état dans lequel vous êtes, alors je précise aux auditeurs que vous êtes enceinte de bientôt 9 mois.
28: 9 mois, il me reste 15 jours là, le 23 c'est le terme.
2: D'accord, donc vous avez pris le risque alors
28: qu'il
2: y a une femme qui a été éborgnée, il y a un enfant qui a perdu l'usage de sa main aujourd'hui, qui a la main arrachée.
28: D'accord, qui a une extrême violence dans les mouvements, et je prends ce risque parce que je suis maire de ma ville, que je suis très inquiète pour mes équipements publics, parce qu'à côté j'ai un lycée, j'ai un collège, j'ai deux écoles primaires, donc on a tous nos enfants et on a nos familles, hein, donc on a des habitations, que je ne veux pas que chez moi on se retrouve avec ce qu'on voit partout, des équipements brûlés, et puis plus important encore, avec, comme on l'a dit tout à l'heure, des jeunes éborgnés et abîmés, parce que on a des gens qui
2: de manière sous-jacente... 7 millions d'euros, les dégâts en Ile-de-France.
28: 7 millions, et que nous, on sait, hein, il faut quasiment un an pour obtenir des travaux, parce que ça coûte très cher. Donc brûler un équipement, c'est remettre en cause toutes les conditions d'accueil de nos enfants aux établissements scolaires, et c'est hypothéquer leurs chances de réussite, plus particulièrement sur des territoires comme le nôtre.
2: Voilà.
28: Donc le risque, on le prend pour nos jeunes, on le prend pour les écouter, pour apaiser, pour diviser, séparer les émeutiers.
2: Vous arrivez à... Alors, vous êtes arrivé au milieu de la foule, racontez-nous. Vous êtes arrivé au milieu de la foule, est-ce que vous avez été entendu, ou est-ce que les jeunes vous répètent inlassablement soit les mêmes revendications, soit les mêmes injures ?
28: Non, on n'est pas dans l'injure. On a, et c'est pour ça que je distingue vraiment, il y a deux choses, il y a deux parties. On a de l'émeutier et on a nos jeunes qui veulent faire partie d'un mouvement, qui ont des choses à dire, qui sont pas complètement fausses, parce qu'ils parlent, ils témoignent de leur quotidien. Enfin, je veux dire, on a tous eu leur âge. En 98, on a été au lycée, on a fait quelques manifestations, peut-être, pour certains.
2: Moi, je n'y étais plus en 98. Voilà. Hein,
0: mais... Moi non plus.
28: Bon, d'accord.
2: Moi non plus.
28: Donc, il y a eu ces temps où, voilà, on a des choses à dire, des choses à exprimer sur le temps de travail, la modalité sur les emplois du temps ou sur leurs conditions d'accueil ou de vie. Ils ont des choses à exprimer de leur génération.
2: On a tous commencé l'école à 8h et a fini à 18h quand il faisait nuit noire. On est tous ressortis pour aller prendre
28: dans
2: le bus, le métro ou à pied dans le froid avec un cartable de 10 kilos sur
28: Très
2: le dos.
28: Lourd.
2: On a tous eu une heure ou une heure et demie de devoir après le dîner.
0: Cosette,
2: qu'est-ce qui se passe?
28: Mais de l'autre côté, c'est pour ça que je distingue. Il y a ce temps d'échange pour leur exercice.
2: On est en train d'énerver votre bébé.
28: Oui, enfin, c'est quand il entendra LFI qui s'énervera. Mais on
2: se retrouve quand même dans la même situation qu'eux, et aujourd'hui c'est vrai que c'est difficile à comprendre, même si c'est pas agréable d'être 34 par classe. Jean-Michel Salvatore.
0: Vous dites halte à LFI, mais qu'est-ce que vous pouvez nous raconter sur l'activisme de LFI dans votre commune et autour des lycées de votre commune? Comment ça se manifeste? Qu'est-ce que vous avez vu? Qu'est-ce qu'on vous a raconté?
28: Alors, ce que j'ai vu, c'est surtout ce qu'on a vu poindre. C'était au tout début des émeutes, parce que vous savez que le mouvement vraisemblablement aurait pris naissance sur notre département, Val-de-Marne, à Créteil, ce qui est pas très loin de chez nous. Et très tôt, on a vu sortir sur les réseaux comme type Snapchat ou des choses comme ça, un peu partout, sur tous les lycées, des appels. J'ai une capture, enfin, avec des termes qui sont proches, on va dire, du verbatim et de l'imagerie que porte la France Insoumise, incitant à, alors je reprends leur terme, brûler des belles poux. Voilà, bon. Voilà. Donc ça dit ce qu'on va y faire.
0: Pour vous, c'est eux qui allument la mèche?
28: On va dire qu'il y a une certaine proximité dans le langage. Et quand en plus on voit donc notre député de la circonscription, on est sur Louis Boyard, qui vient à Saint-Exupéry et qui, on le sait parce qu'on a toutes nos équipes qui sont sur le terrain et qui échangent avec nos jeunes. Et le propos, il est assez clair, c'est quand vous serez nombreux, plus vous serez nombreux et plus vous mettrez du désordre, je serai présent, je viendrai avec vous. Enfin, je veux dire, quel est le but en réalité? On n'est pas dans de l'appel au calme, on n'est pas dans une volonté d'accompagner.
2: Indirectement, en fait, il les envoie à l'affrontement avec, y compris les forces de l'ordre.
28: Il les envoie, voilà, moi je. Bon,
2: il envoie des enfants.
28: Des enfants. des enfants.
3: Alors
28: parce
3: que Monsieur Mélenchon, dans un tweet aujourd'hui, dit ce sont quand même des enfants, ce sont nos enfants, ce sont les enfants de la République. Enfin, c'est des enfants qu'on envoie au casse-pipe et à l'affrontement, parce que les forces de l'ordre, c'est pareil. Les forces de l'ordre, elles interviennent. Nos amis les policiers et les CRS, ils préféreraient aller au cinéma ou faire une action utile plutôt que d'aller essayer de maintenir l'ordre avec des émeutiers. Parce qu'encore une fois, et vous l'avez très bien dit, il y a les lycéens d'un côté et puis il y a les casseurs.
28: Exactement, il y a les casseurs qui se réunissent, qui assèdent sur les réseaux sociaux, du mortier, des cailloux.
3: Est-ce qu'on entend M. Louis Bayard dire quelque chose contre les casseurs?
28: Mais certainement pas. Certainement pas. Et moi, je trouve très comique que la France insoumise s'intéresse à l'avenir de nos enfants, alors que il passe, et c'est ce qu'on disait un peu en amont, c'est que c'est dans l'idéologie, c'est dans la droite continuité de leurs promesses, hein, on va dire électorales, de ce qu'ils portent en eux. C'est destruction de la famille. On avait quelques lois très récemment sur lesquelles ils se sont absolument pas opposés, sur la protection des mineurs. Et aujourd'hui, on envoie nos enfants brûler des lycées. Enfin, je veux dire,
4: on a bien compris le rôle de toute manière de la France insoumise dans l'instrumentalisation de nos jeunes. Moi, j'avais une question parce que j'ai vu notamment une vidéo. Enfin, j'ai vu évidemment ce que vous avez fait dans votre ville. J'ai vu une vidéo de Robert Ménard qui était très actif, notamment à Béziers, pour éviter que les fauteurs de troubles n'affrontent les policiers. Est-ce que le maire est équipé aujourd'hui via la loi, via, je ne sais pas moi, un certain nombre de réglementations avec des arrêtés? Est-ce que vous avez les moyens aujourd'hui, d'assurer la sécurité dans vos villes, ou est-ce qu'au contraire vous êtes complètement démunis sur cette question justement des blocus lycéens?
28: Moi, en tant que maire, je me sens assez démunie aujourd'hui. Moi, je sens un épuisement de mes équipes parce qu'on a bien évidemment notre police municipale, on a des équipes de médiateurs.
3: Attendez, police municipale, vous êtes combien à 1900 ?
28: On est 35 000. Hein.
3: Non, mais ils sont combien les policiers ?
28: On est passé à 20 policiers.
3: Voilà, attendez. Parce qu'il y a une belle polémique aussi comique. Oui. C'est-à-dire que, pardonnez-moi, mais.
28: Attendez, j'ai bossé dur, hein, mon problème.
3: Non, mais vous avez bossé dur, effectivement. C'est parce que vous êtes bossé dur que.
28: On a augmenté les effectifs.
3: Non, mais je dis, c'est important parce que quand Vincent Jeanbrun, la femme de Vincent Jeanbrun, oui. Lors des émeutes de 2023, s'est fait courser jusqu'à son domicile par des émeutiers. Je ne sais plus quel était le chiffre des policiers du commissariat de La Haye les Roses, mais c'était, je crois, 4 ou 5. Ouais, là, vous êtes 20. Vous rendez compte quand même la sécurité à la fois des Français et aussi des équipes municipales. 19h26, on marque une pause et on continue la discussion avec vous, Christelle Niasme, en amont de cette deuxième ou même troisième acte de mobilisation des lycéens et surtout des casseurs.
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2: 19h30, Maëlle Esselin.
1: Plus de 5000 gardes à vue prononcées depuis le début du mouvement lycéen marqué par des violences urbaines. 87% des mises en cause sont mineures. 14 placements en détention provisoire prononcés à ce stade. Dernier bilan fourni ce soir par le ministère de la Justice. 580 établissements perturbés encore aujourd'hui et un regain de mobilisation attendu demain à l'appel des organisations lycéennes et de plusieurs syndicats. Un lundi marqué notamment par la grave blessure d'un adolescent de 15 ans aux abords d'un établissement à Lens ce matin. Sa main arrachée par l'explosion d'une grenade de désencerclement qu'il aurait tenté de ramasser afin de la renvoyer vers les forces de l'ordre. Le ministre de l'Éducation nationale, Édouard Geoffrey, déplore une situation humainement dramatique. Moins de 128 000 personnes se sont inscrites pour voter à la primaire social-démocrate, dont le premier tour aura lieu le week-end prochain. Un chiffre officiel préliminaire dévoilé ce soir par les organisateurs. À titre de comparaison, la primaire du PS en 2011 avait réuni pas moins de 2 600 000 votants. Et puis un incendie s'est déclaré sur le porte-avions Charles de Gaulle à la mi-journée. Le feu rapidement maîtrisé est parti au cours de travaux de découpe au chalumeau dans un local technique. Aucun blessé n'est à déplorer et aucun dégât n'est constaté sur les installations nucléaires du bâtiment.
2: Il faut faire attention avec les chalumeaux.
1: Absolument.
2: Ça peut être dangereux. Merci beaucoup, Maëlle Esselin.
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2: Surtout que s'il y a des M51 pas loin, enfin, c'est surtout sur les sous-marins, mais enfin, bon, il y a quand même du matériel nucléaire, comme l'a très bien précisé Maëlle Esselin. Je viens d'avoir possession, grâce à Christelle Niasme, la maire de Villeneuve-Saint-Georges dans le 94, d'un tract que distribuent donc les... j'ai envie de dire les lycéens, mais c'est surtout beaucoup les casseurs.
28: Sur les réseaux, sur les réseaux sociaux.
2: Voilà. Donc tout ça, c'est envoyé sur les réseaux. Ça va plus vite que les petits papiers que nous connaissions, Jean-Michel et moi, à une époque. Blocus, lycée François Arago, Villeneuve-Saint-Georges, cassez tout, arrachez tout, brûlez les belles poux. Mardi 22 septembre, rendez-vous à 7h30 pour nos conditions d'études. Pour nos avenirs, SIC, on se fait entendre. Nos droits, notre avenir. Étudier dans de bonnes conditions. Ben alors, si on brûle tout, on va étudier dans de bonnes conditions, ça c'est sûr.
0: Ceux qui ont écrit auraient peut-être dû être un peu plus assidus.
2: Voilà,
0: ils auraient peut-être un peu plus.
2: Ben avant de brûler le lycée, voilà, allez donc plutôt suivre des cours de grammaire et d'orthographe et de syntaxe. Écoutez, alors, face à propagande violente des casseurs, écoutez ce que répond le ministre de l'Éducation nationale, Édouard Geoffrey, sur cette manifestation de demain.
30: Aujourd'hui, on constate quand même une nette décrue des perturbations. Hein. Vous vous souvenez qu'il y avait 1027 établissements perturbés jeudi dernier. Il y en avait à la même heure presque 800 vendredi. On est à 589 aujourd'hui, établissements avec lesquels il y a eu des perturbations. Nous avons demain une journée de manifestation qui répond donc à un cadre légal. Je l'ai toujours dit, il faut s'inscrire dans la légalité qui doit être par conséquent protégé et respecté. Et ce cadre légal, qui est celui de la manifestation, c'est pas celui du blocage, c'est-à-dire qu'on n'empêche pas ses camarades d'aller en cours. Les camarades n'ont pas besoin d'être intimidés lorsqu'ils vont au lycée. Mais en revanche, ceux qui souhaitent manifester pourront tout à fait le faire demain dans un cadre organisé pour porter des revendications, soit locales, soit nationales.
2: Voilà, ça c'est la parole du gouvernement. Qu'est-ce que vous lui répondez ?
28: Je dis que c'est loin de notre réalité. C'est-à-dire que oui, dans l'idéal, les manifestants peuvent le faire dans de bonnes conditions. La réalité, c'est qu'on a des personnes, ce que j'appelle les émeutiers, qui viennent dans l'objectif de démolir, qui s'arment, parce que c'est pas autre chose que d'acheter des mortiers,
2: qui s'arment pour aller... Mais qui croit une seule seconde qu'il y aura des manifestations dans le calme? La seule manifestation dans le calme qui a eu lieu aujourd'hui, c'était à Strasbourg, parce qu'il y a une trentaine d'élèves qui se sont réunis pour montrer qu'ils veulent travailler au lycée.
28: Eh oui.
2: Et ils se sont mis devant justement un lycée pour montrer qu'eux voulaient bosser.
28: Et peut-être que le bon sens vient aussi de notre jeunesse.
2: Sur quelle planète habite M. Geffray ?
28: Il faudrait que nos jeunes aussi se désolidarisent de ces mouvements d'émeute, peut-être. À un moment donné, ça viendrait de là, le bon sens. Parce que la réalité, oui, c'est complètement déconnecté de tenir ce type
2: Madame
28: de propos.
2: Madame Niasme, vous le savez aussi bien que moi, et vous attendez un enfant. Ce sont des enfants de 13 ans, 14 ans, 15 ans. Ils écoutent. Ils sont encore très influençables.
3: Les suiveurs.
2: Ce sont des suiveurs, malheureusement.
3: La plupart. Hein.
2: Mais parce qu'on leur parle. Et Louis Boyard, qui est le député de votre circonscription, il est assez fort en persuasion. Il est assez fort, c'est un bon orateur.
3: Il a du charisme chez les enfants de 13 ou 14 ans.
2: C'est ça, mais il a, je pense,
0: il peut être...
2: Non mais vous riez, mais, je pense qu'il peut arriver avec un mégaphone de la même façon qu'Émeric Caron l'a fait l'autre jour devant un lycée du 9e arrondissement. Tous ces gens-là ont une force de persuasion et les 13-14 ans qui sont d'une certaine manière des jeunes idéalistes... disent « Ah ouais, il a raison, on y va, bien sûr !»
3: Souvenez-vous de Louis Boyard qui avait lancé en 2023 le fameux Blocus Challenge et qui revendiquait à l'époque dans les universités, c'était dans les universités où il voulait faire des blocus, il revendiquait de créer des paniques générales. Et en réalité, c'est extrêmement facile aujourd'hui. Je crois que c'est la phrase de François Hollande qui disait ça. Il se méfiait beaucoup des mouvements lycéens, des blocus lycéens. J'ai Jean-Michel qui me l'a rappelé la semaine dernière. C'est les mouvements lycéens, c'est comme un tube de dentifrice. Une fois que le dentifrice est sorti, c'est très compliqué de le remettre à l'intérieur. Bon, mais en réalité, c'est exactement ce qui est en train de se passer et la France Insoumise est en train de surfer là-dessus parce qu'ils savent très bien que de toute manière, il y a un gros certain nombre de casseurs, il y a un certain nombre de leaders et notamment les leaders des mouvements de syndicats de lycéens qui ne représentent ni rien ni personne, ils ne représentent même pas 5% des lycéens. Moi, j'ai été au lycée, je crois, j'étais le dernier dans ce studio à être au lycée. Je n'ai même pas souvenir qu'il y avait des syndicats dans les lycées, en tout cas dans un lycée privé. Donc à un moment donné, évidemment qu'ils sont en train de surfer là-dessus, mais il y a un certain nombre de suiveurs.
2: Normalement, syndicat, c'est quand tu travailles.
3: Ben oui, bien sûr.
2: Donc là, ils travaillent.
3: Moi, syndicat lycéen, je trouve même que c'est complètement antinomique.
2: Ils sont un syndicat.
3: Mais en réalité,
2: il peut y avoir un syndicat des enfants.
3: Le syndicat des collèges.
2: Voilà. Je vais avoir bientôt des enfants syndiqués. Jean-Michel.
0: Moi, j'avais une question pour Mme Niasme. Je voudrais savoir un petit peu comment vous voyez la suite des événements. Parce que là, quand on écoute le ministre, on voit bien qu'il est totalement impuissant. Oui. Ils ne savent plus quoi faire. Et c'est vrai qu'ils manipulent un peu les chiffres, parce que c'est vrai qu'il y a peut-être eu moins d'incidents aujourd'hui, mais notamment parce qu'il y a beaucoup de lycées qui ont été fermés.
3: Surtout, ce sera demain, le vrai jour
0: et
3: de chaos.
0: Et le jour J, c'est demain. Bon. Comment vous
3: Qu'est-ce
0: voyez les choses
3: demain,
0: et quand vous voyez tous ces lycéens qui peuvent avoir éventuellement des revendications légitimes, quand vous voyez aussi à quel point les casseurs sont remontés, comment vous voyez la suite du mouvement? Est-ce que vous avez le sentiment qu'on est parti pour quelque chose de long et de grave?
28: Je crois qu'il y a deux facteurs qu'il faut prendre en compte. Il y a forcément la France Insoumise qui met le feu aux poudres en permanence et il va falloir trouver le chemin parce qu'on est à la veille des élections présidentielles et c'est pas tout à fait anodin qu'ils s'amusent à attiser autant les braises. Je crois qu'il y a une volonté, on est sur une démonstration de force, une tentative de démonstration de force de la France Insoumise pour dire, on est capable, nous, de lever la jeunesse puisqu'ils s'en sentent presque propriétaires quand on les écoute. Donc il y a cette volonté de faire une démonstration de force à la veille des élections. Moi, je compte beaucoup sur le travail que nous faisons, nous, à l'échelle locale, parce que vous le disiez à juste titre, Louis Boyard, lui, il a une force de persuasion, nous en face, et c'est ce qu'on lui oppose, c'est notre capacité aussi à parler à notre jeunesse. C'est pour ça que j'y étais vendredi.
2: C'est
28: pour
2: ça qu'on y était,
28: et c'est notre job.
2: Mais,
28: exactement, à portée de mortier aussi.
2: Et à portée de mortier. Hélas.
28: Et on y était, et on y était vendredi, et au milieu de la foule, parfois du lacrymogène et des mouvements de foule, et on y est. Et,
3: c'est pas bon ça pour.
28: Ouais, je vous ai garanti que le poivre et les épices, c'est pas très agréable pour le bébé.
3: Pas bon, hein.
28: Mais du coup, c'est. On y est parce que c'est une mesure de responsabilité. Quand on est élu local, on n'a pas le choix, en réalité, que de continuer à parler à notre jeunesse. Et on va avoir peut-être ce qui va peut-être nous permettre de calmer les choses et de séparer, encore une fois, émeutiers de mouvements lycéens, c'est qu'on arrive aussi à la période des vacances scolaires qui peut-être vont être un peu temps salutaire.
0: C'est le 15 octobre.
28: Il va falloir tenir. On va résister jusque-là, on va faire preuve de résistance.
3: Mais moi, ça m'intéresse de savoir, qu'est-ce que vous disent les jeunes que vous avez vu. Moi, j'ai lu hier dans le journal du dimanche, Philippe Devilliers, qui avait une très bonne formule. Il faisait la comparaison, vous savez, avec ce week-end, enfin cette semaine qu'on vient de vivre et le week-end d'avant avec la visite du pape. Et il disait, en effet, on voit une génération de jeunes qui brûlent des cierges et une génération de jeunes qui brûlent des écoles. Qu'est-ce qu'on oppose justement comme récit? Donc Philippe Devilliers, il a la réponse, hein, c'est la civilisation, c'est la résurrection du nom de son livre qui publiera prochainement. Qu'est-ce qu'on oppose à des jeunes qui considèrent comme normal de s'en prendre à des policiers et de brûler des écoles?
28: Ce qu'on oppose comme langage, je crois que c'est... Il y a un sentiment... Quand on avait la visite du pape, on est sur une population qui a le sentiment qu'on est sur une communauté de foi.
3: On est sur elle se comporte très bien, il n'y a pas de sujet.
28: On partage la même chose, la même vision du monde et un sentiment d'appartenance à un groupe. Je pense que pour ceux pour qui ça prend, parce que encore une fois, je dissocie émeutiers, je pense que parmi nos émeutiers, il y a ce plaisir de, on le voit, hein, je veux dire, on va sur Paris, à chaque fois, on est content, on n'est pas content, on va saccager Paris,
3: on casse.
28: Il y a cette chose, il y a déjà le fait que c'est tous les débats de fond sur comment on sanctionne, parce que je le disais tout à l'heure, quand on a 15 ans, qu'on tire au mortier et qu'on a un stage de citoyenneté, pardon, mais il y a un problème. C'est disproportionné dans la réponse qu'on y oppose.
3: Et à un moment donné.
28: Et les parents, la responsabilisation
3: de
28: nos parents. On parle,
3: les parents
28: viennent avec nous, pour ceux qui peuvent, parce que la plupart travaillent. Mais on
3: et
28: avait
3: parents,
28: des parents sur les mouvements.
3: Les émeutiers, les parents des lycéens qui protestent aux côtés des casseurs.
28: Eh bien, ceux-là sont les plus. Alors déjà, il faut les identifier, les émeutiers, parce que comme on ne les voit pas, parce que comme ils sont émeutiers, ils ont aussi la tiraille qui va avec. Ils cachent le visage.
0: Ils sont beaucoup plus âgés, les émeutiers.
28: Et ils sont beaucoup plus âgés. Ils viennent de l'extérieur, ils ne sont parfois pas dans le lycée. Donc il faut retrouver les parents.
3: Il y a, j'imagine, par exemple, sur 10 personnes, il y a 3 ou 4 émeutiers, et puis il y a les lycéens qui sont là, qui sont des suivistes. Mais les parents de ces lycéens-là, est-ce qu'on les identifie à Villeneuve-Saint-Georges grâce aux caméras de surveillance, grâce aux équipes municipales, grâce aux équipes de police municipale?
28: On peut les identifier, on les identifie, mais la difficulté derrière, c'est quelle réponse sera faite. Parce que moi, maire, je n'ai pas le moyen
3: Mais ne serait-ce que pour votre simple gouverne, j'allais dire, de maire, vous dites que, effectivement, la réponse pénale aujourd'hui, est-ce qu'on peut encore en attendre une? Mais de savoir ce que pensent les parents. Moi, je serais maire. Juste par curiosité de savoir, mais que pensent les parents de ce jeune homme-là qui est là, qui est normalement en classe de seconde, de première, et qui devrait étudier? Eh ben non, il est là, il est avec des casseurs, et en fait, il trouve ça marrant.
28: Les parents, j'avais des parents sur vendredi sur le terrain, donc et la plupart des parents, en fait, je pense que pour beaucoup, surtout chez nous, n'ont peut-être pas mesuré le risque. Le risque, parce qu'on fait tout ce qu'on peut pour tenir les lignes et éviter qu'on arrive dans un embrasement général. Mais effectivement, il y a le travail d'appeler les parents et qu'ils soient présents peut-être pour nous accompagner plus. La difficulté, c'est qu'ils travaillent et que j'aurais du mal à les avoir avec moi sur le terrain. Mais pour le reste, il y a un certain abandon et une responsabilisation des parents.
3: Vous allez revenir, Christelle Niasme. Sauf si on fera l'émission à la maternité.
28: À la maternité, je pense.
3: Avec merci beaucoup d'ailleurs d'avoir fait le déplacement alors que vous êtes à 15 jours, on a
28: 15
3: dit le
28: jours,
3: terme.
28: Je pense que c'est imminent en réalité.
3: Bon, mais en tout cas, ou par visio, en tout cas, mais j'aimerais bien avoir la réponse à la question que je vous ai posée. Dans un instant, on parle d'autre chose. Bientôt, le 7 octobre, les commémorations de ce qui s'est passé le 7 octobre 2023. Franck Melloul, mon confrère et patron d'I24, News signe la bascule, les coulisses du nouveau Moyen-Orient. C'est aux éditions de l'Observatoire. A tout de suite.
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2: 19h46, Maëlle Assel.
1: 580 établissements perturbés encore aujourd'hui dans le cadre des blocages de lycées marqués par des violences urbaines. Un regain de mobilisation attendu dès demain à l'appel des organisations lycéennes et de plusieurs syndicats. 5000 gardes à vue prononcées depuis le début du mouvement. 87% des mises en cause sont mineures. 14 placements en détention provisoire décidés. Dernier bilan fourni ce soir par le ministère de la Justice. Chauffé à blanc par ce mouvement lycéen, une intersyndicale dont la CFDT, la CGT et Force ouvrière appellent à une journée de grève nationale le jeudi 5 novembre prochain. Les salariés du privé et du public sont concernés. Les jeunes et les retraités également invités à rejoindre la mobilisation. Plusieurs mots d'ordre sont mis en avant, les salaires, les services publics, l'emploi ou encore l'industrie. Il est présenté comme le livre le plus cher et le plus lourd au monde. L'ouvrage L'Apocalypse, dérobé la nuit dernière au Centre Contemporain d'Issoire dans le Puy-de-Dôme. Une œuvre unique réalisée entre 1958 et 1961 par les plus grands artistes et écrivains de l'époque, comme Cocteau, Giono ou encore Salvador Dali. Et puis les Bleus de Zinedine Zidane vont tenter de conserver la première place du groupe A en Ligue des Nations de football ce soir. France-Belgique au Stade de France. Coup d'envoi dans moins d'une heure.
2: Merci Maël. Dans un instant, Franck Melloul pour son livre La Bascule aux éditions de l'Observatoire.
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3: Toujours avec Jean-Michel Salvateur et Jules Torres, nous accueillons Franck Péloul. Bonsoir.
7: Bonsoir, Pierre.
3: Vous êtes le patron de I24 News. Vous signez la bascule, les coulisses du nouveau Moyen-Orient aux éditions de l'Observatoire. Vous, comment dirais-je, vous mettez en perspective avec un traité que nos amis les connaisseurs de l'histoire savent et ont étudié, puisque c'était le traité de Westphalie en 1648. Vous dites qu'il y a un nouvel équilibre avec une Westphalie moyenne-orientale. Alors, vous parlez effectivement du 7 octobre, vous parlez de la transformation du Moyen-Orient qui avait bien commencé bien avant le 7 octobre. Alors, c'est vrai que on se souvient de Mohamed Ben Salman qui voulait normaliser les relations avec Israël. Il y a eu ensuite ce 7 octobre. Et puis, la grande question, c'est de savoir si les mouvements terroristes, c'est-à-dire le Hamas et le Hezbollah, ont tout anéanti. Et ce que vous expliquez dans votre livre, c'est que non. C'est qu'il y a encore un espoir. Il y a encore des choses à réconcilier, notamment entre différents pays arabes qui entourent Israël. Et contrairement à ce que peuvent dire certains partis politiques, c'est pas Israël contre le monde arabe. C'est beaucoup plus fin que ça. Et il y a encore des choses à faire.
7: D'abord, je vous félicite parce que vous avez compris la problématique la et la matrice de ce
3: J'essaie
7: livre.
3: De résumer en deux minutes, c'est pas facile.
7: Effectivement, d'abord, une émotion particulière de m'exprimer ce soir, puisque en Israël, aujourd'hui était la journée de commémoration des attaques et des victimes du 7 octobre.
3: Deux jours avant la date fatidique.
7: Mais aussi parce que la bascule, c'est quoi ? C'est ce que vous venez d'expliquer, c'est-à-dire que le 7 octobre a complètement bouleversé la région, mais pas toujours de la façon dont on le perçoit dans certains pays, particulièrement en France. Les attaques terroristes du Hamas, qui ont eu lieu le 7 octobre, avaient pour vocation de tuer des civils israéliens, de faire des otages parmi les civils israéliens, mais pas seulement. Parce que derrière les attaques terroristes du Hamas, il y avait une instrumentalisation d'autres pays, comme l'Iran, qui voulaient cibler autre chose que les civils israéliens, et c'est la normalisation avec Israël. Et comme vous le disiez, à la veille du 7 octobre, tout le monde célébrait la normalisation en cours qui allait être signée avec l'Arabie Saoudite et les accords qui étaient en train...
3: Et Dieu sait que c'est le pays le plus important des monarchies du Golfe. Hein.
7: Absolument.
3: C'est autour de lui que tout tourne.
7: Et autour de cette normalisation, il y aurait donc eu un game changer dans la région. Et donc c'est ce que cherche à faire l'Iran à la veille du 7 octobre. Et bien force est de constater que 3 ans après, alors que la guerre en Iran sévit encore, cette coopération régionale qui a été enclenchée par les accords d'Abraham, eh bien cette coopération régionale est encore plus forte. Elle est encore plus forte en termes de dynamique économique, et elle est encore plus forte en termes de coopération sécuritaire. Le dernier événement qui vient illustrer cette coopération, eh bien c'est ce qui s'est passé cette semaine avec l'avion de Fly Dubai, où aujourd'hui on constate que des enquêteurs israéliens sont aux côtés d'enquêteurs émiratis pour interroger le pilote. Et donc cette coopération-là, il y a quelques années, aurait été impensable quand on parlait du Proche-Orient.
3: Jean-Michel Salvatore.
4: Alors justement, sur Fly Dubai, est-ce que vous avez des éléments complémentaires? On a dit que c'était une attaque terroriste. Est-ce qu'on peut déjà avoir des idées sur les motivations de ce pilote?
7: Alors l'enquête est en cours, bien entendu. On a parlé au départ, en étant très prudent, le Premier ministre israélien a parlé d'incidents sécuritaires très graves. Aujourd'hui, les autorités émiraties confirment la nature terroriste de cette attaque.
4: Et on peut aller au-delà. Est-ce qu'on a davantage de détails sur les cibles, sur les mobiles, ou pour l'instant on en est vraiment...
7: Alors on en est encore.
3: En fait, c'est important d'en parler parce que ce que je pense les Français qui nous écoutent ne réalisent pas, c'est que ça aurait pu être un 11 septembre 2001, en fait.
7: On ne sait pas
3: ce qu'il visait. Est-ce qu'il visait Jérusalem? Est-ce qu'il visait le Dôme? Est-ce qu'il visait Tel Aviv?
7: Ce qu'il visait, c'est l'aéroport de Tel Aviv. Donc, si l'avion avait réussi à franchir la frontière israélienne, on aurait été face à un drame.
3: Donc, c'était l'aéroport de Ben Gurion.
7: C'était l'aéroport de Ben Gurion. Ensuite, la radicalisation du pilote omanais fait encore l'objet de nombreuses investigations. C'est vrai qu'on a retrouvé parmi ses affaires des documents Free Palestine. On a aussi, il est connu d'une certaine radicalisation sur les réseaux sociaux.
4: Il avait été signalé pour cela, oui.
7: Donc l'enquête est en cours, donc c'est difficile de tirer des conclusions aujourd'hui. Ce qui est certain, c'est que, un, il s'agit d'un acte terroriste, deux, il visait à se cracher sur un endroit peuplé en Israël, et que trois, c'est plusieurs miracles qui se sont succédés ce jour-là.
3: Jules Torres.
8: Non, moi je voulais vous poser une question sur votre casquette de président d'I24. Est-ce que c'est compliqué aujourd'hui, dans un pays qui est quand même rongé par un climat antisémite, qui a une grosse partie des médias, qui n'est pas très favorable à Israël ou même à la communauté juive, est-ce que c'est compliqué de faire votre travail?
7: Très.
3: Franck Melloul.
7: C'est très compliqué, et d'ailleurs, merci de votre question, parce qu'elle me permet de positionner I24 News dans sa perception internationale. D'abord, cette chaîne est perçue dans la région, au Moyen-Orient, comme la chaîne de la coexistence. Il ne s'agit pas, quand on parle d'I24 News, de simplement une chaîne en français. C'est quatre chaînes. Une chaîne en français, une chaîne en anglais, une chaîne en hébreu et une chaîne en arabe. Et son canal arabe a une audience très forte au Moyen-Orient. Et je dirais que le meilleur compliment qu'on ait pu me faire, et c'est ce que je raconte dans le livre La Bascule, c'est lorsque la ministre de la Communication de Dubaï me dit « Vous avez réussi à devenir l'alternative d'Al Jazeera pour nous, les Arabes, au Proche-Orient. » Et en France, c'est plus compliqué parce que malheureusement, quand nos journalistes sont dans les manifestations, ils sont obligés de retirer le logo de la chaîne parce que la perception est totalement différente.
3: Et le reste, c'est à lire dans La Bascule, les coulisses du Moyen-Orient. Merci beaucoup Franck
7: Melloul
3: 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Très bonne soirée sur Europe 1 dans un instant, le journal de 20h de Maëlle Hassani.
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2: Avec vous, Maëlle Hassani, bonsoir.
1: Bonsoir à tous, ravi de vous retrouver en ce lundi soir sur Europe 1 pour votre journal de 20h, une demi-heure d'information et vos rendez-vous quotidiens avec les signatures Europe 1, celles qui vous réveillent tous les jours entre 7h et 9h autour de Dimitri Pavlenko. Vincent Trémollet de Villers, directeur délégué de la rédaction du Figaro, dresse un bilan de ce début de campagne présidentielle marqué selon lui par un paramètre omniprésent, la bêtise. Dans son édito, Laurent Tessier revient sur le communiqué du syndicat de la magistrature qui ignore les violences contre les forces de l'ordre aux abords des lycées, mais condamne la répression policière. Et puis dans l'édito international de Vincent Hervouette, retour sur le premier tour de l'élection présidentielle au Brésil, marqué par une percée spectaculaire de Flavio Bolsonaro. Tout d'abord, c'est votre journal. Et à la une, un drame en marge des manifestations lycéennes. La main d'un adolescent de 15 ans arrachée par l'explosion d'une grenade de désencerclement qu'il aurait tenté de ramasser afin d'attaquer les forces de l'ordre. Pour éviter ces prises de risque, le syndicat des commissaires de police publie un guide de prévention aujourd'hui. Les détails dans quelques instants. Plus de 580 établissements perturbés encore aujourd'hui et des appels à accentuer la mobilisation demain. Les organisations lycéennes, soutenues cette fois par plusieurs syndicats. Encore des heures de cours perdues, inacceptables pour de nombreux élèves. Réduits au silence face au débordement, Europe 1 leur donne la parole. Dans ce journal également, à moins d'une heure de France-Belgique, en Ligue des Nations, les supporters des Bleus dressent un premier bilan de l'ère Zinedine Zidane.
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1: Le ministre de l'Éducation nationale déplore une situation humainement dramatique après la grave blessure d'un adolescent de 15 ans ce matin en marge d'un blocage de lycée à Lens. Une main arrachée par l'explosion d'une grenade de désencerclement. Selon une source policière, la victime avait elle-même tenté de saisir la grenade pour la renvoyer vers les forces de l'ordre. Une prise de risque inconsidérée. Alexandre Chauveau, pour sensibiliser les manifestants, le syndicat des commissaires de police publie aujourd'hui un guide de prévention.
0: Le guide fait 8 pages. Il détaille les droits des lycéens, comme celui de manifester ou de disposer d'un avocat en garde à vue, mais alerte aussi et surtout sur les dangers inhérents à ces rassemblements, celui de se retrouver par exemple en première ligne auprès de casseurs et donc de s'exposer à la réponse des policiers. Le syndicat des commissaires détaille ainsi les sommations que les forces de l'ordre sont tenues d'adresser à la foule et les risques pour les manifestants de ne pas en tenir compte en restant sur place. Il s'agit là d'un délit puni d'1 an de prison et de 15 000 euros d'amende. Page suivante, le guide liste les peines encourues pour les délits commis en manifestation. 3 ans de prison et 45 000 euros d'amende pour la détention d'objets pouvant servir d'armes. Jusqu'à 10 ans de prison pour un projectile lancé sur des policiers ou l'incendie volontaire d'une poubelle ou d'une voiture. Bref, un guide pédagogique que les commissaires de police mettent à disposition en guise de dialogue. Dialogue qu'ils proposent d'améliorer au travers de rencontres avec les organisations lycéennes.
1: Alexandre Chauveau, des blocages marqué par des débordements encore aujourd'hui partout en France. Plus de 580 établissements touchés par des perturbations. L'entrée du lycée Vauquelin dans le 13e arrondissement de Paris, saccagée par des casseurs venus de l'extérieur d'après la proviseur. Les élèves et les personnels confinés pendant 2 heures par mesure de sécurité. En déplacement dans un lycée des Yvelines, le ministre de l'Éducation appelle à une reprise des cours sur tout le territoire à partir de mercredi matin. Édouard Geoffrey acte en effet la paralysie de la journée de demain en raison d'un appel à la mobilisation et à la grève lancée par les organisations lycéennes et plusieurs syndicats. Encore des heures de classe perdues pour le plus grand malheur d'une partie des élèves

0: classe de première, donc on a quand même l'année de bac, il faudrait quand même le préparer, on est d'accord.
1: Et que dire de certains parents à l'évocation du mouvement lycéen? Carole, maman d'un élève de terminale, perd son calme.
2: Évidemment, il faut que ça s'arrête. C'est des gamins qui ont 15 et 16 ans, ils savent même pas pourquoi ils font des grèves, ils manifestent, mais regardez ce merdier là. On peut plus vivre normalement, c'est juste la débandade en fait. C'est la France 2026. J'ai mon fils qui est en terminale, donc il passe un bac à la fin de l'année. Et là, on fait quoi? On ferme un lycée en fait. C'est-à-dire qu'il ne va pas en cours pour, je sais pas, 2, 3, 5, 10, 15 manifestants. On va faire quoi? La prochaine étape, c'est on ferme la France? C'est très énervant.
1: Un retour à l'ordre qui n'est vraisemblablement pas pour tout de suite, se désole Carole, qui redoute déjà la manifestation de demain. Lyon, Jean-Luc Bougeon, Europe 1.
3: Et effectivement, on redoute ces manifestations de demain jusqu'au gouvernement. Les blocages pourraient s'étendre aux universités, notamment le ministre de l'Enseignement supérieur, Philippe Baptiste, dit craindre, je cite, un embrasement national. Alors les autorités sont en alerte, mais assurer le maintien de l'ordre face à des délinquants, souvent mineurs et sous la loupe, parfois déformante des réseaux sociaux, n'est pas une mince affaire, William Molinier.
4: Laurent Nunez exige juste équilibre entre proportionnalité des interventions et nécessaire maintien de l'ordre. Facile à écrire, beaucoup moins à exécuter, peste un policier. Les instructions du ministre de l'Intérieur, c'est « soyez ferme, mais pas trop », ajoute un autre. En clair, on doit stopper les dégradations, mais on ne sait pas comment, poursuit-il. La présence d'un grand nombre de mineurs dans les rassemblements complique la tâche. L'action policière est scrutée de très près. Les interventions sont filmées, diffusées sur les réseaux sociaux, où le moindre geste est commenté, déformé, amplifié. Au premier blessé, une partie de la classe politique crie à la bavure policière sans même attendre le début de l'enquête. Nous savons qu'il y a des enfants dans les cortèges. Nous sommes forcément dans la retenue, assure un cadre policier qui dénonce néanmoins une forme d'hypocrisie au sommet de l'État puisque, dit-il, si un drame survient, le policier prend le risque d'être lâché par le politique et la justice face à la pression de l'opinion publique.
3: William Molinier, spécialiste sécurité-défense à la rédaction d'Europe 1. Restez avec nous dans un instant sur Europe 1, la suite de votre journal de 20h.
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6: 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Tout savoir sur... AXA Prévention a voulu savoir ce qui empêchait les gens de faire les dépistages du cancer recommandés et interroger les Français sur leurs raisons. Clotilde Dufretet, bonjour.
7: Bonjour.
6: Vous êtes secrétaire générale d'AXA Prévention. Alors, quel est le constat?
7: Eh bien, en France, le taux de participation au dépistage organisé reste inférieur à 50%, alors que tout le monde en reconnaît l'utilité.
6: Mais pourquoi? Quels sont les freins?
7: Eh bien, ce sont surtout des freins psychologiques. Il y a la peur du résultat et de la douleur, oui. La crainte aussi d'inquiéter ses proches, mmh. Et la solitude. Autant de blocages qui empêchent le passage à l'action, même face à un enjeu de santé aussi déterminant.
6: Cela dit, votre étude identifie aussi des leviers pour encourager ce passage à l'action.
7: Oui, et les plus forts, ce sont les liens d'affection qui nous unissent à nos proches. Mmh. Pour 7 Français sur 10, le dépistage est un acte d'amour. Nous sommes uniques pour ceux qui nous aiment. Alors faisons nos dépistages du cancer aussi pour eux.
6: Merci Clotilde.
7: Merci.
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6: 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Maëlle Sagny.
3: Un incendie s'est déclaré à la mi-journée sur le porte-avions Charles de Gaulle, stationné jusqu'à la fin de l'année à Toulon. Le feu est parti lors de travaux de découpe au chalumeau dans un local technique, rapidement maîtrisé par les marins présents à bord. Appuyé par les pompiers de la base navale, aucun blessé n'est à déplorer et aucun impact signalé sur les installations nucléaires du bâtiment. La météo à présent sur Europe 1 avec vous Marlène Durey.

5h10, soyez les bienvenus sur Radio Rythme Bleu pour ce mardi matin. Nous sommes le 6 octobre en espérant que vous allez bien. On va vous souhaiter bien sûr un bon début de journée, un bon réveil. Bien le bonjour à tout le monde. Bonjour la Calédonie. Alors ce mardi 6 septembre, c'est le 269e jour de l'année aujourd'hui. En fait, les Bruno, c'est le prénom à l'honneur. Leur saint patron vivait au 11e siècle. Il fonda l'ordre des Chartreux, l'un des ordres les plus austères de l'Église après avoir été ordonné prêtre à Cologne en Allemagne. Au caractère, les Bruno sont actifs, intelligents et secrets. Malgré sa consonance latine, ce prénom d'origine germanique signifie bouclier. Son chiffre, le 7, et sa couleur, le bleu. Les Bruno, on leur souhaite une bonne fête, bien sûr. Moi j'ai une pensée toute particulière à Bruno Rebelle qui nous a quittés il n'y a pas si longtemps, bien sûr. On lui fait une bise là où il est. Bonne fête mon Bruno et un bon début de journée à tous, soyez les bienvenus. On démarre aujourd'hui avec les Genesis. Phil Collins aux commandes pour démarrer les festivités No Son of Mine. Dans un instant, les avis et communiqués.

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1: Bonjour Thierry et bonjour à toutes et à tous. Enarc informe ses clients que la distribution de courant électrique serait interrompue sur la commune de Païta et plus précisément sur la zone Tontoutabaz. Ce mardi 6 octobre de 9h à 12h, le courant pourra être rétabli avant l'heure prévue sans autre préavis.
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1: Enarc informe ses clients que la distribution de courant électrique serait interrompue sur la commune de l'île des Pins et plus précisément sur la zone B de Cuteau ce mardi 6 octobre de 8h à 15h. Le courant pourra être rétabli avant l'heure prévue sans autre préavis. Enarc informe ses clients que la distribution de courant électrique serait interrompue sur la commune de Poum et plus précisément sur les zones village Poum, Tiche, Poingam, Malabou, route de Thiabet, tribu de Thiabet, Nomatch, Gologne, Barabatch, presqu'île de Cologne ce mercredi 7 octobre de 13h à 17h30. Le courant pourra être rétabli avant l'heure prévue sans autre préavis.
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1: La ville de Nouméa lance un appel à projet en vue de la mise à disposition à titre onéreux de cafés-buvettes du marché municipal de la baie de la Moselle. L'objectif est la mise en œuvre d'une offre de petit-déjeuner et de snacking. Le candidat pourra contribuer à l'animation et à l'attractivité du marché, notamment par le développement d'animations. Le cahier des charges précisant les conditions de mise à disposition, les caractéristiques des locaux et les modalités de participation à l'appel à projet est disponible à l'adresse suivante mairie.st@ville-nouméa.nc ou contre récépissé du lundi au vendredi de 7h15 à 15h30 en continu au service du domaine et du patrimoine. Premier étage de l'annexe Ferry, 29 rue Jules Ferry, 98 800 Nouméa. Les projets présentés devront être transmis selon la procédure indiquée dans le cahier des charges au plus tard, le jeudi 5 novembre, 15h30, dernier délai. La province Nord informe la population de la commune de Penériouin de l'organisation des soins infirmiers à partir du 5 octobre jusqu'au 30 octobre inclus. Les consultations médicales et soins infirmiers se feront en matinée sans rendez-vous, en après-midi uniquement sur rendez-vous. Les autres activités sont maintenues aux horaires habituels d'ouverture. Les urgences ne seront pas assurées en dehors des heures d'ouverture. En cas d'urgence, veuillez contacter le SAMU Centre 15, numéro gratuit. Contactez le CMS au 47 75 30 pour tout complément d'information. La province Nord appelle la population à la prudence et à la vigilance.
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1: Enarc informe ses clients que la distribution de courant électrique sera interrompue sur la commune de Yaté et plus précisément sur la zone Saint-Christophe ce mardi 6 octobre de 9h30 à 12h. Le courant pourra être rétabli avant l'heure prévue sans autre préavis. La province Nord informe la population de la commune de Caen-la-Gomaine de la reprise des consultations médicales et des soins infirmiers à compter du mardi 6 octobre. Pour rappel, les horaires d'ouverture sont lundi au jeudi 7h30-12h, 13h-16h30, vendredi 7h30-12h, 13h-15h15. Il n'y a pas d'astreinte. Pour toute urgence, contactez le SAMU Centre 15. Contactez le CMS au 47 75 70 pour tout complément d'information. La province nous rappelle la population de Caen-la-Gomaine à la prudence et à la vigilance.

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1: Les avis qui vont suivre concernent les décès pour Monsieur Petrou Philippe Di Filou, Madame Veuve Tarjo Pacrette Nesso Hérodicromo, pour Monsieur Palagota Pierre, Monsieur Paul Naguerre Palène, Madame Carrascosa Simone Néménard, pour Monsieur Gopin Jean-Gabriel Gop Iwat, Madame Deren Josiane, pour Monsieur Patrick Elmi, Madame Gorodumin Bipouya, pour Madame Népamoindou Françoise dite Aïna et Madame Twita Malia Otil née Filimoaga. On a l'immense douleur de vous faire part du décès de Monsieur Philippe Petrou dit Filou, ancien combattant survenu le 30 septembre. La veillée aura lieu aujourd'hui mardi de 7h à 8h. Une cérémonie religieuse sera célébrée à partir de 8h dans la chapelle du centre funéraire. La crémation aura lieu à partir de 12h dans la plus stricte intimité familiale. Selon les volontés de la famille, il n'y aura ni condoléances ni couronne. Une rose seulement pourra être déposée en son hommage. On nous prie d'annoncer le décès de Madame Veuve Tarjo Pacrette née Soero Di Cromo, survenue le 2 octobre. La veille aura lieu aujourd'hui mardi de 8h30 à 20h. Elle reprendra demain mercredi à partir de 8h30 et jusqu'à la levée du corps. La cérémonie sera célébrée donc demain mercredi 7 octobre à Païta à 9h15, suivie de l'inhumation au cimetière de Païta à 10h. On nous prie d'annoncer le décès de Monsieur Palagota Pierre, survenu le 1er octobre dans sa 63e année. L'inhumation aura lieu aujourd'hui, mardi, à la tribu de Chambouen. On nous prie d'annoncer le décès de Monsieur Paul Naguerre Palène, survenu le 1er octobre dans sa 91e année à son domicile, à la tribu de Tadine, à Marais. Son enterrement aura lieu demain mercredi 7 octobre à partir de 9h. On nous prie d'annoncer le décès de Madame Carrascosa Simone Néménard, survenue le 29 septembre dans sa 103e année. La veillée aura lieu au centre funéraire de Nouméa aujourd'hui mardi à partir de 9h. La cérémonie religieuse sera célébrée en la chapelle du centre à partir de 14h15, suivie de la crémation aujourd'hui à 15h au centre funéraire de Nouméa. Seules les fleurs fraîches seront acceptées. On nous prie d'annoncer le décès de Monsieur Gopin Jean-Gabriel Gop Iwat, survenu le 2 octobre dans sa 54e année. Le jour des veillées de coutume se dérouleront demain mercredi et jeudi 8 octobre à la morgue municipale de 8h à 19h30. Son corps sera rapatrié le vendredi 9 octobre par le Betty Show et ses obsèques auront lieu à Lifou le samedi 10 octobre à la tribu de Mou. On nous prie d'annoncer le décès de Madame Josiane Deren, survenue le 3 octobre. La cérémonie religieuse se déroulera en la chapelle du centre funéraire de Nouméa. Ce sera demain, mercredi 7 octobre, à partir de 14h15, suivi de la crémation au centre funéraire de Nouméa. On nous prie d'annoncer le décès de Monsieur Patrick Elmi, survenu le 2 octobre. Une cérémonie sera célébrée demain mercredi à 10h30 en l'église du Vœu, suivie de la crémation dans l'intimité familiale, dans le respect de ses volontés, ni fleurs ni couronne, une tenue colorée ou fleurie souhaitée. Pas de noir. On nous prie d'annoncer le décès de Madame Gorodumin Bipouya, survenue le 4 octobre. Une veillée aura lieu aujourd'hui de 9h à 20h à la morgue municipale de Nouméa. Le corps sera transféré demain mercredi vers la tribu de Mewé à Canala. La veillée reprendra donc à Mewé dès l'arrivée du corps et se poursuivra jusqu'à l'inhumation prévue le jeudi 8 octobre dans la matinée au cimetière de Mewé. On nous prie d'annoncer le décès de Madame Népamoindou Françoise dit Aïna, survenue le 5 octobre dans sa 39e année. Son corps repose à la tribu de Saint-Pierre à Thiau. La levée aura lieu aujourd'hui mardi à partir de 9h, suivie de l'inhumation à la tribu de Saint-Pierre. On nous prie d'annoncer le décès de Madame Malia Otil Twita née Filimoaga, survenue le 3 octobre. La veillée aura lieu à la morgue de Nouméa. Ce sera demain mercredi à partir de 8h. La cérémonie religieuse se déroulera en la chapelle du centre funéraire de Nouméa. Ce sera demain mercredi à partir de 13h15, suivie de l'inhumation en caveau municipal au cimetière du 5e kilomètre. C'était nos avis de décès.

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1: Bonjour à tous, c'est le 6h-8h, nous sommes le mardi 6 octobre. Soyez les bienvenus dans cette matinale sur l'antenne de Radio Rythme Bleu. Bonjour Thierry.
2: Bonjour Nicolas.
1: Comment allez-vous?
2: Ça va bien pour ce mardi matin?
1: Eh bien oui, c'est reparti.
2: Allez, content de vous retrouver jusqu'à 8h, soyez tous les bienvenus. On vous accompagne avec 2 heures d'infos, des rubriques incontournables et bien sûr de la bonne musique comme d'habitude.
1: Allez, côté rendez-vous d'information, il y aura bien entendu votre grand journal du matin à 6h30. On va développer les titres dans un instant. Sans oublier le mini-journal à 7h30 et le flash de 8h qui seront présentés ce matin par Léo Fichou. L'information, c'est aussi notre invité du matin. Rendez-vous pour une interview à 7h30. On va parler des équipes soignantes pour pallier le manque de soins dans les CMS. Cela fait plusieurs mois déjà que l'Ordre de Malte organise des missions ponctuelles sur tout le territoire. Et on va en parler avec Christian Dewell, qui est chargé de mission à l'Ordre de Malte et directeur du projet Santé en Nouvelle-Calédonie. Il sera notre invité ce matin à 7h30. Vos rendez-vous d'Europe 1 dans le 6h-8h à 6h20, l'édito politique de Vincent Trémollet de Villers. Il nous parlera de la présidentielle 2027, la plus médiatique, ne rime pas forcément avec la plus intelligente, c'est ce qu'il nous dira. À 7h20, le regard international de Vincent Hervouet d'Europe 1, direction le Brésil aujourd'hui.
2: Et bien sûr, à partir dans quelques minutes, on retrouvera Kylian Boiscou, bien sûr, pour Bonjour les Calédonies. On aura l'horoscope, l'éphéméride, les anniversaires. On retrouvera Elisabeth Noir, ce sera juste un peu avant 6h30 pour les mots drôles et méchants.
1: Et puis vous prendrez la parole aussi, parfois des mots drôles, parfois des mots méchants, ça arrive, mais en tout cas dans le respect de tous, au 25-46-46 pour Vous avez un avis. Entre 7h05 et 7h20 et entre 7h45 et 8h, vous êtes les bienvenus pour exprimer vos avis sur l'actualité ou sur les sujets du quotidien.
2: Bienvenue à tous dans le 6h-8h.
1: RRB Matin, nous sommes le mardi 6 octobre. Très bon réveil.
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2: Et il est 6h, votre premier rendez-vous avec la rédaction Info Express. On retrouve Nicolas Legrand.
1: Et à la une, l'actualité en métropole, plus de 5000 gardes à vue depuis le début du mouvement lycéen, marqué également par des violences urbaines. 87% des mises en cause sont mineures, 14 placements en détention provisoire ont été prononcés à ce stade. C'est le dernier bilan par le ministère de la Justice. 580 établissements encore perturbés la nuit dernière et un regain de mobilisation attendu pour demain, à l'appel des organisations lycéennes et de plusieurs syndicats. Pour autant, le ministre de l'Éducation nationale, Édouard Geffray, table toujours sur un retour progressif à la normale dès cette semaine.
3: L'objectif, c'est que dès mercredi matin, les cours reprennent progressivement partout, mais évidemment qu'ils ne reprennent pas comme si de rien n'était. Donc, nous allons demander aux chefs d'établissement, mais sous leur responsabilité sur les modalités qu'ils choisiront, d'organiser tout simplement une reprise progressive des cours, échelonnée, d'abord avec les personnels, et ensuite, un deuxième temps avec les élèves, pour là aussi, objectiver la situation et poser les choses.
1: Le ministre de l'Éducation nationale, Édouard Geffray, qui déplore une situation humainement dramatique. La nuit a en effet été marquée notamment par la grave blessure d'un adolescent de 15 ans aux abords d'un lycée à Lens. Sa main a été arrachée par l'explosion d'une grenade de désencerclement qu'il aurait tenté de ramasser afin de la renvoyer vers les forces de l'ordre. Un réseau de trafic de cannabis démantelé par la police à Nouméa. L'enquête a commencé le 30 septembre dernier au camp Est. Lors d'une fouille post-parloir, un détenu a été découvert avec 8 grammes de cannabis. Sa concubine, âgée de 33 ans, a été interpellée à sa sortie du centre pénitentiaire. Elle a reconnu avoir introduit des stupéfiants dans la prison et avoir remis ce pochon à son compagnon détenu. Les enquêteurs ont ensuite identifié 2 adresses dans lesquelles elle avait caché 536 grammes de cannabis. Cette multirécidiviste a été condamnée à 1 an de prison, auquel se rajoute 1 an de prison lié à des condamnations ultérieures. Une mobilisation hier d'une partie du personnel pénitentiaire devant le camp Est, un mouvement initié par le syndicat FO Justice et qui concerne le bâtiment des mineurs. Il est en travaux depuis septembre 2025 et depuis cette date, les surveillants réclament que les jeunes détenus soient transférés hors de cette zone pendant la durée des travaux. Après plusieurs mois de débat, ils ont été transférés début septembre 2026 dans un autre lieu de la prison. Oui, mais voilà, ils ont réussi quelques jours plus tard à sortir de leur cellule. La direction de la prison a donc choisi de les réintégrer dans leur bâtiment d'origine malgré les travaux en cours, d'où la mobilisation d'hier. Une scène de crime plus vraie que nature, c'était hier à l'université de la Nouvelle-Calédonie. Les étudiants en droit se sont mis dans la peau de jurés et d'avocats dans une affaire de meurtre sur fond de conflits fonciers et coutumiers. Pendant un mois, ils ont préparé de vraies plaidoiries et réquisitoires avec des avocats professionnels et se sont donnés en spectacle devant un amphithéâtre rempli, une animation proposée dans le cadre de la Nuit du droit organisée par l'UNC. Et puis le sport avec du football, quatrième match de l'équipe de France ce matin en Ligue des Nations. Les Bleus affrontent la Belgique avec des joueurs qui fêtent leur première sélection, notamment le gardien Guillaume Restes et le défenseur Lenny Yoro. En cas de victoire, les joueurs de Zinedine Zidane ne seraient plus très loin d'une qualification en quart de finale de la compétition. Le match a débuté il y a 14 minutes, il y a toujours 0-0 entre la France et la Belgique.
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1: Et les prévisions du temps, c'est avec vous Thierry.
2: Oui Nicolas, ce matin sur l'Est et les Loyautés, les passages nuageux resteront bien présents et quelques gouttes seront possibles par endroits. Ailleurs, le soleil brillera généreusement. Sur l'Ouest, le vent s'est orienté est-sud-est autour des 5 à 10 nœuds. Ce sera 15 nœuds au maximum, voire 20 nœuds sur la pointe nord. Cet après-midi, le temps reste bien ensoleillé sur la côte ouest. Sur les autres régions, les nuages l'emporteront souvent avec des petites averses du côté des Loyautés sur la chaîne et la pointe nord. L'Alizé, 10 à 15 nœuds, voire 20 nœuds toujours sur l'Ouest et la pointe nord. Les températures pour cet après-midi, comprises en général entre 25 et 29 degrés.
1: Merci beaucoup Thierry pour ce

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1: La marque du domaine d'Aouli, c'est un petit hommage à mon petit-fils que j'ai perdu malheureusement dans un accident de voiture. 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
2: Aujourd'hui, vous faites découvrir le café, l'histoire du café, c'est-à-dire?
1: C'est sur l'histoire, c'est en hommage à tous nos anciens, parce que moi je souhaite à perpétuer ce souvenir, parce que c'est en fait, veau a été conçu pour et par le café. Donc il faudrait pas que ça tombe dans l'oubli. Donc à travers mon petit musée que j'ai chez moi et mes plantations, je fais revivre l'époque des années 40, même 1897 et tout ça. Oh, c'est pas grand chez moi, hein, j'ai qu'une centaine de pieds pour l'instant, mais c'est une collection. Alors aujourd'hui j'ai 9 variétés d'arabica et un robusta. Et l'objectif c'est de monter en puissance et d'avoir d'ici l'année prochaine ou l'année d'après 22 variétés différentes.
2: Alors quand vous dites le musée du café, ça veut dire quoi? Qu'est-ce qu'on peut trouver chez vous?
1: Alors chez moi, on va trouver des vieilles cafetières, des vieux moulins, des vieux appareils qui ont servi au café, c'est-à-dire des torréfacteurs d'époque, des parcheurs d'époque, et voilà, tout le matériel d'époque, même de matériel qui n'est pas spécialement dans le café, mais qui nous rappelle longtemps.
0: 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Bonne journée sur Radio Rythme Bleu.
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4: Bonjour et un très bon mardi à l'écoute d'RRB. C'est votre éphéméride du 6 octobre dans un instant. Aujourd'hui, nous fêtons les Bruno, divines et fées. C'est également l'anniversaire du chanteur Nicolas Perrac qui fête ses 77 ans.

0: reste du monde, le 6 octobre 2008 marque le début d'un krach boursier mondial. Dans le siège de la crise des subprimes aux États-Unis, les bourses s'effondrent de 20% en moyenne, plongeant l'économie mondiale dans une sévère récession. Côté Calédonie, que retenons-nous un 6 octobre ? En 1908, coup dur pour l'industrie locale naissante. Après avoir décroché un marché de 300 000 boîtes de conserve de bœuf pour le ministre de la Guerre, la livraison est refusée en métropole, suite à l'avis négatif d'un vétérinaire venu inspecter les installations. Passons en 1957, sans transition, un nouveau statut entre en vigueur, la Calédonie devient un territoire d'outre-mer, Tom, et crée pour la première fois une assemblée territoriale chargée de voter les textes. 1974, le 6 octobre, le tout premier titre de champion de Calédonie de football est attribué à l'équipe de Gaïcha. Et trois ans plus tard, en 1979, fin de match houleuse en finale du championnat, cette fois de handball. Des joueurs de l'ASLN s'en prennent aux arbitres et aux officiels. Sanction immédiate avec 5 suspensions à vie. C'était 10 ans plus tard, en 1989, la municipalité de Dimbéa reprend officiellement la gestion du golfe situé sur son territoire. Et enfin, 1991, l'un des vols les plus spectaculaires du territoire, plusieurs centaines de passeports et de cartes d'identité sont dérobés dans un coffre de l'administration. Voilà pour l'actualité d'un 6 octobre, on s'arrête là pour aujourd'hui. Passez une très bonne journée avec RRB.
1: Merci Marion, une belle journée également, 6h10, on va voir ce que nous réservent les astres pour ce mardi matin. On accueille

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1: Hello tout le monde, j'espère que vous allez bien. On commence avec les béliers. En couple comme célibataire, votre caractère est au rendez-vous. Votre partenaire ou futur partenaire apprécie votre comportement. Taureau. Votre sérieux sera un véritable avantage aujourd'hui. Une tâche qui semblait contraignante pourrait finalement vous permettre de montrer vos compétences. Gémeaux. Une conversation pourrait changer votre perception d'une personne. Vous pourriez découvrir une facette que vous ne connaissiez pas. Soyez disponible aux échanges, mais ne donnez pas trop d'importance. Cancer. Défendez vos idées sans agressivité. Votre calme aura beaucoup plus d'impact que vous ne l'imaginez. Lion. Une dépense imprévue pourrait vous obliger à revoir légèrement vos priorités. Rien d'alarmant, mais restez vigilant. Vierge. Profitez de cette belle journée pour alléger votre emploi du temps et faire davantage de place à ce qui compte réellement pour vous. Balance. N'hésitez pas à approfondir un sujet qui vous intrigue, même s'il ne semble pas directement lié à vos objectifs actuels. Scorpion. Une personne de votre famille pourrait venir chercher votre avis sur une décision importante. Sagittaire. Réfléchissez aux conséquences, mais ne laissez pas la peur de l'inconnu décider à votre place. Capricorne. Accordez davantage d'attention au repos et au moment où vous décrochez réellement. Verseau. Notez vos bonnes idées, même les plus étranges. L'une d'entre elles pourrait devenir quelque chose de beaucoup plus concret dans les prochains jours. Et enfin, les poissons. Une décision concernant un projet futur pourrait commencer à prendre forme. Vous aurez intérêt à comparer les possibilités plutôt qu'à choisir selon votre première impression.
2: 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Merci Lana, si vous avez raté votre signe, rendez-vous à 8h15 pour la rediffusion Michael, Patrick, Kelly. Dans un instant, les anniversaires sur Radio Rythme Bleu. 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

Boris, Anaïna à la fois, un bel anniversaire pour ces 90 ans de la part de ta femme et de tes enfants de Méharé qui te font d'énormes bisous. Maurice, on vous souhaite un bel anniversaire, monsieur, une très belle journée. Un joyeux anniversaire à notre sœur Arlène Dame à Pointe-d'Imier, notre tante Nicole à la fois. Nous leur souhaitons une belle journée de la part de la famille Tellotte et Nati de Pointe-d'Imier. Bisous à la famille du côté de Pointe-d'Imier. Arlène et Nicole, on vous souhaite un bel anniversaire et une très belle journée, mesdames. On vous embrasse. Et bonjour à Radio Réclame Bleu, un joyeux anniversaire et bonne fête à Bruno, à Apogoti, en espérant que la retraite se passe bien. De gros bisous de ton père Michel et Marie-Vonne, bonne journée. Voilà Bruno, bel anniversaire à vous, une belle journée, bien sûr, une fête à tous les Bruno pour ce 6 octobre. On leur souhaite une bonne fête et un bon début de journée, bien sûr. Allez, nous, on continue. Un petit peu de Begin, là, pour la suite du programme. Ça n'avait pas de mal pour ce mardi matin, en espérant que vous allez bien. Vous avez la forme? Dans un instant, on revient sur l'actu nationale, ce sera l'édito politique. Vous êtes dans la matinale sur Radio Réclame Bleu, on vous souhaite un bon début de journée.

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2: L'édito politique sur Europe 1 avec Le Figaro. Bonjour Vincent Trémollet de Villers.
3: Bonjour Dimitri, bonjour Anissa, bonjour, bonjour à tous.
2: Vincent. Ce matin, vous vous arrêtez Vincent sur un élément qui risque d'être central dans cette élection présidentielle et qui selon vous prend des proportions inquiétantes. Vous voulez parler de la violence hein ?
3: Non, je veux parler de la bêtise Dimitri. Elle a toujours été une composante de la vie civique. Personne ne peut y échapper parce que tout être humain à sa zone de bêtise, mais alors cette fois, elle est en train de devenir un fait politique. Le mouvement des casseurs autour des lycées en témoigne. Avouez que brûler son propre établissement sans prendre aux pompiers ceux qui veulent arrêter les flammes, c'est complètement idiot, surtout quand on le fait au nom du manque de moyens. Reconnaissez que prendre Louis Boyard pour leader, c'est avoir décidé de mettre son intelligence en jachère. Et je ne vous parle pas de ces images d'acharnement sur une poubelle, une voiture, un bâtiment public au rythme des Welsh et des Wallah. Détruire ce que l'on ne comprend pas, tout casser parce qu'on ne parvient pas à s'exprimer, c'est l'exact contraire de la civilisation.
2: Alors cette bêtise s'étend, Vincent, selon vous, jusqu'à la politique.
3: Avez-vous regardé les débats de la primaire de la gauche ? Il n'y en a que pour les pauvres jeunes qui souffrent et personne pour qualifier ces événements pour ce qu'ils sont, c'est-à-dire des émeutes. Des voyous et des militants d'extrême gauche veulent plonger la France dans le chaos, mais nos prétendants socialistes ne voient pas ce qui se passe dans nos rues. En revanche, ils ne perdent rien de ce qui se passe à Gaza. La gauche française est comme frappée de cécité. Elle a méthodiquement effacé les humanités qui faisaient le génie des écoles de la République. Elle a transformé les lycées en grandes garderies pour adolescents. Et désormais, elle trouve des excuses à ceux qui crament les bâtiments. Et derrière, Jean-Luc Mélenchon n'a qu'à ramasser les cendres. Ses forces ne sont plus seulement celles de la déconstruction. Elles forment la coalition de l'auto-destruction.
2: Et vous pensez donc que la campagne ne va pas briller par son intelligence ?
3: Le risque est grand qu'on vive la campagne la plus bête du monde. On a eu en quelques jours deux signaux faibles. D'abord, Raphaël Glucksmann, filmé dans une réunion privée, qui n'a pas seulement indiqué sur qui il comptait se soulager, il a dit aussi, je le cite, Ségolène Royal a fait la danse du ventre à Emmanuel Macron. Alors là, torrent d'indignation, le candidat de place publique a été taxé de sexisme. Quelques jours plus tôt, après la publication par Mediapart des propos antisémites attribués à Jordan Bardella, Marine Le Pen a employé les mots de costume en Kevlar pour elle et pour le site fondé par Edoui Plenel, Kevlar, c'est-à-dire gilet pare-balles. Alors là, cataracte d'indignation et le président de la République lui-même a dénoncé un appel à la violence sur les journalistes. Alors ces deux expressions sont peut-être inutilement provocatrices dans un climat de haute tension, mais de là à en faire une affaire d'État, c'est parfaitement ridicule. D'autant que ces deux formules, danse du ventre et gilet pare-balles, nourrissent les articles et la conversation politique depuis des décennies. Mais apparemment, même la métaphore n'est plus comprise. Ça va être très compliqué de faire des éditos, Dimitri. Quand on dit par exemple les porte-flingues d'Emmanuel Macron, faudra-t-il préciser qu'il s'agit d'élus qui ne portent pas vraiment un pistolet ? Et quand on dit que les gens sont payés au lance-pierre, il n'y a pas vraiment des patrons qui jettent des cailloux sur leurs salariés. Et la campagne coup de poing d'un candidat ne consiste pas à coller des beignes aux électeurs. On a de plus en plus l'impression d'avoir été transporté dans un épisode de la série Kaamelott. Alors malheureusement, dans la vraie vie, ça rigole moins. Une explosion simultanée de crise devrait restaurer immédiatement un peu de gravité et de sérieux. Crise financière qui nous menace, crise agricole gravissime qui se profile, crise de civilisation devant nos écoles. Si on pouvait éviter d'y ajouter une crise de l'intelligence politique et médiatique, ce serait pas complètement idiot.
2: L'édito politique sur Europe 1. Merci Vincent Trémollet de Villers.
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7: Les sorties de la semaine. Verity avec Anne Hathaway, Dakota Johnson et Josh Hartnett. Engagé pour terminer le roman d'une célèbre autrice, Lowen découvre dans sa maison des secrets qui vont bouleverser ses certitudes. Un thriller troublant. Notre salut, lauréat du prix du scénario Cannes 2026. En 1940, Henri Marr voit dans le nouveau régime l'occasion de prendre sa revanche sur une vie qu'il a déçue. Un drame historique sur l'ambition, les convictions et les désillusions. Digger avec Tom Cruise. Après avoir provoqué une catastrophe mondiale, l'homme le plus puissant de la planète se lance dans une course contre la montre pour sauver l'humanité. Un thriller vertigineux. Et Kraken, épouvante horreur, interdit aux moins de 16 ans. À noter, pour les 20 ans du film, reprise de Cars dès 6 ans. L'événement de la semaine, Digger, séance prestige en salle VIP et VIP+. Et de la comédie française, séance senior, 6 enfants la place, réservée aux plus de 60 ans. Toujours dans l'affiche, La Patte Patrouille, le film, Mission Dino, Vaiana, la légende du bout du monde, Les Ensorceleuses 2, Les Héros du Louvre, Spider-Man Brand New Day, Avenger, Endgame, Heart of the Beast, La Vie d'une Femme, Garance, Si tu penses bien, Raison et Sentiment, Justin le Juste, La Bataille de Gaulle, L'Âge de Fer, La Bataille de Gaulle, J'écris ton nom, et trois films interdits aux moins de 12 ans, Resident Evil, L'Odyssée et Prime Time en VOSTF. Cinéma d'ici et d'ailleurs, trois adieux, drame italien, espagnol, ciné-débat, 17h le 4 octobre. Après une rupture, Martha découvre une nouvelle façon de ressentir le monde et de savourer la vie. Un récit sensible et lumineux sur le désir, la liberté et le renouveau. Attention, dernière séance pour Father.
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0: On connaît les bons mots de l'ancien ministre André Santini. Raymond Barre était l'une de ses cibles. Alors qu'ils étaient tous deux députés, il disait « C'est mon compagnon de chambre, il dort à côté de moi à l'Assemblée. » Et puis il se réveille et se tourne les pouces. Et je me dis « Tiens, il fait son jogging. »
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5: Radio Rythme Bleu, 6h30.
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6: Nouvelle journée de tension en métropole. Les mobilisations dans les lycées entraînent dans leur sillage leur lot de violences urbaines. Le ministre de l'Éducation nationale, Édouard Geffray, déplore une situation humainement dramatique. Un adolescent de 15 ans a eu la main arrachée à Lens par une grenade de désencerclement qu'il a tenté de ramasser. À Nouméa, une livreuse de cannabis au Camp Est finit à son tour derrière les barreaux. Elle a été condamnée à un an de prison après avoir donné de l'herbe à son concubin détenu. Une scène de crime plus vraie que nature. L'UNC organisait la nuit du droit hier soir. Les étudiants en droit se sont mis dans la peau de jurés et d'avocats dans une affaire de meurtre sur fond de conflits fonciers et coutumiers. Reportage dans ce journal. Le sport, du football et l'équipe de France qui rencontre à nouveau la Belgique en Ligue des Nations. Les hommes de Zinedine Zidane dominent, mais ce sont bien les Belges qui mènent 1-0 à l'approche de la mi-temps. La météo, le temps reste bien ensoleillé sur la côte ouest. Sur les autres régions, les nuages l'emportent, souvent avec de petites averses aux Loyautés, sur la Chaîne et la pointe nord. Quant aux températures maximales, elles varient de 25 à 29 degrés et sont proches des normales.
5: Bienvenue dans Info Matin. Pour tout savoir d'actualité en Calédonie, en métropole et dans le monde. Bonjour Nicolas.
6: Bonjour Thierry, bonjour à tous.
5: Et à la une, l'actualité en métropole.
6: Oui, avec des perturbations dans plus de 580 lycées de métropole. Une mobilisation en baisse toutefois par rapport à la fin de semaine dernière, mais toujours des violences urbaines constatées dans plusieurs villes. Journée marquée notamment par la très grave blessure d'un adolescent à Lens. La main d'un jeune de 15 ans a été arrachée hier soir par l'explosion d'une grenade de désencerclement, Maximilien Carlier.
7: Effectivement, cela s'est passé vers 10h30 aux abords du lycée Béal, lors d'un blocus. Il y a eu des tensions avec les forces de l'ordre, les CRS. L'adolescent, scolarisé en bac pro dans l'établissement, a eu la main arrachée après un tir de grenade. Il a été transporté dans la foulée à l'hôpital de Lille. Ses jours ne sont pas en danger. Selon le procureur, on ne sait pas encore si la grenade a atterri sur lui ou bien si la victime a tenté de la ramasser avant qu'elle n'explose. Jean-Pierre Cloez, du syndicat Alliance Police Nationale dans les Hauts-de-France.
8: On est vraiment aujourd'hui désolé pour ce jeune garçon, mais il va falloir que ces jeunes se mettent bien à l'esprit que on n'est pas dans un jeu vidéo où on appuie sur un bouton lorsqu'on est blessé ou on est tué et on recommence en fait. On ne peut pas s'amuser à ramasser une grenade en pensant qu'elle ne va pas exploser et puis qu'on va pouvoir la rejeter dans le camp inverse. Il faut être très très prudent.
7: L'IGPN, la police des polices, a été saisie. À la suite de cet accident très grave, l'établissement a annoncé son passage en enseignement à distance. Une cellule d'écoute et de soutien a été mise en place pour accompagner les élèves et enseignants.
6: Maximilien Carlier, le correspondant d'Europe 1 dans les Hauts-de-France. Parmi les violences, on signalera le saccage de l'entrée du lycée Vauquelin dans le 13e arrondissement de Paris. La porte principale a été touchée par des départs d'incendie. Les élèves et le personnel se sont confinés pour se protéger des agresseurs qui ne sont pas scolarisés dans l'établissement, selon la proviseure. À Toulouse, les blocages de lycées se sont encore une fois transformés en affrontements avec les forces de l'ordre. Une dizaine d'interpellations dans la ville. Charles Huillier s'est rendu pour Europe 1 aux abords d'un établissement où les débordements ont rythmé la matinée.
9: Devant cet établissement du centre-ville toulousain où la police est en nombre, plusieurs jeunes, masques chirurgicaux sur le visage, jettent des projectiles et tentent d'incendier du mobilier urbain. Ce riverain essaie de les ramener à la raison.
10: Non.
11: Là, prends, je fais ça.
10: C'est très bien ce que ça va faire.
9: En les empêchant de faire exploser une poubelle.
10: Certains ont mis le feu à la poubelle, ils ont voulu mettre un déodorant dedans, on est allé l'éteindre. Mais le déodorant avec le feu, tout le monde sait qu'avec la chaleur, il a explosé.
9: Au milieu, ce chauffeur de bus est cerné et ne peut plus avancer.
12: Ah, attendez, la radio appelle mon collègue. Oui, je t'écoute. Ça craint un peu encore, je dirais, moi. Ça chahute, je suis tout seul, hein. Et j'ai des clients.
13: Ça, c'est délicat.
9: Délicat, en effet. Surtout que parmi ces lycéens, se sont invités des éléments dangereux aux revendications très éloignées du mouvement.
14: Tout ce qui se passe à Gaza, personne n'en parle. En ce moment, on revient revendiquer des choses et oui, on peut s'énerver, mais c'est normal. Le feu, c'est pour se faire parler un peu plus.
9: Des profils aux méthodes radicales qui seront sans doute présents ce mardi pour ce qui est présenté comme l'acte 3 de la mobilisation. Toulouse, Charles Duillier, Europe 1.
6: Et au total, depuis le début du mouvement, ce sont plus de 5000 gardes à vue qui ont été prononcées. 87% des personnes concernées sont mineures. 14 placements en détention provisoire décidés. C'est le dernier bilan dévoilé ce matin donc par le ministère de la Justice. La menace d'une crise qui dure plane au-dessus du gouvernement. Les organisations lycéennes et plusieurs syndicats appellent en effet, vous venez de l'entendre, à un acte 3 du mouvement demain. Les blocages qui devraient également toucher les universités. Le ministre de l'Enseignement supérieur fait part de sa crainte d'un embrasement national, Jacques Serret.
15: Oui, le gouvernement veut déjà organiser l'après-mobilisation. Sébastien Lecornu réunit ce soir à Matignon Laurent Nunez, Édouard Geffray et Philippe Baptiste pour faire le point sur la crise et préparer la suite. La priorité, éviter que la journée de demain n'ouvre un nouveau cycle de blocage. Édouard Geffray, le ministre de l'Éducation, compte donc sur un retour progressif des élèves en classe après-demain.
16: L'objectif, c'est que dès mercredi matin, les cours reprennent progressivement partout, mais évidemment qu'ils ne reprennent pas comme si de rien n'était. Donc, nous allons demander aux chefs d'établissement, mais sous leur responsabilité sur les modalités qu'ils choisiront, d'organiser tout simplement une reprise progressive des cours, échelonnée, d'abord avec les personnels, et ensuite, un deuxième temps avec les élèves, pour là aussi, objectiver la situation. Et poser les choses.
15: Parallèlement, le gouvernement veut montrer qu'il traite les causes du malaise. Le Premier ministre s'entretiendra demain en visioconférence avec les présidents de région pour identifier les travaux urgents dans les lycées et fixer un calendrier. Et dès le 16 octobre, Matignon attend un premier bilan sur les professeurs non remplacés avant de premières décisions d'ici la fin du mois. Tout l'enjeu pour l'exécutif est d'éviter que cette contestation lycéenne ne s'installe et ne se transforme en crise politique durable.
6: Jacques Serret du service politique d'Europe. Un autre mouvement social, une intersyndicale dont la CFDT, la CGT et Force ouvrière appellent donc aujourd'hui les salariés du privé et du public à faire grève le jeudi 5 novembre. Plusieurs mots d'ordre mis en avant, les salaires, le pouvoir d'achat ou encore la protection des services publics notamment.
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6: Et c'est l'heure d'opinion, votre rendez-vous SMS sur Radio Rythme Bleu. La réponse à notre question d'hier, 95% des auditeurs de Radio Rythme Bleu qui se sont exprimés par SMS se disent favorables à la dissolution de LFI, comme le suggère Bruno Retailleau, le candidat LR à la présidentielle qui accuse la France insoumise d'organiser l'insurrection. Ils sont donc 5% à dire qu'ils sont opposés à une telle mesure. Voici maintenant notre question du jour. Dans la crise des lycées en métropole, les parents des casseurs doivent-ils, selon vous, être les payeurs? Si vous pensez que oui, vous tapez 1. Si vous pensez que non, vous tapez 2. Et vous envoyez votre réponse par SMS au 3146. Merci pour votre participation et rendez-vous demain pour la réponse à notre question du jour. En bref, à l'étranger, les investisseurs plutôt enthousiastes après les résultats du premier tour de l'élection présidentielle au Brésil. La bourse de Sao Paulo prenait 8% en ouverture tout à l'heure. Les marchés accueillent favorablement l'avance de Flavio Bolsonaro, le fils de l'ancien chef d'État conservateur Jair Bolsonaro, qui recueille 47% des voix au premier tour devant son rival socialiste Lula, le président sortant à 45%. Le vote décisif aura lieu le 25 octobre. Au Yémen, maintenant, les forces gouvernementales lancent une vaste contre-offensive offensive pour libérer les territoires romains des rebelles houthis pro-iraniens. Parmi ces territoires, le littoral de la mer Rouge qui permet de contrôler le détroit stratégique de Bab el-Mandeb, mais aussi la capitale. L'Arabie Saoudite annonce apporter un soutien aérien à ses opérations. Et puis cette semaine, c'est aussi l'annonce des lauréats des prix Nobel. Et le Nobel de médecine est décerné aux chercheurs allemands Peter Eggman et George Nagel, ainsi qu'à l'américain Karl Desroth. Ils sont récompensés pour leur découverte sur l'optogénétique. C'est une méthode qui permet de mieux comprendre comment les cellules nerveuses façonnent les souvenirs, les émotions ou encore les comportements dans le cerveau. Il est 6h passé de 39 minutes. Merci d'écouter Radio Rythme Bleu. On marque une première pause publicitaire dans ce journal et ensuite, eh bien, on voit l'actualité sur le territoire et notamment un réseau de trafic de cannabis qui a été démantelé à Nouméa. À l'origine, eh bien, c'est une personne qui a transmis de l'herbe au camp Est. On en parle juste après ça.
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6: La suite du journal avec l'actualité sur le territoire et ce réseau de trafic de cannabis démantelé par la police à Nouméa. L'enquête a commencé le 30 septembre dernier au camp Est et lors d'une fouille post-parloir, un détenu a été découvert avec 8 grammes de cannabis, Léo Fichou.
20: Oui, sa concubine âgée de 33 ans a été interpellée à la sortie du centre pénitentiaire. Elle a reconnu avoir introduit des stupéfiants dans la prison et avoir remis ce pochon à son compagnon détenu. Les enquêteurs ont ensuite identifié 2 adresses dans lesquelles elle avait caché le cannabis. Ils ont d'ailleurs retrouvé 536 grammes pour une valeur à la revente de 435 000 francs ainsi que 80 000 francs en liquide. Au cours de sa garde à vue, cette femme domiciliée à Magenta a expliqué que le cannabis provenait de la commune de Wailou sans donner la localisation exacte. Déjà condamnée à plusieurs reprises à des peines de prison pour le même type de délit, elle a été jugée dans le cadre de la procédure de reconnaissance préalable de culpabilité. Elle a été condamnée à 1 an de prison ferme auquel il faut ajouter 1 année supplémentaire pour les peines ultérieures qui n'ont pas été purgés. Quant au détenu, il sera jugé en 2027 pour détention de stupéfiants et recel d'un bien provenant d'un délit, à savoir l'introduction d'un objet interdit à une personne détenue.
6: Une mobilisation hier d'une partie du personnel pénitentiaire devant le camp Est, un mouvement initié par le syndicat FO Justice et qui concerne le bâtiment des mineurs. Il est en travaux depuis septembre 2025 et depuis cette date, les surveillants réclament que les jeunes détenus soient transférés hors de cette zone pendant la durée des travaux. Alors après plusieurs mois de débat, ils ont été transférés début septembre 2026 dans un autre lieu de la prison. Oui mais voilà, ils ont réussi quelques jours plus tard à sortir de leur cellule. La direction de la prison a donc choisi de les réintégrer dans leur bâtiment d'origine malgré les travaux en cours. D'où la mobilisation de FO Justice, explique son secrétaire local Nicolas McKenzie.
0: Ce que nous, on dénonce aujourd'hui, c'est qu'à l'issue de cet incident, quelle décision a été prise? C'est de redélocaliser ces détenus-là dans le bâtiment du quartier mineur qui est en plein travaux. Voilà pourquoi on se mobilise pour dénoncer les conditions inadmissibles au niveau de la sécurité et de la santé des agents. On n'entend pas de la direction des actions forcément, c'est juste des décisions objectives, adaptées à la sécurité bien entendu, mais également à la santé des agents. On est toujours force de proposition, on a proposé un secteur d'hébergement qui a été rénové et sécurisé récemment. Ça n'a pas été entendu. C'est pour ça qu'on déplore une décision, encore une fois, unilatérale, de les délocaliser au bâtiment de construction qui a été justement demandé par l'ensemble des organisations syndicales pour pouvoir les délocaliser.
6: Et les manifestants ont donc rencontré la direction de la prison en début d'après-midi. Une mission de qualité sécurité doit intervenir pour voir comment poursuivre le chantier dans les meilleures conditions possibles. Si cela ne convient pas, le syndicat FO Justice entend intensifier sa mobilisation. Vous rendez-vous sur l'antenne de Radio Rythme Bleu. Le député Nicolas Metzdorf sera notre invité ce midi dans l'édition de la mi-journée. Nous l'interrogerons sur le différend avec le Vanuatu, sur son déplacement aux États-Unis et sur les discussions autour du projet de loi de finances 2027. Une interview du député de la première circonscription à suivre dans notre édition de la mi-journée. Toujours dans l'édition de la mi-journée, juste après, cette semaine dernière, la Nouvelle-Calédonie a été victime de nombreux incendies qui ont ravagé des milliers d'hectares de végétation. À chaque fois, les pompiers sont à pied d'œuvre. Alors, quelles sont les zones les plus touchées par ces feux? Quels moyens de prévention a-t-on sur le territoire? Quelle est l'utilité de la mise en place d'un plan sécheresse? Autant de questions que nous poserons ce midi à nos invités dans le magazine Citoyen. Nous recevrons le commandant Gwenval Cambon, directeur de la DSCGR, Fabien Albouy, directeur de l'œil, Lévaille Roy, président de l'agence rurale, et Hubert Géraud, responsable de l'antenne WWF de Nouvelle-Calédonie. Et puis, en invité du matin, aujourd'hui, on parlera de l'intervention de l'ordre de Malte, puisque vous le savez, des équipes soignantes sont envoyées pour pallier le manque de soins dans les CMS. Cela fait plusieurs mois déjà que l'ordre de Malte organise des missions ponctuelles sur tout le territoire pour que les Calédoniens aient un meilleur accès pour consulter un médecin, une infirmière ou un dentiste. L'ordre de Malte mène cette mission au nom de l'État qui finance cette opération. Christian Dewel est chargé de mission à l'ordre de Malte France et directeur du projet Santé en Nouvelle-Calédonie, et il sera notre invité ce matin à 7h30. En attendant, il est 6h passé de 46 minutes. Vous écoutez Radio Rythme Bleu, merci d'être avec nous. On marque une nouvelle pause publicitaire dans ce journal et ensuite on va s'intéresser au métier de la justice puisque c'était la nuit du droit hier à l'UNC avec une véritable scène de crime qui a été reconstituée.
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1: On vous souhaite un bon début de journée. La suite de votre journal avec l'actualité sur le territoire. On retrouve Nicolas Legrand.
6: Une scène de crime reconstituée hier à l'UNC. Il s'agit d'une fiction proposée dans le cadre de la Nuit du droit. L'occasion pour le public de découvrir les métiers de la justice en suivant une affaire de bout en bout, de l'interpellation d'un suspect jusqu'au verdict prononcé par le tribunal. Le reportage de Charlotte Coulson.
2: Un garde nature, Jabouameno, est retrouvé mort sur le site minier d'Oréna.
3: Un corps retrouvé sans vie sur un site minier, Job Wameno, un garde nature de 34 ans. Cette mort est-elle accidentelle ? Pour le savoir, les policiers scientifiques interviennent sur la scène fictive dans la cour de l'université. Ils relèvent des indices et puis, après des heures de travail, un homme est interpellé. Le suspect principal de l'affaire, Ezekiel Diaparo, un rouleur sur mine de 26 ans que tous les éléments accablent, nous dit Christelle Henman, la chef de cabinet des chefs de cour à la cour d'appel de Nouméa. Il est interpellé devant le public.
5: Le mobile, là, c'est vraiment ce qu'il avait découvert qu'il y avait avec le gérant de la mine des détournements de fonds et des problèmes de bornage. C'est une histoire de terre foncière, de droit coutumier. Il aurait été tué dans un conflit foncier entre tribus. C'est un collègue de travail qui est sur mine, voilà.
3: Débute ensuite le procès du suspect principal et c'est là que les étudiants entrent en jeu. Tous sont en licence ou en master de droit. Ils interprètent des jurés, des magistrats. Mais les figures omniprésentes dans ce procès fictif, ce sont l'avocat de la défense, l'avocate générale et celle des parties civiles. Ils ont exposé pendant près d'une heure leur réquisitoire et plaidoirie.
7: 5 ans pour trouver un coupable et lui imposer 18 mois de détention provisoire. Rendez-vous compte, 18 mois d'enfermement.
8: Moi, je m'appelle Ewan Tarsin, j'interprète le rôle de l'avocat de la défense. C'est assez stressant, mais une très bonne expérience. J'ai quand même l'envie de poursuivre ma carrière en tant qu'avocat. On va dire que c'est un premier pas, déjà, dans le métier. Une plaidoirie comme ça, c'est pas rien.
10: Adèle Thuillier, et j'interviens en tant qu'avocate générale. Bah, ça s'est très bien passé, j'appréhendais un petit peu, mais ça va, ça s'est bien passé.
27: Est-ce que t'as appris des choses sur ce métier-là, avec cette expérience ?
10: Durant le procès fictif, oui, mais je dirais surtout plutôt dans la phase cachée de tout ce qu'on a fait depuis le début de l'organisation, les rendez-vous avec l'avocat, apprendre à moi-même à chercher comment j'allais écrire ce réquisitoire.
28: Donc moi c'est Serena Théambouillonne, je suis avocate de la partie civile. Quand je suis arrivée, je suis rentrée dans le truc, j'ai l'impression que ça m'a éclaboussée. J'avais l'impression d'y être pour de vrai, vous voyez. Et donc c'était enjaillant, ça a amené un peu de peps à la licence, on va dire, parce que c'est pas tout beau tout rose la licence de droit, c'est compliqué. Et ça me permettait aussi d'avoir un avant-goût de ce que ça pouvait être le métier d'avocat ou le monde du droit en général.
3: Est ensuite venu le temps de la délibération. Les jurés se retirent. Ils étaient 7, 6 étudiants et une intelligence artificielle qui a fait pencher la balance. Sébastien Lannes, enseignant en droit privé à l'UNC.
29: C'est pas précisément elle qui fait pencher la situation, mais c'est elle qui amène les jurés par son travail dans le fond du dossier et sur les pièces du dossier à revoir leur position. Il s'agit premièrement d'une page du registre des entrées du portail numéro 2 qui est manquante, elle a été arrachée. C'est une première chose. Une deuxième chose, c'est l'appel téléphonique depuis une ligne prépayée. Voilà, donc ces deux pièces manquantes sont en réalité les pièces les plus importantes du dossier, celles sur lesquelles notre ami juriste va poser le doigt, va éclairer les jurés sur ces manques, et que c'est ce qui va leur permettre de changer leur avis et de prononcer l'acquittement.
3: Ezekiel Diaparo acquitté, mais qui a donc tué Job Wameno ? La coupable, vous l'avez entendu tout à l'heure, c'était la belle-fille du patron de la mine, qui n'est autre que l'avocate générale.
30: Je vous demande de déclarer coupable Ezekiel Diaparo pour coup mortel et de le condamner à 12 années de réclusion criminelle.
6: Le reportage signé Charlotte Coulson. Et puis depuis vendredi et jusqu'à lundi prochain, la fête de la science s'invite en Nouvelle-Calédonie. L'objectif également de rassembler tous les publics autour de la curiosité scientifique. Une quarantaine d'événements gratuits sont proposés dans 13 communes du territoire. Et hier après-midi, par exemple, Frédéric Barrière, présidente de la Fée des sciences, proposait un atelier ludique au kimono du cœur à Magenta.
31: Là, je fais un petit atelier sur les fusées à eau, donc on va faire décoller des fusées à eau. L'objectif, c'est de rendre les sciences ludiques, c'est de faire des expériences, leur montrer que quand on manipule, eh ben, on comprend mieux.
32: Ouais, la première n'est pas trop, après ça commence à augmenter la hauteur.
33: Roman, on est en train de faire des fusées avec de l'eau dedans.
34: Là, vous faites des ailerons, c'est important pour que la fusée elle s'envole ?
33: Oui, c'est pour qu'elle soit stabilisée, pour pas qu'elle parte dans tous les sens.
6: et ramène ta science dans les quartiers se poursuit aujourd'hui à l'Arène du Sud de Païta, demain à Rivière-Salée, jeudi au Vallon d'Or et vendredi à Caméré. Rendez-vous également samedi à la FOL pour le Festival des Sciences. Et de son côté, la Nuit de la Science est organisée ce soir sur le campus universitaire de Bakou de 17h30 à 20h30 et demain soir à Nouville de 16h30 à 20h30. Et enfin, avant de refermer cette page, cette information politique qui vient de nous parvenir, le sénateur Georges Naturel fait savoir qu'il change de groupe au Sénat. Il était auparavant dans le groupe des Républicains. Il a décidé de rejoindre l'Union Centriste, devenue Union Centriste et Indépendant depuis le renouvellement de la moitié du Sénat. C'était donc au mois de septembre. À l'occasion de la rentrée parlementaire, je cite, « J'ai décidé de rejoindre le groupe Union Centriste et Indépendant. Je considère en effet que ce groupe politique porte mieux les valeurs que je défends en Nouvelle-Calédonie pour retrouver dans un futur proche le chemin du redressement et du vivre ensemble. Il reste membre de la majorité sénatoriale. » C'est ce qu'il écrit dans ce communiqué qui vient de nous parvenir, puisque le groupe Union Centriste et Indépendant avec les Républicains forme donc cette majorité sénatoriale. C'est un groupe présidé par Hervé Marseille et qui compte 63 membres. Il est 6h55, vous écoutez Radio Rythme Bleu, on marque une dernière pause publicitaire dans ce journal avant de voir toute l'actualité sportive et notamment l'équipe de France qui dispute la quatrième journée de la Ligue des Nations et ça se passait pas très bien tout à l'heure face à la Belgique, ils étaient menés 1-0 au retour au vestiaire.
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1: L'actualité sportive, on salue notre partenaire et on retrouve Nicolas Legrand.
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6: Le sport, c'est du football à la une en ce mardi matin. L'équipe de France dispute la quatrième journée de la Ligue des Nations et les Bleus reçoivent la Belgique, Léo Fichou.
34: Oui, ça se passe plutôt mal pour l'instant. Malgré la domination de l'équipe de France, les Bleus qui sont menés 1-0 après 54 minutes de jeu. Les Belges ont ouvert le score par Luke Bakio en première mi-temps, 35e minute contre le cours du jeu. On signalera deux joueurs qui fêtent leur première sélection en équipe de France, le gardien de Toulouse, Guillaume Rest, et le défenseur de Manchester United, Lenny Yoro.
6: Du tennis avec la suite et la fin aujourd'hui des tournois de Tokyo et de Pékin.
34: Oui, du côté de Tokyo, d'abord Novak Djokovic affrontera Alex de Minaur en finale. À Pékin, Jiří Leška défiera Carlos Alcaraz.
6: Et puis le sport côté calédonien avec cette nouvelle distinction pour Hugo Tormento. Il a été élu athlète du mois BNC de septembre par le CTOS, un trophée qui vient récompenser le licencié de l'Olympique Nouméa Triathlon pour son troisième titre de champion du monde de swimrun. Victoire décrochée avec son coéquipier, l'Australien Adriel Young.
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6: La météo, c'est avec vous Thierry.
1: Oui Nicolas, ce matin sur l'Est et les Loyautés, les passages nuageux restent bien présents. Quelques gouttes seront possibles par endroits. Ailleurs, le soleil brillera généreusement. Bonne nouvelle, sur l'Ouest, le vent lui sera orienté est-sud-est entre 5 et 10 nœuds. 10 à 15 nœuds orientés sud-est en fin de matinée. Il sera compris entre 15 et 20 nœuds sur la pointe nord. Cet après-midi, le temps reste bien ensoleillé sur la côte ouest. Les autres régions, les nuages l'emporteront souvent avec de petites averses. Ce sera du côté des Loyautés sur la chaîne et la pointe nord. L'alizé pour cet après-midi, est-sud-est, 10 à 15 nœuds, voire 20 nœuds sur l'ouest cette fois et la pointe nord encore une fois. 25 à 29 degrés en ce qui concerne les températures. Ce sera en général, Nicolas.
6: Merci beaucoup Thierry, merci à tous d'avoir écouté ce journal. Il sera disponible en réécoute sur notre site internet le www.rrb.nc. Dans un instant, le rappel des titres de l'actualité, puis le billet d'humeur de la rédaction sera signé Elisabeth Noir. Et ensuite, vous avez un avis, vous nous appellerez au 25 46 46 pour exprimer vos avis, que ce soit sur un sujet d'actualité qui vous fait réagir ou un sujet du quotidien.
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1: Excellent début de journée, il est 7h.
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1: Et voici à présent le rappel des titres avec vous Nicolas Legrand.
6: Bonjour à tous. Et à la une, plus de 5000 gardes à vue depuis le début du mouvement lycéen. Marqué par des violences urbaines, vous le savez, 87% des mises en cause sont mineures. 14 placements en détention provisoire ont été prononcés à ce stade. C'est le dernier bilan par le ministère de la Justice ce matin. 580 lycées encore perturbés la nuit dernière et un regain de mobilisation attendu pour demain. Et ce, à l'appel des organisations lycéennes et de plusieurs syndicats. Le ministre de l'Éducation nationale, Édouard Geffray, déplore une situation humainement dramatique. Un lundi qui a été marqué notamment par la grave blessure d'un adolescent de 15 ans aux abords d'un lycée à Lens hier soir. Sa main a été arrachée par l'explosion d'une grenade de désencerclement. L'IGPN est chargé de l'enquête. Il se pourrait qu'il ait tenté de la ramasser. Un réseau de trafic de cannabis démantelé par la police à Nouméa. Ça s'est passé, l'enquête a commencé le 30 septembre dernier au camp Est. Lors d'une fouille post-parloir, un détenu a été découvert avec 8 grammes de cannabis. Sa concubine, âgée de 33 ans, qui revenait du parloir, a été interpellée à sa sortie du centre pénitentiaire. Elle a reconnu avoir introduit ses stupéfiants dans la prison. Et les enquêteurs ont ensuite identifié 2 adresses dans lesquelles elle cachait bien 536 grammes de cannabis. Cette multirécidiviste a été condamnée à 1 an de prison auquel se rajoute une autre année de prison liée à des condamnations ultérieures. Une scène de crime plus vraie que nature, ça s'est passé hier à l'Université de la Nouvelle-Calédonie dans le cadre de la Nuit du droit. Les étudiants en droit ont préparé de vraies plaidoiries et réquisitoires avec des avocats professionnels et se sont donnés également prêtés au jeu du spectacle devant un amphithéâtre rempli. Une animation proposée dans le cadre de la Nuit du droit. Et puis on parlait également de sport aujourd'hui puisqu'il y a, vous le savez, le 4e match de l'équipe de France en Ligue des Nations. France-Belgique ce matin a retrouvé pour les hommes de Zinedine Zidane qui a fait tourner son effectif et ça se passe mal pour les Bleus à l'heure de jeu puisqu'ils sont menés 1-0 par les Belges.
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6: Et le billet du jour est signé Elisabeth Noir.
10: Avis de tempête dans le Pacifique. La lettre écrite par Nicolas Metzdorf au Premier ministre du Vanuatu continue de susciter des remous, ce qui n'était à l'origine qu'une riposte ironique à la revendication déplacée et inopportune de Port Vila sur les îles Matthew et Hunter, est en train de tourner à l'affaire d'État, voire à la crise diplomatique. Après Christian Théin, qui est monté sur ses grands chevaux en réclamant des sanctions à l'encontre du député et des excuses de la part de la France, c'est le cabinet du Premier ministre du Vanuatu qui rentre dans la bagarre en stigmatisant le ton insultant, néocolonial et moqueur du député calédonien, allant jusqu'à parler de diatribe honteuse, raciste et néocoloniale qui n'a pas sa place au XXIe siècle. Et le chef de l'opposition du Vanuatu s'en mêle lui aussi en parlant d'une lettre profondément offensante, paternaliste et d'une arrogance inacceptable. Les Vanuatés sont susceptibles. Au point d'oublier que par leur démarche abusive devant l'ONU, ce sont eux qui ont tiré les premiers.
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6: Et nous reviendrons sur ce sujet ce midi. Le député Nicolas Metzdorf sera en effet notre invité dans l'édition de la mi-journée. Vous pouvez nous appeler au 25 46 46 si vous souhaitez participer à Vous avez un avis. L'antenne est ouverte jusqu'à 7h20 environ. Et puis il y aura la deuxième partie également tout à l'heure entre 7h45 et 8h. L'occasion là aussi eh bien, de nous faire parvenir vos avis, que ce soit sur l'actualité ou sur les sujets du quotidien. Autre possibilité de vous exprimer, vous le savez, puisque chaque jour nous vous posons une question en lien avec l'actualité, et eh bien aujourd'hui elle concerne l'actualité nationale. Dans la crise des lycées en métropole,

qu'ils sont opposés à une telle mesure. Le 25-46-46, le standard est ouvert. C'est donc à vous de jouer si vous souhaitez participer à cette émission en direct et nous faire part de vos avis. On patiente en musique jusqu'au premier appel.

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1: Vous écoutez Radio Rythme Bleu et on va lancer cette émission avec le premier appel pour ce matin. Et c'est Philippe qui est avec nous. Bonjour Philippe.
2: Bonjour Nicolas, salut Thierry, salut à tous. Moi j'ai un petit hommage à rendre à monsieur Patrick Henry qui nous a quittés. C'était un pionnier en fait, tout le monde le connaissait pour ses excursions au phare Amédée avec le Maridée. Et moi je retiendrai surtout, c'était à l'époque, il y a très longtemps, les moins de 20 ans ne peuvent pas connaître, c'était les dîners sur le Maridée Princesse, c'était vraiment un truc original et fabuleux quand on faisait le tour des baies avec le Maridée Princesse et puis on mangeait, il y avait un petit buffet, fruits de mer, enfin c'était très, très convivial. Et je rends hommage à ce pionnier du tourisme parce qu'il a vraiment fait beaucoup de choses. Voilà, bonne journée à tous.
1: Bonne journée Philippe, merci pour cet hommage ce matin sur l'antenne de Radio Rythme Bleu. Il est 7h passées de 10 minutes, vous continuez à nous appeler, si vous souhaitez participer à cette émission, vous avez un avis. On est ensemble donc jusqu'à 7h20 pour la première partie. Je pense que mon horloge n'est pas tout à fait à l'heure, je vous ai dit 7h10, je pense qu'il est plutôt 7h08. Vous continuez à nous appeler au 25 46 46. Non mais je connais déjà, les gens ils pensent qu'ils sont en retard. Thierry, il est l'heure.
3: Et là, on peut dire que précisément, il est 7h09.
1: Ah voilà.
3: Et 7h09, c'est l'heure de composer le 25 46 46.

0: Et Loulou est avec nous sur l'antenne de Radio Rythme Bleu. Bonjour
1: oui,
0: Loulou.
1: Bonjour. Bonjour à tous, bonjour à tout le monde. Je reviens sur la personne, parce que c'est très rare que je vous écoute pas mal, mais je parle très très peu. Je reviens sur la personne qui parlait hier, le dernier appel que vous avez eu là, avec cette personne qui nous explique que les trucs de casseurs et tout ça, tout, c'était quelque chose de... Bon, presque tout à fait normal, et les pauvres, il faut les plaindre. Je pense que d'abord, les enfants, ils doivent être éduqués un peu par leurs parents, et les responsables, ce sont les parents, tant qu'ils n'ont pas 18 ans. Voilà, déjà, tout simplement. Et je trouve que cet énergumène, il est un peu space, franchement. Voilà, c'est tout ce que j'avais à vous dire. Je vous souhaite tous une agréable journée.
0: Très bonne journée. Merci d'avoir été avec nous ce matin sur l'antenne de Radio Rythme Bleu. On accueille Joël. Bonjour Joël.
2: Bonjour. Moi, ça serait... J'ai eu un coup de cœur en entendant Matthew et Hunter. Tout à coup, je me suis dit, mais c'est une opportunité extraordinaire pour la Nouvelle-Calédonie, Matthew et Hunter. Parce que, bon, d'abord, il ne risque pas, excusez-moi, si je choque quelqu'un. Mais il risque pas y avoir d'affaires autochtones, je sais pas quoi. Ça, c'est pas possible, puisque les seuls occupants sont des goélands ou autres oiseaux de mer. Et dans cette immensité marine, il y a aussi quantité de poissons.

0: croissance, bon, une biodiversité très protégée et qu'il faut continuer à protéger. Et c'est la France qui peut faire ça, bien entendu, qui donc. Alors, bon, mais je me disais, ça serait une opportunité de tourisme incroyable. On recherche partout dans le monde se urbaniser des lieux déserts, des lieux extraordinaires, où il y a encore des, justement, une faune, une flore, quelque chose, de l'espace. Mais on pourrait faire là un complexe touristique, au lieu de faire ça au bout de l'Ifou avec des avions qui n'atterrissaient pas et qui décolleraient pas. Là, ça serait, on ferait un petit aéroport, un quai pour bateau. Et j'imaginais ça, que les touristes du monde entier, américains, français bien sûr, mais enfin les Australiens, mais quelque chose de bien fait, quoi, où on pourrait admirer, on plongeait, admirer la biodiversité, se préparer pour aussi des jeux sportifs, vous voyez, avoir le moral, quoi. Bon, voilà, je me disais ça. Je ne sais pas pourquoi j'ai imaginé ça ce matin, quand j'ai entendu leur querelle et ces mots insultants pour notre député, c'est incroyable. Mais en fait, positivement, on pourrait faire quelque chose de bien. Voilà, c'est tout.
1: Merci Joël, merci pour cette proposition et cette idée ce matin sur l'antenne de Radio Rythme Bleu.
0: D'accord, allez.
1: Allez, bonne journée, au revoir. Bonjour Hubert.
2: Oui, bonjour Gadeni, bonjour Hervé. Alors moi je rejoins votre avant-dernier auditeur qui se plaignait un petit peu des dires de Dib hier, qui dit que bon ben voilà, les casseurs c'est normal. Alors il disait qu'il y en a qui, il y a des jeunes qui se font éborgner, il y en a d'autres qui se font couper des membres. Écoutez, ce qu'ils devraient faire, ces jeunes, qui, c'est malheureux, mais ce qu'ils devraient faire, c'est d'aller voir leur responsable et qui les ont incités à faire tout ça, leur commanditaire, et leur demander de payer les dommages et intérêts et les parents dans tout ça. Moi, je sais que j'ai élevé deux garçons. Si je les avais vus en train de faire une manifestation pacifique, il n'y a pas de problème. Si je les avais vus en train de casser, brûler des poubelles, faire ceci et faire cela, je peux vous dire qu'il n'y aurait pas eu de violence policière. C'est moi qui aurais fait la loi. Parce que les gosses, ils doivent aller à l'école. Il y a quelque chose qui ne va pas. Or, on fait un sitting, on fait des manifs intelligents. Mais tout casser, il faut arrêter. On est arrivé où, là? Donc, il faudrait que, déjà, en 1968, je suis persuadé qu'il n'y était pas. Donc, il faut arrêter avec les idées de Cochot, là, les bêtises de Pierre-Paul Jacques. Quand on cherche, on trouve. On se met en face des policiers pour se battre. Eh bien, écoutez, ils font leur travail. Moi, je suis pour le travail des policiers. Vive la police. Elle est déjà assez castrée comme ça, qu'il ne faut pas encore leur remettre tous les malheurs du monde sur le dos. Voilà ce que j'avais à dire.
1: Merci Hubert d'avoir partagé votre avis. On vous souhaite une bonne journée également. Merci d'avoir été avec nous. Il est 7h15, on marque une courte pause publicitaire. On se retrouve juste après au 25 46 46 pour prendre la suite de vos appels.
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1: Allez, le retour de Vous avez un avis en direct avec Pascal. Bonjour Pascal.
8: Ah oui,
1: on vous écoute Pascal.
8: Ok, ben moi c'était juste pour répondre à Uber là. Moi j'ai deux filles, je les ai jamais tapées. Et je pense que c'est pas une façon d'éduquer les gosses, de leur apprendre que ben, nous on peut les taper, donc nous on a raison. Et quand on les tape, c'est nous les plus forts, c'est nous qui avons raison. Je pense pas que c'est comme ça qu'on fasse une bonne éducation des gosses. Et voilà, quoi, il y a expliquer en plus que la violence c'est pas bon. C'est pas comme ça qu'on fait, quoi. Maintenant, faut grandir, on n'est plus au siècle dernier. Voilà, même si moi je suis né au siècle dernier, on n'est plus comme ça. Il faut arrêter de taper les gosses, quoi. Voilà, c'est mon avis.
1: Merci d'avoir exprimé, Pascal. Merci d'avoir été avec nous sur l'antenne de Radio
8: Rock. Okay, bonne journée.
1: Bonne journée à vous. On accueille Dim, justement, son appel d'hier a fait réagir visiblement. Bonjour Dim.
9: Oui, bonjour RRB. Alors, effectivement, bah, tant mieux si le sujet fait réagir, c'est qu'il y a peut-être effectivement manière à réfléchir et à peut-être changer la manière des choses, comme vient de dire le monsieur. Moi, première chose, déjà, ceux qui me traitent de gaucho, faut qu'ils arrêtent de mettre les gens dans des cases. Moi, j'ai pas parlé de politique, d'accord, j'ai pas parlé d'un parti ou de qui que ce soit. J'ai juste dit que voilà, c'était quand même intolérable que des enfants perdent des mains, perdent des yeux. Enfin, je sais pas si les gens se rendent compte que c'est des gamins, quoi. Et à chaque fois, ce qui est quand même terrible, hein, c'est que avec Monsieur Macron, depuis qu'il est là, dès qu'il y a une manifestation, ok, que ce soit des gilets jaunes, les pompiers, peu importe ceux qui manifestent, tout de suite, on va les tabasser. D'accord ? Donc si vous trouvez ça que c'est normal, à tous ces gens qui cautionnent cette violence, eh ben moi j'ai envie de vous dire, vous êtes vraiment loin d'une vérité pour la société, parce que si une société est violente, comme ça, et que c'est la répression à chaque fois, on va jamais s'en sortir. En tout cas, moi je trouve ça honteux. Comme disait le monsieur, on éduque des enfants par l'exemple. Donc si l'exemple qu'on leur montre, c'est vous manifestez, on vous tabasse, ben, on n'est pas au bout de nos peines, en tout cas. En tout cas, voilà, pour ceux qui réagissent par rapport à une position politique, c'est pas le sujet. Le sujet, c'est qu'est-ce qu'on fait de notre société? Est-ce normal que des policiers tabassent des lycéens et des collégiens devant leur lycée? On est allô, quoi. Bonne journée.
1: Bonne journée Dim, merci d'avoir exprimé votre avis ce matin sur l'antenne de Radio Rythme Bleu, ce sujet d'actualité nationale hein, qui vous fait vivement réagir. Eh bien justement, on vous pose la question hein, ce matin, notamment sur un aspect hein, de cette actualité. Dans la crise des lycées en métropole, les parents des casseurs doivent-ils selon vous être les payeurs? Si vous pensez que oui, vous tapez 1, si vous pensez que non, vous tapez 2 et vous envoyez votre réponse par SMS au 3146. Merci pour votre participation et rendez-vous demain pour la réponse à notre question du jour. La réponse à la question d'hier, 95% des auditeurs de Radio Rythme Bleu qui se sont exprimés par SMS se disent favorables à la dissolution de LFI, comme le suggère Bruno Retailleau, le candidat LR à la présidentielle, qui accuse la France Insoumise d'organiser l'insurrection. Ils sont donc 5% à dire qu'ils sont opposés à une telle mesure. Voilà donc pour la fin de cette première partie de Vous avez un avis. On se donne rendez-vous tout à l'heure entre 7h45 et 8h pour la deuxième partie de cette émission. Dans un instant, direction le Brésil après le premier tour de l'élection présidentielle. Ce sera le regard international de Vincent Avouette d'Europe 1. À 7h30, le mini-journal sera présenté par Léo Fichou et ensuite on s'intéressera à la mission de l'Ordre de Malte qui justement sur le territoire depuis plusieurs mois maintenant fait venir des médecins, infirmières et dentistes pour permettre un meilleur accès aux soins. On va en parler avec le directeur de projet santé en Nouvelle-Calédonie pour l'Ordre de Malte qui sera donc notre invité tout à l'heure et qui répondra à Jean-François Baudin. Il s'agit donc de Christian De Wel, chargé de mission à l'Ordre de Malte France. Il sera notre invité à 7h30. À tout de suite.
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0: Bonjour Vincent Hervouette.
1: Bonjour Dimitri, bonjour à tous.
0: Vincent, les Brésiliens votaient hier pour désigner leurs députés, sénateurs, gouverneurs et surtout leur président. Et alors c'est un match retour, 4 ans après la victoire de Lula sur Jair Bolsonaro. Le père donc, il affrontait hier soir son fils Flavio Bolsonaro. Celui-ci va créer la surprise ce matin puisqu'il frôle la victoire dès le premier tour.
2: Imaginez la jubilation solitaire de Jair Bolsonaro. On ne la verra pas parce qu'il est enfermé chez lui, avec des droits de visite très limités et l'interdiction de communiquer sur les réseaux sociaux. On l'a sorti de sa prison, vu son état de santé, il ne s'est jamais vraiment remis des coups de couteau reçus lors de sa campagne présidentielle. Mais ce matin, Bolsonaro, c'est Monte Cristo. Son fils, Flavio, qui s'est présenté à sa place, rafle 48% des suffrages contre 45% à Lula. Et pour le second tour dans 15 jours, il devrait profiter des reports des petits candidats. La revanche, c'est aussi l'élection de Michelle, l'épouse de l'ancien président, de Carlos, un autre fils, tous les deux au Sénat. Un troisième fils décroche un fauteuil à la Chambre des députés. Et il n'y a pas que la famille à être plébiscitée. Il y a aussi les amis. Il remporte la plupart des postes de gouverneur. Et le mieux, c'est que les ennemis mordent la poussière, notamment à Rio comme à Sao Paulo. Les ennemis, à commencer par le premier d'entre eux, évidemment Lula da Silva.
0: Alors ce raz-de-marée de droite, il est inattendu au Brésil.
2: Une fois de plus, les sondages se sont illusionnés. Le parti libéral va avoir une majorité à la Chambre. Et l'essentiel du programme pour Flavio Bolsonaro, c'est de voter la loi d'amnistie et de gracier son père. Il y a 4 ans, Lula lui-même venait de s'évader légalement après l'annulation pour vice de procédure de ses multiples condamnations pour corruption. En votant hier, Flavio Bolsonaro a promis de libérer le Brésil du gang au pouvoir, car le pays n'en peut plus de la criminalité, des impôts, des persécutions politiques, a-t-il dit. Lula, lui, a déclaré que le choix, c'était entre la démocratie et la barbarie, rien de plus. Résultat, 47 contre 45, le Brésil coupé en deux.
0: Alors, Donald Trump s'est engagé dans cette campagne à fond pour la famille Bolsonaro.
2: Washington est accusé d'avoir généreusement arrosé les associations qui bataillent contre le tribunal suprême fédéral, celui qui a fait libérer Lula de prison et y a envoyé Bolsonaro. Le tribunal, dont la vedette est le juge Moraes, désormais mouillé dans un scandale bancaire retentissant. Ce ne sont pas de simples boules puantes. La corruption est le fléau que dénoncent en priorité les Brésiliens. L'ingérence américaine est évidente. L'an dernier, Donald Trump avait menacé d'augmenter de 50% les taxes douanières pour punir le tribunal qui harcelait son ami Jair. Le tribunal a aussitôt infligé à Bolsonaro un bracelet électronique pour obstruction à la justice. Donald Trump est passé à l'acte. Il a taxé les importations. Le tribunal a surenchéri, condamnant Bolsonaro à 27 ans de prison pour tentative de putsch militaire. C'était après l'invasion du palais présidentiel par des émeutiers, un golpé digne de l'oreille cassée.
0: Alors Donald Trump a dit qu'il suivait de près l'élection brésilienne.
2: Mais la défaite de Lula consacre le virage à droite du continent. L'Argentine, la Bolivie, le Costa Rica, le Chili, l'Équateur, le Paraguay, le Pérou, la Colombie ont basculé. L'Empire retrouve ses aises dans son arrière-cour. Et dans le plus grand pays, le Brésil, les Américains vont s'employer à faire la même chose que dans le plus petit, le Panama. Ils vont bouter la Chine hors de leur zone d'influence. Pékin, qui est depuis plus de 15 ans le premier partenaire commercial du Brésil.
0: Une signature Europe 1, ainsi va le monde. Vincent Hervouette, merci beaucoup Vincent.
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0: Alors, vous souhaite un excellent début de journée. Calvin Harris et Rag & Bone Man pour Giant. Dans un instant, le mini-journal sur Radio Rythme Bleu.
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6: Bonjour à tous et à la une, l'actualité en métropole. Plus de 5000 gardes à vue depuis le début du mouvement lycéen marqué par des violences urbaines.
7: 87% des mises en cause sont des mineurs. 14 placements en détention provisoire ont été prononcés. C'est le dernier bilan du ministère de la Justice. 580 établissements sont encore perturbés et un regain de mobilisation est attendu demain à l'appel des organisations lycéennes et de plusieurs syndicats. Le ministre de l'Éducation nationale, Édouard Geffray, table toujours pourtant sur un retour progressif à la normale des 7 semaines.
8: L'objectif, c'est que dès mercredi matin, les cours reprennent progressivement partout, mais évidemment qu'ils ne reprennent pas comme si de rien n'était. Donc, nous allons demander aux chefs d'établissement, mais sous leur responsabilité, sur les modalités qu'ils choisiront, d'organiser tout simplement une reprise progressive des cours, échelonnée, d'abord avec les personnels, et ensuite, un deuxième temps avec les élèves, pour là aussi, objectiver la situation et poser les choses.
7: Un début de semaine marqué notamment par la grave blessure d'un adolescent de 15 ans aux abords d'un établissement à Lens. Sa main a été arrachée par l'explosion d'une grenade de désencerclement. Le ministre de l'Éducation nationale, Édouard Geffray, déplore une situation humainement dramatique.
6: L'actualité en Nouvelle-Calédonie marquée par le démantèlement par la police à Nouméa d'un réseau de trafic de cannabis.
7: L'enquête a commencé le 30 septembre au camp Est lors d'une fouille post-parloir. Un détenu a été découvert avec 8 grammes de cannabis. Sa concubine, âgée de 33 ans, a été interpellée à la sortie du centre pénitentiaire. Elle a reconnu avoir introduit des stupéfiants dans la prison, mais également avoir remis ce pochon à son compagnon détenu. Les enquêteurs ont ensuite identifié deux adresses dans lesquelles elle avait à cacher plus de 530 grammes de cannabis. Cette récidiviste a été condamnée à 1 an de prison, auquel se rajoute 1 an de prison lié à des condamnations ultérieures.
6: Toujours au camp Est, une partie du personnel pénitentiaire était mobilisée hier.
7: Un mouvement initié par le syndicat FO Justice et qui concerne le bâtiment des mineurs. Il est en travaux depuis septembre 2025. Les surveillants réclament depuis plusieurs mois le transfert des jeunes détenus durant les travaux. Transférés début septembre, ils ont réussi à sortir de leur cellule quelques jours plus tard. La direction a finalement décidé de les réintégrer dans leur bâtiment d'origine malgré les travaux en cours. Écoutez Nicolas Mackenzie, secrétaire local d'FO Justice.
9: Ce que nous on dénonce aujourd'hui, c'est qu'à l'issue de cet incident, quelle décision a été prise, c'est de redélocaliser ces détenus-là dans le bâtiment du quartier mineur qui est en plein travaux. Voilà pourquoi on se mobilise pour dénoncer les conditions inadmissibles au niveau de la sécurité et de la santé des agents.
7: Les manifestants ont rencontré la direction de la prison. Une mission de qualité sécurité doit intervenir pour voir comment poursuivre le chantier dans les meilleures conditions possibles.
6: Une scène de crime reconstituée hier à l'université de la Nouvelle-Calédonie.
7: Les étudiants en droit se sont mis dans la peau de jurés, d'avocats dans une affaire de meurtre sur fond de conflits fonciers et coutumiers. Pendant un mois, ils ont préparé de vraies plaidoiries et réquisitoires avec des avocats professionnels et se sont donnés en spectacle devant un amphithéâtre rempli. Une animation proposée dans le cadre de la Nuit du droit organisée par l'UNC.
6: Et puis du sport, Léo Fichou avec du football et je vais vous laisser reprendre votre souffle puisque c'est une pluie de buts depuis quelques minutes pour le 4e match de l'équipe de France en Ligue des Nations.
7: Oui, les Bleus qui étaient menés 1-0, 35e minute par Luke Bakio, les Belges donc menés 1-0 et depuis l'entrée en jeu de Ryan Cherki, de Désiré Doué, de Michael Olysee et de Lucas Dacunha, les Bleus mènent désormais 4-1. Un premier but de Désiré Doué, un autre de Cherki, puis un doublé de Michael Olysee. On entre dans le temps additionnel et il y a donc 4-1 pour l'équipe de France.
6: Merci beaucoup Léo Fichou pour ce point complet sur l'actualité de ce mardi matin. On vous retrouve tout à l'heure à 8h pour le Flash.
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6: Bonjour Jean-François Bodin.
10: Bonjour Nicolas.
6: Cela fait plusieurs mois déjà que l'Ordre de Malte organise des missions ponctuelles sur tout le territoire pour que les Calédoniens aient un meilleur accès aux soins et vous en parlez avec votre invité.
10: Oui, Christian Devel qui est chargé de mission à l'Ordre de Malte France. Bonjour. Bonjour Jean-François.
11: Et merci d'avoir accepté notre invitation. Vous êtes aussi directeur de projet santé Nouvelle-Calédonie.
10: Oui.
11: On va rappeler peut-être quelle est cette mission, parce que finalement l'Ordre de Malte qui fournit des soignants au territoire intervient sous l'aile de l'État. Hein. C'est l'État qui finance cette mission et c'est vous qui la mettez en œuvre. On peut dire les choses comme ça ?
10: C'est exactement ça. Lors de la visite de Monsieur Valls, qui était ministre des Outre-mer, l'initiative avait été portée pour mettre sur pied ce projet. Et donc l'État français finance ce projet qui est orchestré, si je puis dire, entre lui-même via le haut-commissaire en Nouvelle-Calédonie, pardon, la direction de l'action sanitaire et sociale et, troisièmement, le troisième interlocuteur et partie prenante, l'Ordre de Malte-France que je représente, lequel est en quelque sorte le prestataire de cette mission.
11: Alors de quoi s'agit-il exactement ? De trouver des soignants pour les envoyer à droite à gauche selon les besoins qui sont exprimés par les provinces ?
10: Voilà, c'est exactement ça. Le schéma général pour trouver de l'équilibre et satisfaire parfaitement les besoins, ce besoin émane des directions provinciales de la santé, de sorte que le besoin soit correctement défini, en prenant en compte évidemment la présence et le caractère opérationnel des outils nécessaires, je pense spécialement au fauteuil de dentiste, et lorsque les moyens sont rassemblés, les besoins sont là, ben on fournit le personnel. Selon un rythme qui est de 3 mois pour chaque rotation, et dans cet espace-temps, la mise en place, en gros, pendant 4 à 5 semaines, dans chacune des provinces, selon l'ordre défini, donc de façon collégiale, dans le comité de pilotage.
11: C'est-à-dire que la plupart des soignants qui viennent, lorsqu'ils ont été, entre guillemets, recrutés par l'ordre de Malte, ne restent pas forcément 3 mois au même endroit, ils peuvent être amenés à se déplacer selon les besoins exprimés par les provinces. C'est bien ça qu'il faut comprendre.
10: C'est exactement ça. En fait, chaque fois, le déploiement commence sur un site, et chacun sait que, en gros, 4 à 5 semaines plus tard, il se déplacera de façon à aller là où la population calédonienne a le plus grand besoin de nos soins.
11: Alors, Christian Devel, qui sont ces personnes qui viennent en Nouvelle-Calédonie pour donner 3 mois de leur temps ? Sont des médecins, des soignants qui ont envie de faire un break, qui sont en fin de carrière ? Qui sont-ils ?
10: Alors, on trouve un peu tous les types de personnes. Il n'y a pas d'archétype du soignant. Il y a des anciens très expérimentés, des jeunes très très allants, et puis des gens en milieu de carrière. En fait, moi je vise surtout, c'est la première de mes tâches, à recruter des personnes qui non seulement soient compétentes bien sûr, leur diplôme en attestant, mais qui soient également expérimentées, qui aient des expériences de terrain, et puis qu'ils soient vraiment parfaitement en phase avec les valeurs de l'Ordre de Malte, et surtout parfaitement en phase pour répondre aux besoins de la population calédonienne, et puis qu'ils soient adaptables à des conditions de travail et de vie qui sont pas forcément rigoureusement identiques à celles qu'ils vont connaître en France.
11: Et vous arrivez à les trouver, ces perles rares ?
10: Oui, alors je dois dire que il y a une catégorie de personnes pour laquelle c'est plus difficile, une catégorie de professionnels, ce sont les médecins, parce que vous savez peut-être qu'il y a à peu près 20 millions de Français métropolitains qui vivent dans ce qu'on appelle les déserts médicaux. Donc, effectivement, c'est une denrée assez rare. Et ouais, je reconnais que c'est pas une chose simple, mais les gens que je parviens à recruter sont des gens de grande qualité, et c'est ce qui me réjouit.
11: Alors, ça fait plusieurs années que la Calédonie est touchée par une pénurie de personnel soignant. On sait que les choses se sont aggravées après les émeutes de mai 2024. Vous, avec vos équipes qui vont sur le terrain régulièrement, on sait qu'il y a eu des embauches aussi qui ont été faites pour essayer de pallier à ce manque. Est-ce que vous avez l'impression que les choses sont en train de se reconstituer, qu'il y a un peu plus de densité au niveau du personnel soignant en Nouvelle-Calédonie ?
10: Oui, il me semble que les choses progressent de façon positive, très sincèrement. Maintenant, avec des déséquilibres régionaux, des déséquilibres selon les sites, et puisque vous évoquez le sujet, il est clair que je crois l'aspect sécuritaire susciter quelques craintes dans l'esprit de certaines personnes qui étaient disposées à venir. Bon, moi, ce que je dois constater, c'est que l'État, via le Haut-Commissariat Et le gouvernement calédonien s'était engagé à ce que la sécurité soit assurée avec les coutumiers. Et je dois dire que depuis que nous sommes déployés en février dernier, et quels que soient les endroits où on est allé, en province nord, en province des îles, en province sud, la sécurité a toujours été parfaite et garantie par les gens qui intervenaient autour du projet.
11: Et avec des populations qui sont en attente de soins aujourd'hui?
10: Ah oui, alors c'est les soignants me disent toujours que c'est leur première récompense. La population les accueille vraiment de façon extrêmement chaleureuse et surtout les remercie tout le temps. Moi-même, y compris dans Nouméa, j'ai croisé des gens qui me remerciaient tout simplement parce que je portais le polo de l'Ordre de Malte France. Alors, je suis pas tout à fait au cœur du sujet puisque je ne suis pas soignant, mais il est vrai qu'on a collectivement une mission qui est reconnue comme satisfaisante, je crois.
11: Oui. Et vous avez réussi à déployer des équipes à Ouvéa et à Maré. On sait qu'il n'y a pas d'avion, que c'est compliqué, mais oui, il fallait vraiment aller sur place.
10: Oui, alors la direction provinciale de la santé avait de longue date émis ses souhaits pour cette période à Ouvéa et à Maré, sachant qu'on était déjà allé précédemment à Maré, à Ouvéa et à Lifou également. En l'occurrence, le besoin était à Maré et à Ouvéa. Bah, je dois dire que les choses seraient plus simples et notre action serait plus efficace si on pouvait travailler plus longtemps, c'est-à-dire être mis en place au moment où il est prévu qu'on le fasse, mais on s'adapte à la situation. Voilà, de très bon gré ou un peu moins. On se met en place quand on peut l'être. En tout cas, aujourd'hui, on a du personnel à Maré, du personnel à Ouvéa. Je crois que chacun s'en réjouit.
11: Alors, Christian Devel, cette mission qui est confiée à l'Ordre de Malte a débuté, vous l'avez rappelé, en février 2026. Les équipes tournent tous les trois mois, vous l'avez dit aussi.
10: Ça, oui.
11: C'est une mission qui va durer combien de temps? Est-ce qu'elle est déjà bornée dans le temps? Et est-ce que vous savez un petit peu comment elle pourrait éventuellement se poursuivre si jamais elle devait s'arrêter?
10: Alors, il est clair que je ne suis pas décisionnaire en la matière. On s'inscrit dans un cadre qui est très clairement défini par une convention entre l'État français, le gouvernement de Nouvelle-Calédonie et l'Ordre de Malte France. L'Ordre de Malte France, pour sa part, est disposé à continuer sa tâche puisque ça correspond bien à nos valeurs d'engagement pour le bien des populations, en l'occurrence la population calédonienne. Mais il se trouve que la convention a une durée de vie qui est limitée pour le moment à une année. Bon, des bruissements de part et d'autre évoque la poursuite du projet. Bon, vous comprenez bien que on s'inscrira dans les décisions qui seront prises. Pourquoi pas poursuivre ce projet, mais dans l'état actuel des choses, soyons très clairs, la fin de ce projet, c'est fin février 2027.
11: Christian Devel, vous avez à plusieurs fois évoqué les valeurs de l'Ordre de Malte. Quelles sont-elles, ces valeurs aujourd'hui? Parce que l'Ordre de Malte est un ordre millénaire, hein, il faut le rappeler, oui, qui a perduré dans le temps, mais quelles sont les valeurs qu'il porte? Oui. Et est-ce que cette mission correspond typiquement finalement à son ADN, j'allais dire?
10: Ah, je crois qu'on est parfaitement en phase, et c'est d'ailleurs, je crois vous l'avoir dit, c'est vraiment un des critères majeurs de recrutement pour moi des personnels. Ces valeurs sont déjà la charité. En fait, c'est un mot que j'entendais une personne prononcer il y a quelques jours, et je lui faisais remarquer que pour son jeune âge, c'était pas si courant d'entendre ce mot dans la bouche des personnes. Eh bien, oui, la charité, c'est quelque chose d'important. Quand on est à l'Ordre de Malte et qu'on se promène dans les rues et qu'on voit des gens dans le besoin, eh ben, de façon plus ou moins efficace, en tout cas, on est appelé à aller l'aider. Donc, la charité, c'est au cœur de nos valeurs. Puis viennent ensuite le respect de la personne humaine, parce que soigner une personne, c'est pas comme réparer une voiture, évidemment, ça va sans dire, mais ça va pas plus mal en le disant. On attache beaucoup d'importance à tout ça. Et puis donc, le maître mot de notre action, c'est d'aller là où le besoin existe pour aider les personnes dans le besoin, les personnes vulnérables, les personnes fragiles.
11: Et pas seulement pour prendre en charge les personnes atteintes par la lèpre. On sait que c'est une des missions de l'Ordre de Malte, mais c'est pas la seule.
10: Non, pas la seule. Il se trouve que je peux en parler, non pas en expert, mais en homme averti, puisque j'ai dirigé pendant 3 ans et demi un hôpital dont la première raison d'être était la prise en charge de la lèpre dans un pays d'Afrique subsaharienne. Mais ce n'est pas le seul. Alors c'est depuis toujours, si j'ose dire, une de ces actions de référence connues dans le monde entier avec d'autres associations. Mais le fait est qu'on intervient dans des tas d'endroits. Il y a par exemple 13 centres médico-sociaux en France métropolitaine qui travaillent au travers d'une centaine de délégations qui correspondent plus ou moins au département, au travers de maraudes sociales, de maraudes médicales. d'aide alimentaire, de secourisme également. Je suis moi-même bénévole depuis longtemps formateur de secourisme. Donc voilà, vous voyez, il y a un panel quand même assez divers, mais l'aide aux autres, sous une forme ou sous une autre, est vraiment le mantra de l'Ordre de Malte.
11: Christian Devel, chargé de mission à l'Ordre de Malte de France et directeur du projet Santé en Nouvelle-Calédonie, merci d'avoir accepté notre invitation.
10: Mais je vous en prie, avec plaisir. Au revoir.
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1: Bonjour.
2: Je suis d'accord.
3: Vous écoutez RRB, c'est l'émission Vous avez un avis jusqu'à 8h et l'appel pour relancer cette deuxième partie, c'est Jean-Paul. Bonjour Jean-Paul.
1: Oui, bonjour Nicolas. Oui, c'est pour répondre un petit peu là, à ce fameux monsieur qui appelle. Là, c'est, déjà, il ne sait jamais son même prénom, mais on reconnaît sa voix là. Les filles, qui dit que c'est pas normal que les policiers démembrent des jeux, leurs yeux et perdent.
3: Alors, Qu'est-ce qu'ils font, ces jeunes, c'est Dim, c'est toujours le même prénom. Hein.
1: Ouais.
3: Si c'est pour l'appel de Dim, qui était le dernier de la première partie,
1: ouais, ben,
3: c'est
1: voilà,
3: toujours le même prénom.
1: Ah, d'accord. Mmh. Voilà. Mais est-ce que c'est normal que des jeunes aujourd'hui vont manifester et qu'ils brûlent, qu'ils cassent, est-ce qu'il trouve ça normal, lui? Est-ce qu'il trouve normal qu'une policière là, s'est fait tabasser à coups de botte, elle était à terre et puis tout, par des jeunes et puis tout? Il n'en parle pas de tout ça.
3: On vous entend mal, Jean-Paul.
1: Oui, allô?
3: Oui, on vous entend mieux, là, ça y est.
1: Voilà. Est-ce que sur les réseaux sociaux, là, il trouve normal qu'une jeune femme là, se fait tabasser, là, une policière, et puis tout, elle est à terre, elle est à grands coups de botte, et puis tout? Quand on voit des parents qui viennent chercher leurs enfants, les sortir des manifestations, et qui craignent les parents, alors que 10 minutes avant, ils étaient devant les forces de l'ordre, et qui, en train de les bombarder, de jeter des choses dessus, qu'ils n'avaient pas peur, aussitôt que les parents arrivent, ça y est, là, ils sont pris par le colbac, ils sont ramenés à la maison. Et si tout le monde faisait ça, ça irait mieux. Voilà. Donc, d'abord, les parents et qui s'occupent de leurs enfants. Et puis, il n'y a pas besoin de tout casser. Avant, il prend comme prétexte qu'avant, il n'y avait pas tout ça. Mais avant c'était une autre mentalité. Donc, la mentalité des jeunes a évolué aussi. Et c'est certain, mené par certaines personnes où voilà, il faut casser pour pouvoir se faire entendre. OK. Bonne journée à tous.
3: Bonne journée, Jean-Paul. Merci d'avoir...
1: Des bonnes fessées à tout ça et ça ira mieux. Merci bien. Bye-bye.
3: Bonne journée. Merci d'avoir été avec nous sur l'antenne de Radio Rythme Bleu. Bonjour, Yvonne.
4: Bonjour Nicolas, bonjour Thierry, bonjour Herbé, bonjour tout le monde. Ben moi, Paul, il m'a enlevé ça de la bouche, je voulais dire ce qu'il a dit, je lui donne raison. Hein. Et ce qui se passe, c'est, imaginez en France qu'il n'y a pas de policiers. Comment ça se passerait? Deuxièmement, les plus grands, là, ils envoient tous les petits, parce qu'ils savent qu'ils ne risquent rien. Alors on marche sur la tête, là, hein. J'ai jamais vu ça, le respect. Il y a le respect, il y a, je sais pas, l'éducation. On peut revendiquer comme ils font. On va voir les autorités, on fait des signatures. Ils demandent ce qu'ils veulent. Voilà, ça peut se passer comme ça. En ayant le droit de revendiquer ce qu'ils ont besoin, et sans casser. Vous vous rendez compte, on parle de l'écologie. Alors, on les entend pas. Alors, les poubelles, que ça brûle, et puis cette odeur qui peut vous tuer. Moi, je comprends rien là-dedans. Alors, les écologistes, ils sont où, là? On les entend pas, hein. Alors, ils revendiquent ceci, cela. Mais, non, moi, je suis pas d'accord avec ce qui se passe en France. Et ces petits jeunes, là, c'est pas possible, ça. Et vous avez vu le résultat? Ils sont blessés. Ils n'écoutent même pas leurs parents, ils font des trucs par derrière. Oh, je suis colère, Nicolas, tu sais, je ne sais pas. Voilà, ben c'est mon petit cœur qui parle, quoi. Hein.
3: Bah, on a bien entendu, merci Yvonne.
4: Voilà, allez, nana, à plus.
3: À bientôt, merci de nous avoir appelé. Lucien est avec nous sur l'antenne de Radio Rythme Bleu. Bonjour Lucien.
5: Oui, bonjour à tous, bonjour Nicolas. Moi, je souhaite réagir sur l'actualité. Le premier sur les îlots, Mathieu et une terre. Je n'ai pas entendu d'informations sérieuses sur l'historique et géographique de ces deux îlots. Jamais. J'aimerais bien me faire une idée. Alors, sur quoi se fonde la revendication de la propriété de la Nouvelle-Calédonie? Et inversement, sur quoi se fonde la revendication vanuatèse? On pourrait ainsi se faire une opinion. Ensuite, deuxième sujet. Au sujet des manifestations d'étudiants accompagnées parfois de casseurs venant de l'extérieur. Moi, je suis abasourdi de voir des images d'un maire qui démasque les casseurs alors que ce sont des policiers déguisés en casseurs. C'est c'est incroyable ça, je suis abasourdi là. Bon, ils sont venus faire quoi? Pourquoi faire? Une manifestation d'étudiants qui s'attaque à un camion de pompiers, brûlant des poubelles, des voitures, des bâtiments. Ça n'a rien d'une manif d'étudiants, tout ça. Et les parents des enfants mineurs doivent effectivement être responsabilisés. Voilà, bonne journée.
3: Bonne journée, merci d'avoir été avec nous Lucien sur l'antenne de Radio Rythme Bleu. On avait consacré il y a quelques temps, quelques années peut-être, un invité du matin, à Matthew Hunter, que vous pouvez retrouver sur notre site internet le www.rrb.nc. Bonjour Sébastien.
0: Bonjour Nicolas, bonjour à tout le monde. Je vais revenir sur les casseurs. Moi ça me fait bien rire quand j'entends c'est normal qu'ils cassent, etc. etc. Non, c'est des voyous, c'est tout ce que c'est. C'est plus des étudiants. Les étudiants, s'ils veulent manifester, c'est très bien, mais qu'ils le fassent dans le calme. Alors, je vais prendre un exemple. Alors, je suis pas du tout religion, et loin de là, d'ailleurs, ceux qui me connaissent, ils le savent. Mais il y a eu la visite du pape avec des centaines de milliers de personnes dans les rues. Il n'y a pas eu une vitrine de cassée, pas une poubelle d'incendie, etc. Donc, vous allez peut-être se poser les bonnes questions. Et puis, quand j'entends juste le monsieur, juste avant, dire que c'est des policiers déguisés qui cassent. Va falloir sortir des preuves quand même, parce que là c'est quand même outrageux. Quand t'as dit c'est normal que les jeunes y cassent, ben non, c'est pas normal que les jeunes y cassent, qu'ils soient en colère, on le conçoit, on le comprend. Par contre, ils sont pas là pour casser. Ensuite, être en colère parce qu'ils travaillent trop, parce qu'ils ont trop de devoirs, parce qu'ils ont trop de... Ben, ils en ont de moins en moins, parce que moi je vois, j'ai le mien qui est au lycée, ils ont de moins en moins de devoirs, ils ont de moins en moins d'heures de cours, et on le voit, vu le sondage qui a fait l'étude qui a été faite il y a quelque temps, de plus en plus d'élèves sont illettrés. Bon, je prends des mots forts, mais c'est quasiment ça. Donc c'est quand même qu'il y a un problème quelque part. C'est pas le fait du nombre d'heures ou quoi que ce soit. C'est le fait que le système d'éducation nationale pêche très certainement. Mais il faut arrêter de dire, oui, on a trop d'heures, on peut plus rien faire, on peut plus aller se promener et compagnie, parce que c'est grosso modo ça. Donc à un moment donné, il faut arrêter, il faut juste se mettre en face des choses et dire ce qui est, les jeunes, c'est des casseurs. Quant à celui qui a eu la main qui a été explosée, ben, s'il avait pas ramassé la grenade
3: de désencerclement.
0: Voilà, de désencerclement ou quoi là, ben, il aurait pas eu la main explosée. Il avait qu'à rester juste à sa place. Donc voilà. Donc c'est juste une petite colère en ce moment, parce que quand on entend certains politiques, notamment d'extrême gauche, qui les poussent à ça, faut arrêter. Et quand il y a des porte-paroles d'étudiants qui ne sont plus étudiants, c'est quand même fort de Roquefort. Voilà. Merci à vous et bonne journée.
3: Bonne journée Sébastien. Merci d'avoir été avec nous sur l'antenne de Radio Rythme Bleu, d'avoir exprimé votre avis en direct. Bonjour Anna.
6: Bonjour Nicolas, bonjour la Calédonie. C'est un peu moi qui avais lancé hier ce sujet-là, parce que moi, vivant en métropole, j'ai des enfants étudiants aussi qui sont à la maison. Ça fait mal aussi pour nous, les parents, qui sommes derrière les parents. Moi, j'ai dit hier, je n'ai rien dit de mal, comme le frère qui avait dit que bon, c'est vrai, il ne faut pas comparer les années 68 et ce qui se passe actuellement. J'avais dit qu'on peut revendiquer, on peut contester un système, mais intelligemment et pacifiquement. On n'a pas besoin de casser, on n'a pas besoin de brûler pour exprimer. On est en démocratie, tout le monde peut s'exprimer. Je suis désolée, c'est pas pour dire, mais on a de la chance. On est dans un système, on est en démocratie en France, on nous muselle pas, et y a personne n'est muselé, on s'exprime, j'ai la preuve. Que ça soit à la radio, que ça soit dans la presse, que ça soit dans la rue, tout le monde a le droit de contester, mais qu'on conteste et qu'on revendique intelligemment, et surtout la jeunesse, hein, avec le... Est-ce que c'est intelligent de déjà si c'est installé, s'il y a des problèmes déjà dans les bâtiments, ils veulent qu'on améliore, mais c'est pas en brûlant les lycées et noircir, ils préfèrent revenir après les manifestations, étudier dans des enceintes calcinées, ben moi je refuse ça. Moi ma fille qui travaille qui est à la Sorbonne, elle est partie ce matin, elle est obligée de faire demi-tour. Heureusement ils ont la chance d'avoir des cours à distance. Mais voilà, il y a des enfants, c'est pas tous les jeunes, mais les jeunes intelligents et intègres, ils sont là, ils font les choses comme il faut. Mais ceux qui, c'est la plupart même, qui cassent, il y a même dedans des jeunes qui ne sont plus, qui viennent de l'extérieur. Et je suis désolée, il faut qu'il y ait de la rigueur. Je dis, il faut qu'il y ait de la rigueur, qu'on change les lois, qu'on soit un peu plus courageux. Parce qu'il y a trop de laxisme et on ne peut pas... Je suis d'accord avec leurs revendications, mais faites les choses intelligemment. Il y a du cas où l'argent qu'on devait injecter, comme j'ai dit hier, pour poursuivre tout ce qui est entamé, les chantiers entamés, et même pour améliorer les écoles et tout ça. Mais comment voulez-vous qu'il n'y a plus de sous dans les caisses, hein? Il n'y a plus de sous. Et on est là à revendiquer et à casser pour empirer la situation. Il faut être intelligent un peu. C'est ça, notre cri, mon cri de maman. Moi, je parle en tant que citoyenne, mais en tant que mère responsable. Moi, mes enfants ne sont pas dans ces manifestations. Moi, mes enfants, comme je disais à monsieur, moi, si j'avais un enfant mineur, les mineurs n'ont rien à faire dans les manifestations. Et même moi, j'ai une amie que sa fille même n'a pas écouté sa mère. Et sa mère lui a dit, s'il y a quelque chose, qu'on ne m'appelle pas, mais toi. Et c'est-à-dire que les enfants aussi, ils n'écoutent plus. Et puis les parents, il faut les sanctionner aussi. Alors, à notre niveau, il faut que nous, les parents aussi, on prenne nos responsabilités. Même si les enfants n'écoutent plus, mais il faut que... Je suis désolée, l'éducation, ça revient à nous, les parents. Je parle en tant que maman, parce que j'ai des enfants. Et moi, mes enfants, ils sont à l'école. J'ai une fille qui est à l'internat, la dernière, qui est au lycée, mais mes filles qui sont à l'université, ça a été ce matin, ils étaient obligés de revenir en arrière. Et heureusement qu'ils ont des cours à distance. Et voilà.
3: Merci Anna.
6: Il ne faut pas casser. Ici en France, on fait un peu n'importe quoi. Ici, il n'y a qu'en France qu'on voit ça. Dans les autres pays, quand ils manifestent, ils ne cassent pas comme ça. Hein. Je suis désolée.
3: Merci
6: Anna.
3: Et
6: les filles, là, qu'ils arrêtent de manipuler et d'instrumentaliser les jeunes.
3: Merci beaucoup, Anna.
6: Me dire. Au revoir
3: merci
6: et merci,
3: beaucoup.
6: Nicolas.
3: Bonne journée à vous. Merci d'avoir été avec nous sur l'antenne de Radio Rythme Bleu. Je pense qu'on n'aura pas le temps de prendre les derniers appels qui nous parviennent. Laurine, je vais vous demander d'être brève pour le dernier appel de cette émission, puisqu'il est déjà quasiment 8 heures. Bonjour, Laurine.
7: Bonjour. Moi, je rouspète par rapport à une politique environnementale qui s'impose, c'est-à-dire de laisser des zones non pénétrables et non observables. Et moi, je trouve ça assez déplorable dans le sens où on ne peut pas surveiller. On peut avoir un grand prédateur, une épidémie ou un truc comme ça qui peut complètement déséquilibrer ou détruire une zone environnementale sans qu'on puisse suivre et observer et corriger éventuellement. Et je trouve, j'espère qu'aux prochaines élections, il y en aura moins de personnes au niveau environnement. Parce qu'on n'a plus la régate des Touques, on n'a plus la traversée à l'île aux Canards, les gens ne peuvent plus naviguer comme ils veulent. C'est une catastrophe de mettre des aires protégées maritimes aussi près des villes. On ne peut même plus profiter des plages. C'est déplorable, quoi. Faut voir. Le monde, on peut le partager. C'est pas en protégeant quelques baies que ça va... empêcher les grands prédateurs. Les grands prédateurs, de toute façon, si on les laisse, ils boufferont tous les autres mammifères. Ils vont créer un déséquilibre et tout. C'est utopique. Il y a des écologistes ou des environnementalistes qui sont complètement utopiques et à côté de la plaque du vivre ensemble, quoi. Allez.
3: Merci, Laurine. On vous souhaite une bonne journée. Merci d'avoir été avec nous sur l'antenne de Radio Rythme Bleu. Ce sera donc la dernière intervention de cette émission. On se retrouvera demain mercredi pour un nouveau numéro. Après la publicité, l'actualité avec Léo Fichou. Et il a le sourire. Pourquoi ? Parce que l'équipe de France a gagné 4 buts à 1 face à la Belgique. On en parle juste après ça.
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11: Exactement, le rappel des titres, on retrouve Léo Fichou et Nicolas Legrand.
3: Et à la une de l'actualité, ça vous a beaucoup fait réagir d'ailleurs dans Vous avez un avis, plus de 5000 gardes à vue depuis le début du mouvement lycéen marqué par des violences urbaines en métropole.
12: 87% des mises en cause sont des mineurs, 14 placements en détention provisoire ont déjà été prononcés. C'est donc le dernier bilan du ministère de la Justice. On signalera que 580 établissements sont encore perturbés et qu'un regain de mobilisation est attendu à l'appel des organisations lycéennes et de plusieurs syndicats. De son côté, le ministre de l'Éducation nationale, Édouard Geffray, table toujours pourtant sur un retour progressif à la normale dès cette semaine. Un début de semaine qui a été marqué notamment par la grave blessure d'un adolescent de 15 ans aux abords d'un établissement à Lens. Sa main a été arrachée par l'explosion d'une grenade de désencerclement.
3: L'actualité en Nouvelle-Calédonie marquée par le démantèlement par la police à Nouméa d'un réseau de trafic de cannabis et tout est parti en fait du camp Est le 30 septembre dernier.
12: Et lors d'une fouille post-parloir, un détenu a été découvert avec 8 grammes de cannabis. Sa concubine âgée de 33 ans a été interpellée à sa sortie du centre pénitentiaire. Elle a reconnu avoir introduit des stupéfiants dans la prison et avoir remis ce pochon à son compagnon détenu. Les enquêteurs ont ensuite identifié deux adresses dans lesquelles elle avait caché plus de 530 grammes de cannabis. Cette récidiviste a été condamnée à 1 an de prison, auquel se rajoute un autre 1 an de prison lié à des condamnations ultérieures.
3: Une partie du personnel pénitentiaire était mobilisée hier devant le camp Est.
12: Un mouvement initié par le syndical FO Justice et qui concerne le bâtiment des mineurs. Il est en travaux depuis septembre 2025. Les surveillants réclament depuis plusieurs mois le transfert des jeunes détenus durant les travaux. Ils ont été transférés début septembre et ont réussi à sortir de leur cellule quelques jours plus tard. La direction a finalement décidé de les réintégrer dans leur bâtiment d'origine malgré les travaux en cours. Les manifestants ont rencontré la direction de la prison et une mission de qualité sécurité doit intervenir pour voir comment poursuivre le chantier dans les meilleures conditions.
3: On a parlé de droit hier à l'université de la Nouvelle-Calédonie à l'occasion de la nuit du droit avec la reconstitution d'une scène de crime. En fait, c'était une pièce de théâtre.
12: Mais les étudiants se sont mis dans la peau de jurés et d'avocats dans une affaire de meurtre sur fond de conflits fonciers et coutumiers. Pendant un mois, ils ont préparé de vraies plaidoiries et réquisitoires avec des avocats professionnels et se sont donnés en spectacle devant un amphithéâtre rempli. Une animation proposée dans le cadre de la nuit du droit organisée par l'UNC.
3: Et puis du sport avec du football et un feu d'artifice pour le 4e match de l'équipe de France en Ligue des Nations.
12: Les Bleus recevaient la Belgique. Ce sont les Belges qui ont ouvert le score à la 35e minute contre le cours du jeu. Mais les entrées de Doué, Cherki, Olise et Dakuna en fin de rencontre ont tout changé. Un doublé, une passe décisive pour Olise, un but, deux passes décisives pour Doué, mais également un but de Cherki et une passe des deux d'Akuna. 4-1, c'est donc le score final pour l'équipe de France. On signalera deux joueurs qui fêtaient leur première sélection, le gardien de Toulouse Guillaume Rest, le défenseur de Manchester United Lenny Yoro. De son côté, l'Italie s'est imposée 3-1 sur la Turquie. Les deux dernières rencontres de cette Ligue des Nations auront lieu à la mi-novembre.
3: Une fin de match totalement folle pour l'équipe de France ce matin.
12: Rocambolesque.
3: Ouais, ouais, avec deux buts pendant le mini-journal à 7h30, rendez-vous compte.
13: Waouh !
3: Ça va Thierry ?
13: Oui, ça va. Je voulais participer aussi.
3: Bah, non, mais vous pouvez.
13: Félicitations à Zinedine Zidane et toute son équipe.
3: Eh oui, et vous êtes donc jusqu'à 9h à l'antenne. On retrouvera Mouna à partir de jeudi.
13: Exactement.
3: Et en attendant, vous vous occupez du programme. Il y aura Jennifer aussi et puis Pierre. Voilà, vous prenez le relais et vous allez animer la radio.
13: Voilà, exactement dans la première heure, bien sûr, dans un instant, on aura notre jeu Shell, on aura les éphémérides, l'horoscope, le point météo, les anniversaires et les tout petites ça. Annonces à 8h45 et dès 9h, on aura le journal d'Europe 1 en direct de Paris pour tout savoir de l'actualité nationale et internationale. Et juste après, Miss Jennifer. C'est le programme.
3: Et ben voilà.
13: Nicolas, nous on se dit à demain.
3: Oui. Allez, allez, à demain.
13: Voilà. Je sais pas si ça vous dit quelque chose.
3: C'est quoi ça?
13: C'est les cousins Gypsy King.

Catalan et Giton à l'instant avec les familles Reyes et Baliardo, Chico et Nicolas, les initiateurs des Gypsy Kings, avec Volare, c'est la reprise bien sûr.

0: Et on vous souhaite un bon mardi matin, il est 8h09, bienvenue si vous venez de nous rejoindre, notre jeu Shell Pacifique sur Radio Rythme Bleu, on va accueillir un auditeur, bonjour.
1: Bonjour.
0: Bonjour monsieur, votre prénom s'il vous plaît.
1: Mon prénom c'est Ronald.
0: Bonjour Ronald, c'est Thierry, vous allez bien Ronald?
1: Très bien, merci.
0: Et Ronald, alors j'ai une question à vous poser, est-ce que vous avez posé un bulletin dans la station Shell Tomo? Il n'y a pas si longtemps.
1: Oui.
0: Voilà, ben, félicitations, Ronald. Vous avez gagné un bon carburant de 15 000 francs.
1: Ah.
0: De quoi balader un peu.
1: C'est gentil, c'est gentil.
0: Voilà, monsieur. 15 000 francs à récupérer d'ici 48 heures. Il faut leur laisser deux jours le temps que le banc à la station Shell Tomo. Vous allez à l'accueil, vous leur demandez, vous récupérez votre banc de 15 000 francs carburant avec Shell Pacifique. Ronald, félicitations à vous.
1: Ben, je vous remercie, puis je remercie la radio Rythme Bleu aussi.
0: Merci, monsieur. Vous faites quoi de beau aujourd'hui, là?
1: Aujourd'hui, ben, le temps il est beau, donc on va aller au travail comme tout le monde. Hein.
0: Voilà, ben, écoutez, bon courage, nous on y est déjà.
1: Ben, voilà.
0: Bonne journée, monsieur.
1: Pour ceux qui sont déjà au travail, quoi. Bon. Puis nous on y va, c'est bon.
0: Voilà, et Ronald, juste à vous signaler bien sûr que le bon, enfin votre tirage, ça sera remis en jeu bien sûr. Pour cette fois, ça sera pour le 4x4 et un peu plus tard, on vous souhaite une bonne chance. Donc déjà 15 000 francs, c'est déjà ça. Et le 4x4, ça serait bien en plus. Hein.
1: Ouais, ben on joue, de toute façon, on fait les deux, on fait le carburant, puis on joue aussi pour essayer de gagner le 4x4, quoi.
0: Voilà, monsieur. Bah écoutez, je vous souhaite une bonne journée, félicitations encore. 15 000 francs de carburant à récupérer dans 48 heures à la station Shell Tomo, on les remercie également.
1: Ben voilà, c'est parce que c'est là que je fais le gasoil, donc je m'arrête pour prendre un petit café, puis en même temps, on va faire le plein de l'essence, quoi.
0: Bah, ok, Ronald, je vous souhaite une bonne journée, monsieur.
1: Je vous remercie, bonne journée à vous aussi, Rythme Bleu.
0: Merci également, et voilà, on salue bien sûr l'ensemble de la population de Tomo, on vous fait des gros coucous pour ce matin. Allez, on a sorti l'aventurier. Indochine, Circus and Company. Dans un instant, c'est Marion qu'on va accueillir, on va parler de ce 6 octobre, ce sera l'éphéméride, dans un instant.

0: Dans à peu près 5 minutes, ce sera les anniversaires, la deuxième partie sur Radio Rythme Bleu. Vous pouvez encore nous joindre au 25 46 46. Jenny, elle va noter votre message. Par biais des SMS, vous tapez votre texto, vous l'envoyez au 31 46 pour les natifs de ce 6 octobre. C'est à 8h20, précisément dans 5 minutes. On salue notre partenaire, un accueil Marion pour l'éphéméride.
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2: Bonjour et un très bon mardi à l'écoute d'RRB, c'est votre éphéméride du 6 octobre dans un instant. Aujourd'hui, nous fêtons les Brunos divines et fées. C'est également l'anniversaire du chanteur Nicolas Perrac qui fête ses 77 ans.

0: monde, le 6 octobre 2008 marque le début d'un krach boursier mondial. Dans le siège de la crise des subprimes aux États-Unis, les bourses s'effondrent de 20% en moyenne, plongeant l'économie mondiale dans une sévère récession. Côté Calédonie, que retenons-nous un 6 octobre ? En 1908, coup dur pour l'industrie locale naissante. Après avoir décroché un marché de 300 000 boîtes de conserve de bœuf pour le ministre de la Guerre, la livraison est refusée en métropole, suite à l'avis négatif d'un vétérinaire venu inspecter les installations. Passons en 1957, sans transition, un nouveau statut entre en vigueur, la Calédonie devient un territoire d'outre-mer, Tom, et crée pour la première fois une assemblée territoriale chargée de voter les textes. 1974, le 6 octobre, le tout premier titre de champion de Calédonie de football est attribué à l'équipe de Gaïtcha. Et trois ans plus tard, en 1979, fin de match houleuse en finale du championnat, cette fois de handball. Des joueurs de l'ASLN s'en prennent aux arbitres et aux officiels. Sanction immédiate avec 5 suspensions à vie. C'était 10 ans plus tard, en 1989, la municipalité de Dimbéa reprend officiellement la gestion du golfe situé sur son territoire. Et enfin, 1991, l'un des vols les plus spectaculaires du territoire. Plusieurs centaines de passeports et de cartes d'identité sont dérobés dans un coffre de l'administration. Voilà pour l'actualité d'un 6 octobre. On s'arrête là pour aujourd'hui. Passez une très bonne journée avec RRB.
1: Merci Marion, une belle journée également. 8h16, on accueille Lana et voici bien sûr l'horoscope.
2: Hello tout le monde, j'espère que vous allez bien. On commence avec les béliers. En couple comme célibataire, votre caractère est au rendez-vous. Votre partenaire ou futur partenaire apprécie votre comportement. Taureau. Votre sérieux sera un véritable avantage aujourd'hui. Une tâche qui semblait contraignante pourrait finalement vous permettre de montrer vos compétences. Gémeaux. Une conversation pourrait changer votre perception d'une personne. Vous pourriez découvrir une facette que vous ne connaissiez pas. Soyez disponible aux échanges, mais ne donnez pas trop d'importance. Cancer. Défendez vos idées sans agressivité. Votre calme aura beaucoup plus d'impact que vous ne l'imaginez. Lion. Une dépense imprévue pourrait vous obliger à revoir légèrement vos priorités. Rien d'alarmant, mais restez vigilant. Vierge. Profitez de cette belle journée pour alléger votre emploi du temps et faire davantage de place à ce qui compte réellement pour vous. Balance. N'hésitez pas à approfondir un sujet qui vous intrigue, même s'il ne semble pas directement lié à vos objectifs actuels. Scorpion. Une personne de votre famille pourrait venir chercher votre avis sur une décision importante. Sagittaire. Réfléchissez aux conséquences, mais ne laissez pas la peur de l'inconnu décider à votre place. Capricorne. Accordez davantage d'attention au repos et au moment où vous décrochez réellement. Verseau. Notez vos bonnes idées, même les plus étranges. L'une d'entre elles pourrait devenir quelque chose de beaucoup plus concret dans les prochains jours. Et enfin, les poissons. Une décision concernant un projet futur pourrait commencer à prendre forme. Vous aurez intérêt à comparer les possibilités plutôt qu'à choisir selon votre première impression.
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1: Oui, le totem tout à l'heure avec Jennifer. Cet objet mystère à découvrir sur Radio Rythme Bleu. Rendez-vous à 10h20. Toto Cotonio, l'Italiano, dans un instant les anniversaires. Il vous reste 3 minutes pour nous joindre au 25 46 46 pour fêter les natifs de ce 6 octobre.

octobre, on va souhaiter ce matin pour Maurice, à Naina, à La Foy, un joyeux anniversaire pour ses 90 ans, de la part de ta femme, de tes enfants de Méharé qui te font d'énormes bisous. Maurice, du côté de La Foy, on vous souhaite un bel anniversaire, monsieur, pour vos 90 ans et bien sûr une très belle journée. Un joyeux anniversaire à notre sœur Arlène Dame, à Pointe-d'Imier, notre tante Nicole à La Foy. Nous vous souhaitons une belle journée de la part de la famille Tellot et Nati de Pointe-d'Imier. Bisous du côté de Pointe-d'Imier. Arlène et Nicole, on vous embrasse fort. On vous souhaite un bel anniversaire pour ce 6 octobre. Bonjour à Du Rythme Bleu, bonjour. Un joyeux anniversaire et une bonne fête à Bruno, à Apogotier, en espérant que la retraite se passe bien. Gros bisous de la part de ton père Michel et Marivonne. Bonne journée. Michel et Marivonne, on vous embrasse, merci. Bruno, bonne retraite et bien sûr, bonne fête et bel anniversaire pour ce 6 octobre. Et on souhaite un bel anniversaire à tous les natifs de ce 6 octobre, bien sûr. Bonne fête à nos comptables. Bruno Lemest, il est dans le bureau là-bas au fond. On lui fait un bisou. Bonne fête, Bruno. On pense bien sûr aussi à notre directeur d'antenne, Bruno Rebelle, qui nous a quittés au mois de juillet. Je lui fais un bisou là où il est. Bonne fête, mon nono. Et bonne fête à tous les Bruno. Très belle journée à tous. On continue en musique, cette fois, retour à l'actu avec Jason Derulo. C'est Mexico.

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5: Allez, c'est parti pour le point météo. Il est 8h30. On vous souhaite un bon début de journée. Bon courage, bien sûr, pour ce 6 octobre. Ce matin, sur l'Est et les Loyautés, passage nuageux qui reste bien présent avec quelques gouttes possibles par endroit. Ailleurs, le soleil dominera sur la Grande Terre. Sur l'Ouest, le vent s'est orienté est-sud-est, 5 à 10 nœuds. Ce sera 15 à 20 nœuds au maximum sur la pointe nord. Cet après-midi, le temps reste bien ensoleillé sur la côte ouest. Sur les autres régions, les nuages l'emportent souvent avec de petites averses. Ce sera toujours du côté des Loyautés sur la chaîne et cette fois sur la pointe nord. L'Alizée, 10 voire 15 nœuds et jusqu'à 20 nœuds sur l'ouest cette fois et encore une fois sur la pointe nord. Les températures en général 25 à 29 degrés pour ce mardi après-midi. Allez, on vous souhaite un bon début de journée. Musique avec Johnny Cash, un peu de country. Et rendez-vous pris pour d'ici un quart d'heure pour les petites annonces. Bien sûr, vous pouvez nous joindre. Nous envoyez vos petites annonces au 31 46. Voilà, on vous souhaite la bienvenue au standard.
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Allez, il fait beau, Joe Dassin sifflé sur la colline, c'est fait. Yacht and Found You pour la version reggae, Stéphane Sanchez, Nono Ipera et Renz Fajardo pour la suite du programme. Lucenzo, on reste dans le latino dans un instant.

L'artiste belge de 24 ans, Teddy Bear, vous allez écouter ça, le titre le plus beau, avec son univers percutant, mélange texte poétique et d'une grande sensibilité, ce qui lui vaut d'être comparé à des artistes comme Jacques Brel ou Stromae. On va l'écouter d'ici quelques secondes. Très belle matinée, vous êtes sur Radio Rythme Bleu.

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2: Allez, c'est parti. Vous pouvez nous joindre au 25 46 46 si vous avez une achat, enfin, vous cherchez quelque chose, vous voulez vendre quelque chose, vous nous joignez. Jane, elle va vous répondre et vous serez à l'antenne dans la minute qui suit. Alors, on va commencer ce matin avec des caméras de surveillance encore dans l'emballage. Une jalousie anti-effraction aluminium de couleur blanche, 50 cm de large, 1 mètre de haut, acheté 85 000, revendu 39 000. Le téléphone, le 79 49 42. Le 79 49 42 pour ces caméras de surveillance. Donc, une jalousie anti-effraction de couleur blanche. À vendre une débroussailleuse style à prix de 12 000 francs, le téléphone de 80 01 96, le 80 01 96, une FS38, voilà pour cette débroussailleuse style à prix de 12 000 francs. Un cubi, deux bancs et deux palettes en plastique au prix de 13 000 francs le lot, 83 94 42, 83 94 42. C'est arrivé par SMS ce matin. À vendre arbre fruitier d'hiver, un matelas de double épaisseur de 2 mètres sur 2 mètres. Au téléphone, c'est le 74 63 14. Le 74 63 14. Et à vendre 3 canards adultes et 2 cannes dans un mâle au 74 63 14. Voilà pour ces annonces pour ces arbres fruitiers, ce matelas double épaisseur et ces 3 canards. Radio Rythme Bleu, bonjour.
3: Bonjour.
2: Bonjour monsieur.
3: Bonjour, vous m'appelez Lionel.
2: Bonjour Lionel, c'est Thierry, bon. Enchanté.
3: Enchanté. Alors j'ai un rasoir électrique à vendre tout neuf. Et un appareil épilatoire pour les sourcils des petites dames, tout neuf, okay. Au prix de 6 000 francs. Et je recherche une machine à laver de très urgent, à bas prix, parce que mon loyer est remonté, je suis handicapé. Voilà, le tout au 91 60 22, sur Païta, très urgent.
2: 91 60 22, hein.
3: Voilà, sur Païta.
2: Merci, monsieur.
3: Petit budget pour la machine, s'il vous plaît. Hein.
2: D'accord.
3: Le loyer est trop haut pour moi.
2: C'est noté. Bon courage à vous, monsieur. Bonne journée.
3: Merci de même.
2: Merci. Alors, pour la suite, un moulinet électrique Crystal Fishing XL 710 au prix de 95 000 francs à débattre et des épluches de coco à 10 000 francs pièce. Au téléphone 77 39 29, le 77 39 29. Avant, un terrain du côté de la Tamoa de 90 arts, tout clôturé avec deux cabanons et 2-3-3, une de 6-3 et 25 mètres carrés à débattre. Le prix 72, le téléphone 72 07 32, le 72 07 32 pour ce terrain du côté de la Tamoa. Avant d'un 180-200 sommier plus matelas au prix de 30 000 francs et un turbo pour Hyundai H1 au prix de 30 000 francs 81-83-74. Radio Rythme Bleu, bienvenue dans les petites annonces. Bonjour, votre prénom s'il vous plaît.
4: Oui, bonjour, c'est Marcel.
2: Bonjour Marcel, vous allez bien?
4: Ça va très bien, merci beaucoup. Il y a un temps magnifique, il y a du soleil, tout va bien, la vie est belle.
2: Eh ben voilà, Marcel, on écoute votre annonce.
4: Je vous appelle, voilà, j'ai un lot de plantes à vendre.
2: Oui.
4: J'ai des palmiers multipliants.
2: D'accord.
4: Et un pied de ficus. Alors, les palmiers multipliants, j'en ai trois qui font 2,50 m.
2: Ok.
4: J'en ai deux qui font 1,50 m. Et j'ai un pied de ficus.
2: Ok.
4: Si quelqu'un est intéressé pour me faire une proposition pour le prix du lot, ils peuvent me contacter au 86 07 94.
2: 86 07 94, c'est noté Marcel.
4: Voilà, très bonne journée à vous et merci beaucoup.
2: Également, merci Marcel, une très belle journée à vous. Au revoir monsieur.
4: Merci, au revoir.
2: Au revoir. Allez, ça continue. Alors cette fois, c'est un emploi, chauffeur-livreur pompiste, livreur VSL sur la foie ou au téléphone le 89 00 86 au 89 00 86. Un téléphone Samsung Note 20 Ultra, état impeccable, batterie changée, facture à l'appui avec 3 étuis et 100 chargeurs au prix de 50 000 francs. Une montre Watch Pro, état impeccable au prix de 15 000 francs ou 60 000 francs pour le tout. La montre plus le téléphone. Le téléphone, le 25 92 67, le 25 92 67. On vend aussi en recherche cette fois un Neyman pour Ford Ranger, 143 chevaux, plus de renseignements au 90 49 16, au 90 49 16. Voilà, cette personne recherche un Neyman pour Ford Ranger, 143 chevaux. Allouer une colocation sur Dimbéa à Nondoué, c'est un F5 avec un grand jardin au prix de 60 000 francs pour le loyer. Voilà, le téléphone pour rejoindre cette personne au 50 71, le 50 71. Radio Rythme Bleu, bonjour et bienvenue dans les petites annonces.
5: Oui, bonjour.
2: Bonjour monsieur, votre prénom?
5: Philippe.
2: Bonjour Philippe, c'est Thierry.
5: Bonjour Thierry.
2: Vous allez bien?
5: Ouais, super.
2: Allez, on vous écoute Philippe, c'est parti.
5: On entend au timbre de votre voix, vous avez la pêche ce matin. Hein,
2: oh, c'est... on est en forme, tous les matins.
5: Ok, moi je réitère, j'ai toujours une jalousie en aluminium blanc, jalousie anti-effraction, avec du verre imprimé, donc c'est parfait pour les salles de bain, ça laisse passer la lumière, mais ça garde l'intimité.
2: Ok.
5: 1 mètre de haut, 50 cm de large, et une poignée, 8 lames, donc vert.
2: Ok.
5: Prix d'achat 85 000 francs, et je laisse à 35 000 francs.
2: À 35, donc on va changer, parce que je l'ai lu la petite annonce, il y avait des caméras de surveillance également.
5: Ah bah c'est ça, oui.
2: Voilà, 79, 49, 42. Donc maintenant exactement. On passe à... Alors attention, messieurs, dames, de 39 000, on est descendu à 35 000.
5: Exactement, mais je l'avais dit hier, je pensais que...
2: On va rectifier le tir, on va rectifier le tir rapidement. Donc au prix de 35 000 francs, on peut vous joindre au 79, 49, 42. Donc je le répète, un des caméras de surveillance, encore dans l'emballage, une jalousie anti-effraction aluminium blanche de 50 cm de large et 1 mètre de haut, acheté 85 000 et cette fois revendu 35 000.
5: Eh ben, vous êtes fantastique, Thierry, merci à vous.
2: Ben voilà, Philippe, je vous souhaite une bonne journée, monsieur.
5: Merci, à bientôt.
2: Merci et bon courage pour la vente. Merci, monsieur, bonne journée.
5: Merci, au revoir.
2: Allez, la suite sur Radio Rythme Bleu, on cherche un cubi de banc contre une plaque de palette et au prix de 13 000 francs, je crois qu'on l'a lu tout à l'heure, cette petite annonce. Un appareil épilatoire pour sourcils, donc c'est fait. Un rasoir électrique aussi, 6 000 francs, on revend le tout 4 000 francs. Quelqu'un qui a un tracteur de marque Kubota pour le contrepoids, plus de renseignements au 94 92 08, 94 92 08 et on vend un micro-ondes au prix de 10 000 francs au 86 04. 421, le 860421 pour ce micro-ondes. On vend une petite table de salon avec sa vitre au prix de 5 000 francs, un meuble bar tech au prix de 30 000 francs avec un petit meuble tech au prix de 1 500 francs, le téléphone 74 79 74. Voilà donc pour les petites annonces. Rendez-vous bien sûr demain à partir de 8h45. Sachez que vous pouvez nous envoyer vos messages bien sûr toute la journée. On les gardera au chaud pour le lendemain bien sûr. Et on vous salue. En musique pour la suite, dans un instant, la suite du programme, ce sera avec le journal d'Europe 1 à partir de 9h. Juste après, c'est Jennifer que vous allez retrouver pour la suite de votre matinée. Cette fois, Carlos Santana en a sorti la guitare avec Black Magic Woman. Excellent mardi à tous.

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1: Avec Feder, participation d'Alex Yano. Dans un instant, le journal d'Europe en direct de Paris pour l'actu nationale et internationale. Juste après, vous allez retrouver Jennifer sur Radio Rythmique pour la suite de votre matinée. Moi, je vous donne rendez-vous demain à partir de 5h. Très belle journée à tous.

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1: Au carillon d'Europe 1, on retrouve Maëlle Hassani pour le Flash Info. Bonsoir Maëlle.
2: Bonsoir Valérie, bonsoir à tous. Un regain de mobilisation attendu ce mardi aux abords des lycées. Les organisations lycéennes soutenues par les syndicats appellent à un acte 3 du mouvement de blocage ce mardi. 20 000 à 40 000 manifestants attendus rien qu'à Paris selon les autorités. Les revendications doivent être portées dans un cadre pacifique pour renouer avec une contestation encadrée, légale et démocratique, indique ce lundi soir Matignon. Depuis plusieurs jours, cette mobilisation s'est transformée en émeutes urbaines, plusieurs débordements encore ce lundi, 984 interpellations au niveau national, 65 blessés dans les rangs des forces de l'ordre et 215 parmi les élèves depuis le début du mouvement. Parmi eux, un adolescent de 15 ans grièvement touché à Lens ce lundi matin, sa main arrachée dans l'explosion d'une grenade de désencerclement dans des circonstances qui restent floues à ce stade. Un nouveau bilan judiciaire dévoilé ce lundi dans le cadre de ces blocages de lycées, plus de 5000 gardes à vue prononcés au total depuis la mi-septembre. 87% des mises en cause sont des mineurs. 1802 personnes font l'objet de poursuites, 790 procédures classées sans suite. Le garde des Sceaux Gérald Darmanin réunit une nouvelle fois ce mardi matin l'ensemble des procureurs généraux. Un livre à la valeur inestimable, l'un des plus chers du monde, dérobé la nuit dernière au Centre Contemporain d'Issoire dans le Puy-de-Dôme. L'ouvrage L'Apocalypse, réalisé par les plus grands artistes et écrivains du XXe siècle, Cocteau et Giono entre autres, et dont la couverture fut réalisé par Salvador Dali, a été volé. Aucune interpellation à ce stade. Rima Hassan, au cœur d'une nouvelle polémique au Parlement européen, l'eurodéputée insoumise accusée ce lundi d'avoir renversé volontairement le drapeau israélien installé dans les couloirs de l'institution à l'occasion du 3e anniversaire des massacres du 7 octobre 2023. L'étendard européen aurait également été projeté au sol par la militante pro-palestinienne. L'eurodéputée LR François-Xavier Bellamy, qui rend public cette affaire, appelle à sanctionner sans délai Rima Hassan. Les combats font rage entre les Houthis et la coalition dirigée par l'Arabie Saoudite au Moyen-Orient. Les rebelles pro-Iran affirment ce lundi soir avoir frappé l'aéroport international de Riyad et une raffinerie du géant pétrolier saoudien Aramco. Réponse à la contre-offensive lancée ces dernières heures pour reprendre les territoires contrôlés par les Houthis. Parmi ces territoires, le littoral de la mer Rouge qui permet de contrôler le stratégique détroit de Bab el-Mandeb. En football, un dernier quart d'heure de folie ce lundi soir au Stade de France. Les Bleus, menés 1-0 par la Belgique jusqu'à la 77e minute, sont parvenus à renverser totalement le cours du match en inscrivant 4 buts coup sur coup, 4 buts à un score final. Après 4 journées de Ligue des Nations, les hommes de Zinedine Zidane conservent la première place du groupe A. Et puis l'écrivain britannique Jeffrey Archer s'est éteint ce lundi à l'âge de 86 ans, annonce de son éditeur HarperCollins. Cet ancien député conservateur, devenu auteur de thrillers pour rembourser ses dettes dans les années 70, s'est imposé comme l'un des plus grands vendeurs à l'échelle mondiale, plus de 300 millions d'exemplaires au total. Son plus grand succès restera Cain et Abel, sorti en 1979. 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
3: Europe 9h03 sur Radio Rythme Bleu. Bonjour à toutes celles et ceux qui nous rejoignent ce matin. C'est Jennifer à l'antenne et je vous accompagne jusqu'à 10h. Et maintenant, c'est l'heure d'opinion.
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3: Et bonjour, voici notre question du jour, votre rendez-vous SMS. Dans la crise des lycées en métropole, les parents des casseurs doivent-ils, selon vous, être les payeurs? Si vous pensez que oui, vous tapez 1. Si vous pensez que non, vous tapez 2 et vous envoyez votre réponse au 31-46. La réponse à notre question d'hier, 95% des auditeurs d'RRB qui se sont exprimés par SMS se disent favorables à la dissolution de LFI, comme le suggère Bruno Retailleau, le candidat LR à la présidentielle qui accuse la France insoumise d'organiser l'insurrection. Ils sont 5% à dire qu'ils sont opposés à une telle mesure. Merci de votre participation. Rendez-vous demain pour la réponse à notre question du jour.

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1: 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Nous avons déjà un compétiteur en lice. 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Je vous rappelle le thème de ce matin, les séries de 2020 à 2026.

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1: Il est 9h30 et c'est l'heure, les amis. Bienvenue dans le Big Quiz de Radio Rythme Bleu. Nos deux candidats, vont s'affronter, hein, le plateau est prêt, les compteurs sont lancés. Ce matin, nous explorons les séries de 2020 à 2026 à travers un duel chronométré avec à la clé deux places de cinéma. Le principe est simple mais redoutable. Quatre propositions par question et un chronomètre de 5 secondes, montre en main pour donner la bonne réponse. La tension est palpable, le premier round s'ouvre dès maintenant. Candidat ou candidate numéro 1, on écoute. Bonjour.
2: Alors oui, bonjour.
1: Bonjour, qui est à l'appareil ?
2: C'est Manu.
1: Manu, vous nous appelez de quel côté ?
2: Nouméa.
1: Nouméa, très bien. Alors, vous connaissez le principe du Big Quiz ?
2: Oui, il faut répondre aux questions.
1: Il faut répondre aux questions, oui. Alors, ce qui est important de savoir, c'est surtout le thème, Manu, n'est-ce pas ?
2: Oui.
1: Alors, le thème, je ne sais pas s'il vous inspire, 2020 à 2026, les séries télévisées.
3: Mm-hmm. Oui.
1: Ah, bonjour, nous avons notre deuxième candidat. Bonjour.
3: Oui, c'est moi.
1: Oui, Manu, qui est face à donc, bonjour. Quel est
3: bonjour,
1: votre...
3: Dani,
1: vous nous appelez de quel côté ?
3: De Bouraille.
1: De Bouraille, très bien. Donc, c'est Nouméa V6 Bouraille aujourd'hui.
3: C'est ça.
1: Alors, je suppose que vous êtes peut-être au travail.
3: Oui, actuellement, oui. Mais j'ai pris quelques minutes pour vous appeler.
1: Oh, c'est gentil, merci de nous sauver la vie. Deux places de cinéma à gagner ce matin. Est-ce que vous êtes prêts, Manu et Dani ?
3: Super.
1: Oui, alors qui commence ? Manu, Dani ?
3: Manu,
1: honneur aux femmes, Dani. Ce petit rire malicieux. Manu, êtes-vous prête ?
2: Je suis prête.
1: Très bien. On respire un bon coup. Dans la célèbre série fantastique de Netflix Stranger Things, comment s'appelle la jeune fille mystérieuse dotée de pouvoirs psychokinétiques ? Elle s'appelle... Vous avez dit ?
2: C'est 11.
1: Très bonne réponse, j'ai même pas eu le temps de faire les propositions. Bravo Manu. Ça fait un point pour Manu. On passe tout de suite à la première question pour notre candidat numéro 2, Dani. Dans la série Pokémon, comment s'appelle... Pourquoi vous riez, Manu ?
3: Non, c'est moi, série. Oui, dans la série Pokémon.
1: Dans la série Pokémon, Manu, Dani. Comment s'appelle la célèbre évolution de Pikachu lorsqu'on lui donne une pierre foudre ? Je pense que j'ai affaire à des professionnels ce matin.
3: Vous n'avez pas des vraies questions en fait.
1: Un point partout, riez. Deuxième phase. Pour vous Manu, dans la série espagnole Phénomène, La Casa de Papel, quel nom de ville les braqueurs utilisent-ils comme pseudonyme ? Madrid, Berlin, Barcelone ou Séville ? Madrid, Berlin, Barcelone ou Séville ?
2: Je vous dis la dernière.
1: La dernière ? Vous dites Séville.
2: Ouais,
1: non Manu, ça se corse. Je vous rassure, on n'a pas tous vu la Casa des Papels, Manu. D'accord ? On ne freine pas sur les questions. Dani.
2: Stranger Things, j'ai découvert que cette année en plus, alors tu penses ?
1: Je ne l'ai toujours pas regardé moi non plus. Dani, deuxième question pour vous. C'était Berlin, oui. Dans la série fantastique Wednesday, mercredi, donc sur Netflix.
3: Ah oui, d'accord, jeudi, oui.
1: Dans quelle école, un brin lugubre, l'héroïne est-elle scolarisée ? A, l'Académie Poudlard, B, l'Académie Nevermore, C, le lycée Sunnydale ou D, l'Institut Xavier ? Ou la réponse D, bien sûr.
3: Je vais dire Nevermore.
1: Vous dites Nevermore ?
3: Je pense, oui.
1: Manu a acquiescé, bien sûr, c'est l'Académie Nevermore. Ça fait 2-1, on va essayer de se rattraper, Manu, pour ces deux places de cinéma. Allez, on fonce. Dans la série Les Simpsons, comment s'appelle le célèbre bar où Homer passe une grande partie de ses soirées en compagnie de Barney et Mo? Est-ce que c'est le bar de Mo, le pub de Joe, chez Luigi ou le Krusty Burger?
2: Le bar de Mo.
1: Le bar de Mo, c'est ouais. Gagné, Manu. Ouais. Vous remontez la pente avec 2 points à 2 contre Dani. Dani, il va falloir mettre les bouchées doubles là. On a une sacrée candidate en face de vous. Dans les films Avengers,
3: oui.
1: Quel métal ultra résistant compose
3: Adamantium.
1: Le. Compose, alors, oui, j'ai pas fini, question. Attendez, le bouclier oui. emblématique, attention il y a un piège Dani, hein. Compose oui, le oui, bouclier oui. emblématique oui. de Captain America. Captain Est-ce America. Que c'est le titane, l'acier, le vibranium ou l'adamantium?
3: Le vibranium.
1: Voilà, vous voyez des fois ça vaut le coup hein, d'attendre que je finisse la question Dani. 3 oui. points à 2, il reste encore 2 questions, enfin 2 questions pour Manu, 1 question pour vous Dani.
3: Okay.
1: Manu, attention là, c'est votre question, je pense. Hein. Quelle célèbre série médicale se déroulant dans un hôpital de Seattle suit les aventures de Meredith Grey? Urgence, Dr House, Grey's Anatomy ou The Good Doctor?
2: Grey's Anatomy.
1: Grey's Anatomy. On arrive à un parfait ex aequo, messieurs, dames.
2: Oui, chaud.
1: La, ouais, ça va être chaud. La dernière question.
4: Merci, bonne journée.
3: Oui. Désolé, on a croisé Kito là.
1: Kito, qui fait la grande marche, c'est ça? J'ai vu ça oui, sur les réseaux.
3: Alors dites-moi la question, pardon.
1: On est parti pour vous, Dani.
3: Oui.
1: Dans la série culte Friends. Quel est le métier principal de Ross Geller, cuisinier, paléontologue, acteur, banquier?
3: Paléontologue.
1: Vous les voulez ces 2 places de cinéma, hein?
3: Mais après, vous me donnez des questions faciles aussi.
1: Ah bah excusez-moi, j'essaie de faire de mon mieux.
3: Le mec, il passe sa vie devant la télé.
2: C'est ça aussi. Moi, je n'aurais pas les réponses qu'il a données déjà.
1: C'est votre tour, très cher Manu. C'est peut-être oui. la dernière question si vous répondez faux, mais on va partir pessimiste. Et si vous êtes à ex aequo, il y aura une dernière question pour vous deux. D'accord? C'est parti. Manu, quel célèbre détective chauve moustachu créé par Agatha Christie a eu droit à de nouvelles adaptations ces dernières années? Sherlock Holmes, Hercule Poirot, Inspecteur Derrick ou Columbo?
2: Sherlock Holmes.
1: Et je suis désolée, cher Manu, c'est une mauvaise réponse. C'est Hercule Poirot.
2: Oh, d'accord.
1: Voilà. Eh bien, écoutez.
3: Même moi, je ne savais pas, madame.
1: Ah, vous ne saviez pas? Merci beaucoup. Eh bien, écoutez, Dani qui remporte ces 2 places de cinéma. Merci à vous deux d'avoir participé ce matin au Big Quiz. Est-ce que vous aurez un petit message, Manu, pour nos auditeurs?
2: Bonne journée à tout le monde.
1: Et bon courage pour le travail
2: bon
1: aussi.
2: Bon courage pour l'antenne.
1: Ah, merci, c'est gentil, Manu. Dani, un petit message?
3: Eh bien, bon courage à l'équipe de RRB. Merci pour les places. Et puis, bah, pour les jeunes, là, c'est pas l'école. Puis c'est tout.
1: Merci à vous deux. Je vous souhaite une excellente journée. Merci d'avoir bonne joué journée. Avec nous ce matin. Bisous,
2: bien
1: bisous.
3: Au revoir.
1: Au revoir. Et c'est la fin de ce Big Quiz, les amis. Bravo à Dani qui remporte ses 2 places de cinéma récupérées, bien sûr, bien directement sur place à RRB. Il est 9h38. On continue en musique avant de rejoindre votre rubrique du mardi, la rubrique environnement.

Il est 9h48 exactement, et avant de passer le relais à Pierre, on retrouve maintenant votre rendez-vous consacré à l'environnement. C'est votre rendez-vous du mardi. C'est parti avec Charlotte Coulson sur RRB.

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2: Bonjour à toutes et à tous et bienvenue dans votre rubrique Environnement. Un ravageur arrivé il y a 7 ans maintenant sur le territoire. Un temps contenu, il menace aujourd'hui la biodiversité de 13 communes de la Calédonie, à tel point qu'il faut apprendre à vivre avec. C'est l'Oryctes rhinocéros, le scarabée rhinocéros. Les îles Loyauté étaient jusqu'en 2025 épargnées. L'année dernière, deux insectes étaient retrouvés à Lifou, l'un à Mou et l'autre à Oué. Depuis, les individus sont environ une dizaine concentrés à la tribu de Mou. Aujourd'hui, l'association Noufena se mobilise pour éradiquer la menace, car c'est encore possible. Elle a remporté il y a quelques semaines un appel à projet, c'est celui du programme Téméum de l'Office français de la biodiversité. Un peu plus de 350 000 francs qui permettront de mener des actions coup de poing. Les explications du président de l'association, Ernest Wahouyé-Madoué.
3: Les actions coup de poing, c'est mettre une journée à la tribu, tout le monde arrive. Et après, on va détecter les foyers et on travaille tous sur l'éradication de l'espèce. Parce que pour le moment, d'après ce que j'ai compris de la CIVAP et de la DAVAR, nous, on est encore dans la période, on va dire, d'éradication. Contrairement à Nouméa et certaines zones sur la Grande Terre, qui sont déjà dans la phase vivre avec. Parce qu'on peut encore éradiquer des cette espèce, mais ça dépend vraiment de nos actions. Et c'est pour ça qu'on a vite... essayer de capter ces fonds Téméum, ça pouvait nous permettre aussi d'avoir du matériel, d'équiper les personnes qui allaient venir. Je parlais d'une dizaine de bénévoles, mais dès qu'ils arrivent, ils ont des toquilles, on est en chasuble, ils ont des pelles. C'est vraiment pour placer déjà des vraies actions, parce que on va dire que c'est la dernière année, là, si on n'arrive vraiment pas à prendre des actions sur l'Oryctes, on sera obligé à un moment donné d'être comme sur Nouméa, c'est-à-dire dans la phase de vivre avec.
2: L'Oryctes est aussi appelé scarabée rhinocéros du cocotier pour une raison. L'insecte se délecte particulièrement des cœurs de cocotier. Et si l'apparition du scarabée rhinocéros à Lifou est inquiétante, c'est aussi car la seule cocoterie destinée à la production de copra sur le territoire se trouve à Ouvéa. 2500 hectares de cocotiers dont la chair séchée permet de fabriquer huile et savon. Une filière durable puisque l'huile sert notamment de biocarburant pour le générateur électrique d'Enercal sur l'île. Le tourteau, qui est un résidu de l'extraction d'huile de copra, sert quant à lui de nourriture pour le bétail. En 2020, la production annuelle de copra s'élevait à 238 tonnes, mais depuis le mois de juillet, l'usine est en pause. Pas de reprise de la production annoncée pour le moment. Des agents sont chargés en attendant de surveiller l'apparition de l'Oryctes sur les cocotiers. C'est tout pour aujourd'hui et rendez-vous la semaine prochaine pour une nouvelle rubrique Environnement.
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4: Une rubrique à retrouver cet après-midi si vous l'avez raté ce matin, 9h52 sur RRB. Et vous l'entendez, c'est Alicia Keys qui fait son entrée sur les ondes. Belle fin de matinée.

Il est presque 10h sur Radio Rythme Bleu. Merci d'avoir passé cette heure de matinée avec nous sur RRB. On a fait le point sur l'actualité. On a donné notre avis. On a surtout fait travailler vos souvenirs avec ce super big quiz. Merci aux participants. Maintenant, je laisse la place à Pierre qui reprend l'antenne dans quelques instants. Et à vous, bien sûr, une très belle journée. Prenez soin de vous. Restez bien sur RRB. Je vous dis à cet après-midi à partir de 14h sur les ondes. Bisous. Je reviendrai entre-temps, bien sûr, pour le totem. Soyez prêts. Ça se passe dans une demi-heure. Toujours au 25 46 46.

Et il est 10h sur les ondes de Radio Rythme Bleu, bonjour à tous, on a un magnifique soleil aujourd'hui, on va continuer cette matinée bien entendu, tout en tranquillité avec de la bonne énergie et le sourire, on va accompagner le soleil jusque midi, on est ensemble jusque 14h aujourd'hui, on continue en musique avec Raumata Fita Lilia, Tekura Ite Atua.

Et il est 10h10 sur les ondes de Radio Rythme Bleu et petite curiosité du monde en ce mardi 6 octobre. Et oui, pour commencer tranquillement aujourd'hui, bah c'est la journée du Chapelier Fou, hein, le fameux personnage d'Alice au Pays des Merveilles. Et la date, elle a absolument pas été choisie au hasard, car sur son célèbre chapeau, on peut lire 10-6. À l'origine, c'était simplement le prix du chapeau, hein, 10 shillings et 6 pence. Mais les Américains, hein, qui écrivent le 6 octobre 10-6, on fait une journée du coup. Aujourd'hui, hein, de ce principe, si seulement vous aviez l'intention de faire quelque chose que vous n'aviez absolument pas prévu, et ben vous avez une excuse du coup, mais bon, raisonnablement, il est 10h10. Allez, très très bonne journée, on continue avec Jean-Louis Aubert et le titre Merveille.

0: Et il est 10h17 sur les ondes de Radio Rythme Bleu. On va continuer en musique. D'ici quelques instants, on va retrouver Kelinda Bouakou pour par ici les sorties, pour savoir où, quoi faire, comment le faire, où aller, bref, quand le faire aussi, c'est plutôt sympa. Et nous aurons aussi notre rendez-vous à 10h30 avec Jennifer pour votre totem. N'oubliez pas le numéro, c'est le 25 46 46. On continue en musique, Elena avec son titre Tout a changé, rien n'a changé. Bref, on le saura dans les paroles, on continue notre matinée.
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1: Bonjour, aujourd'hui dans ce Paris-C sorti, je vous emmène en direction de Lanzvata avec l'Aquarium des Lagons où des animations seront proposées tout au long de la semaine. Les visiteurs pourront aussi découvrir les 43 bacs de l'Aquarium. Jazz Barucco, animatrice à l'Aquarium des Lagons, nous en dit plus.
2: Alors pendant une visite guidée de l'Aquarium, justement, on explique un peu le trajet que fait l'Aquarium. Donc on part de l'eau douce, on traverse le bord de mer, le lagon, la barrière de corail et on finit dans la mer profonde. Et nous, on est là pour vraiment parler des écosystèmes et parler des animaux qui sont présents dans cet écosystème. Bah, par exemple, à l'eau douce, on va voir les doules, les anguilles. À la mangrove, on va voir les craviolonis, le crabe de palétuvier, tout ce qui va être les poissons sauteurs, les périophtales. Après, par exemple, on continue au platier, on va avoir les bénitiers, les étoiles de mer, les petits poissons, la toutoute, et le bassin des tortues. Après, le lagon, on va vraiment avoir le récif qu'on trouve autour des îlots avec les poissons emblématiques de ce milieu. Et au récif barrière, pareil, les poissons emblématiques du récif. Et à la fin, on finit par tout ce qui va être la zone profonde avec les poissons phares qui vivent dans les profondeurs, les nautiles et tout ce qui va être animaux de profondeur. Les coraux fluorescents, donc oui, ça c'est le bassin d'ailleurs qui nous a fait connaître à l'époque dans le monde entier. Parce que les coraux fluorescents, ça a été découvert en Nouvelle-Calédonie par les fondateurs de l'aquarium, donc monsieur et madame Catalin. Donc ça, c'est vraiment notre bassin emblématique de l'aquarium. Il a de particulier parce qu'on présente les coraux fluorescents, donc ils sont sous lumière UV. Et à côté, on a un petit bassin qui montre les coraux quand ils sont éclairés d'une lumière normale. Donc on voit que c'est des coraux comme les autres. Et quand on met la lumière UV, on voit vraiment la fluorescence. Donc ça permet vraiment aux visiteurs de comprendre et de voir en fait qu'est-ce qui provoque la fluorescence des coraux. Alors nous, on a de la chance d'avoir les trois tortues qui sont présentes naturellement en Nouvelle-Calédonie. Donc on a la tortue verte, la tortue grosse tête et la tortue imbriquée. Et ensuite, dans ce bassin-là, on va trouver aussi beaucoup de gros animaux. Par exemple, on a une carangue grosse tête, loge bleue. On va avoir aussi les requins pointe noire, requins nourrice. Donc c'est vraiment un bassin qui est très très riche. C'est là où on a vraiment des gros animaux dedans.
1: L'Aquarium des Lagons qui est donc ouvert du lundi au vendredi de 13h à 18h. Puis les week-ends, les vacances scolaires, les jours fériés, les mercredis pédagogiques de 9h à 18h. Pour plus de renseignements, le 26 27 31, le 26 27 31. L'art polynésien, l'âme des îles, c'est le thème du jeudi du centre-ville spécial Tahiti. Pendant deux jours, la place des Cocotiers se pare des couleurs du Fénois. Les Calédoniens seront attendus ce jeudi 8 et vendredi 9 octobre de 9h à 19h. Pendant deux jours, le jeudi du centre-ville vous invite à découvrir toute la richesse de la culture polynésienne à travers son art, les savoir-faire, sa musique et ses traditions. Pour cette édition 2026, le public pourra également s'initier au ukulélé et à la gravure sur nacre. L'occasion pour vous de découvrir ces techniques. Le jeudi du centre-ville spécial Tahiti, c'est ce jeudi et vendredi sur la place des Cocotiers. Le centre d'art accueille la compagnie Oulala pour son championnat de match d'improvisation. Ce sera à partir de ce jeudi jusqu'au dimanche 11 octobre au Théâtre de Poche. Préparez-vous à des rencontres théâtrales où tout peut arriver. Sur scène, les équipes de comédiens s'affronteront dans des matchs d'improvisation endiablés en relevant les thèmes et contraintes lancées par l'arbitre. Créativité, imagination, spontanéité et audace seront au rendez-vous pour des improvisations uniques puisque rien n'est écrit à l'avance. Entre éclats de rire, situations inattendues et émotions, chaque rencontre promet son lot de surprises et vous, public, aurez un rôle essentiel à la fin de chaque improvisation. C'est vous qui votez. Vos choix peuvent faire basculer le match et départager les équipes. Vos places sont à réserver directement au centre d'art du mercredi au vendredi de midi à 16h30 ou en ligne sur ticket.nc. Les représentations seront donc données les jeudis 8 et vendredi 9 octobre à 19h, puis les samedis 10 et dimanche 11 octobre à 18h. C'est donc sur les planches du Théâtre de Poche du centre d'art situé au 6 boulevard extérieur du Faubourg Blanchot. Pour plus de renseignements, le 25 07 54, le 25 07 54. On termine ce Paris C'est sorti avec la ville de Nouméa qui organise une journée portes ouvertes le samedi 10 octobre à la piscine Henri Délé de Rivière-Salée. envie de profiter de la piscine en famille, rendez-vous ce samedi de 7h30 à 12h45 pour une matinée d'activités gratuites à la piscine de Rivière-Salée. Trampoline, ventre glisse, jeux libres, parcours ludique et mur de héros seront proposés tout au long de la matinée. À 10h15, participez à une séance d'aquazumba ouverte à tous. La matinée permettra également de découvrir les initiatives portées par les acteurs du quartier. Solidarité RS, le comité de Nouvelle-Calédonie Ligue contre le cancer, présente dans le cadre d'Octobre Rose. Rendez-vous donc ce samedi de 7h30 à 12h45 à la piscine Henri Délé, située au 46 avenue Bonaparte de Rivière-Salée. L'entrée sera libre et gratuite. C'est terminé pour ce Paris C'est sorti. Le prochain rendez-vous, c'est à 15h30 cet après-midi.
0: Et on remercie Kalinda beaucoup pour ce par ici, les sorties. On vous donne rendez-vous d'ici quelques minutes pour votre totem. N'oubliez pas le numéro, le 25 46 46. On vous attend avec Jennifer, tous les Sherlock Holmes. N'hésitez pas, 25 46 46 par téléphone.

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4: Et il est 10h30 et c'est l'heure de jouer.
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6: Oh, un seul numéro, le 25-46-46. Bonjour à toutes et à tous. Rebonjour pour ceux qui sont là depuis ce matin. Vous jouez au totem ce matin.
4: Eh bien, on a déjà quelqu'un. J'allais lancer l'instrumental et
6: vous,
4: quelqu'un...
6: Vous pouvez le lancer, je ne suis pas pressé. Bonjour.
7: Oui.
6: Bonjour Lily Jo, c'était rapide ce matin.
7: Rien à faire, hein. Bonjour Jennifer. Bonjour
6: Pierre.
7: Eh oui, puisque Mouna a mué depuis hier. excusez-moi. Juste faire ma météo, hein. Côté de Magenta, le collège Magenta, un temps magnifique, bleu, Valenciennes.
6: C'est
7: bon,
6: super.
7: Alors restons de notre totem, parce que j'ai beaucoup d'appels. Hein.
6: Oui, je vous écoute, Lily Jo.
7: Ouais, et ben, je suis un petit peu coincée parce que j'ai relu tout plein de trucs, mais ça ne correspond vraiment pas à ce que j'ai envie. Alors, est-ce qu'il y a, parce que j'aime bien les noms chez vous, est-ce qu'il te pèse entre 450 et 500 grammes? Ah ben... La question idiote est procédure, hein, peut-être.
6: Dites-moi, Lily Jo, entre...
7: Alors, est-ce qu'il pèse environ entre 450 grammes et 500 grammes?
6: Je vous dis non.
7: Je l'ai lu mon nom, hein. Thank you very much, c'est Big Kisses.
4: Big Kisses.
7: Je suis pas là-dedans, hein. Alors, les auditeurs, sachez ça, vous appellerez en premier. Au revoir.
6: Au revoir, Lily Jo, merci, bonne semaine.
7: Merci beaucoup.
6: On recherche le totem ce matin sur Radio Rythme Bleu. On a une cagnotte de 15 000 francs avec Bureau Vallée, qui sont ouverts de 8h à 18h, je vous le rappelle, en continu jusqu'au samedi. Vous pouvez nous appeler au 25 46 46 et nous, on va faire un petit tour du côté des indices. On ne le porte pas sous les yeux, ce totem.
4: On ne le porte pas sous les yeux.
6: Et on peut le porter, par contre, assis à un bureau.
4: Assis à un bureau,
6: ouais. Oui. Il ne se plie pas. Il a un rapport avec le stress. On peut se relaxer, donc, avec ce totem. Il ne pèse pas moins de 100 grammes, mais il pèse moins d'un kilo.
4: Le poids est précis, quand même. Hein.
6: Il n'est pas utilisé uniquement par les femmes ou des esthéticiens et esthéticiennes. Il n'hydrate pas. Qu'est-ce qu'on pourrait dire de plus? Ce n'est pas un bijou, il nous fait du bien, ce n'est pas un tissu. On aura compris qu'il se porte directement sur notre peau. Il n'est pas rallié à une commémoration, ni sur le poignet. Ce n'est pas un objet du quotidien. Il ne fonctionne pas à l'électricité ni à l'électronique. On peut le trouver dans l'hexagone, oui, entre autres. Il peut être bleu, il peut être noir, il peut y avoir du jaune. On aura compris qu'il est déclinable en plusieurs couleurs. Ce n'est pas un couvre-chef non plus, type chapeau, hein. Non. Ce n'est pas un élément naturel.
4: C'est un chapeau relaxant.
6: Non. Vous n'avez pas le droit de jouer, monsieur Pierre.
4: En même temps, des chapeaux relaxants, on n'en croise pas tous les jours non plus.
6: Oui, surtout que ça ne se porte pas sur la tête. Il n'est pas artisanal, on peut l'acheter, il ne s'attache pas. Ben voilà, on a fait un peu le tour. Hein. Il est masculin.
4: Ah.
6: L'intitulé se compose de plus de 4 mots. Voilà. Hein.
4: Il n'est pas évident ce totem quand même.
6: On a de bons indices, mais je pense pas assez encore. Hein.
4: Ouais, il faut de la précision.
6: En tout cas, ce totem peut nous faire du bien. C'est ça qu'il faut retenir.
4: Nous avons un appel, peut-être un indice supplémentaire.
6: Bonjour, bienvenue. Allô, oui.
8: Alors, bonjour tout le monde d'abord.
6: Bonjour.
0: Est-ce qu'il y a du plastique dans le totem?
6: Alors, j'avais précisé qu'il y avait du silicone et on va vérifier qu'il qui est l'appareil d'abord?
0: Cathy, pardon.
6: Ah, mais oui, j'avais reconnu votre voix, chère Cathy. Ça va? Il fait beau de votre côté?
0: Ah oui, ça y est, il fait beau. Beaucoup de vent, mais il fait beau.
6: Vous êtes de quel côté?
0: Où est-moi?
6: Ah, ben oui.
0: Yeah. Mmh.
6: Alors, je vous dis oui, c'est un bon oui pour ce totem. Il y a bien du plastique dans sa structure.
0: D'accord.
6: Et du coup, du silicone aussi.
0: Ok. Alors, est-ce que par hasard, ce serait, je ne sais pas comment dire ça, des lunettes massantes pour les maux de tête? Et bon, allez, à demain.
6: Merci, Cathy.
4: Bonne journée, Cathy.
0: Bon, ben, allez, à demain, alors.
6: À demain, avec grand plaisir, Cathy. Passez un bon mardi. Il est 10h36, on continue avec vos appels au 25 46 46. 15 000 francs de bons d'achat ce matin à essayer d'attraper au vol avec Bureau Vallée. Est-ce qu'on a d'autres appels, Pierre?
4: Eh bien, pas pour le moment.
6: Pas
4: écoutez.
6: Pour le moment, bah écoutez.
4: Les gens doivent profiter du soleil, je pense.
6: Et du vent, du coup.
4: Et du vent aussi.
6: Oui. On écoute un peu de musique, c'est parti. On attend vos appels au 25 46 46.

0: bienvenue dans votre totem. Allô, oui ? Il y a quelqu'un au bout du fil ? Je n'entends rien.
1: Ah, on a un petit...
0: Un petit bug ?
1: Ouais, je pense qu'on va relancer la musique.
0: Ouais. D'accord, très bien. On joue toujours pour 15 000 francs ce matin. N'hésitez pas à nous appeler, les amis. Bonjour, bienvenue dans votre totem. Allô, oui ?
2: Oui.
0: Oui, bonjour, qui est à l'appareil ?
2: C'est Brigitte.
0: Bonjour Brigitte, vous nous appelez de quel côté ? Ah, allô ?
2: Oui.
0: Oui, de quel côté, pardon, on a été coupé ?
2: Païta.
0: Païta, très bien. Est-ce que de votre côté aussi, le soleil est bien présent, Brigitte ?
2: Oui.
0: Oui, ça va ? Bon, bah alors, ça va nous donner un petit peu d'énergie pour cette question. Je vous écoute, Brigitte.
2: Vous pouvez répéter, s'il vous plaît ?
0: Est-ce que vous pouvez me poser une question sur le totem ?
2: C'est pas une paire de lunettes ?
0: Alors, pas une proposition, une question. Si je réponds oui, vous pourrez me faire une proposition. Là, il faut me poser une question sur ses caractéristiques. Allô, Brigitte ?
2: Oui.
0: Oui, je sais pas, sur des couleurs, sur du poids, sur une hauteur, sur ce que vous voulez.
2: Une hauteur.
0: Alors, il faut me poser une question.
2: Est-ce que c'est grand ?
0: Est-ce que c'est grand ? Je vous dis non, Brigitte, ce n'est pas grand. Merci pour votre question. Au revoir.
2: Au revoir.
0: Au revoir, Brigitte. L'appel suivant sur RRB, bonjour. Bonjour.
3: C'est Martine à l'appareil.
0: Bonjour Martine, vous allez bien ?
3: Oui, et vous ?
0: Très très bien, à ravir. Je vous écoute pour votre question Martine.
3: Est-ce que le totem, enfin le schmilblick là,
0: oui.
3: Se pose sur une chaise ?
0: Bon, ça va pas nous avancer, c'est pas vraiment son but, non pas sur une chaise.
3: D'accord.
0: Okay. On a bien précisé que ça se posait, enfin en tout cas que c'était sur la peau. Du visage.
3: Ah,
0: maintenant, faut savoir où.
3: Oui.
0: Pas sur une chaise. Merci beaucoup pour la question.
3: De rien, bonne journée.
0: À vous également. Excellente semaine.
1: Et nous avons encore un fil, ma chère Jennifer.
0: On continue, très bien. Vous êtes dans votre totem, bonjour.
4: Bonjour.
0: Bonjour, qui est à l'appareil ?
1: Madame est en vol pour Sydney, je crois.
0: J'ai pas entendu votre prénom.
4: Sonia.
0: Sonia, très bien. Faites attention sur la route, Sonia.
4: Oui, je suis en bateau.
0: Parfait. J'écoute votre question, Sonia.
4: Est-ce qu'on peut s'asseoir sur le totem ?
0: Alors non, j'ai bien précisé que c'était sur le visage.
4: Ah mince !
0: Oui, j'ai bien précisé dans les indices. Je suis désolée, Sonia, je vous souhaite bonne route. À demain peut-être ? Au revoir.
4: Oui, au revoir.
0: Au revoir, merci à vous. 10h40, il vous reste 5 minutes pour tenter de mener l'enquête sur Radio Rythme Bleu dans le totem. Une cagnotte à 15 000 francs ce matin, ça commence à être sérieux. 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Moussé, quoi.
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0: Et vous ne pouvez pas jouer malheureusement, très cher Pierre. Mais bien tenté, vous êtes comme Mouna, vous tentez chaque jour, chaque jour. Et ça ne fonctionnera pas, je ne peux pas être corrompu.
1: Mince.
0: Allô, oui, bonjour.
5: Oui, bonjour.
0: Bonjour, quel est votre prénom ?
5: C'est Marie.
0: Marie. Marie, vous appelez de quel côté ?
5: De Coutiot.
0: De Coutiot, très bien. Est-ce que vous êtes à l'aise ? Est-ce qu'on peut enquêter ensemble ?
5: Oui.
0: Très bien, j'écoute votre question.
5: C'est un peu pour aider. Qu'est-ce que je voulais dire ? Est-ce que dans l'intitulé du totem, il y a le mot bandeau ?
0: Bandeau ? Je vous dis non.
5: Impeccable.
0: Pas le...
5: Je voulais aussi, intervenir aussi pour dire aux gens, s'il vous plaît, c'est masculin.
0: Oui.
5: Si vous parlez de lunettes, c'est féminin. C'est foutu pour vous tout de suite.
0: Merci. Merci d'avoir rappelé cet indice. C'est très gentil. Merci beaucoup.
5: Bisous les enfants. Au revoir.
1: Merci. Bisous.
0: À bientôt. Nous continuons. Beaucoup d'appels ce matin dans votre totem. Bonjour.
6: Oui, bonjour.
0: Bonjour, qui est à l'appareil ?
6: Lou.
0: Louf. Lou, vous allez bien ?
6: Oui, ça va, merci.
0: Lou, hein, je ne me suis pas trompée ?
6: Voilà, Lou.
0: Lou,
6: oui.
0: Très bien. Lou, j'écoute votre question.
7: Alors, est-ce que c'est à titre, enfin, genre plutôt appareillage? Je pense sur la peau, sur le... Voilà.
0: Alors, il va falloir, comment on dit ça, approfondir votre question.
7: Ah ben...
0: Est-ce que c'est un objet de type appareillage? C'est ça que vous voulez dire?
7: Oui, oui, oui, qu'on a besoin, justement, pour le bien-être, qui se pose sur...
0: Est-ce
7: sur,
0: que vous parlez au sens médical?
7: Eh ben, qui fait du bien, déjà.
0: Mais ça, on a déjà dit oui. Ça, on a déjà dit oui.
7: Oui.
0: Donc, mais appareillage, c'est un mot pour au sens médical, donc c'est pour ça que j'ai envie de vous dire
7: oui,
0: non.
7: Bien sûr, je vois. Ben non, je vais pas dire ça, pas médical. Ben pour non, si je vais dire médical. Allez, voilà.
0: Alors je vous dis non, ce n'est pas un appareillage au sens médical.
7: Bon, ben voilà.
0: Oh.
7: Merci.
0: Merci à vous d'avoir joué avec nous ce matin.
7: Au revoir.
0: Merci. Au revoir.
1: Et nous avons encore des appels, Jennifer.
0: On continue, il nous reste 3 minutes pour ce jeu. Bonjour.
8: Allô?
0: Oui, allô, qui est à l'appareil?
8: Je suis là, c'est Brigitte.
0: Bonjour Brigitte.
8: Voilà.
0: Bienvenue.
8: Vous allez bien? Ça va?
0: Très très bien.
8: Ok. Je voulais juste, on va aller vite, hein. Je voulais vous poser une question pour savoir si ce totem permet d'avoir une vision numérique.
0: Une vision numérique avec un écran, vous voulez dire?
8: Non.
0: Alors, qu'est-ce que vous voulez dire par numérique?
8: Virtuel.
1: Genre d'Oculus Rift ou genre de choses?
8: Non.
0: Je vous dis non.
8: Ah, c'est dommage parce que...
0: Vous aviez une idée.
8: C'est une très bonne idée, oui.
1: Une réalité virtuelle.
8: C'est peut-être pas la bonne question, alors, du coup.
0: Oui, je suis désolée, c'est un non, ce matin.
8: Ok, parfait.
0: Merci beaucoup.
8: Au revoir.
0: Et nous continuons 25 46 46 avec Bureau Vallée, 15 000 francs de bons d'achat à gagner. Bonjour.
9: Allô.
0: Allô, oui, qui est à l'appareil?
9: C'est Géraldine.
0: J'ai pas bien compris le prénom.
9: Géraldine.
0: Géraldine, oui.
9: Bonjour. Et moi, je voulais savoir si ça se mettait sur les paupières.
0: Non, je vais vous dire non.
9: D'accord, très bien. Non. Merci beaucoup. Bonne
0: C'est
9: journée.
0: Moi qui vous remercie d'avoir joué ce matin.
9: Au revoir.
0: Au revoir.
1: On en a des indices là. Et j'ai encore un appel, Jennifer.
9: Oh, pardon.
0: Oh. Ça sera le dernier appel ce matin sur vos ondes pour le totem. Bonjour.
10: Allô, bonjour, Jennifer.
0: Bonjour, qui est à l'appareil? C'est Anna?
10: C'est Anna.
0: Ah oui,
10: Anna.
0: Bonjour Anna. Il est quelle heure chez vous?
10: Il est 1h.
0: Ah. Il est 1h du matin dans l'Hexagone, c'est ça?
10: Oui, oui, oui, il n'entend pas, voilà.
0: Vous êtes vraiment une fidèle auditrice d'RRB, hein, même dans notre endroit. Merci beaucoup, Anna. J'écoute votre question.
10: Est-ce que dans l'intitulé du totem, il y a le mot massage?
0: Le mot massage, je vous dis non.
10: D'accord,
0: pas
10: ben
0: le
10: à
0: mot
10: demain.
0: Ben, j'espère
10: Merci
0: bien, Anna.
10: Faire.
0: Bonne
10: oui,
0: nuit à vous.
10: Demain. Bonne journée et bon courage.
0: Oh, c'est très gentil, Anna. Gros bisous.
1: Adorable.
10: Au revoir.
0: Au revoir. Il est 10h46 sur notre antenne. C'est la fin de votre totem. Merci d'avoir été si nombreux et nombreuses à jouer avec nous ce matin. Je vous laisse entre les mains de Pierre et je vous retrouve dès cet après-midi pour une deuxième session.
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1: Et on remercie bien entendu Jennifer pour ce totem et tous les auditeurs. Là, on commence à avoir pas mal d'informations qui s'accumulent. Il va falloir le trouver, ce totem. 15 000 francs à gagner avec Bureau Vallée, bien entendu. 10h45, nous, on va continuer notre matinée avec Juanes Yerbareto. Et puis juste après, on aura bien entendu notre rendez-vous Allons Enfants et ce sera à 10h50. Et à 11h, Jean-François Baudin va nous rejoindre pour notre plage horaire Infomag. Très bonne fin de matinée sur les ondes de Radio Rythme Bleu.

0: Et il est 10h50, on retrouve tout de suite notre petite bouille pour Allons Enfants. Petit problème technique, nous allons tout de suite retrouver Allons Enfants de ce mardi 6 octobre.
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4: Les enfants, c'est à nous.
5: Si je peux donner mon avis.
3: Est-ce que vous aimeriez aller dans l'espace ou être astronaute?
5: Parce que c'est trop dangereux, moi.
6: Non, parce que si on n'a plus d'heure, ben on peut mourir.
7: Moi, j'aimerais bien voir le trou noir Gaïa PH1.
8: Moi, j'aimerais pas aller dans l'espace, parce que c'est trop dangereux.
9: Moi, j'aimerais pas aller dans l'espace, parce que c'est trop dangereux, il n'y a plus d'air.
10: Moi, j'aimerais bien, ça a l'air d'être cool, parce que j'aime bien voir les planètes ou des étoiles.
11: Moi, j'aimerais pas trop, parce que ça serait un peu trop dangereux, c'est pas trop mon truc d'aller dans l'espace.
12: Moi, je sais pas, j'aime bien les planètes, mais j'ai pas trop envie, parce que j'ai pas envie de mourir maintenant.
13: Moi, j'aimerais pas parce que je trouve que c'est dangereux parce que là, dans l'espace, il n'y a pas d'air.
3: Est-ce que vous aimeriez aller dans l'espace ou être astronaute?
14: Moi, j'ai pas envie parce que moi, j'ai pas envie d'être congelée.
15: Il y a un moment où on peut être très... Il y a un moment qui est très froid et de l'autre côté, il y a un moment qui est très chaud. Donc, on pourrait se faire très mal.
16: Et aussi, la fusée, elle peut tomber en panne et ça peut être très dangereux.
17: Bah, j'ai dit ça, mais en vrai, j'aimerais bien aller dans l'espace un tout petit peu, juste une fois.
18: Bah, moi, j'aimerais bien découvrir un peu tout sur l'étoile du berger, parce qu'il y a des pluies d'acide. L'étoile du berger, c'est une planète.
19: Moi, l'espace, c'est pas trop mon truc, mais peut-être que quand je serai grande, ça pourrait m'intéresser, alors peut-être que je pourrais essayer, mais alors moi, je vais demander si on pourra quand même avoir des bulles d'air au cas où.
20: Bah, en fait, c'est quand même, j'ai un tout petit peu d'envie d'aller sur l'étoile du berger, parce que j'ai pas trop envie de me prendre des gouttes d'acide sur ma tête.
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4: Et puis c'est tout!
0: Et on remercie les enfants, les enseignants, les directeurs pour cet Allons enfants. Et puis ici, la fusée tombe en panne, c'est pas grave, on aura qu'à appeler le dépanneur de fusée. Allez, on va continuer notre matinée avec Madness et juste après, ce sera Billy Idol et on retrouvera Jean-François Baudin à 11h pour Infomag.

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4: Bonjour à tous, c'est Infomag jusqu'à 13h. Bonjour Pierre.
5: Bonjour Jean-François.
4: Et voici tout de suite les titres que nous développerons tout à l'heure dans le journal, journal dans lequel nous recevrons d'ailleurs le député Nicolas Metzdorf. Il sera notre invité pour être interrogé sur le différend avec le Vanuatu, mais aussi sur son déplacement aux États-Unis ou encore sur les discussions autour du projet de loi de finances 2027. L'actualité politique, c'est aussi le changement d'étiquette pour le sénateur Georges Naturel. Il annonce dans un communiqué sa décision de quitter le groupe Les Républicains au Sénat, dans lequel il siégeait depuis son élection, pour rejoindre le groupe de l'Union centriste et indépendant présidé par Hervé Marseille. Un réseau de trafic de cannabis démantelé par la police de Nouméa. Une femme de 33 ans a été condamnée à un an de prison après avoir livré de l'herbe à son concubin au camp Est. Les policiers ont ensuite découvert 536 grammes cachés à deux adresses différentes. Cette multirécidiviste a également vu des peines antérieures s'ajouter à ce nouveau délit pour atteindre un total de 2 ans de prison. Et puis notez qu'après le journal, dans le magazine Citoyen, nous nous intéresserons cette semaine avec nos invités aux incendies, aux feux de forêt et au plan sécheresse. En métropole, un drame a marqué la nouvelle journée de contestation lycéenne. À Lens, un jeune homme de 15 ans a eu la main arrachée par une grenade de désencerclement. Il aurait tenté de la ramasser au sol pour la relancer vers les forces de l'ordre lorsqu'elle a explosé. Demain, le mouvement devrait prendre une autre ampleur puisque les syndicats appellent à une mobilisation pour cette journée aux côtés des organisations lycéennes. Et puis le sport avec du football, et les Bleus terminent le premier rassemblement de l'ère Zidane sur une victoire en Ligue des Nations. L'équipe de France s'est en effet imposée 4-1 ce matin sur la Belgique, après avoir pourtant été mené 1-0, mais tout a basculé dans le dernier quart d'heure, avec des buts de Désiré Doué, Ryan Cherki et un doublé de Michael Olise. Une victoire qui confirme le bon début de mandat de Zinedine Zidane comme sélectionneur. Il est donc invaincu avec 3 succès et 1 nul. Le prochain rendez-vous pour les Bleus, ce sera à la fin de la phase de groupe de Ligue des Nations mi-novembre, avec notamment un déplacement en Italie et la réception de la Turquie. Voilà Pierre pour l'essentiel des titres. On se retrouve donc à 11h30.
5: Et on vous remercie Jean-François Bodin. Le rendez-vous est pris à 11h30 pour votre journal complet. Et il est 11h passé de 2 minutes. On va continuer bien entendu cette tranche Infomag avec notre première rubrique. À 11h20, nous retrouverons aussi l'illito politique avec Vincent Trémollet de Villers. Le journal complet à 11h30 avec Jean-François Bodin. Et nous continuerons en ce mardi avec le magazine Citoyen qui continuera bien entendu avec le café gourmand pour commencer cet après-midi tout en détente. Mais tout de suite, la première rubrique avec Parole de bénévole, et on va prendre un petit peu de hauteur aujourd'hui. On va regarder le ciel avec la Société calédonienne des ornithologues.